0: sur la rive droite de la Seine, et puis juste derrière le parc du Vexin. Le Vexin, c'est quelque chose d'absolument magnifique. Et moi, je me souviens, alors, vous le disiez, mais je faisais pas mal de sport, je roulais beaucoup à vélo dans ces années-là, et je me souviens que les routes pour aller faire régulièrement à 40-60 km, les routes du Vexin étaient absolument formidables, étaient belles.
1: C'est une enfance agréable d'être sur les bords de Seine. J'imagine aussi que vous avez des souvenirs particuliers, marquants, dans un climat et un contexte qui est plutôt au cœur de la nature, ce que vous aimez d'ailleurs.
0: Oui, d'une, la nature était toute proche et très accessible. Et puis, j'ai grandi dans un univers, dans cette vallée de la Seine, même si elle est très industrielle, elle offre tout de même beaucoup d'activités, beaucoup d'ouverture, beaucoup d'activités associatives quand j'étais enfant et adolescent. Mais ça, c'est dû aussi principalement à mon père qui avait cette fibre, effectivement, de pratiquer du sport, d'établir et de maintenir le lien entre les uns et les autres. Et donc, une vie associative qui était assez forte à ce moment-là, donc de bons souvenirs.
1: Ils sont rencontrés où, vos parents, d'ailleurs? C'est en région parisienne?
0: Oui, ils sont rencontrés, oui, effectivement, dans le secteur. Mon père est né au Mureau, et puis a fait une grande partie. Il travaillait dans l'aéronautique, et donc il y a un grand centre de conception d'Ariane Espace. Enfin bon, ça a changé de nom, je crois que c'est Airbus aujourd'hui, ou toujours Ariane Espace. Et donc, il a fait sa carrière dans l'aéronautique. Et donc oui, ils sont restés, mais il a grandi là, dans le coin. Et ma mère également habitait dans la vallée de la Seine.
1: Avec des origines polonaises et lituaniennes, hein, des deux côtés, il me semble. C'est un beau mélange, ça.
0: Oui, je fais partie de cette... Je suis un petit enfant de cette vague d'immigration qui a eu, en fait, après la Première Guerre mondiale, entre les deux guerres, où, effectivement, la main-d'œuvre polonaise et des pays de l'Est était souhaitée. On la faisait venir en France, beaucoup dans les mines, à l'époque. Et ça n'a pas été le cas de mes grands-parents, mais mes quatre grands-parents sont arrivés effectivement dans les années entre 1920 et 1925 en France et ont fait leur vie, ne sont jamais retournés chez eux d'ailleurs.
1: Laurent Romesco, je crois que les colonies de vacances ont marqué aussi votre enfance et votre vie. Je crois qu'il y a le ski, hein, essentiellement une station Saint-Gervais-les-Bains qui vous a marqué.
0: Oui, alors juste au-dessus de Saint-Gervais, oui, effectivement,
1: il y a
0: le Bétex. Alors le Bétex, certains disent, prononcent pas le X, le Bétex, enfin il y a deux écoles, mais en tout cas une seule école de ski là-bas, et c'est là-bas où je suis allé, mais alors tout petit, j'ai dû commencer à, pour l'époque, parce que je suis né au siècle dernier, voilà, j'ai dû commencer à skier aux alentours de 5-6 ans à peu près.
1: C'est toutes vos vacances là-bas, je crois, un parc, l'hiver.
0: Ouais, beaucoup de colonies de vacances dans la région, beaucoup aussi de séjours familiaux. J'avais un oncle, moi, qui habitait dans la vallée, au Fayet. Et donc, j'allais très, très souvent en Haute-Savoie. Et c'est vrai que l'ensemble du massif du Mont-Blanc, que ce soit le Bétex ou alors les Contamines Montjoie et puis Saint-Gervais-les-Bains, c'est vraiment l'endroit où j'ai grandi, où j'ai appris à skier, où j'ai découvert la montagne. Et puis, il y avait toujours, effectivement, dans les colonies de vacances où j'allais dans le coin, il y avait ce qu'il y a encore aujourd'hui. Paraît-il que les colonies sont un petit peu en perte de vitesse aujourd'hui.
1: C'est dommage.
0: Ce qui est vraiment dommage, puisque ça, je veux dire, les amis, on ne les avait pas sur les réseaux sociaux, on les avait en colo à l'époque, et c'est quelque chose que j'attendais, moi, avec beaucoup d'impatience. Il y avait les colos d'été, mais les colos d'hiver aussi. Et j'arrivais à me faire, c'était un peu ma comptabilité tous les ans, le nombre de semaines de ski, j'arrivais généralement à me faire à peu près 3-4 semaines de ski durant la saison.
1: On va continuer de se balader avec Laurent Romesco. Vous voyez, les gens ont tout juste 10 minutes. On est parti. On est déjà vers un d'ailleurs qui va continuer. Alors, on va retrouver, si vous voulez bien, Laurent Benoît Prospero, qui est une nouvelle fois avec nous et qui a bien l'intention de nous émerveiller. Aujourd'hui, on s'arrête un instant et on lève les yeux au ciel. Vous parliez de votre papa qui est dans l'aéronautique. Écoutez la revue des merveilles.
2: Nous sommes capables de reconnaître 10 marques de voitures, mais incapables de reconnaître 10 oiseaux différents. Et si nous prenions le temps de faire connaissance avec le monde dans lequel on vit? Nous partons direction la Vienne avec Ici Poitou qui nous emmène à la rencontre de Stéphane Trouba, responsable de projet nature proximité à la LPO, la Ligue de Protection des Oiseaux Poitou-Charentes, qui ouvre son école d'ornithologie à Poitiers. Pourquoi ? Ils sont partis d'un constat simple.
3: Quand on débute l'ornithologie, bizarrement, ce qui nous attire dans les oiseaux, c'est ces couleurs, ce mouvement permanent, les chants. Mais ce qui rend compliqué l'identification, c'est tout ça à la fois.
2: Eh ben oui, et c'est donc pour ça qu'il faut apprendre. Et donc l'idée est finalement assez simple aussi.
3: Et donc l'idée, c'est de se donner une année pour prendre le temps avec des exercices pratiques, dans une ambiance conviviale, travail de groupe, apprendre ensemble, faire ensemble et progresser ensemble.
2: Et vous allez voir, l'objectif est parfaitement atteignable.
3: Et si à l'issue de cette école d'ornitho, les stagiaires sont capables d'identifier entre 10 et 20 oiseaux, ma foi, au chant, de visu, et ben c'est parfait.
2: Et ben voilà, l'idée est vraiment très simple donc.
3: C'est vraiment apprendre à identifier, acquérir de la méthode.
2: Et alors, a-t-on oublié de préciser, c'est assez étonnant, mais il y a une condition un petit peu particulière pour intégrer l'école.
3: Donc il n'y a pas besoin d'avoir de connaissances au départ. Au contraire, même si on a trop de connaissances, il est probable qu'on s'ennuie un peu.
2: C'est pas mal ça. Et Stéphane Troubard ajoute, la première étape, c'est de réussir à nommer les différentes parties du corps des oiseaux. Et une fois la méthode acquise, c'est simple. Si je sais reconnaître un rouge-gorge familier dans un jardin, je suis capable d'identifier un oedicnème criard sur les plaines du Haut-Poitou ou une buse en vol. Et ajoutons que l'idée secondaire de cette école d'ornithologie, c'est aussi, s'ils le souhaitent, qu'un jour les élèves deviennent, pourquoi pas, bénévoles pour la LPO. Et pour conclure, ajoute Stéphane Troubard, avec un petit peu de malice, peut-être que les plus mauvais élèves, ceux qui regarderont par la fenêtre pendant les cours, seront au final les meilleurs. Allez, quelle que soit la région où vous habitez, prenez le temps de faire connaissance avec les oiseaux, avec le monde vivant dans lequel vous vivez. Vous verrez, c'est une merveille. Merci, ici Poitou et la LPO, la Ligue de Protection des Oiseaux Poitou-Charentes, qui ouvre donc une école d'ornithologie à Poitiers.
1: Merci beaucoup Benoît Prospero, ça vous a fait sourire. Laurent Romeschko, vous prenez le temps d'observer les oiseaux.
0: Ça m'a intéressé parce que tout d'abord, quand il y a des oiseaux, ça veut dire que votre environnement est en bonne santé.
1: Ouais.
0: S'ils sont là, c'est que votre chez-vous est accueillant, il y a les insectes qu'il faut, il y a la végétation qui est bien entretenue, donc l'oiseau est extrêmement important, l'oiseau est menacé avec le réchauffement climatique, avec différentes choses, la pollution. On pense notamment aux oiseaux sur le littoral qui sont menacés aussi par les déchets plastiques. Ça, c'est une véritable menace. Et donc, ce que fait la LPO depuis de nombreuses années, c'est amusant parce que j'ai participé cet été à une exposition. Et il fallait dessiner. C'était les 50 ans de la LPO. Et Alain Bougrain-Dubourg, qui préside la Ligue,
1: qu'on salue,
0: m'avait demandé de dessiner avec mes piètres talents. Mais j'étais pas le seul,
1: ouais.
0: Un macareux, parce que le macareux est le symbole de la LPO. Je l'ai fait bien volontiers parce que c'est une belle cause.
1: Laurent Romeschko est votre invité. On le sait à quel point sensible à la nature, à l'environnement. On parlera bien évidemment de la météo. 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Il est avec vous pour distiller comme ça son parcours d'ici 21h sur votre radio, ici.

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2: J'ai beaucoup de chance, Laurent Romeschko est mon invité, votre invité ce soir. On déroule sous vos yeux, ou plutôt voilà, juste à vos oreilles, son parcours, sa vie, les marqueurs aussi de son existence, jusqu'à 21h. On parlait, Laurent, de vos vacances d'hiver tout à l'heure, mais aussi à Pâques, hein, d'ailleurs, à Saint-Gerbais, les Bains, c'est bien comme ça, dans le massif du Mont-Blanc. Vous avez évoqué Faillé. Alors, c'est un hameau de Saint-Gerbais. Cet oncle, dont vous avez parlé aussi, avec qui, et ça fait partie aussi voilà, de cet ancrage, vous faisiez de la pêche, vous alliez cueillir des myrtilles.
3: Oui. Ah oui, non, c'est un chasseur-cueilleur, cet oncle. Ouais. En tout cas, il connaissait les bons coins. Et c'est vrai que je me souviens de parties de pêche avec lui qui étaient absolument miraculeuses. Il avait pêché la truite en torrent. Et la truite de montagne, c'est absolument... Je dis pas que j'adore manger truite, je dis simplement que les pêcher, j'ai trouvé ça extrêmement sportif. Et en fait, il avait vraiment le coup. Et il y avait l'autre talent qu'il avait, je disais qu'il était cueilleur, c'était les myrtilles. Alors là, c'était une gourmandise de gamin. Et d'aller ramasser les myrtilles avec lui, d'abord... Il m'emmenait toujours dans des coins de montagne qui étaient pas très accessibles, mais en tout cas il y avait les fruits qu'il fallait et je rentrais. Je me souviens avec quand on mange les myrtilles, je rentrais, j'avais les doigts tout noirs, j'avais les dents, on avait l'impression qu'ils avaient été passés au charbon. Enfin bon, bref. Donc voilà, mais c'était un véritable délice et en fait c'est de très très bons souvenirs de ces promenades estivales cette fois-ci en montagne, en montagne. C'était la montagne à vache.
2: Je change de région et on part à Cabourg. Alors on est loin là, hein, c'est pas du tout le même endroit. Et pourtant, Cabourg représente aussi pour vous quelque chose d'important. Peut-être les week-ends, je crois, durant votre enfance, c'est ça? Ou vos parents avaient une maison là-bas?
3: Oui. Mes parents s'y rendaient tous les week-ends, avaient quelque chose là-bas. Et donc, je allais entre l'âge d'une dizaine d'années, pendant facile 10-15 ans à peu près, j'y allais, mais pratiquement tous les week-ends. Et Cabourg, c'est un très très bon souvenir de la côte normande, parce que il y avait le bon compromis entre les plaisirs balnéaires et puis c'est pas Deauville, Cabourg, c'est plus populaire, c'est plus agréable,
2: un peu plus sauvage aussi,
3: et un peu plus sauvage également. Et donc j'ai d'excellents souvenirs. Alors c'était les copains, les copines principalement là-bas. C'était le sport. Quand je disais la plage à l'époque, c'était pas mal de planches à voile aussi à Cabourg. Et puis des sorties comme on peut se les faire à 16-18 ans là-bas à Cabourg. Donc d'excellents souvenirs. Et je me souviens, j'allais régulièrement. J'allais le week-end. Je bossais comme cadet dans un club de golf, comme caddie. Et en fait, j'accompagnais les joueurs en nettoyant les clubs de golf, en leur filant le fer-set pour voilà.
2: Et donc, pour vous offrir un verre au Grand Hôtel.
3: Je fournissais tout ça. Je me faisais surtout un petit billet pour pouvoir profiter de mon week-end.
2: Alors, c'est aussi des balades pour vous dans le bocage normand. Vous l'avez évoqué. C'est beaucoup de la liberté pour vous, puisque vous évoquez cette adolescence. Vous reveniez par Beuvron en Auge en vélo.
3: Oui, parce que là, le littoral, la côte est très belle, vous le soulignez, mais l'arrière-pays est très beau aussi. Alors, le village, moi, le plus marquant pour moi, c'est tout de même Beuvron-en-Auge, qui est une sorte d'image d'Épinal, de carte postale de la Normandie telle qu'on l'imagine, avec, je veux pas reprendre du Stone et Chardin, mais avec les vaches noires et blanches. Et donc, voilà, il y a
2: blanche et noire, je crois, elles sont.
3: C'est blanche et noire, c'est l'inverse, ça. D'accord. Faut savoir s'il y a plus de blanc que de noir. Et donc, en fait, j'ai cette image qui me revient, et le passage quand j'allais rouler dans la région, le passage par Beuvron-en-Auge qui s'imposait, parce que c'était vraiment le plus joli coin qu'il y avait derrière Cabourg.
2: Vous l'avez dit, Cabourg, c'est aussi le lieu des copains, le lieu de la fête, le lieu dans les années 80 on entendait à peu près ça.
3: Ouais.
2: Le Palace.
3: Oui, il y avait une circus. Alors il y avait le palace parisien, et il y avait eu le Palace à Cabourg. Ouais.
2: Qui n'existe plus d'ailleurs.
3: Alors qui n'existe plus, c'était installé dans l'ancien casino. Je ne sais pas ce qu'il y a aujourd'hui là-bas, mais et je me souviens d'avoir passé quelques soirées, quelques vendredis, samedis soirs là-bas au Palace à Cabourg. Alors, on ne dira pas plus.
2: Non, mais tout le monde a bien compris. Vous parliez de cette vie associative tout à l'heure et un peu sportive. Vous avez fait de la gymnastique et vous avez fait des agrès.
3: Oui, j'ai fait de la gym aux agrès pendant quelques années.
2: C'est
3: bar fixe, sont les anneaux, c'est gym au sol aussi, c'est du cheval aussi, saut de cheval.
2: Et vous avez été entraîneur.
3: Alors également. Oui. Alors dans le club où j'étais, c'était assez amusant d'ailleurs parce que voilà, je pratiquais ce sport, je faisais quelques compétitions, mais sans non plus. J'ai pas gravi les podiums. Hein, ça, je vais vous décevoir.
2: Atteindre le niveau d'entraîneur, c'est quand même un niveau.
3: Et en fait, le mercredi, il y avait les gamins qui s'entraînaient. Alors c'est assez amusant parce que cet épisode d'entraînement des plus jeunes dans ce club, ça a été aussi un petit peu un catalyseur, un démarrage à ma vocation, ce qui est devenu après mon métier, puisque il y avait une des responsables du club qui s'occupait de la radio associative. Je vous parle de ça. On est
2: écoutez. MBS.
3: Ah oui,
2: c'est cette radio-là.
3: Oui, MBS, alors c'est encore après. C'est une autre radio.
2: C'est les débuts.
3: C'est les tout débuts, en tout cas. Oui, effectivement, j'ai travaillé sur cette autre radio ensuite, après, qui appartenait à Daniel Gérard. Et donc, mais avant cela, petite radio associative et la responsable du club de gym. Vous voyez comment j'entraînais les gamins, je les faisais marrer, j'étais plutôt assez interactif avec eux. Et elle me dit, t'as pas mal de tchatch, ça te dirait pas de faire la radio.
2: Moi, j'avais. Mais ça, vous y pensiez pas, ça, c'est non, pas quelque chose
3: auquel okay,
2: vous
3: aviez. Pas du tout. Et alors, début des années 80, il n'y avait rien de professionnel. Moi, j'avais aucune formation. Mais elle m'a dit, bah tiens, c'est à tel endroit, la clé est sous le paillasson. Viens le vendredi soir entre 18 et 20h. Hein, c'était le début. Viens avec tes disques et fais une émission. Mais on ne m'a même pas demandé ce que j'allais faire comme émission. Donc, je me suis venu avec Mehdi, j'ai fait une émission.
2: Eh bien, on a l'archive. Je suis sûr que ça peut exister. On l'a pas.
3: Il y a avec mes potes qui écoutaient, quoi. Ouais, peut-être oui, un peu ma famille au début.
2: Mais c'est dingue parce que finalement, vous destinez à quoi à ce moment-là, Laurent? Parce que voilà, la radio arrive de façon un peu par hasard. Mais vous pensez vouloir faire quoi?
3: Non mais à cette époque-là, j'étais encore lycéen, j'avais aucune idée de ce que je voulais faire. Ensuite, après, j'ai enchaîné vers deux autres radios qui étaient un peu plus professionnelles. Et à cette époque-là, après mon bac, j'étais à l'université, j'étais en fac de droit. Je me destinais à un métier plus orienté vers la justice. Pour ne rien vous cacher, j'envisageais de faire l'école de police, l'école de commissaire
2: de
3: police.
2: Je ne l'imagine pas sur des bars avec des agrès et lieutenant de police. Et pourtant, c'est votre vie, c'est ce que vous voulez.
3: Et puis, oui, je continuais la radio, je continuais le droit en même temps. Et puis, il y a eu Autoroute FM aussi, il y a eu un petit peu de RTL, d'Europe 1 aussi, et puis RFM aussi, pas mal. Et donc, je me suis dit, finalement, là où je voulais aller, c'est pas mal, mais finalement, à l'époque, c'était même pas la télévision, c'était la radio. Ça me plaît beaucoup. Donc, comment faire? Donc là, je suis parti en école de journalisme.
2: Et on va vous dire ce qui s'est passé après, parce qu'il va en ressortir un diplômé. Et la carrière commence et va s'envoler. Laurent Romeshko, notre invité ce soir sur ICI, c'est aussi l'occasion de souligner de belles initiatives. On a parlé de la LPO, pour ceux qui nous rejoignent il y a un petit quart d'heure. ICI, ça entreprend toutes les bonnes choses qui marchent aussi partout en France. Et avec l'arrivée d'un enfant, il y a aussi l'arrivée d'un doudou. Vous qui êtes grand-père, je ne sais pas quel âge a votre petit-fils ou petite-fille, certains auront un carré de tissu, d'autres une petite peluche qu'il faudra trouver en double au cas où. Eh bien, Catherine Quicandon nous propose aujourd'hui, en cette rentrée scolaire, pour ceux qui le perdent, ce doudou, une autre idée.
4: À Agneau, dans le Bas-Rhin, au nord de Strasbourg, il y a un doudou tout chou.
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4: Il y a 5 ans, Stéphanie Lehmann, infirmière, invente un doudou qui garde l'odeur de maman et de papa, on ne va pas l'oublier, pour apaiser le bébé, mais aussi les parents.
6: Avec le doudou, il y a un petit coussinet amovible qui n'est pas très grand et qui peut par exemple se glisser facilement dans le soutien-gorge de maman. Et ensuite, il se fixe par velcro du coup sur le doudou. Et voilà, avec chaque doudou, il y a 3 coussinets afin de permettre les roulements. Et c'est comme ça qu'on imprègne vraiment le doudou de l'odeur. Il y a un tissu vraiment choisi pour bien retenir l'odeur.
4: C'est un concept simple qui lui a été inspiré par son vécu personnel.
6: L'idée a commencé à naître pendant ma grossesse en 2020. J'étais alitée pour menace d'accouchement prématuré. Et à ce moment-là, je me suis beaucoup intéressée à ce qui apaisait vraiment les bébés. Donc j'ai découvert à quel point l'odeur d'une maman peut être rassurante. Mais le vrai déclic, ça a été vraiment au moment de reprendre mon travail d'infirmière et de laisser mon bébé du coup à la crèche pour la première fois. Là, à ce moment-là, je trouvais aucun objet transitionnel qui permettait vraiment d'apaiser les séparations en maintenant le lien de manière facile et pratique. Alors, j'ai créé moi-même un prototype avec une partie amovible que j'imprégnais de mon odeur et c'est comme ça que le doudou sentimental est né.
4: Un doudou sentimental qui ressemble à un lapin avec 2 grandes oreilles pour mieux l'attraper. C'est trop mignon. Et c'est mieux que le vieux t-shirt que l'on est tenté d'utiliser et qui est peu sécurisé. Il y a aussi un attache tétine et un anneau de dentition. Très utile tout ça. Il existe plusieurs modèles, Léonce, Margot, Octave et d'autres, fabriqués en Alsace, bien sûr. Pour le prix, comptez une quarantaine d'euros environ. Depuis le début, Stéphanie a vu naître plus de 3500 doudous. Une vraie réussite dès le départ d'ailleurs. Ses 26 premiers doudous, cousus à la main après ses gardes, étaient partis en moins d'une minute. Stéphanie a décidé d'arrêter son métier d'infirmière pour se consacrer à son entreprise « Eléa Moi ». Pourquoi ce nom ? C'est un clin d'œil à sa fille Eléa sans qui rien n'aurait commencé. Plus d'infos sur eleamoi.com. Merci à Ici Alsace pour cette idée pleine d'amour. Ici, ça entreprend. Eléa Moi pour un doudou avec l'odeur de maman et ou papa, mais rien qu'à moi.
2: Bon, bah merci beaucoup Catherine Quicandon. Je résiste pas à vous demander si vous aviez un doudou, Laurent Romeshko.
3: Je me souviens pas, je pense pas, non.
2: Ah, oh, vous avez eu un doudou
3: si,
2: comme
3: j'ai dû avoir ça. J'ai dû avoir ça. Oui.
2: Laurent Romeshko est votre invité jusqu'à 21h sur Ici. On va arriver tout doucement sur Paris, sur l'école de journalisme, et puis la suite de sa carrière à découvrir à travers les lieux qui l'ont façonné. C'est jusqu'à 21h sur votre radio, Ici.

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14: Et ce soir, on découvre Laurent Romeschko. C'est vrai qu'on le découvre parce qu'on a appris il y a quelques instants qu'il a failli travailler dans la police. Il a failli faire plein de choses. Laurent Romeschko, il est né à Melun en Yvelines. Il a grandi au Mureau. Il a passé son enfance entre Saint-Gervais-les-Bains ou encore Cabourg à la recherche des myrtilles de son oncle qu'il recherche désespérément finalement. Et peut-être qu'il y emmènera son petit-fils un jour pour aller retrouver ses petites myrtilles. Laurent Romeschko est votre invité jusqu'à 21h. C'est vrai, c'est à Saint-Nicolas de Véros, ce lieu que vous recherchez pour les myrtilles, c'est ça?
15: Oui, c'est ça, oui, effectivement, il y a des petits chemins pour aller jusqu'à Saint-Nicolas de Véros, oui. Oui, effectivement.
14: Ça je ne plaisante pas quand c'est... je dis que vous l'emmenez, c'est un petit-fils ou c'est une petite fille que vous avez?
15: C'est un petit-fils.
14: Vous voulez l'emmener ou vous l'avez déjà emmené?
15: Non, je ne l'ai pas encore emmené. Mais
14: il paraît que c'est partie de vos rêves.
15: Mais effectivement, moi, je l'emmènerai un de ces jours pour aller découvrir effectivement les petits chemins de randonnée.
14: Mais c'est important la transmission. Parce que vous parliez de cet oncle qui vous a transmis des choses. Aujourd'hui, ouais. Bah, voilà, si vous êtes tout jeune, une petite soixantaine tout juste, vous êtes quand même grand-père et vous êtes aussi dans cette transmission.
15: Oui, oui, bien sûr, mais ce sont des instants à partager. Quoi. C'est marquant. Vous savez, ce que je voudrais laisser aussi, parce qu'un jour, effectivement, ça se passera comme ça, mais ce que je retiens de mon oncle, ce sont ces instants que j'ai partagé avec lui dans la nature, aller cueillir des myrtilles, aller hameçonner des truites. Et c'est vrai que mon petit-fils, j'aimerais bien que plus tard, il ait ses souvenirs en disant « Tiens, je m'en souviens, j'ai fait ça avec lui. » Ce sont des choses qui marquent. Sur le coup, on ne s'en rend pas forcément compte, mais et après, il y a effectivement, on pourrait appeler ça une myrtille de Proust.
14: Comment il vous appelle?
15: Papillo.
14: Ah, ça va. C'est moi.
15: Ouais, c'est toujours gros débat, ça. Ouais. Bon, grand-père, papy, machin, ouais. C'est un peu. Voilà, il m'appellera comme ça viendra, quoi.
14: Après, vous êtes marié jeune, vous avez eu des enfants jeunes, hein, aussi, c'est ça qui explique.
15: Tout très jeune.
14: Mais. Vous ne regrettez pas, hein, même.
15: Oui, non. Enfin, bon, voilà, j'ai été grand-père à 60 ans, donc. C'est tout à fait raisonnable et dans les clous.
14: Les études de droit à Paris, vous l'avez évoqué, l'École supérieure de journalisme de Paris, hein, vous ressortez diplômé, il y aura pas mal de radios, vous l'avez évoqué tout à l'heure. Vous décrochez très vite un premier stage à la télévision, à l'époque sur Antenne 2. Je crois que vous travaillez pour les Enfants du Rock, autour de la création du Minitel, les Enfants du Rock.
15: Oui, c'était le tout début de ce qu'on va appeler après le numérique, enfin le Minitel. C'était, moi je me souviens quand je suis arrivé en stage.
14: Je l'ai connu aussi, rassurez-vous, je suis solidaire.
15: À Antenne 2, il a fallu d'abord que je trouve un Minitel, ça n'a pas été simple. Ouais. Il n'y en avait pas dans la maison, c'était vraiment le tout début. Et puis voilà, puis je rédigeais les pages sur les différents artistes, les groupes de rock qui passaient
14: les Enfants du Rock.
15: C'était Antoine de Gaune, c'était Jean-Pierre Dionnet, c'était Jackie, c'était Bernard Lenoir, c'était Patrice Blanc-Francard. Alors c'était amusant parce que Patrice Blanc-Francard et Bernard Lenoir, ce sont des animateurs que j'écoutais étant gamin, adolescent. Je les écoutais sur Inter avec Loup-Garou, avec Rock Report, je crois bien. Voilà, et ils ont bercé mon adolescence. Je les écoutais le soir et je me suis retrouvé à travailler avec eux. Donc, je ne veux pas dire que c'était un aboutissement parce que j'étais en début de carrière, mais en tout cas, c'était un rêve qui s'accomplissait, quoi, d'avoir, de travailler comme ça, de collaborer avec ces deux géants pour moi.
14: 31 juillet 1989, c'est une date clé. Vous rejoignez Télématin, présentez une chronique sur les métiers d'avenir, les métiers du...
15: Ça existait à l'époque.
14: Ouais, c'était quoi les métiers d'avenir en 89?
15: Il y avait des métiers d'avenir à l'époque.
14: C'était quoi?
15: C'était simplement les nouveaux métiers. Alors on parlait de métiers, beaucoup de métiers dans l'informatique. Vous savez, il y a des métiers qui n'existaient pas autrefois et qui sont nés dans les années 90-2000. Donc voilà, c'était pour parler de ces nouvelles orientations, de ces nouvelles filières qui ouvraient. Et cette chronique s'appelait Métier d'avenir. Et j'ai dû présenter la première à l'été 89. Ouais.
14: 89 à 2012, vous présentez la météo. Qu'est-ce qui vous emmène à la météo? C'est le fait de regarder dans le ciel avec votre papa qui était dans l'aéronautique ou...
15: Alors oui, ça, j'avais déjà ces connaissances par mon père avec qui je volais régulièrement. Mon frère aîné qui pilote et donc que j'accompagnais régulièrement.
14: Vous non?
15: Non, moi j'ai jamais été tenté par ça. J'aurais pu, mais non, jamais. Mais j'accompagnais très souvent et les briefs météo qui se faisaient à l'époque par téléphone, très souvent, je sais que mon frère me disait, fais le brief météo pour voir un peu où on va et les conditions qu'on va avoir. Donc, j'avais déjà cette idée. Puis c'est vrai que de voler avec mon père, puis avec mon frère, on approche et on tutoie un peu les nuages. Mais en tout cas, on voit un peu comment ça se passe. Et moi, ça m'a toujours fasciné.
14: C'est pour ça que vous êtes arrivé à la météo.
15: Alors, j'avais ça. Je connaissais un peu le truc.
14: Enfoui,
15: non, c'est pas ça. C'est que quand j'ai commencé mes chroniques, moi, sur Télématin, en 89, vous le disiez, il y a quelqu'un que je croisais très régulièrement, avec qui je travaillais, il était dans le bureau à côté, qui est Laurent Cabrol, et qui faisait donc la météo, et puis qui est pilote aussi, il pilote toujours un petit avion, et donc j'avais dit, moi je vole aussi régulièrement, et souvent le lundi quand on rentrait de week-end, il me disait, alors t'as volé ce week-end et tout, et puis je dis, ouais, je suis avec mon frangin à tel endroit, à La Baule, à Orléans, voilà ce qu'on avait fait, et puis lui il m'en parlait aussi, et jusqu'au jour, automne 89, il cherchait quelqu'un au service météo. Et puis Laurent s'est dit, Laurent, il a déjà des bonnes notions. Et il vient me voir, il me dit, ça peut t'intéresser. Je me suis dit, je vais faire ça 6 mois. Et en fait, c'est devenu une véritable passion.
14: Ah oui. Vous avez survolé Annette. C'est comme ça qu'on prononce?
15: Annette, ouais. Annette. Oui, on aurait le voir.
14: C'est quoi, ouais. Annette? Quel est ce lieu qui, visiblement, est important pour vous?
15: Annette, c'est dans le nord de l'Eure-et-Loire. C'est le nord de la Beauce. C'est le début de la Normandie. C'est la vallée de l'Eure également. Et c'est une jolie commune de la région Centre-Val de Loire. Ma femme est originaire. Oui, juste à côté d'Annette. Et puis on est eurélien depuis maintenant quelques années, d'un peu plus de 30 ans. Et donc, voilà, c'est une commune de 5000 habitants avec un très très beau château, le château de Diane de Poitiers à Annette qui est à visiter, qui est un lieu incontournable, très beau château de la Renaissance. Et puis, surtout, un environnement qui est exceptionnel entre la vallée de l'Eure qui est extrêmement verdoyante et qui est extrêmement préservée. Il y a toute la forêt domaniale également tout autour. Donc, voilà,
14: je
15: pourrais bosser pour l'Office du tourisme du département.
14: Mais vous le faites très bien, mais c'est un climat qui vous convient. Parce que je crois que vous avez en plus des animaux à la maison, la forêt, l'eau, c'est quelque chose dont vous avez besoin.
15: Oui, c'est d'abord pas trop chaud. Je suis pas un fan des zones méditerranéennes beaucoup plus sèches. Non, j'ai besoin d'avoir cet environnement. Que ce soit sur la flore, la forêt, mais également la faune. Et c'est vrai que là, en étant sur ce secteur, c'est vrai que le brame du cerf, je l'entends régulièrement au mois de septembre. Voilà, on parlait des oiseaux et de la LPO tout à l'heure. Moi, les oiseaux, j'ai les oies qui passent. Alors, c'est une autoroute à oies sauvages au-dessus de chez moi. Ça fait un bruit pas possible avec des bruits d'ailes. Enfin bon, incroyable. Et j'aime bien cet environnement. J'aime bien vivre là.
14: Site Natura 2000, en zone d'intérêt écologique, avec, vous l'avez évoqué, Laurent, la faune et la flore, et ce beau château de Diane de Poitiers. On pourra parler de maintenant, tiens, dans un instant, c'est pas loin, et je sais que vous aimez aussi. Vous avez jamais gagné au loto, ça vous est jamais arrivé, de gagner
15: une grosse course? Non, alors je vais vous avouer une chose, il faudrait peut-être que je joue gagner.
14: C'est mieux.
15: C'est un bon début.
14: Généralement. Qui n'a jamais imaginé ce qu'il pourrait faire en gagnant plusieurs millions d'euros à la loterie? Dans une commune de Charente, c'est là où on va se rendre, Laurent, une famille a fait un choix pour le moins inattendu. Un geste qui, vous allez l'entendre, année par année, change le quotidien des habitants et particulièrement celui des enfants. Reportage Robin Bernot avec Pierre Marsa.
10: Imaginez un instant, vous gagnez à l'euro million et l'une de vos premières dépenses sert à rénover l'école de votre commune.
11: Ben, c'est une super idée.
10: À Saint-Michel, en Charente, une famille a remporté 50 millions d'euros à l'euro million en 2009. Depuis ce jour-là, ces habitants qui veulent continuer à rester anonymes offrent chaque année un chèque de 80 000 euros pour payer la cantine des enfants du village. Sauf que désormais, ils souhaitent que cet argent serve à rénover l'école. Les explications de la maire de Saint-Michel, Fabienne Godichaud, à notre reporter Pierre Marza.
16: Oui, c'était vraiment le souhait qu'ils ont exprimé, de dire, bah, écoutez, c'est 80 000 euros, pourquoi ne pas les investir? Pourquoi ne pas vous aider? Et bien évidemment, nous contribuerons nous aussi à compléter cette manne, hein, toujours ce don, pour pouvoir améliorer nos écoles, nos salles de classe, nos salles de vie, nos cours et voilà.
10: Gagner à la loterie et en faire profiter tout son village, ici en Charente, ça marche. Mais vous, tiens, qu'en pensez-vous? J'ai posé la question à Bénédicte.
17: Ce qui est bien, c'est de pouvoir partager l'argent, ne pas que prendre pour soi et développer des projets pour des écoles et pour l'avenir de la France, les enfants.
10: Et puis, il y a aussi Brigitte qui salue également l'initiative, surtout après les épisodes de canicule de ces derniers mois et aussi le manque d'équipement de nos écoles.
18: C'est très bien parce que l'été, il n'y a pas trop de clim et tout ça. Donc, pour les enfants, ça sera génial. Peut-être mettre de la verdure, pour le bien-être des enfants. C'est une très, très, très bonne idée.
10: Parlons-nous honnêtement, entre nous. Vous gagnez 50 millions d'euros. Alors, vous achetez une maison au bord de l'océan, un grand appartement en ville, vous voyagez. Mais est-ce que vous donnez autour de vous? Écoutez les réponses de Bénédicte et Brigitte.
17: Je paye mes dettes et j'aide les gens autour de moi qui en ont besoin. Et puis, un petit peu mettre de l'argent pour la santé aussi. Comme on ne sait pas si on aura beaucoup de choses à payer dans l'avenir, donc il faut toujours avoir un petit peu de pécule.
18: D'abord, égoïstement, je donne à mes enfants. Et s'il en reste, oui, moi, je me serais plus vers les restos du cœur et tout ça. Ouais, j'aimerais bien aider les gens dans le besoin et tout ça.
10: À Saint-Michel, le jackpot remporté par ces euros gagnants continue, des années plus tard, de profiter aux enfants. Comme quoi, parfois, gagner à l'euro million ne change pas seulement une vie, ça peut aussi changer celle de tout un village.
14: Exactement, merci Robin Bernot, on salue les équipes aussi d'ici La Rochelle, et cette très belle initiative, c'est vrai que c'est bien, hein, Laurent Méchaud.
15: Alors, c'est bien, mais c'est, alors, je trouve, moi, que pour ces vainqueurs de l'euro million, hein, ouais, pour du loto, ça donne un sens à leur vie. Je pense que je veux pas dire que c'est égoïste de leur part, mais ça donne un véritable sens. Plutôt que de gagner et de dépenser tout ça égoïstement seul dans son coin.
14: On va laisser l'Eure-et-Loire, on va laisser toutes les belles villes et les régions où nous étions pour emmener Laurent Romeschko dans un instant dans un endroit qu'il adore, c'est l'île de Ré.

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2: Et vous le voyez tous les jours sur France 3, 13h dans Météo à la carte. On va en parler dans un instant. On découvre ce soir avec Laurent Romeschko les lieux qui l'ont façonné, les lieux qui l'ont fait rêver, les souvenirs marquants de sa carrière. Il n'y a pas que Paris dans la vie, il y a l'île de Ré aussi. Pourquoi ça vous marque, l'île de Ré? Pourquoi?
3: Parce que j'aime bien le climat, la côte atlantique d'une manière générale, l'île de Ré surtout, un environnement qui est préservé, ce qui est le cas aussi de l'ensemble de la côte atlantique en général. Je dis ça comparativement au littoral méditerranéen. Donc voilà, l'île de Ré, j'aime beaucoup l'environnement, j'aime beaucoup les villages de l'île de Ré, la vie qui peut y avoir. Qui est parfois, sur certains secteurs, c'est vrai, un peu trop parisienne, mais il faut savoir choisir ses moments, il faut savoir aussi rester chez soi, et puis choisir le bon coin de l'île. Et c'est vrai, quand on va vers le nord de l'île, vers Saint-Clément-des-Baleines, vers des communes comme Loix, qui est un petit peu une île sur l'île de Ré, qui est très très isolée, on passe pas par Loix, on va à Loix, c'est un petit peu un territoire à part. Et donc voilà, c'est plaisir de la pêche, principalement, pour moi, là-bas. Et puis...
2: Ça, vous adorez la pêche?
3: Ouais, j'aime bien, ouais. Ça, c'est depuis tout petit, depuis la pêche à la truite en montagne. Voilà, je suis passé à la pêche au bar sur l'île de Ré.
2: Un inspecteur de police qui aime la pêche.
3: Ça
2: aurait pu être la carrière de Laurent.
3: C'est ça. Et donc l'île de Ré, voilà, il y a un environnement que je trouve qui est absolument préservé, même si effectivement, ce que disent beaucoup et qui semble se confirmer, c'est vrai que la menace de l'élévation du niveau de l'océan pourrait menacer l'île. Mais c'est vrai que c'est un très bel endroit où j'aime bien passer des moments pendant l'été, pas que.
2: Je vous emmène en Méditerranée. Alors vous avez aujourd'hui des attaches familiales avec la Corse.
3: Oui, bien sûr, parce que ma famille, ma fille vit là-bas, mon petit-fils vit là-bas, et c'est un endroit où je vais très souvent, bien sûr.
2: J'imagine.
3: Le plus souvent possible, donc voilà, celle qu'on baptise l'île de beauté et qui porte bien son nom. Voilà, c'est aussi une découverte. Vous savez, je vous parlais de préservation de l'environnement, j'évoquais l'île de Ré, et je faisais un peu le comparatif entre la côte atlantique et le littoral méditerranéen. Ouais. Dans le littoral méditerranéen, la Corse est tout à fait à part, c'est-à-dire qu'il y a cet environnement qui est absolument préservé, et donc ça, c'est un véritable bonheur d'avoir effectivement cet amour de ce pays, et suffisamment pour pouvoir le conserver authentique.
2: Vous aimez les plages aussi en Corse, il y a une plage comme ça, vous marque plus qu'une autre.
3: Alors je suis plus côte occidentale en remontant jusque vers la Balagne que sur la côte orientale, vers la plaine orientale, et côté Porto Vecchio qui est plus touristique, mais c'est vrai qu'on arrive encore à passer des journées sans être les uns sur les autres, de trouver des criques, des plages très agréables sur l'ensemble de la côte ouest de la Corse, et ça c'est un véritable bonheur. Ouais.
2: Je vous emmène, Laurent Romeschko, dans un autre endroit. Cultissime générique. Je crois que c'est le tout premier, hein, d'ailleurs. C'est le tout, parce qu'il a évolué, hein, le générique en 50 ans.
3: Ça va être la version d'origine qui est pas bien jeune.
2: Alors, je vous emmène pas dans les studios des chiffres et des lettres, mais je vous emmène à Antibes.
3: Ah oui,
2: ouais. Alors, on est en Méditerranée. Pourquoi je vous emmène à Antibes? Vous le savez très bien. C'est votre première des chiffres et des lettres.
3: Oui.
2: C'était Antibes. C'était au palais des congrès de Antibes.
3: Juin 92.
2: Vous avez 12 ans quand on regarde les images. Non, vous faites toujours dire Tintin. Vous regardez les images. Ouais. C'est archivé d'ailleurs avec Lina, cette émission. Vous vous souvenez de ce moment pour deux raisons, je crois.
3: J'avais un costard vert, genre vert pistache.
2: Vert lourd, hein.
3: Ouais, un truc, oui. Et que je ne retrouve pas. Et
2: c'est mieux.
3: Voilà. C'est une bonne nouvelle, ça. Oui, je m'en souviens très, très bien. Vous savez pourquoi je me souviens particulièrement de ça?
2: Parce qu'à titre personnel, vous apprenez quelque chose une heure avant.
3: Pour deux raisons. J'ai ma première, le jour, c'est un lundi, début de semaine, on fait les émissions de là-bas. Je fais ma première en direct. Et là, je sais que toute la direction d'Antenne 2 à l'époque va scruter le petit nouveau qu'Armand Jameau vient de recruter.
2: Ouais. Quel créateur du jeu.
3: Et une heure avant la prise d'antenne, avant le direct, ma femme m'appelle pour me dire que le test de grossesse est positif et que je vais être papa pour la première fois.
2: Est-ce qu'elle a eu raison, Sylvie, de vous dire ça une heure avant? Je me pose la question aujourd'hui.
3: Sincèrement, je pense qu'elle me l'aurait dit après, ça aurait été mieux. Mais bon, je sais pas, ça m'a peut-être encore un peu plus motivé. Mais bilan des courses, j'ai terminé ma journée, on a fait le direct qui s'est plutôt bien passé. Mmh. Et puis, mais le soir, quand je me suis couché, pas trop tard, je me suis dit,
2: c'est pas vrai. Je vous arrête, c'est pas vrai, parce que je crois que vous avez fait la fête ce soir-là, Antibes. Vous aviez besoin de lâcher les chiens, comme on dit.
3: Ça fallait que je me lâche. Mmh. Mais je me suis dit, c'était une journée tout de même bien remplie, ouais, avec, voilà. Avec plein de nouvelles.
2: Première des chiffres et des lettres, et quelques mois plus tard, la naissance, voilà. C'était votre premier enfant, du coup, hein.
3: Oui, Anne était la première en 93.
2: Alors, puisqu'on parle des chiffres et des lettres et qu'on parle de toute la France, les chiffres et les lettres, c'est des clubs dans toute la France.
3: Oui, c'est ça a été une
2: fan partout.
3: Ça a été une formidable aventure télévisuelle puisqu'en fait elle s'est prolongée pendant, figurez-vous, tout de même 52 ans.
2: Ouais, c'est fou,
3: 52
2: ça.
3: Ans cette émission, j'en ai fait une grosse partie de ces 52 puisque j'en ai fait 32.
2: Patrice Lafont, Laurent Cabrol,
3: 17 ans et puis Laurent Cabrol et puis une courte période Max Meynier.
2: C'est vrai.
3: Il y a eu Max Meynier après vrai. Laurent Cabrol et juste avant moi. Et donc voilà, et puis la version d'origine, le mot le plus long avait été créé en 65, donc l'origine de l'émission est encore plus ancienne. Non, ça reste c'est une belle aventure, c'est un véritable monument de la télévision française, c'est un jeu qui semblait inoxydable, très efficace parce que très simple à comprendre et surtout chacun pouvait jouer à son niveau. Mmh. Je veux dire, vous pouviez, autant qu'un jeu, sincèrement, comme question pour un champion, il faut la culture générale, on peut pas être approximatif, autant que sur trouver le mot
2: chacun
3: le plus
2: long peut tenter sa chance.
3: Chacun peut tenter, et même si vous plafonnez à 4 lettres,
2: ouais.
3: Et c'est pas grave, vous avez joué, vous avez pris du plaisir. C'était ça la formule absolument magique de cette idée d'Armand Jameau sur cette émission, c'est ce qui a expliqué cette longévité, donc ça reste un très bon souvenir. Mais la page est tournée.
2: On va pas se gêner, on va penser à un Marseillais que nous avons en commun,
3: oui.
2: Qui est Patrice Lafont, qui nous a quittés il y a maintenant 2 ans, il me semble.
3: Oui.
2: Qui a aussi beaucoup compté pour vous. Il a été votre producteur sur cette émission.
3: Il a été mon producteur pendant près de, je ne sais plus combien, pendant pas loin de 25 ans, je crois bien. Et donc, donc j'ai perdu. C'est pas simplement un producteur, ça a été un ami très cher.
2: Voilà,
3: quelqu'un qui me manque.
2: Quelqu'un qu'on a en commun et qui nous manque beaucoup.
3: Ça pouvait être un papa, un frère, un copain. Parfois, il était tellement drôle, ça pouvait même parfois être un petit frère qu'il fallait recadrer parce qu'il allait très très loin.
2: C'est
3: ce qui me plaisait.
2: Laurent Romeshko est notre invité. Alors, Laurent, il y a des lieux aussi que vous avez découvert peut-être plus récemment, les monts du Beaujolais.
3: Oui. Oui, parmi les coins de France qui me plaisent bien, il y en a beaucoup, mais c'est vrai que c'est une région. Quand on descend le Val de Saône pour aller vers Lyon, vers la vallée du Rhône et aller peut-être vers le sud, c'est vrai que c'est très souvent un truc qu'on laisse sur la droite de l'autoroute et on ne s'y arrête pas forcément. On va en Bourgogne, mais c'est vrai que les monts du Beaujolais, on ne s'y arrête pas forcément.
2: Vers Beaujeu.
3: Et vers Beaujeu, bien entendu, Chiroule. Enfin bon, voilà, ça mérite véritablement de s'y arrêter quelques jours parce que c'est une région belle, où on mange très bien. On peut pas dire qu'on y boit très très bien, mais c'est pas possible. Mais je veux dire par là, bien évidemment,
2: bien
3: toutes
2: sûr.
3: Les régions françaises, il y a effectivement il y a le vin, il y a le fromage, mais là il y a vraiment un très très bel écrin et c'est une région qui mérite qu'on s'y arrête.
2: C'est breton du bout du monde. Vous êtes parti il y a pas longtemps tourner un documentaire dans le Finistère. Aussi, pourquoi vous avez choisi le Finistère?
3: Alors, parce que c'est une, bien entendu, parmi les téléspectateurs qui m'écrivent, qui réagissent, moi, lorsque je suis à l'antenne, lorsque je donne des prévisions, il y en a certains qui ont leur territoire, leur coin de France, vraiment ancré dans les tripes. Ils ne l'aiment pas, ils l'adorent carrément. Ce sont les Bretons, et particulièrement les Bretons du Finistère. Et donc, l'idée dans ce documentaire, c'était de se dire, pourquoi les gens qui vivent là depuis longtemps, qui sont sur ce département depuis toujours, pourquoi sont-ils si attachés à ce département qu'est le Finistère? C'est quoi? C'est la mer, c'est la langue, sont les crêpes, c'est le cidre, je sais pas, c'est le sarrasin, et on a essayé de comprendre. En fait, c'est un mélange de tout ça. Il y a une véritable identité finistérienne, mais la France est une somme d'identités comme ça. C'est pour ça qu'on va poursuivre aussi notre aventure en allant à la rencontre des Hauts-de-France.
2: Alors n'hésitez pas à découvrir, à redécouvrir ce documentaire sur le Finistère.
3: Sur la plateforme France.tv.
2: Qui est toujours disponible. Météo à la carte, on s'en dit un mot tous les jours, France 3, 13h.
3: 13h, ouais, à 12h55 précisément pour Météo à la carte. Et puis 13h55, Météo la suite, qui est la deuxième partie et qui se prolonge jusqu'à 14h30 à peu près.
2: Toujours la vulgarisation, l'explication.
3: La vulgarisation et puis surtout la découverte des patrimoines régionaux, la mise en valeur aussi des initiatives qu'il peut y avoir un peu partout en région. On vit très bien en région, on aime nos régions et celles et ceux qu'on rencontre nous tous les jours dans l'émission. En sont la preuve.
2: Laurent Romeshko, on s'est énormément baladé. Cette carte de France, vous la connaissez par cœur. Si on devait garder qu'un seul lieu, votre lieu central, on serait où ? On s'arrêterait où ?
3: Oh, bon, on en a parlé. Moi, c'est mon poumon vert, là où je suis. Je m'échappe dès que je peux de Paris.
2: C'est l'Eure-et-Loire.
3: C'est l'Eure-et-Loire. Oui, c'est là, ouais. C'est là où je me sens bien.
2: Merci Laurent pour ce voyage.
3: Merci, merci à vous.
2: Vous avez bien piloté, c'est impeccable.
3: Merci.
2: Je vous aurais bien vu en lieutenant de police. J'espère que vous aurez deuxième vie pour ça. Franchement, c'est ce que je retiendrai.
3: Bon, je vais m'acheter l'impair.
2: Vous faites la voix aussi un peu la Colombo, non ?
3: Non, je peux vous parler de ma femme.
2: Voilà, salut. Merci Laurent Romeshko, ici.fr pour écouter cette émission. Il n'y a pas que Paris dans la vie. On vous souhaite un bon week-end. Le meilleur est à retrouver entre 20h et 21h avec Benoît Prospero. Et on se retrouve dès lundi. Portez-vous bien. Ciao.

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2: Salut à toutes, salut à tous et bienvenue, c'est Décibel. C'est parti pour une heure en direct autour de l'actualité musicale. On parle beaucoup de concerts en ce moment, hein, ceux de Stevie Wonder, de Céline Dion aussi. Et puis, il y a Soprano qui a mis en vente aujourd'hui les billets pour sa tournée des stades. Oui, il ne fait pas le Stade de France, lui, il fait les stades de France. Sochaux, Lille, Nantes, Metz, Le Mans, Bordeaux, Lyon et puis évidemment Paris et Marseille. Soprano qui en profite pour annoncer son prochain album et aussi célébrer les 10 ans de son album L'Everest. Soprano est l'invité de Décibel. Youpi les amis, bienvenue, c'est parti. 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Et puis, on a aussi pas mal de nouveautés à partager avec vous ce soir. Il y a la nouvelle chanson de Philippe Catherine, Je te donnerai, que vous allez découvrir un peu plus tard. Mais là, c'est un événement. Une nouvelle chanson de Mylène Farmer, des LOL et des Quoi. Deuxième extrait de son nouvel album, Égrégore, qui sortira le 30 octobre. C'est tout nouveau, ça vient de sortir et c'est déjà sur votre radio ici. Bah oui, nous aussi, on est fans de Mylène.

0: Hélène, elle a dit choc bar à la radio. Non, mais 2026, on ne s'ennuie jamais. Des LOL et des quoi, nouvelle chanson de Mylène Farmer. L'album, je vous l'ai dit, c'est le 30 octobre. Mais alors, si vous êtes hyper fan et que vous voulez le découvrir trois jours avant, sachez que le 27 octobre, cet album sera présenté au cinéma. On connaît l'amour de Mylène Farmer pour les clips et pour les visuels dingues. Donc, je sais pas, c'est peut-être un énorme film avec toutes les chansons de l'album. On sait pas plus. On sait juste que voilà, c'est une découverte de l'album au cinéma le 27 octobre. Séance unique partout en France et une billetterie déjà ouverte.
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0: Que vous l'aimiez depuis Louxor, j'adore, ou encore La Banane, où il se baladait tout nu sur la plage en mangeant une banane. Philippe Catherine, de toute façon, maintenant le monde entier le connaît. Il est une quasi-divinité en Asie, hein, depuis qu'il est apparu tout nu et peint en bleu à la cérémonie d'ouverture des JO de Paris 2024. Eh bien, Monsieur Catherine est de retour, il va sortir un nouvel album qui s'appelle Planète Bleue. Planète Bleue sortira le 23 octobre prochain. Nouvel album de Catherine. Et un premier extrait qui s'appelle Je te donnerai. C'est plein d'amour et de tendresse, tout ce dont le monde a besoin. Merci. Monsieur Catherine.

0: fait des promesses comme ça, Philippe Catherine, moi j'ai envie d'y croire, je vous jure. L'album arrive à la fin du mois d'octobre. Allez les amis, restez concentrés. Soprano va arriver.
1: La musique de mon DJ.
0: Il fait les Stades de France. Grosse actualité pour Soprano. Il est ce soir l'invité d'honneur de Décibel.

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1: Bonsoir Soprano.
2: Comment ça va?
1: Ça va.
2: Impeccable. Depuis La Ciotat, ça va. Impec.
1: Et voilà, le Ici Live de La Ciotat. On avait DJ Gel, qui est le DJ historique de la Funky Family, avec un invité surprise. Et bien, en fait, c'était toi l'invité surprise.
2: Eh oui, quand même, fallait
1: c'était
2: bien.
1: Génial. C'était génial, c'était jeudi dernier. Voilà.
2: Bon, j'ai pas enregistré. Eu de mal de mer, hein, je préfère le préciser.
1: Et oui, parce qu'on jouait sur une scène flottante. Eh oui. Voilà. Puis ça t'a fait comme ça un petit galop d'essai, un petit coucou avec le public, oui. Avant cette prochaine tournée que tu as annoncée il y a 2 jours. Tu as mis les billets en vente aujourd'hui.
2: Ouais, c'est ça.
1: Ça part comme des petits pains, pardon, ouais, des cool. petits pains. Le Karaoké Stadium Tour, 8 villes, 8 stades, que des tubes. Il va falloir manger des pâtes la veille, parce que des tubes, il en a, et il va falloir tenir le coup.

0: morceau près, j'ai une question justement autour des tubes. Certains artistes ont des rapports très étranges avec leurs tubes, et notamment dans le rap, dans le hip-hop. C'est super de faire un tube, on rencontre le grand public, mais à la fois, on ne veut pas perdre sa street cred. Ouais. Et voilà, toi, tes tubes, tu les embrasses. Les chansons que le public choisit, tu as décidé que c'était le cœur de ce karaoké tour.
1: Ouais.
0: Est-ce que c'est un choix compliqué pour toi ?
1: Non, totalement. Si, en fait, déjà, ce qui est bien, c'est que cette tournée, je vais faire même des tubes de l'époque de Psychiatre de la Rime.
0: Ouais.
1: Donc, du coup, c'est vraiment pour rassembler toutes les générations qui ont écouté ma musique. Il y en a, ils viennent à mes concerts. La dernière fois, on a eu une personne qui avait 87 ans. Elle connaissait Hiro, ma chanson Hiro, par cœur. Ouais. On était tous choqués. Et elle était là, elle dansait avec sa fille qui devait avoir la trentaine, qui aimait Alla Bien.
0: Ouais.
1: Et qu'elle avait son enfant qui était là, qui aimait Ding, Ding, Ding, Ding, Ding. et le mari qui était là pour attendre que les morceaux où je rappais fort.
0: Voilà.
1: En fait, ça a toujours été mon mindset, c'était de réunir tout le monde, parce que moi, j'ai vécu toutes ces époques-là. Aujourd'hui, je suis un père de famille, mais il y a eu une époque où j'étais en bas du bloc, il y avait une époque où j'aimais que le texte, il y avait une époque où j'aimais que danser, il y avait une époque où j'aimais faire que le sport. Bon, à ce moment, un peu moins, mais
0: oh,
1: voilà.
0: Oh, ça va.
1: Mais ça va. Oh, mais ça va.
0: Nous, on a vu la semaine dernière Soprano danser, se donner sur la scène du Ici Live à la Ciotat. Non, excellente condition physique.
1: Bon, ça va alors.
0: Mais oui. Alors, je ne fais pas le Stade de France, je fais les Stades de France. Donc là encore, l'idée, c'est rassembler, c'est aller dans des stades, alors dans lesquels, pour certains, il n'y avait même jamais eu de concert. C'est le cas du stade du Mans, premier concert de toute l'histoire du stade. Et puis à Metz, ils ont un nouveau stade, et c'est toi qui vas faire le premier concert aussi.
1: Ouais, surtout au Mans. Je crois que Metz, il y a eu Johnny une fois, mais le Mans.
0: Mais c'est le nouveau stade là. Ouais.
1: Ah, là, c'est le nouveau stade.
0: Ah,
1: et le Mans. Johnny devait, il y a eu la pluie.
0: Oh non.
1: Et ouais, et donc du coup, je vais venger Johnny comme dit. Mais en fait, cette phrase, moi j'adore le Stade de France, je vais voir les concerts, les matchs, c'est mythique, j'aime beaucoup même l'équipe qui est à l'intérieur, qui travaille et tout ça. Et on avait fait une tournée l'année dernière du Freedom Tour.
0: Ouais.
1: Et on arrive à Nantes, on fait 4 fois Nantes, et il y a des gens qui me disent, mais vous allez toujours ou au Stade Vélodrome, ou au Stade de France, les artistes, pour faire des grands shows. Nous aussi, on a des stades.
0: Bah ouais.
1: Et je me suis dit, bon, bah alors, on va pas faire le Stade de France, on va faire les Stades de France compris. Ça veut dire que on va amener ce truc de gigantesque qu'on peut trouver au Stade de France ou au Stade Vélodrome ou au Stade de Lille, l'amener dans d'autres villes où il n'y a pas peut-être ce genre de concert.
0: Et ça, c'est une très bonne nouvelle, ce karaoké tour de Soprano. Les places viennent d'être mises en vente. Vous pourrez donc aller alors à Paris, à Marseille en 2028, mais avant, en 2027, à Sochaux, Lille, Nantes, Metz, Le Mans, Bordeaux et Lyon. Les tickets donc sont en vente, et c'est l'occasion aussi de fêter ensemble, je le disais, les 10 ans de ton album L'Everest.
1: Eh oui.
0: Ouais, c'est fou, ça.
1: Ah, c'est vrai, oh là là, ça fait 10 ans.
0: Ça fait 10 ans.
1: Eh ouais.
0: En feu, ça fait 10 ans. On brûle pour Soprano. Il est ce soir l'invité de Décibel.

0: Non, j'appelle pas les pompiers, moi j'appelle Soprano. Merci d'être avec nous ce soir.
1: Avec plaisir.
0: En direct sur ici, après ce joli cadeau, ce joli concert surprise la semaine dernière à la Ciotat. T'es de retour là, donc pour annoncer, on le disait, hein, cette belle tournée, le karaoké tour, Lille, Nantes, Metz, Le Mans, Bordeaux, Lyon, et puis Paris et Marseille. Bon,
1: oui,
0: ils sont toujours bien
1: servis
0: en concert, mais elles attendent Paris et Marseille.
1: Parce qu'en fait, c'est les dernières dates. On va en premier voir toute
0: la
1: voilà, et après on va dans les deux capitales, on va appeler ça comme ça.
0: Et je vous rappelle, les amis, c'est toi qui appelles ça comme ça, les deux capitales, j'aime bien.
1: Bah oui, moi je suis marseillais, je suis obligé de dire ça, et la vraie capitale, j'ai fait le chauvin un peu,
0: C'est magnifique, non mais j'adore cette idée. Il y a un public, une partie du public avec laquelle on ne peut absolument pas tricher, ce sont les enfants. Alors toi, pour le coup, ça fait 6 fois que tu es personnalité préférée des 7-14 ans, donc les grands enfants et les jeunes ados. Quand tu fais The Voice, c'est The Voice Kids, voilà, c'est vers eux que tu vas assez naturellement. Tes débuts au cinéma, Marius, c'est Les Gardiens de la Cité Phocéenne, on s'était vus à cette occasion-là.
1: Ouais, c'est vrai, c'était pour ça que
0: c'était avec des enfants. Et puis évidemment, sur le dernier album Freedom, il y a cette chanson avec Luna.
2: Hey papa, je peux te poser une question?
3: Oui, vas-y ma chérie, qu'est-ce qu'il y a?
2: Eh ben...
3: Papa, dis-moi pourquoi les gens disent que les autres gens sont différents, alors que moi j'ai cru à tes poèmes où tu disais qu'on était tous les mêmes.
0: Papa, dis-moi, et c'est pas une question de prendre de l'âge, parce que déjà en 2008, avec les psychiatres de la rime dans les Cités d'Or, tu chantais Jeunesse France.
3: Jeunesse

0: Miss France, prends ta place. Donner de la force comme ça à des enfants, ça fait des jeunes qui se sentent mieux et peut-être des meilleurs adultes. C'est quoi ton rapport avec ce monde de l'enfance encore aujourd'hui?
1: Ben, en fait, c'est pas fait exprès. Hein. C'est quand tu es un parent, ben, en fait, tu as une responsabilité. Il n'y a pas longtemps, il y a quelqu'un qui m'a dit « Oh, j'ai compris ta chanson Inaya, j'ai compris ta chanson Luna, j'ai compris tes chansons. » Parce que en fait, il venait de devenir père pour la première fois. Et en fait, il n'y a que quand tu as cette sensation de qui change ta vie et qui te dit « Maintenant, je sais pourquoi je me lève le matin, pourquoi je me bats, pourquoi je dois tout faire pour sourire, pour continuer à protéger mon foyer. » Eh ben, ce truc-là, ben, en fait, moi, je le fais dans ma musique. Indirectement, bien sûr, ben tous les parents, parce que moi j'aime bien dire que je fais de la musique pour les parents. Les gens, ils aiment bien à faire des raccourcis en disant ouais, il y a des fois c'est des morceaux pour les enfants. Non, moi je fais des morceaux pour les parents parce que je suis parent. Comme quand j'étais ado, je faisais des morceaux pour les ados parce que j'étais ado. Ça suit un peu ma chronique, ma place. Mais je trouve que protéger les enfants, leur donner des valeurs de base comme moi, Ayam a fait avec moi ou NTM, quand j'ai écouté des chansons, ça m'a donné envie d'ouvrir un livre, d'avoir une conscience politique, une conscience sociale. Je trouve que c'est trop bien. La dernière fois, il y a un jeune qui me disait qu'il a fait sa licence sur une de mes chansons qui s'appelle Hero.
0: Wow.
1: Le petit, il a 16 ans, il a pris ma chanson, il a pris qui était Rosa Parks, qui était l'histoire de Coluche, l'histoire de tous ces artistes magnifiques qui ont fait la musique des années 80, 90 ou même avant. Je trouve que c'est trop beau de faire ça, et donc c'est vrai que j'ai cette petite responsabilité, mais je pense que c'est l'âge qui me fait faire ça. Mais je te jure que des fois, quand on me dit que je suis la personnalité préférée, je suis toujours choqué. Je me dis, mais pourtant je suis là, je gueule quand même. Je suis là, des fois je suis énervé sur ce qui se passe dans l'actualité. mais je pense qu'ils
0: mais ils ont du flair aussi, les
1: je
0: gamins.
1: Je pense qu'ils aiment le positivisme. Je pense qu'ils aiment quelqu'un qui leur dit ouais, c'est la merde, mais vous inquiétez pas, vous allez y arriver.
0: Et je t'ai vu, moi, avec des petits, dans les coulisses des Enfoirés.
1: Ouais.
0: Et c'était ahurissant parce que, en fait, ils allaient tous vers toi. Il y avait un peu pour Santa aussi, mais vous étiez vraiment tous les deux les artistes qui attiraient ces enfants qui avaient envie de vous voir, envie de partager avec vous. Et je t'ai vu, et en fait tu les regardes vraiment aussi, il y a ça.
1: Peut-être que c'est important. Après, après moi j'aime les gens. C'est vrai que les enfants, les gens ont l'habitude que les artistes peut-être ont peur pour leur image, donc ils snobent un peu, sais pas. Mais autant je regarde les enfants, autant je regarde tout le monde pareil. Mais les enfants, je pense que c'est là où on pêche un peu, que ce soit politiquement parlant, avoir des débats sur des trucs. On va pas s'étendre sur ça. Mais alors que
0: les enfants, c'est urgent.
1: C'est urgent.
0: Ouais.
1: On a eu cette année l'exemple de la petite Liana. J'ai entendu ça, moi, en tant que père, je suis choqué que l'administration a fait. Moi, je pense que ça, c'est un truc prioritaire. Il faut leur donner de la force. Ils sont harcelés sur Internet, les réseaux sociaux, à l'école, tous ces trucs, ces informations. Je pense que quand il y a quelqu'un qui a de la lumière et qui les regarde, qui les considère, tu leur donnes de la force.
0: On donne de la force aux enfants et à tout le monde ce soir dans Décibel.
1: Yeah.
0: Avec notre invité soprano. À tout de suite.
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0: Vous écoutez Syrah Marios avec Mort à la guerre, chanson co-signée.

0: Sierra Mario, c'est un artiste complet qui collabore régulièrement avec Fabienne Thibault, Pierre Billon, Gérard Lenormand ou Didier Barbelivien et qui partage sa vie entre le soleil d'Ardèche, Marseille, sa ville natale, et Paris. Guerre, premier extrait de l'album Auteur de France de Sierra Mario. Un coup de cœur ici de Romardèche.
1: Mort à la guerre.
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3: Et on est avec Soprano ce soir qui a une actualité absolument débordante. Il y a, on l'a dit, ce grand karaoké stadium. Tours, 8 villes, 8 stades, Lille, Nantes, Metz, Le Mans, Bordeaux, Lyon, Paris et Marseille, avec, on l'a dit, que des tubes, sachant que chacun a sa propre définition du tube, donc en fait, il y en aura pour tout le monde.
4: Ben voilà, ouais, ça va pour toutes les époques, on va dire ça comme ça.
3: C'est ça, ben oui, ouais. Il est comme Taylor Swift, il a des eras. C'est ça, oui. La era de Sopra.
4: Mais tu sais, tu rigoles, on a fait un teaser justement pour lancer la tournée, et j'ai tourné une teaser où je me suis mis dans les personnages de toutes mes chansons, c'est-à-dire ouais. J'ai remis ma tenue du clown, et chaque fois je jouais avec le truc, je me disais, oh là là, quand même, j'en ai fait des concepts, j'en ai créé des persos, mais c'était tellement cool de revenir sur ces trucs-là, ça mettait des frissons.
3: Ah ouais, et puis on a déjà un premier extrait, et même on a même deux, de l'album qui sortira au printemps, on va en parler, mais avant, c'est l'heure du questionnaire des choix cornéliens, mon cher Soprano, il va falloir que tu choisisses à chaque fois en ton âme et conscience.
4: Ah, mon âme et conscience.
3: Allez, okay. C'est parti. Accent québécois ou accent ch'ti? Si tu perds ton accent marseillais demain matin.
4: Alors l'accent ch'ti me régale. Ah. L'accent ch'ti me régale, je te jure. Et en plus, tous ceux qui sont du côté des ch'tis, même un peu plus bas, Lille, ouais. Tout ça, ils sont magnifiques. À chaque fois, les gens ils se disent que mon premier stade, c'est celui du stade Vélodrome, mais en fait, c'était celui de Lille. Ah. C'est incroyable. Donc,
3: ch'ti et direct. Tout, ouais, ch'ti. Tu préfères, puisque tu pars comme ça là pour une grande tournée, mais quand même on parle aussi de l'album, la tournée ou le studio?
4: La tournée.
3: Tournée.
4: Moi je suis de la génération où il n'y avait pas internet, pour se faire connaître c'était la scène. Je n'aime que la scène, les concerts, faire des grands shows, des spectacles, des mises en scène, de voir les gens qui sautent, qui pleurent, j'adore ça.
3: Alors justement, en parlant de mise en scène, une de tes nouvelles DA, c'est des grosses lunettes vert fluo qu'on a vu sur les réseaux.
4: J'aurais dû les prendre.
3: Tu les as sur scène en tout cas. Alors, pour aller avec et pour monter sur scène, un béret basque fluo ou un short de cycliste fluo?
4: Alors je vais prendre un short de cycliste pour faire une dédicace à mon coach qui chaque fois arrive avec des shorts un peu trop courts. Je lui dis attention, tu peux pas faire ça tout le temps. Voilà.
3: Alors là, attention, elle est terrible. IAM ou NTM? Tu les as cités tout à l'heure.
4: Mais oui.
3: Les deux.
4: Mais oui, je les aime les deux. Le premier groupe que j'ai vu un clip que j'ai entendu une chanson, c'est NTM. Mais mon groupe, c'est IAM. C'est IAM, et sans hésiter.
3: Presque aussi difficile. Dorothée ou Chantal Goya?
4: Alors, j'ai beaucoup. En plus, j'ai déjà croisé Chantal Goya et tout, mais Dorothée, à un moment donné, j'étais amoureux d'elle. C'est incroyable. Un jour, j'ai fait une petite vidéo où je lui ai fait une petite dédicace. Elle a cherché mon numéro pour m'envoyer un petit message pour dire merci pour la vidéo. Mais j'ai dit, mais c'est pas toi qui dois me dire merci. Jusqu'à maintenant, je suis choqué. Je regarde son message, je montre à tout le monde. C'est Dorothée.
3: Dorothée, elle t'a dit.
4: C'est Dorothée. C'est une dinguerie.
3: Trop star. Attention, ouais. Celle-là, elle est technique. Soit tu peux plus jamais dire le mot Marseille dans un de tes titres, soit tu dis ce que tu veux, mais dans chaque titre, tu es obligé de placer le mot araignée.
4: Ah oh, non, je mets araignée. Non, Marseille obligatoire. Non, j'aime trop Marseille, c'est pas possible.
3: Si tu devais revivre un moment de ta vie, tu choisis ce que tu veux.
4: À part la naissance des enfants, parce que sinon après ça fait trop facile de donner cette réponse. Je dirais quand même le premier stade Vélodrome, parce que c'était il y avait un avant et après. Ouais. Le stade Vélodrome, le premier en 2017, c'était incroyable.
3: Et allez, on termine. C'est quoi ta chanson de choix au karaoké?
4: Moi, alors il y en a plusieurs. Je sors souvent le morceau de Les Démons de minuit parce qu'elle m'éclate. Elle m'éclate.
3: Et tu l'as la note là? Jusqu'au bout de la nuit.
4: Mais bien sûr que je l'ai. Bon, pas pareil que lui, mais.
3: Bravo.
4: Non, celle-là, elle est incroyable. Mais attention, vu qu'on est dans l'actualité, quand même, tu es en famille, ou tu es entre amis, ou tu es avec tes amis, tu es un Céline, je te le dis, tu le tues. Tu es là, il y a le texte, là, tu crois que tu es une diva quand tu chantes.
3: Du Céline Dion.
4: Ah ouais.
3: Évidemment. Allez, nous aussi, on va chanter très fort DJ, puisque c'est l'extrait qu'on écoute en ce moment sur votre radio. Ici, extrait du nouvel album de Soprano qui arrive au printemps. Et prépare-toi, après, je vais essayer de gratter quelques infos sur cet album. Du coup, tout le monde veut tout savoir. DJ.

0: Ça nous donne pas mal d'indices sur la teneur de l'album. Karaoké, c'est quelque chose de très fête, très dansant.
1: Ben oui, en tout cas, vu qu'on va... Mon ambition, c'est de pouvoir mettre le feu dans les stades.
0: Ouais.
1: Et bien sûr, on va beaucoup danser, on va beaucoup bouger. Après, j'ai fait des morceaux dans l'album qui sont personnels, très personnels, mais qui sont, je sais pas si ça se dit, karaokéisables.
0: Alors, si ça se disait pas avant, ça se dit maintenant.
1: Maintenant, ça se dit.
0: Oui, ça se dit karaokéisable. Moi, ça va, je le tiens, ça y est.
1: Voilà. Et pour que, parce qu'il y a des fois, il y a des chansons qui sont douces, il y a des chansons qui sont un peu même tristes. Mais qu'on aime bien chanter en karaoké.
0: Oui, c'est vrai.
1: Et donc, du coup, il y a un peu tous ces styles-là. Bien sûr, il y a beaucoup de morceaux rap avec un peu à la IAM à l'époque et tout ça. Et voilà, j'espère que les gens vont s'éclater, quoi.
0: Est-ce que tu peux nous décrire ce que ça fait dans le corps, dans le cœur, dans la tête, d'entendre une foule, un stade, chanter tes paroles? Parce qu'on ne va pas se mentir, l'équipe, nous, ça ne nous arrivera jamais. Lui, ça lui arrive régulièrement et ça va lui arriver là, dans cette grande tournée des stades 2027-2028. Qu'est-ce que tu ressens? C'est quoi à ce moment-là quand les gens ils chantent tes mots?
1: C'est incroyable. Ah. C'est incroyable. C'est en plus 80% des morceaux qui deviennent populaires sont des morceaux accidents, comme on dit nous dans le jargon de la musique.
0: Ça veut dire quoi?
1: Ça veut dire qu'on est au studio, on essaie de faire un morceau qui va plaire, mais en fait, on se dit bon, on fait une pause, on va écrire autre chose pour nous souffler un peu, et après revenir sur la chanson. Ben, c'est notre chanson que les gens aiment le plus. C'est des chansons qui viennent en dernière seconde, qui viennent de l'instinct, ou sinon, c'est des chansons qu'on a fait dans l'intimité où on s'est dit c'est pour nous, on parle de nous vraiment, on se lâche. Et tu vois les gens de la chanter. Nous, par exemple, chaque fois qu'on fait, par exemple, un roule, des fois je la chante pas. Chanson, je pose le micro, je laisse penser. C'est les gens qui la chantent. Tu as les frissons tout le long, j'hallucine. Il y a des chansons où j'ai fait des fautes de français, je les entends et j'ai envie de chanter. Je suis là, je me dis mais mince, à la base, moi c'était des chansons pour moi écrites dans ma chambre. Ouais. C'est impressionnant, c'est impressionnant.
0: Donc, en fait, c'est ça que ça veut dire karaoké. C'est aussi cet
1: mais
0: échange,
1: oui,
0: parce qu'en fait, tu vas pas mettre toutes les paroles sur le grand écran.
1: Il y a des morceaux, oui, pas tout.
0: Pas tout. Il y en a, on n'a pas besoin, ceci dit. Bah, on les tient déjà.
1: Ah mais parce qu'il y a toute une histoire. Mais on verra après, j'en parlerai après, mais il y a toute une histoire. Mais oui, c'est ça le truc qui touche, c'est de pouvoir voir les gens chanter les chansons.
0: Et d'être ensemble.
1: Ben oui, on s'en fout, c'est faux ou pas faux. Quand il y a un karaoké, je pense pas que tu chantes, tout le monde chante comme Céline Dion. Donc tu vois, donc voilà.
0: Voilà, Piestre, toutes et tous ensemble. En 2027, on n'aura peut-être pas énormément d'occasion de le faire, donc... Les concerts de soprano, notez-le les amis, c'est important. Et on va se régaler. On a une petite minute, mais j'aurais voulu quand même que tu nous dises un mot sur la mise en scène de ces spectacles. Je sais que tu as pensé vraiment à mettre le spectacle au cœur du stade. L'idée, c'est ça.
1: C'est ça. En fait, à chaque fois que je fais des concerts, je me dis, c'est dommage, ce serait trop bien de faire participer le public, que le public fasse partie du spectacle.
0: Ouais.
1: Et on a mis une sorte de carré or un peu au milieu, on a fait une sorte de trou dans la scène, et le public va rentrer par des portes, il y aura une partie du public qui sera au centre, on va leur donner des objets que je peux pas dire c'est quoi, je vais pas spoil, qui va faire que eux vont faire partie du spectacle.
0: C'est génial.
1: Ouais, il va y avoir des moments où ils vont me tourner le dos et ils vont être avec moi et ils vont faire chanter le public en face. On est en train de préparer tout ça, mais je voulais absolument que ce soit une grande fête, que les gens aussi puissent jouer le jeu.
0: Début officiel de la fête le 5 juin 2027 à Lille. Et puis ensuite, on enchaîne Nantes, Metz, Le Mans, Bordeaux et Lyon. Et puis en juin 2028, Paris et Marseille. Je te souhaite par avance une excellente tournée.
1: Merci, c'est trop gentil.
0: Vivement le printemps pour l'album Karaoké. Et très vite, on te voit toutes les semaines sur TF1 aussi dans The Voice.
1: Eh oui. Ah, qui a gagné?
0: Ah, on dit pas.
1: Ah non, moi je sais, mais je peux pas le dire.
0: Il est parfait. Merci Sopra.
1: Ciao
0: à bientôt.
1: Tout le monde.
0: Salut.
1: Prenez soin de vous.

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1: Et Décibel qui continue avec un blind test. Nous allons vous offrir, comme promis, des petits verres souvenirs collector du Ici Live La Ciotat, qui a eu lieu la semaine dernière, avec Soprano en invité surprise. Et il vous a dédicacé ces petits verres. Alors, est-ce que ça part chez Annabelle ou est-ce que ça part chez Sophie? Bonsoir mesdames.
2: Bonsoir Émilie.
1: Bonsoir. Comment ça va Annabelle?
2: Ça va très bien, merci.
1: Mais oui, j'entends une voix pleine de sourire, Annabelle. Et Sophie aussi d'ailleurs.
2: Ah, super bien, super voilà. Merlon.
1: Bon. Alors vous savez quoi? On en a deux des verres dédicacés par Soprano, alors on vous en offre une, hein, à chacune. Oh. Voilà, comme ça tout le monde a gagné.
2: Bien.
1: Voilà.
2: Bien. Merci Soprano.
1: Hey, il est trop
2: merci
1: cool.
2: Beaucoup. Merci. Bah, oui.
1: Quelle générosité. Non, mais c'est un super artiste. Il est vraiment trop sympa.
2: Il est adorable.
1: Donc, il est en train de vous faire vos dédicaces, là. Donc, ça, c'est géré. Annabelle et Sophie, vous avez toutes les deux gagné. Et comme ça, on peut jouer déjà heureuse et dans la joie.
2: Ah oui, sans stress.
1: Sans pression. C'est bien ça. Sans pression, super. C'est un peu la direction artistique de cette émission. Hein. Certains diraient sans trop se faire chier aussi, mais enfin voilà, c'est l'idée en tout cas. C'est vraiment l'idée. Ah, je suis contente, Annabelle et Sophie. On va jouer ensemble. Alors, on joue ensemble avec des chansons. Elles ont tout un point commun. Elles ont le mot « histoire » dans leur titre. Et donc, effectivement, c'est des chansons un peu qui racontent une histoire. Alors, il va falloir retrouver le nom de l'interprète de la chanson, d'accord ?
2: D'accord.
3: Allez, ok.
1: Annabelle et
2: Sophie. Bonne chance, Annabelle. Bonne chance à vous aussi.
1: Ah, j'adore.
2: Merci beaucoup.
1: Vous êtes tellement fair-play, c'est merveilleux. Allez, on y va. Une première chanson qui parle d'une histoire. Dites-moi qui chante ça, Annabelle et Sophie. Et n'oubliez pas de me donner votre prénom avant de donner la réponse, pour que je sache laquelle de vous deux est en train de parler.
2: Charles Aznavour, Sophie.
1: Alors, Sophie, c'est pas Charles Aznavour, mais... on est dans la bonne période et sa voix va arriver dans quelques secondes. C'est une chanteuse.
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1: Sophie. Comment Dalida. Sophie? Oui, Dalida, bravo.
2: Dalida.
1: Dalida, histoire d'un amour. Premier point pour Sophie. On continue.
2: Bravo, Sophie.
1: C'est un autre genre d'histoire.
2: Merci, Annabelle.
1: Annabelle.
2: Le roi Lion.
1: Oui.
2: Bravo Annabelle.
1: L'histoire de la vie. Alors c'est dans Le Roi Lion, mais on accepte évidemment parce que si on cherche après les interprètes de toutes les chansons des musiques de films, on n'est pas couché. Elle s'appelle Debbie Davis, celle qui chante la version française de l'histoire de la vie. Un point pour Annabelle, un point pour Sophie. On est à égalité, on s'en fait un petit dernier pour le plaisir, mais quoi qu'il arrive, je suis contente que tout le monde ait gagné.
2: Ah, Sophie.
1: Sophie.
2: Michel Fugain.
1: Bravo.
2: C'est un beau roman, c'est une belle histoire.
1: C'est une belle histoire.
2: Magnifique. Bravo Sophie. Merci Annabelle. Bravo aussi.
1: Bravo, oui, à toutes les deux. Vous avez été des super candidates et je suis ravie donc de vous envoyer ce petit souvenir dédicacé par Soprano. Annabelle et Sophie. Oui, plein de bisous à vous.
2: Merci infiniment. Gros bisous Émilie. Gros bisous à toute l'équipe et merci encore.
1: Merci beaucoup. Vous l'avez compris, votre radio ici vous aime et aime. Vous racontez de belles histoires, que ce soit Le Roi Lion, Dalida ou Michel Fugain et le Big Bazar. Mais les meilleures histoires, ce sont les histoires d'amour qui finissent mal, en général, mais pas toujours. Voici les Rita Mitsouko, les amis. Régalez-vous, c'est Décibel.

0: chanson, mes amis. Et c'est incroyable, à 40 ans, oui, 40 ans, Les Histoires d'A, c'est un des gros tubes de l'album The No Comprendo d'Erita Mitsuko, sorti en 1986. C'est aussi l'album de Andy ou encore C'est comme ça. Bref, replongez-vous dès que possible dans la discographie d'Erita Mitsuko. C'est un vrai délice, signé Fred Chichin et Catherine Ringer.
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0: C'est l'anniversaire de Moby, dites donc. Alors comme il n'a plus de cheveux depuis une trentaine d'années, on ne sait pas tellement quel âge il a, j'ai enquêté. Ne vous en faites pas, Moby a 61 ans aujourd'hui. Et ce qui est très très chouette quand même, c'est son parcours. Sa maman était hippie, lui il était punk, et puis ensuite seulement il a découvert l'électro, et Moby a finalement sorti en 1999 cet album qu'on a toutes ou tous eu entre les mains à l'époque, ou en tout cas voilà, les chansons dans les oreilles. C'est l'album Play, cet album qui s'est vendu à je ne sais combien de millions d'exemplaires, 12 pour être précis, ça y est, j'ai retrouvé mon petit post-it. Bon anniversaire donc à Moby, 61 bougies.

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0: Bonjour à tous, il est midi 5 sur votre radio Ici. Bienvenue dans votre nouveau rendez-vous. Ici, on parle bon plan, vie quotidienne, arnaque à éviter, santé, sport aussi. Vous allez voir, nous sommes là pour vous rendre service parce qu'on vous doit bien ça et c'est le titre de ce nouveau rendez-vous sur votre radio Ici. Nous sommes en chambre jusqu'à 13h et j'ai du mal à articuler. Nous sommes ensemble jusqu'à 13h, je suis Enora Malagré et voici la bande qui m'accompagne, Aude Razo, Madame Anti-Arnaque. Coucou.
2: Coucou Enora, c'est normal ce vendredi.
0: Eh oui, c'est la fin de la semaine. Allez, courage à toutes et à tous d'ailleurs. Valère Coréard et ses bons plans conso. Bonjour Valère.
3: Salut Enora, bonjour à toutes et tous.
0: Pierre Fabin, notre merveilleux vétérinaire. Bonjour Pierre.
4: Bonjour, bonjour à tous.
0: Et Nordine Tab, mon chouchou. Notre coach sportif. J'adore parce que je le mets très mal à l'aise quand je dis ça. Bonjour Nordine.
5: Bonjour Enora.
0: Alors aujourd'hui, nous allons parler d'un sujet éminemment sérieux, important, le carburant. On va vous aider à baisser la facture. On sait à quel point ça vous préoccupe. On va aussi parler d'adoption d'animaux, de sport sans pression. Bref, un joli programme pour vous rendre service parce qu'on vous doit bien ça. Appelez-nous ou laissez-nous un vocal, c'est gratuit. Sur notre WhatsApp 0810 055 056, nous sommes là pour vous. Et puis, laissez-nous des messages vocaux sur ce WhatsApp comme l'a fait. Écoutez cette merveille, Isia aujourd'hui.
6: Bonjour docteur Pierre, moi j'aimerais bien faire vétérinaire. Est-ce que tu peux m'apprendre ?
0: Bon bah là, moi, vous m'avez perdu.
7: C'est le message le plus mignon de la Terre.
0: Oh. Je suis en fonte des neiges. C'est donc pour vous, docteur Pierre Fabin.
7: Eh ben oui, on va essayer de répondre à Isia ce matin, parce que c'est pas facile de devenir vétérinaire.
3: Donc on va lui donner quelques... C'est insupportable, cette petite fille, il faut tout lui dire.
0: On va y répondre dans une trentaine de minutes, et puis je garde le meilleur pour la fin. 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Midi 7, on démarre avec vous, ma chère Aude et mon cher Valère, le duo gagnant, j'ai envie de dire. Alors, le carburant augmente. C'est la préoccupation vraiment des Français en ce moment. On peut l'entendre. Pourquoi ? Comment on fait ? Dites-nous tout, chère Aude Razo.
2: Oui, comment alléger cette facture de carburant ? Effectivement, grosse préoccupation en ce moment. Alors, les prix à la pompe augmentent. C'est vrai, vous avez raison. Ça, on le sent bien passer quand on fait le plein. Je l'ai fait hier. C'était voilà.
0: Ouais.
2: Ce qui nous intéresse, malheureusement, aujourd'hui, j'ai envie de dire, c'est que ces prix vont encore augmenter. C'est vraiment une certitude. Bon, si je regarde les prix là en ce moment, le gasoil, 2,29€ le litre en moyenne, le sans-plomb 95 E10, 2,12€ le litre en moyenne. Là, on approche quand même des records de 2022. Attention, je dis bien moyenne, parce qu'il y a Pascal, un auditeur qui nous a contacté là au 0810-055-056, il nous dit, il a vu un litre de diesel à 2,60€ quand même.
0: D'accord.
2: Donc là, on est vraiment sur
0: Mais
2: la douleur.
0: Pourquoi ça augmente?
2: Pourquoi ça augmente? Parce que le baril de Brent, cette semaine, est repassé au-dessus des $100. Donc c'est un peu complexe, on parle de marché, on parle de cours, etc. Mais en fait, le Brent, tout simplement, c'est le thermomètre du prix du pétrole chez nous en France. Et pourquoi il augmente? Plusieurs facteurs. Le conflit Iran-États-Unis. On a vu ces images de pétroliers iraniens qui étaient coulés par les Américains cette semaine. Ces tensions dans le détroit d'Ormuz, on dit beaucoup détroit d'Ormuz, etc. Carrefour maritime très important pour l'approvisionnement pétrolier mondial. Et donc tout ça, ça fait grimper le cours du baril. Il y a aussi des attaques contre les raffineries du Golfe. Bref, beaucoup de facteurs. Donc oui, désolé, ça va augmenter. Donc nous, on a des solutions. La question, c'est comment faire baisser cette facture.
0: Avant de passer la parole à Valère Correa, réagissez sur ce sujet précisément. 0810-055-056. Si vous avez envie de faire un coup de gueule, ça se passe ici. Hein. N'hésitez pas, on est là pour vous rendre service.
3: Oui.
0: Valère Coréard.
3: Mais peut-être avec cette question, est-ce qu'on n'en fait pas trop hein ? Parce que quand on regarde les chiffres aussi, attention, plus 30 centimes sur le litre, c'est à peu près 20-30€ par mois d'augmentation. C'est trop, mais c'est pas non plus insurmontable. Donc on monte aussi en épingle un sujet.
2: Ça dépend pour qui ? Pour les professionnels, c'est
0: oui,
2: très lourd.
0: Ça va être le premier désaccord de l'émission entre Nordine et Valère. J'adore.
3: En moyenne, on roule 10-12 000 km par an. Yves Carac, on aura tout à l'heure spécialiste auto, nous l'expliquera très bien. Et quand on fait 10-12 000 km par an à 7 litres pour 100 km, je dis simplement que l'augmentation même de 30 ou 40 centimes le litre, qui est beaucoup, attention,
0: bien sûr.
3: Je dis simplement que sur le mois, on ne va pas avoir un budget de 250-300€ de plus. Je ne dis pas que c'est pas beaucoup, je dis simplement, il faut rester calme face à la situation. Voilà, c'est ça qui est important, on ne peut pas rentrer dans l'hystérie et flipper encore plus.
0: Réagissez avec nous, 0810 055.

0: 056 Nordine, vous aviez un petit
1: coucou à toutes les personnes qui vivent dans les zones rurales. Ce que je veux dire, c'est que ils n'ont pas le choix. Et aujourd'hui, ça va être espacé par leur métier, par le voisinage de plusieurs kilomètres, et ils vont subir cette augmentation. Donc, elle est peut-être moindre pour certaines personnes, mais pour d'autres, c'est gigantesque.
0: Ah, évidemment, Aude. Alors,
2: oui, les professionnels, c'est très lourd. Comment on allège la facture? Bon, ça, c'est pour Valère Correa. Hein.
3: Oui. Alors, la première chose à faire, c'est faire jouer la concurrence. Ça, c'est très important parce qu'on est souvent installé dans des habitudes. Et les habitudes sont pas toujours bonnes. Il y a une carte des prix du carburant qui est mise à jour en temps réel sur ici.fr. Vous tapez prix carburant ici. Et là, vous tombez sur une carte qui est mise à jour en temps réel avec des petits points autour de chez vous.
0: D'accord.
3: Et ça vous permet de voir là où c'est le moins
0: très
3: cher.
0: Très pratique, ça.
3: Et bien souvent, il peut y avoir 10, 20 centimes de différence entre une station et l'autre.
0: Hein. C'est incroyable.
3: Et je reviens sur ce que disait Nordine, ouais. Je suis tout à fait d'accord avec ce qu'il disait. Je dis simplement,
0: enfin.
3: Il ne faut pas tomber dans la peur gratuite. Voilà, mais on a tous des situations différentes. Deuxième chose, l'éco-conduite. Rapidement, ce n'est pas un gadget de bobo parisien, l'éco-conduite.
0: Qu'est-ce que c'est, l'éco-conduite, Valère ?
3: C'est simplement de rouler plus cool, un petit peu plus doucement, plus cool dans les accélérations.
0: Ça consomme moins, du coup ?
3: Anticiper le frais. 10 à 15% moins.
0: Oh là là, oui, c'est énorme.
3: Et tous les spécialistes auto le disent. Hein. C'est vraiment pas un gadget.
0: Vous conduisez très lentement, au raso. Pardonnez-moi. On va quand même révéler un peu la vérité.
2: Moi, je suis un peu la personne qui est un peu embêtante sur la file de droite, sur l'autoroute. Maintenant, je roule moins vite. Ouais.
3: Bon, et une petite aide de 100%, je dis petite parce que c'est jamais suffisant non plus, mais il y a l'aide grand rouleur qui a été reconduite. Elle est à demander avant le 30 septembre 2026. Mmh. Ça se passe sur impots.gouv.fr. Regardez si vous êtes concerné parce que là aussi, 100 euros, ça peut venir vous donner un coup de main sur les mois à venir parce qu'en effet, le carburant va continuer de monter. Et peut-être une dernière chose en deux mots, le covoiturage.
0: Ah
3: ça
0: bah
3: non plus, c'est
0: là,
3: pas un gadget.
0: Complètement.
3: C'est pas un gadget. Et il y a du covoiturage domicile-travail quotidien, y compris dans les zones rurales et peut-être même en particulier.
0: Oui,
3: donc il faut regarder.
0: Ça, c'est un très très bon plan. Valère vous l'a dit, on va recevoir Yves Cara, le porte-parole de Mobilité Club France, pour continuer à parler augmentation du carburant sur votre radio ici. Mais pour l'heure, on écoute Anastasia. I'm out of love sur votre radio ici dans On vous doit bien ça.

0: Out of Love. J'ai pas du tout l'accent anglais, c'est génial. Sur votre radio ici.
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0: S'il y a une ou un professeur d'anglais parmi nos auditrices et nos auditeurs, je suis pas contre un petit coup de pouce, parce que mon accent breton quand je parle anglais, pardonnez-moi. Ah, je me fais rire seule. Alors, on continue de parler de la hausse du carburant. On sait à quel point ça vous préoccupe. Continuez d'ailleurs à réagir au standard au 0810 055 056. Vous nous écrivez aussi, hein, Aude est en train de lire vos messages sur ce WhatsApp gratuit. Donc continuez à réagir, mais pour l'heure, nous allons recevoir un ami maintenant, Yves Carra, dont on peut définitivement plus se passer, qui est le porte-parole de Mobilité Club France et le cousin germain de Valère Correa.
3: C'est pas vrai.
0: C'est faux. Bonjour Yves Carra.
4: Bonjour, comment ça va? Quel bel accent breton anglais, c'est magnifique, j'adore.
0: Quelle honte. Alors, plus sérieusement, la hausse du carburant angoisse vraiment beaucoup de Françaises et de Français. Vous allez nous éclairer sur ce point.
3: Je voudrais qu'on parle bioéthanol E85, Yves Carra, avec vous. Je pense que ça va intéresser nos auditrices et nos auditeurs. On est à 85 centimes le litre. Et peut-être qu'avec vous, on va essayer d'y voir clair, parce que ça peut être une solution qui s'est économique, peut-être aussi écologique, pour faire face à cette hausse des prix. Peut-être déjà de nous dire, c'est quoi le bioéthanol?
0: Ah oui, j'aimerais bien savoir.
3: Ouais, moi aussi, en fait.
4: Ouais, le bioéthanol, le superéthanol, le E85. Alors déjà, quand vous arrivez à des stations-service qui ont le E85, c'est le pistolet bleu.
0: D'accord. Voilà.
4: Et quand vous arrivez, quand il y a un totem avec tous les prix, vous savez qu'ils sont en rouge, le seul en vert, c'est le E85, parce qu'il a moins d'un euro. Et donc, pour donner un petit peu un côté agréable, on l'a mis en vert. Voilà, c'est déjà une première indication. Alors, toutes ne l'ont pas, quasiment toutes les stations Total en ont. Et vous avez sur les 11 000 stations de service en France qui en ont, il y en a presque la moitié, on va dire maintenant, 45%. Il faut savoir que quand vous avez une voiture qui roule au superéthanol, vous pouvez quand même mettre du E95 dedans. Hein. C'est tout à fait compatible. Okay. Ça, c'est une première chose. Vous n'êtes jamais en panne.
0: Bon. D'accord.
3: Juste, c'est quoi alors? C'est fait avec quoi rapidement qu'on comprenne? Qu'est-ce qu'on met dans la voiture?
4: Alors, c'est fait le superéthanol en France. Il est fait avec par nos agriculteurs, qui sont très contents d'avoir un revenu supplémentaire et complémentaire en tout cas, avec de la betterave. Alors, on fait de la canne à sucre et on fait du superéthanol. Et avec d'autres céréales, on n'est pas en concurrence avec la nourriture, avec notre nourriture, il faut bien le dire. C'est fait avec les résidus et c'est en complément de notre alimentation, donc il n'y a pas de souci là-dessus. Mais voilà, c'est betterave et céréales.
0: Yves, ça paraît idéal, alors.
4: Mais c'est idéal.
0: Donc il faut consommer tout ça.
4: Alors, c'est un peu le défaut. Il y a 40 millions de voitures qui roulent au superéthanol, ça va être compliqué, parce que c'est pas le seul biocarburant qu'on doit faire avec les betteraves. Là, il faudrait peut-être commencer à se poser des questions, de savoir si faut choisir entre l'alimentation ou le carburant. On en est très très loin.
3: Pour l'instant, il y a
4: le biocarburant qu'on peut faire avec plein de résidus. Donc, commençons par ça. Vous avez à peu près aujourd'hui 6% du carburant distribué en France qui est du superéthanol. Mm-hmm. Et moi, j'en ai encore eu un hier soir. Pas mal de SMS de copains qui me remercient chaque jour de les avoir convertis au superéthanol. Avec le prix du carburant, c'est vrai que c'est quand même un gros problème. Donc voilà, on peut pas tous rouler au superéthanol, en tout cas pas tout de suite, mais imaginons que le gouvernement français ou européen décide que les biocarburants sont l'avenir, et c'est l'avenir, parce que bien évidemment il faut sortir du pétrole.
0: Bien sûr.
4: En 15-20 ans, on aura suffisamment de carburant, biocarburant, carburant de synthèse pour tout le monde.
3: Il y a peut-être d'ailleurs des gens qui roulent au bioéthanol et qui veulent partager leur expérience.
0: 0810, 055, 056.
3: Je ne le connais pas par cœur. Yves Carra, le bioéthanol, donc c'est plus écologique. Est-ce que c'est vraiment rentable qu'on achète un véhicule neuf ou qu'on transforme notre véhicule actuel au bioéthanol, puisque c'est possible, il existe des kits de conversion?
4: Oui, des boîtiers de conversion. Alors, actuellement, et malheureusement, il y a une seule marque et une seule voiture qui, d'origine, lorsque vous l'achetez neuve, peut rouler au superéthanol et équipée pour ça. C'est Ford Kuga, c'est la voiture que j'ai d'ailleurs, pour tout vous dire. Avant, ils avaient un autre modèle, puis ils ont arrêté parce que le problème, c'est que dans les autres pays, c'est pas tellement développé.
0: D'accord.
4: C'est surtout une spécificité française, de la volonté d'ailleurs du PDG de l'époque de Ford de développer ça, et ça a bien marché, ils en vendent comme des petits pains. Donc voilà, on peut avoir cette voiture d'origine, sinon effectivement, on peut aller dans un garage agréé et faire poser un boîtier. Alors le boîtier, vous savez, il contrôle seulement le débit de carburant qui rentre dans vos pistons, parce que le superéthanol a un pouvoir explosif un peu moins fort que le pétrole.
0: Donc,
4: on consomme un petit peu plus, mais comme on dépense beaucoup moins, ça se compense.
5: Sur le petit boîtier, justement, Yves Carra, j'ai vu passer sur Internet pas mal de pubs pour des boîtiers pour convertir sa voiture au superéthanol. Promesse séduisante, compatible avec toutes les voitures, installation en quelques minutes, faites-le vous-même. Il y a pas mal d'arnaques, non?
4: Alors, faites-le vous-même, jamais. Et quand vous allez dans un garage agréé, vous savez, il y a une société que je vais citer parce que ils sont quasiment pas en monopole, mais en tout cas ceux qui font les meilleurs, c'est Flex Fuel Energy Development, que je connais très très bien.
0: Flex Fuel Energy Development. Je vois que vous avez le même accent que moi, Yves Carra, ça me rassure.
4: Ouais. Flex Fuel, non mais c'est français, je vais pas prendre un accent anglais ou breton quand même. Et donc ils font ça, donc ils ont tout un réseau de garages. Donc quand vous allez dans un garage sérieux, agréé, d'abord ils doivent vérifier que votre voiture est en état de pouvoir recevoir ce boîtier. Il y a là 600 000 km, elle est au bout de sa vie, c'est peut-être pas la peine. Donc, il vous fera un diagnostic et il vous le posera. Ça coûte, suivant la voiture, entre 800 euros et 1200 euros. Il y a quelques aides de région et parfois de ville pour les faire poser.
0: D'accord. Merci beaucoup, cher Yves Carra, pour vos lumières. Vous êtes toujours aussi passionnant. Si vous avez envie de réagir aussi à ce sujet, si vous avez des bons plans aussi à nous donner, continuez d'appeler 0810 055 056. Mais pour l'heure, c'est Boulevard Désert. C'est pas si facile sur votre radio ici.

0: C'est pas si facile, boulevard désert sur votre radio ici, donc on vous doit bien ça.
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0: 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Midi 25, nous sommes en direct et ensemble jusqu'à 13h. Merci d'être de plus en plus nombreux à nous rejoindre sur ce nouveau rendez-vous sur votre radio ici. Énormément de réactions. Nous sommes en train de parler évidemment de l'augmentation du carburant et on sait à quel point ça vous préoccupe. On vous donne des bons plans, des solutions. Et nous avons d'ailleurs Nordine qui nous est quelque chose en antenne que je vais permettre de vous demander de redire.
2: Ah ouais, mais carrément, en fait, c'est que j'ai entendu toutes les explications de Aude et je me demande pourquoi nous, ça part dans les tours aussi haut, alors que dans d'autres pays, bah, ça peut être très bas les tarifs.
0: On a des messages à ce sujet.
3: On a des messages, justement, il y a un auditeur ou une auditrice, je ne sais pas parce que je n'ai pas son prénom, mais qui nous a mis une capture d'écran du prix du litre diesel, essence, etc. en Espagne, en Catalogne. Oui. Je vous le dis, ça vous fait un petit peu mal. 1,70€ pour le diesel, 1,70€ pour le super sans-plomb 95.
4: Bon, c'est une question de taxes. Les taxes en Espagne.
3: C'est une question de taxes, évidemment. La France applique beaucoup plus de taxes historiquement sur le carburant que l'Espagne.
0: Continuez à réagir au 0810 055 056, comme l'a fait d'ailleurs Angélique, qui nous appelle du Maine-et-Loire. Bonjour Angélique.
5: Bonjour Enora, bonjour à toute l'équipe.
0: Et coucou à ICI Loire-Océan, on leur fait un bisou, on les aime beaucoup. comment ça va Angélique?
5: Eh bien ça va très bien, merci beaucoup.
0: Alors je vois que votre mari est gérant d'une école de conduite, alors qui mieux que vous pour nous parler de ce sujet?
5: Oui, c'est vrai que ça devient un petit peu problématique, ça devient même complètement démesuré. Ouais. Et encore, nous, ça va parce que mon mari est donc tout seul, donc on n'a qu'un seul véhicule. Ouais. Et je parle un véhicule auto parce qu'il y a les motos aussi. Mais c'est vrai que quand on est à 2 voire 3 pleins par semaine, à quasiment 100€ le plein, 90€, bah c'est vrai, ça commence à faire un petit peu mal, quoi. Donc on se demande des fois pourquoi on travaille. Vrai que c'est complètement, on n'a pas d'enseignants, mais pour autant on n'a pas d'aide non plus, hein, parce que bah forcément après c'est toujours un peu compliqué. Il y en avait eu des aides qui avaient été mises en place, je crois, il y a pas très très longtemps, mais les écoles de conduite ne faisaient pas partie du dispositif.
0: Ce qui paraît quand même un peu absurde, pardonnez-moi, c'est un peu absurde, je trouve.
5: Alors absurde,
0: Angélique.
5: Oui et non. Après nous on y aurait peut-être pas forcément souscrit parce que là c'est pareil, ça reste des aides, mais des fois c'est des aides qu'il faut rembourser. Donc est-ce que c'est vraiment des aides? Je ne pense pas. Si c'est comme le PGE au moment du Covid, il faudra rembourser à un moment donné. Donc je ne sais pas si c'est une bonne solution. Mais ce dispositif, on n'était pas concerné et en attendant, on paye 2 à 3 pleins par semaine à 90, voire 92€, ça fait un petit peu mal. Et encore, nous, le véhicule que l'on a, c'est du sans-plomb.
0: Oui, mais justement, alors Valère Correa va vous répondre.
4: Est-ce qu'on a le droit, en tant qu'auto-école, d'utiliser un autre carburant? Là, on vient de voir avec Yves Carra la conversion au E85, qui est bien moins cher, ou alors peut-être passer à l'électrique quand c'est le moment de renouveler la voiture. C'est possible, peut-être?
0: Alors, Angélique, c'est possible, ça?
5: Alors oui, c'est possible. Après, pour tout ce qui est électrique, c'est pas forcément hyper pratique parce qu'en en termes d'autonomie, il faudrait rebrancher le véhicule très fréquemment. Il faut une installation à proximité de l'auto-école. Donc c'est vrai que pour les branchements électriques, il se fait des véhicules électriques. En général, c'est quasiment que des boîtes automatiques. Donc nous, on n'a pas de véhicule électrique. Maintenant, est-ce que c'est vraiment la solution? Je ne pense pas parce qu'à un moment donné, ça va être compliqué aussi. Donc nous, c'est pas forcément une solution très avantageuse pour notre établissement, en tout cas.
0: Merci, chère Angélique, d'avoir réagi au 0810 055 056. En fait, comme notre chère Angélique, appelez-nous, réagissez, on est là pour vous. On va très rapidement accueillir le gagnant ou la gagnante du jeu. C'est un gagnant. 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C'est Vincent. Bonjour, Vincent.
6: Et bonjour, bonjour à toute l'équipe.
0: Vous appelez de Toulouse, coucou, ici Occitanie, on vous embrasse très fort. Vous êtes retraité, vous êtes très occupé, vous êtes très actif dans la vie, je crois, Vincent.
6: Oui, tout à fait. Et c'est à cette occasion que j'ai eu l'occasion d'être victime ou de résister à la dernière minute à des arnaques.
0: Ce ne
6: sont pas celles qu'on entend généralement.
0: Bon, va falloir nous rappeler ou rester avec nous pour qu'on en discute. Mais en attendant, c'est 200€ pour vous.
6: Merci beaucoup.
0: J'espère que ça comblera un tout petit peu ce que vous avez perdu.
6: Ça comblera exactement la somme que j'ai perdue.
0: Oh bah alors, vous voyez, on est là pour vous, on vous rend service, c'est votre nouveau rendez-vous quotidien sur votre radio ici.

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0: Midi 32 sur votre radio Ici, bienvenue dans votre nouveau rendez-vous. Ici on parle bon plan, vie quotidienne, arnaque à éviter, on parle santé, animaux. Nous sommes là pour vous rendre service parce qu'on vous doit bien ça. C'est le titre de ce nouveau rendez-vous quotidien. Nous sommes ensemble jusqu'à 13h. Moi je m'appelle Enora Malagré et je suis avec Aude Razo, Valère Coréard, Pierre Fabin qui parlera adoption des animaux pas trop jeunes s'il vous plaît, nous dira-t-il. Et puis Nordina Tab, notre coach sportif qui nous parlera sport sans pression. Ouh, ma passion. Vous êtes très très nombreuses et nombreux à réagir au 0810 055 056. Depuis le début de l'émission, nous parlons augmentation, bien sûr, du carburant. On sait à quel point ça vous préoccupe et nous avons des solutions. Mais pour l'heure, on va répondre au message vocal laissé par une auditrice toute particulière qui nous a appelé au 0810 055 056.
2: Bonjour docteur Pierre, moi j'aimerais bien faire vétérinaire, est-ce que tu peux m'apprendre ?
0: Super. Oh, mon Dieu, j'arrive pas en fait. A-t-elle des parents ? Je voudrais l'adopter.
3: Pas trop jeune, on va le dire tout à l'heure.
0: C'est pas possible cette voix, cette mignonnerie. Bah si les enfants en plus appellent l'émission, bah alors moi.
3: Ça donne du sens.
0: J'arrête le métier de bonheur, Pierre Fabin.
3: Merci beaucoup Isia. Je mets tous les chroniqueurs de la bande au défi d'avoir un message aussi mignon cette année. Et 7 ans, moi c'est l'âge où j'ai voulu commencer à être vétérinaire aussi. Bah, c'est là où ça commence en général. D'accord. Alors, il y a besoin de quelques conseils quand même pour aborder ce métier, parce que c'est pas facile. Alors, déjà, le premier, c'est il faut se transformer en détective. C'est beau d'aimer les chiots, les chatons, de les caresser, mais ça ne suffit pas. Les animaux ne parlent pas, ils vont pas nous dire « Pierre, j'ai mal au ventre !» Donc c'est à nous de mener l'enquête. Il faut regarder leurs yeux, leurs poils, écouter leur cœur. Il faut vraiment se transformer en détective pour deviner ce qui ne va pas. Ensuite, l'entraînement. C'est un entraînement de super-héros. Je dis toujours, il faut être bon à l'école. Désolé, il va falloir travailler.
0: Ah vraiment, ça ne souffre pas l'escroquerie, ce métier, apparemment.
3: J'ai un diplôme. Désolé. Malheureusement, il faut avoir un diplôme pour faire ce métier. C'est 6 ans d'études après le bac en France ou même souvent à l'étranger maintenant. Okay. On apprend les sciences, la biologie, les maths. C'est long. Et puis après tout ça, une fois qu'on est à l'école, il faut tenir le rythme des soirées étudiantes. C'est pas facile.
0: C'est un entraînement
3: de super-pouvoirs. Il nous faut des super-pouvoirs pour pouvoir guérir.
0: Ça fait la brinque chez les vétos ?
3: Pas du tout. Je n'ai jamais bu un verre d'alcool, vous le savez tous.
0: Alors déjà, l'abus d'alcool est dangereux pour la santé, mais au-delà de l'alcool, ça guinche,
3: ça fait des soirées
0: énormément. Ça fait des rencontres un peu cocasses et coquines.
3: Voilà, on fait des soirées, mais il faut assurer le lendemain matin. On est au bloc opératoire le lendemain, donc même si on sort très tard la nuit, il faut travailler le lendemain. Et ensuite, il faut être courageux pour être vétérinaire. C'est un métier magique, on sauve des animaux tous les jours, mais parfois, c'est pas facile. Les animaux ne sont pas toujours contents d'être là, leurs propriétaires non plus. Parfois, ils ont mal, ils sont malades et malheureusement, on ne peut pas tous les sauver. Donc, il faut avoir le cœur bien accroché
0: pour ce métier. Oui, parce que même la première fois, vous êtes confronté au décès d'un animal.
3: C'est terrible, on pleure tous.
0: C'est tellement déchirant. Vous n'êtes pas...
3: Et 10 ans après le début de mon métier, je pleure encore parfois pour des fins de vie, bien sûr.
0: C'est ça, voilà.
3: Systématiquement. Et le dernier conseil, il faut aimer les animaux, mais il faut aimer les hommes. On ne soigne pas que les animaux. Les animaux ne viennent jamais seuls au cabinet et la détresse des propriétaires d'animaux, ça fait partie de notre métier, c'est même la partie la plus prenante dans notre métier, c'est de réussir à communiquer, d'expliquer aux gens ce qu'ont les animaux et de comment on va le prendre en charge et de ce qu'on peut faire. Du coup, vraiment, c'est pas un métier facile, mais ça reste quand même le plus beau métier du monde pour moi.
0: Cœur sur vous, Pierre Fabin. Je voyais Nordine qui vous regardait avec beaucoup de tendresse.
4: On a envie de le prendre dans ses bras, en fait.
0: Oui, c'est vrai. Et puis, on a un peu envie d'être veto aussi, mais bon.
4: C'est trop tard.
0: Oui, voilà.
3: Non, c'est encore possible. Déjà. C'est possible à tous les âges. Il y a des gens qui rentrent en école de vétérinaire à 40 ans. Et je connais des.
4: C'est trop tard.
0: Alors, écoutez, ça sera ma dernière avec vous aujourd'hui, chers auditeurs.
4: Pierre, je vous mets un petit défi. Faites une prochaine chronique avec cette jeune fille à la radio avec vous, Isia.
0: Ça serait génial. Isia, si vous nous entendez, jeune fille, vous êtes la bienvenue dans les locaux de votre radio Ici. Merci infiniment, Pierre Fabin. On va continuer de parler avec vous, continuer à réagir à cette émission 0810 055 056. Nordina Tab va nous dire comment faire du sport sans pression. Je suis toute oui, mais pour l'heure, c'est Marc Lavoine. J'adore ce titre, le parking des anges sur votre radio Ici dans On vous doit bien ça. On est ensemble jusqu'à 13h.

0: le parking des Anges. Marc Lavoine sur votre radio ici dans On vous doit bien ça. 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
0: Et avant de continuer de parler animaux, adoption des animaux, en particulier avec notre vétérinaire Pierre Fabin, et sport avec notre coach sportif Nordine Attab, nous allons vous prendre en ligne parce qu'il y a énormément de réactions évidemment sur ce sujet qu'est la hausse du carburant. Nous allons tout de suite prendre Christophe qui nous a appelé au 0810 055 056. Faites comme lui. Il nous appelle du Vaucluse, pardonnez-moi, j'embrasse très fort.
2: Ah, c'est chez
0: ici
2: moi.
0: Vaucluse, et c'est effectivement chez notre cher Valère Coréard. Bonjour et bienvenue, cher Christophe.
3: Oui, bonjour Nora, bonjour l'équipe.
0: Bonjour. Voilà,
3: moi, bonjour. Donc moi je suis artisan frigoriste à Pernes-les-Fontaines.
0: D'accord.
3: Et donc je sillonne un petit peu le département et les départements limitrophes aussi également. Et donc depuis 10 ans, hein, depuis qu'on a élu le dernier président, je vois la misère sociale chez les artisans, chez les commerçants. Et je veux dire, et donc moi c'est toutes les branches, parce que dans mon métier, donc je vois des restaurateurs, je vois des bouchers, je vois des boulangers, des pharmacies. Bon, les pharmacies sont peut-être un peu épargnées, mais ouais. Donc c'est dans tous les domaines. Et aujourd'hui, je vais vous donner, la semaine dernière, j'ai interrogé trois clients au hasard comme ça, hein, vraiment au hasard, pour vous parler de salaire, pour vous dire voilà où on en est. Quand un artisan, vous savez qu'en moyenne, moi je fais à peu près une semaine qui est légère, c'est 50-60 heures, d'accord.
0: D'accord.
3: Sinon, là en ce moment, je suis plutôt aux alentours de 70-90 heures. Voilà. Mais je me plains pas, hein, j'aime mon métier, je suis un passionné.
0: Non, mais bien sûr, mais enfin tout de même.
3: Non, parce que quand on aime ce qu'on fait, vous savez, ce matin, je me suis occupé de personnes âgées aussi, vous voyez, parce que j'aime les gens, j'aime mon pays, je veux dire, j'aime apporter quelque chose, je pense qu'on est là sur Terre pour apporter quelque chose, pas pour détruire quelque chose.
0: Bravo Christophe,
3: mais
0: c'est joli d'entendre ça.
3: Moi, ce que je suis passé il y a 10 jours ici Vaucluse pour parler de la facturation électronique.
0: D'accord.
3: Et pour nous, bon, c'est pareil, hein, c'est quelque chose qui est en train de nous détruire parce que on est détruit administrativement par les charges, voilà.
0: Mm-hmm.
3: Et là, on parle du prix du carburant, mais c'est tout.
0: Mais oui, bien sûr que c'est tout.
3: Demandez à un boulanger la matière première. Alors juste pour vous dire, le salaire de 3 clients que j'ai pris au hasard, hein, 1 400 euros. 1 700 euros, 2 000 euros.
0: Valère Coréard va discuter avec vous là-dessus.
2: Christophe, je voulais vous poser une question suite à votre intervention. C'est pour vous, c'est qu'est-ce qui se passe? C'est quoi le problème en fait? Parce que on voit bien que dans cette France, il y a des gens qui bossent du matin au soir, etc. Mais si vous concernant, ce serait quoi le truc à changer pour que ça aille mieux?
3: Alors le problème déjà, c'est qu'on est écrasé par une administration. On nous a dit qu'on nous simplifiait les choses. Là, on nous parle de facturation électronique. Mais pour nous, vous voyez, moi je me suis fâché avec mon comptable. Mais je suis désolé. Je veux dire, on vous met des plateformes. Je vous explique. Si vous voulez travailler pour l'État, donc la plateforme c'est Chorus, d'accord. Moi, je travaille pratiquement pas. J'avais juste un lycée avec lequel j'ai travaillé un petit peu. Le jour où ils m'ont fait passer par cette plateforme, je n'ai pas arrêter d'avoir de faux mails, de choses en disant que t'avais voilà. Et donc on veut nous mettre une facturation électronique, nous faire passer par des plateformes.
2: Ouais, donc c'est trop compliqué, c'est ça qu'on comprend.
0: C'est ça exactement.
2: Okay.
0: Merci beaucoup Christophe. J'en profite parce qu'il y a beaucoup de personnes qui veulent passer à l'antenne et je le comprends. On va prendre Yvette avec nous, hein, qui nous appelle du Nord. Hein. Gros bisous à Ici Nord et qui est d'accord. Oui. Évidemment, tout a augmenté. Bonjour, bienvenue, chère Yvette.
4: Bonjour à tout le monde, bonjour. Toute l'équipe. Et je suis toujours branchée Ici Nord.
0: Ouais.
4: Et je passe mon temps à écouter le poste. À la minute où je me lève le matin, très tôt, mettons 4h30, 5h,
0: ouais.
4: Jusqu'au soir, 23h30, comme hier soir, j'ai écouté le football avec Lens.
0: D'accord.
5: J'écoute Lens qui a gagné.
0: Voilà, Lens qui a gagné. Alors, tout cas, Yvette, vous trouvez que tout augmente?
4: Mais oui, tout augmente. Pour l'essence, le gasoil, le machin. Souvent dans les familles, maintenant, il y a 2 voitures.
0: Oui.
4: Après... Eh bien, on a tout qui arrive et qui va être augmenté. On n'a pas de pommes de terre, on n'a pas de fruits, on n'a pas de légumes, on n'a rien du tout. Il n'y a rien qui est poussé avec le mauvais temps qu'on a eu.
0: Oui.
4: Donc, il faut s'attendre à avoir tout triplé comme pour rigoler.
0: Absolument. Aude Razeau va vous répondre.
5: Oui, et puis je disais, en fait, écoutez-nous aussi pour avoir des solutions. Hein, c'est ça qui est important. Nous, on est là, effectivement, pour parler de vos problèmes, se pencher sur vos problèmes du quotidien. Mais on a toujours des solutions à vous proposer.
0: On entend vos angoisses. Hein, on remercie Yvette d'avoir témoigné. Faites comme elle et faites comme Christophe. Appelez-nous, hein, 0810 055 056. C'est votre émission, les amis. Je ne peux pas vous dire mieux parce qu'on vous doit bien ça. Pour le moment, on va écouter The Police. On va monter un petit peu le son parce que c'est quand même bientôt le week-end. On va essayer de se détendre un peu avec So Lonely sur votre radio ici.

0: The Police sur votre radio ici dans On vous doit bien ça.
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0: Que de réactions au 0810 055 056, c'est votre émission. On est là pour vous, on essaye du mieux qu'on peut de vous rendre service parce qu'on vous doit bien ça. Pour l'heure, nous allons aborder l'adoption des animaux avec notre cher Pierre Fabin. Alors là, moi, je suis border coup de gueule. Donc j'attends. Non mais parce que c'est vrai, on les adopte de plus en plus jeunes. Et c'est pas notre médecin qui va nous dire l'inverse, notre vétérinaire.
3: J'ai envie de pousser un coup de gueule parce que justement, voilà, ces dernières semaines, je suis confronté systématiquement à des animaux adoptés autour de un mois et demi, beaucoup trop jeunes. L'âge minimum de l'adoption d'un animal, c'est 2 mois. Pour moi, l'idéal, c'est 2 mois et demi, 3 mois. Et là, justement, j'ai retrouvé plein d'animaux dans des situations sanitaires catastrophiques, infestés de puces, de vers. J'ai un animal, un petit chiot qui est décédé il y a 2 jours, justement, d'une maladie qui aurait pu être évitée. Alors, je suis en colère contre les gens qui vendent ces animaux. C'est du trafic illégal, globalement. Mmh. C'est des marchands de misère qui vont faire de la reproduction illégale dans leur garage, souvent, et puis vous refilez cet animal sur un parking de supermarché. Donc, je suis en colère contre eux, mais je suis aussi en colère contre les acheteurs, les propriétaires d'animaux qui vont adopter ces animaux, ouais, sans se renseigner. En fait, vous allez adopter un animal pour les 10-15 ans à venir et vous le prenez sur un coup de tête. C'est des adoptions impulsives. Si vous avez quelqu'un qui vous livre un chiot sur un parking, non, c'est sûr qu'il va y avoir des problèmes. Et c'est vous qui allez en plus payer la note du vétérinaire derrière en disant, je l'ai adopté il y a 2 jours, mais c'est trop cher.
0: Exactement.
3: Et nous, on va pas forcément pouvoir le sauver.
0: Audrazo, voulez-vous dire un mot?
4: Oui, justement, vous parliez d'adoption, triste record d'abandon à la SPA. Ça a été annoncé il y a quelques heures. Près de 10 000 animaux accueillis dans les refuges de SPA en juillet, août. Surtout des chats et des chiens, record pour la saison estivale, plus 20% par rapport à 2025. C'est énorme.
3: Effectivement, et pour moi, le fait d'adopter des animaux comme ça de façon compulsive, ça va alimenter ces abandons, parce qu'on ne réfléchit pas vraiment quand on va acheter. On va voir cet animal sur Instagram, sur Le Bon Coin, et il n'y a aucun cadre légal derrière tout ça. On récupère l'animal et derrière on se retrouve avec cet animal et parfois il va terminer adopté. Alors, la bonne solution justement pour adopter, c'est d'adopter dans ces refuges. Oui. Aller à la SPA, agréé. En fait, vous êtes sûr que l'animal soit stérilisé, voilà. Donc pas de reproduction.
0: Donc il n'a pas un mois, l'animal.
3: Voilà, il n'a pas un mois, il sera stérilisé.
0: On adopte à partir de quel âge?
3: Deux mois et demi, trois mois. Alors parfois, voilà, à la SPA, c'est différent parce qu'on va les faire stériliser après, parce qu'ils arrivent tellement petits, il faut s'en occuper, donc ils vont vous les donner avant, mais avec le vétérinaire qui va le stériliser derrière. On les adopte, ils sont vaccinés, ils sont déparasités, parce que souvent on nous dit, oui, c'est bon, je l'ai déparasité, mais ça n'a jamais été fait. Et il y a un certificat d'engagement et vous ne récupérerez l'animal que 7 jours plus tard.
0: D'accord.
3: Pour justement avoir le temps de réfléchir. Il y a un certificat à signer et un vrai engagement à signer, parce que justement, sinon souvent c'est fait n'importe comment. Et si vous achetez chez un particulier, un éleveur, allez voir les lieux avant, demandez à voir où vivent les animaux pour voir dans quelle situation ils sont. Si vous ne voyez pas, c'est qu'il ne faut pas adopter dans cet endroit-là, parce que justement les conditions sanitaires, si on ne veut pas vous montrer, c'est que les conditions ne sont pas bonnes et que vous allez avoir des problèmes avec vos animaux à ce moment-là.
0: D'accord, merci beaucoup. Oui, Nordine, vous voyez réagir?
5: Non,
0: pas du tout. Vous avez envie d'adopter un petit animal?
5: Oh, ma fille a déjà un chat et un chien.
0: Voilà. Oui, donc ça va déjà. Non, mais c'est vrai qu'il faut être très très prudent. Ma mère est éleveuse de chiens, voilà, je vous confie un petit secret. Et il y a aussi des éleveurs pas très bien intentionnés qui élèvent n'importe comment. Ça devient vraiment,
3: il y a des races à la mode
0: et du coup ça élève n'importe comment. Ça aussi, on parlera des races à la mode,
3: avec du trafic de l'Europe de l'Est, des camions entiers d'animaux qui arrivent, qui vous les vendent trop jeunes, qui sont dans des fermes à chiens. Parfois il y a des chiens qui sont dans des fermes, dans des boxes pour animaux, et qui se retrouvent dans ces situations sanitaires catastrophiques.
0: À part la SPA, cher Pierre Fabin, une petite association ou deux?
3: Solidarité Peuple Animal, qui est une association qui va regrouper 700 associations justement de confiance. Donc allez sur leur site, il y a 700 assos qui adhèrent à Solidarité Peuple Animal, qui va regrouper toutes ces petites associations qui peuvent vous mettre avec quelqu'un, en relation avec quelqu'un de confiance.
0: Et une autre association à laquelle vous tenez, je crois, c'est YouCare.
3: YouCare, exactement, qui fait des super sauvetages, mais il y en a plein. Il y a la Fondation Bardot, il y a YouCare, il y en a énormément. Il y en a énormément des sérieuses, mais attention, il y a des associations non sérieuses aussi. Donc on va toujours voir avant, c'est le plus important.
0: Association agréée. Dans un instant, on terminera la semaine en beauté. Sans pression, du sport sans pression. Qu'est-ce que j'aime entendre ça. C'est Nordine Attab, notre coach sportif, qui nous en parlera dans un instant. À tout de suite sur votre radio, ICI.
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0: Que le temps passe vite en si bonne compagnie. On est ensemble jusqu'à 13h, donc encore quelques minutes à passer ensemble. Dans votre nouveau rendez-vous quotidien sur votre radio ici, on vous doit bien ça. Notre cher coach sportif, Nordinatable, le grand, le célèbre, l'éminent, va nous révéler un petit secret. Le sport sans pression, comment qu'on fait monsieur?
5: Exactement. Alors, juste avant de démarrer, je prends 10 secondes, parce que c'est vrai que j'ai fait ma première chronique la semaine dernière, et ça a été un peu virulent pour le vélo électrique. Est-ce que c'est du sport? Donc je lui ai ramené une petite boîte de douceur de chez moi.
6: Mais c'est
5: juste
6: très
5: pour
6: mignon.
5: Le dire cœur.
3: Voilà. Attention, on va se prendre la tête aujourd'hui.
6: Non, mais j'avais il a un truc à me demander derrière.
0: Non, un couple se forme.
5: Non,
0: alors, je dois bien
5: c'est
0: ça. Nordi, les Valères Coréens, c'est trop.
5: Vous pouvez réentendre la chronique sur ici.fr. Est-ce que le vélo électrique, c'est du sport? J'y répondais avec des arguments beaucoup plus. Bref.
6: Voilà. C'est bien de reconnaître que j'avais raison.
0: Ah, je les adore. Alors, Nordi, on vous écoute.
5: Ouais, donc le sport sans pression, je vote pour à 200%. Ce que je veux dire, c'est qu'aujourd'hui, on est dans une société dans laquelle il y a beaucoup d'injonctions, ouais. C'est-à-dire que l'obligation des 10 000 pas, ou plutôt des 8 000, il faut être au maximum de sa musculature, il faut courir un marathon, et toutes les autres personnes, c'est pas forcément du sport. Mais je ne suis pas d'accord.
0: Ah, ce que je veux dire, c'est que... Ça me fait du bien d'entendre ça. Moi, je culpabilise vachement en regardant les réseaux sociaux, les gens qui font des aerox, là. Alors... J'ai l'impression que c'est le nom d'un pays nordique. Non, mais c'est vrai, tu gravis pas une montagne, t'as l'impression d'être nul. Non.
5: Exactement. On y vient sur tous ces jeunes à chemise bleue et lunettes, justement, qui pourraient faire penser que le sport, ça n'est que ça. Alors qu'au final, derrière, ce qui est intéressant, c'est que chacun, chacune puisse avancer à son rythme. Et il n'y a surtout pas de pression à se mettre. Alors pourquoi, justement, on freine? Comme vous l'avez dit, les réseaux sociaux. C'est-à-dire que lorsqu'on vient flatter notre ego et qu'on poste une photo, il faut savoir que ça va écraser du monde autour. Et que toutes les personnes qui auraient envie de se remettre au sport, là, vont se dire « Ah oui, mais je ne suis pas capable de courir ». Mais ce que je veux dire, je prends un exemple tout simple. Dans la course à pied, par exemple, il n'y a pas de nécessité que de courir. On peut intégrer, par exemple, de la marche. On peut alterner 4 minutes de marche et 1 minute de course. Et vous pouvez appeler ça de la course à pied. Et c'est une séance qui vous appartient. Vous n'avez pas à vous justifier. Vous habitez dans votre corps. Et votre corps, c'est le seul endroit où vous allez vivre toute la vie. Vous pouvez changer de voiture, vous pouvez changer de maison, mais de corps, jamais. Donc l'idée, c'est de pouvoir faire...
0: Dommage, n'est-ce pas Pierre Fabin? Je plaisante. C'est la fin de la semaine, on peut faire des petites bêtises, de se dire des bêtises.
5: Donc l'idée, c'est de pouvoir faire du sport à votre rythme, et surtout pas de copier-coller. Parce qu'aujourd'hui, lorsque vous pouvez avoir une pression pour vous inscrire dans une salle de sport, mais il n'y a pas de copier-coller à avoir avec la voisine ou le voisin. Allez à votre rythme, avec les poids et les postures sur lesquelles vous vous sentez à l'aise. Et à partir de là, vous allez voir, vous allez devenir régulière. Et si j'ai une astuce, n'essayez pas de gravir un Everest dès le départ. Au contraire, la technique des petits pas. Je prends un exemple tout simple. Si vous faites 30 secondes chaque jour de gainage, vous dites, votre cerveau, il va dire OK, parce que lui, il n'aime pas les changements trop importants. Donc, il dit OK, 30 secondes chaque jour. Et vous allez me dire, en ordine, c'est pas grand-chose. Sauf que lorsqu'on le fait chaque jour, à l'année, ça fait 3 heures. 3 heures de gainage pour ma sangle abdominale.
0: Oui, mine de rien.
5: Et surtout, derrière, c'est que votre cerveau va s'habituer à ce petit mouvement que vous allez intégrer à ce sport. Et progressivement, vous allez voir que 45 secondes ou 8 minutes, ça va être plausible. Même chose sur un étage. On entend beaucoup de messages où vous dites « Ah tiens, je prends un étage, oui, mais c'est pas grand-chose. » Mais lorsqu'on le fait une fois chaque jour, au final, c'est comme si vous alliez gravir un quart du Mont Blanc. 3 tours Eiffel et demi.
0: C'est bien de convertir comme ça.
5: En fait, c'est important. C'est que tout est écrasant. Et dans le sport, c'est pas grave si vous courez vos 10 km en 2 heures. Vous n'avez pas de justification à donner à quelqu'un.
0: Excusez-moi, déjà 10 km.
5: Mais même un kilomètre, ce que je veux dire, c'est que l'essentiel, c'est que vous puissiez être régulière. D'accord. Il y a beaucoup de personnes que je vois un peu trop se le raconter sur les réseaux sociaux. Et moi, ça me dérange parce que ils viennent faire du sport une fois par semaine, mais le reste du temps, ils sont sédentaires. Mmh. Alors qu'à l'inverse, si vous faites votre séquence de sport sur 15 ou 20 minutes chaque jour, c'est ça l'essentiel. C'est comme se brosser les dents. Ça ne nous viendrait pas l'idée de se brosser les dents cette fois le dimanche.
0: Bien sûr.
5: Le sport à votre rythme, c'est là où vous allez pouvoir durer dans le temps.
4: On parlait des réseaux sociaux. Moi, ce qui m'agace, c'est que des fois, c'est des femmes qui vont se filmer en disant, j'ai fait ma petite course à pied. Elles font un temps qui est pas ouf. Elles font un temps, Et en dessous, les commentaires sont terribles. Mais c'est vraiment très féroce en disant, mais pourquoi tu cours si c'est pour courir aussi mal? Je trouve qu'elles se défendent bien aujourd'hui. Franchement, sur les réseaux sociaux, je trouve que les femmes notamment se défendent très bien en disant, mais enfin, je cours à la vitesse que je veux.
5: Vous n'avez surtout pas de justification à donner.
0: Exactement.
5: Je vous dis, la course à pied à l'intérieur, vous pouvez intégrer de la marche. Et c'est très bien. C'est chaque pas qui compte. Si vous faites 5 minutes de course, c'est très bien. Si vous faites 5 squats, c'est très bien. Si vous faites un petit peu de renforcement, c'est très bien. Mais par contre, à l'inverse, n'essayez pas de tout transformer d'un coup. Vous pouvez, par exemple, débuter chez vous. Des mouvements tout simples. Par exemple, dès le départ, on va faire 24 heures de « on vous doit bien ça ». Je vais démarrer le matin lorsqu'on est dans son lit. D'accord ? Ouais. Le matin, on laisse jamais. Alors que comparé aux animaux qui prennent le temps de se réveiller, on est le seul animal qui permet justement derrière de pouvoir démarrer directement. Vous êtes allongé sur le dos, les jambes fléchies, pieds à plat. Vous y êtes ? Vous êtes sur votre lit. Valère ?
6: Je suis bien, je suis avec ma chemise d'accord. bleue. Mais
5: donc là, tranquillement, vous allez relever le bassin 20 fois. Et grâce à ça, vous allez délier le dos.
0: Ok, merci Nordinata. Voilà. Il a plein de conseils encore à vous prodiguer. Ça sera comme ça tous les vendredis dans On vous doit bien ça. Merci Nordinata. Continuez à réagir au 0810 055 056. On va recevoir Rachel. Rachel, elle appelle de la Meuse. Gros bisous ici, Lorraine. Elle a 3 enfants, elle est enseignante. Quel beau métier. Et elle s'est inscrite sur le site ici.fr. Bonjour Rachel.
7: Bonjour Amora, bonjour l'équipe.
0: Comment ça va chère Rachel?
7: Je vais bien, je vais bien.
0: Eh ben, on est ravis. Et puis, en plus, ça tombe bien, vous allez aller encore mieux parce que c'est gagné.
6: Bravo.
7: Ah, génial. Ah, c'est génial.
0: Bah oui.
7: Merci beaucoup.
0: C'est tout simple. Super. C'est tout simple. Vous inscrivez comme Rachel sur le site ici.fr. Il y a une page dédiée et vous repartez avec 200 euros de pouvoir d'achat. Merci, chers amis. Ça passe à une vitesse folle. Oui. C'était la deuxième semaine de On vous doit bien ça, votre nouveau rendez-vous quotidien. Merci à ma Céline à la réalisation, Emma à la technique, Alex au standard et Gwenaëlle à la préparation et surtout à vous, Pierre, Aude, Nordine et Valère.
5: Merci.
0: Mon chouchou, et ouais, aujourd'hui c'est lui.
5: Valère
0: ouais. Non.
4: Et c'était pas Nordine tout à l'heure.
0: Et on se retrouve lundi.

0: In the Air Tonight avec Phil Collins sur ICI. C'est vendredi. Bonjour tout le monde. Ça fait du bien de vous retrouver et de vous réveiller.
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0: Bonjour Valentin.
3: Bonjour Louis, bonjour à tous.
0: Nous sommes le vendredi 18 septembre et aujourd'hui, eh bien, on a envie de terminer la semaine avec une belle histoire d'amour.
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0: puisque le 18 septembre est une journée consacrée, figurez-vous, au premier amour. Alors avec Valentin, ce matin, on recherche un auditeur qui...
3: On recherche un auditeur qui partage une belle histoire avec son premier amour.
0: Vous vous êtes rencontrés à l'école, dans un bal, au travail, vous êtes toujours ensemble. Eh bien, appelez-nous, venez nous le raconter au 0810 055 056.
3: On reviendra aussi, bien sûr, sur cet objectif, 54 milliards d'euros d'économie l'année prochaine et les coupes envisagées par le gouvernement pour y arriver.
0: Et pour vous accompagner jusqu'à 6h à Saveria au standard et Laurie à la technique, Clément à la rédaction en chef. 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

0: De la dette qui pèse de plus en plus dans le budget de l'État. Le déficit prévu par le gouvernement pour l'an prochain est de 4,8% du PIB. Si on ne fait rien, dit Sébastien Lecornu, ce sera 6,5%. Le chef du gouvernement l'affirme, il n'y aura pas de hausse d'impôts. En revanche, quelques minima sociaux sont visés, notamment les aides au logement, les APL. Le point d'indice pour les fonctionnaires restera gelé, y compris pour la fonction publique territoriale. Les retraités maintenant et l'épineux dossier de leur contribution. Le Premier ministre promet de ne pas toucher aux petites pensions, mais il envisage deux options, geler les retraites les plus élevées ou baisser le plafond de l'abattement de 10% sur les pensions. La question n'est pas tranchée, Sébastien Lecornu renvoie au débat parlementaire.
1: Sébastien Lecornu qui s'engage à ne pas utiliser l'article 49.3 et les ordonnances pour faire passer le texte sans vote, mais à condition qu'il n'y ait pas d'obstruction parlementaire, dit le Premier ministre. La gauche, elle, dénonce un budget d'austérité, avec la menace de la censure déjà brandie par certains insoumis au Rassemblement National. Marine Le Pen, elle, attend de voir la copie pour se prononcer. Les candidats à la présidentielle et les chefs des partis représentés au Parlement attendus ce matin à 10h30 à l'Élysée par Emmanuel Macron. Le chef de l'État dit vouloir faire un point sur la dégradation rapide de la situation internationale et sur ses conséquences en France pour la sécurité et l'énergie.
2: Les prix des carburants au cœur de la grogne des pêcheurs.
1: Après 4 jours de blocage, ils ont obtenu un geste du gouvernement, leurs aides carburants vont suivre l'évolution des cours et pourront donc en théorie dépasser les 35 centimes aujourd'hui en vigueur. À Fos-sur-Mer comme à Sète, les ports ont donc rouvert, mais les pêcheurs comme Vincent Souto restent prudents et maintiennent la pression.
3: On ne peut pas dire que nous avons tout eu. Il y a des négociations qui sont encore en cours sur plusieurs points. Voilà. Il y a plusieurs points qui ont été à peu près finalisés, on va dire. Voilà. La monnaie d'échange, c'est on lève le barrage, on laisse passer les ferries dès maintenant. On finit à 7 lundi avec les dernières annonces. Par contre, attention, si lundi nous n'avons pas de réponse à nos questions, le mouvement reprendra.
1: Transition. Car l'autre sujet pour les pêcheurs, c'est le délai pour toucher ces aides remboursées sur facture.
4: Un policier mis en examen pour des soupçons de projet terroriste.
1: On l'apprend cette nuit, le fonctionnaire de 35 ans a été interpellé fin août et poursuivi pour préparation d'actes terroristes, détention et fabrication de matériel de guerre sans autorisation. Précision dont Radio France a eu confirmation auprès d'une source proche du dossier. Ce policier des Yvelines est depuis placé en détention provisoire. Un triple drame hier dans les Alpes. 2 alpinistes d'une vingtaine d'années sont morts dans le massif des Écrins dans les Hautes-Alpes. D'après les informations d'ici Isère et ici Pays de Savoie, ces 2 montagnards aguerris se trouvaient sur une voie d'escalade de grande ampleur lorsqu'ils ont chuté pour une raison encore inconnue dans le massif du Mont-Blanc. La autre chute mortelle, une randonneuse de 53 ans est tombée depuis un sentier dans le secteur de Montanvert près de Chamonix.
4: Une nouvelle offre pour visiter des châteaux et des musées à moindre frais.
1: La Fondation du Patrimoine lance aujourd'hui son Pass Patrimoine, un billet valable 1 an pour visiter 500 sites et monuments partout en France à un tarif unique, Anne Chépeau.
5: 78 euros pour une personne seule, de 138 à 174 euros pour une famille. C'est le coût annuel pour visiter autant de sites que l'on souhaite parmi les 500 partenaires du Pass Patrimoine. Guillaume Poitrinal, président de la Fondation du Patrimoine.
6: On pourrait accueillir davantage de visiteurs. Il manque du coup des recettes pour les propriétaires. Public, privé, il y a une espèce de barrière à l'entrée. Dès que vous êtes une famille, ça coûte beaucoup d'argent.
5: Souscription et choix des visites se font en ligne entre sites emblématiques comme Versailles ou Chambord et d'autres plus confidentiels. Michel Rasquin est le propriétaire de la maison atelier d'Aubigny à Auvers-sur-Oise.
7: On est tout petit, on a à peu près 3000 visiteurs par an et d'avoir accès à ce passe patrimoine va nous donner une visibilité, que ce soit au niveau des sites, au niveau de la communication, des choses qu'on ne peut pas se permettre d'investir.
5: La visibilité, c'est aussi ce qui a décidé le directeur du château de Valençay dans l'Indre. Et sur chaque entrée avec le pass patrimoine, 80% est reversé au château. Alexis Rousseau-Jouennet.
8: On est sur un tarif, nous, d'entrée à 14,50 €. On va toucher, grosso modo, 11,50 €, 12 € par billet vendu, ce qui correspond en fait à notre tarif réduit. Sur une telle opération, avec cette visibilité nationale, c'est que du plus pour Valençay.
5: Une centaine de sites supplémentaires rejoindront prochainement le pass patrimoine.
1: Et pour profiter de 17 000 sites et monuments gratuitement, je vous rappelle que ce sont ce week-end les journées européennes du patrimoine et c'est bien l'occasion d'en profiter. La météo pour ce vendredi, Louis, et c'est marqué, c'est le retour des nuages.
4: Oui, quelques nuages hein, aujourd'hui, ce matin, du nord au sud du pays, avec de la brume pour celles et ceux qui prennent la route. De bonne heure, soyez vigilants. Puis l'on retrouvera tout de même hein, quelques éclaircies et du soleil assez rapidement au cours de la journée, avec une alternance entre nuages et éclaircies.

0: Pour les températures, au petit matin, on est sur une moyenne de 13 degrés tout de suite. Puis les températures, elles, vont naturellement monter. En milieu de matinée, à Lille et Rennes, 14 degrés. Tours, 15 degrés. Bordeaux, 17. Grenoble et Valence, ce matin, 17 degrés également. À Avignon, une vingtaine de degrés attendus ce matin, cet après-midi. Pas de perturbations annoncées par Météo France, avec un ciel plus dégagé dans le quart sud-est pour les maximales ce vendredi. 21 dans le nord à Reims, dans le sud 26 degrés attendus à Nice, 28 pour Montpellier.
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0: Bonne fête à toutes les Nadèges qui se réveillent avec nous ce vendredi. Aujourd'hui, c'est peut-être votre journée, puisque c'est ce vendredi le super loto du patrimoine. Il y a 13 millions d'euros à gagner. Une opération, elle, qui existe depuis 2018, qui a contribué d'ailleurs à la restauration du patrimoine français. Et cette année, à nouveau, 100 sites sont concernés, quasiment un par département. Vous avez bien entendu la liste des monuments que vous pouvez consulter dès maintenant sur notre site ici.fr. 5h07, tiens, puisqu'on parle de patrimoine, voici cette fois-ci un monument de la musique. Avec une chanson qui nous replonge dans l'album 3 de l'un des groupes préférés des Français. C'est Indochine, sorti en 85. Voici Troisième Sexe sur Ici. Bon réveil avec nous.

0: classique dès 5h avec vos chansons préférées pour commencer la journée. C'était Indochine, troisième sexe. Soyez les bienvenus.
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0: Ce week-end, ce sont les journées européennes du patrimoine. Deux jours pour pousser les portes des lieux parfois méconnus, insolites ou exceptionnellement ouverts au public, avec plus de 17 000 lieux à découvrir cette année. Et il y en a un qui a attiré l'attention de Stéphane Bern ce vendredi dans le Loiret, le pont canal de Briare.
3: Un ouvrage étonnant qui permet de faire passer l'eau et les bateaux au-dessus de la Loire.
0: Alors comment ont-ils réussi cette prouesse? Réponse avec Stéphane Bern à 5h25 sur ICI.
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0: 5h12, vous avez rendez-vous tout de suite avec Catherine Quicandon pour Ici, ça entreprend. Et ce matin, Catherine, eh bien, vous nous proposez une idée qui tombe à pic. Si vous nous écoutez encore sous la couette, tendez l'oreille puisque cette initiative pourrait bien vous simplifier la vie.
5: À Reims, faire son lit ne ressemble plus à ça.
6: J'ai failli crever une fois en essayant de changer mon lit, c'est pas une blague. J'étais en train de me débattre là dans ma housse avec ma couverture et sans faire exprès avec mon pied, j'ai tapé dans l'énorme miroir en métal de ma chambre, un truc super lourd.
5: Et pour cela, nous pouvons remercier Sophie Barbier qui a créé Housebed, un système breveté qui permet de changer sa housse de couette plus facilement et sans effort.
7: C'est une housse qui est zippée avec des fermetures éclair invisibles qui permet d'être ouverte en portefeuille et à l'intérieur, il y a un système de maintien de la couette pour qu'elle reste justement bien dans les coins. En hiver, ça permet de rester bien au chaud et de ne pas avoir la couette qui part en bas de la housse.
5: Et ça, nous sommes tous d'accord, c'est très agaçant. Le système dont parle Sophie, ce sont des petites pinces qui permettent de changer la housse à plat sur le lit avec une ergonomie qui vous garantit zéro effort et zéro douleur. Pour développer son activité, Sophie a plusieurs partenaires.
7: Dans les Vosges, dans les Ardennes. Mais là, ça se restructure un petit peu. Donc, ça va. Voilà, les choses vont évoluer pour permettre aussi de pouvoir produire plus sereinement sur de plus grandes quantités. Il y a déjà une partie de la production qui est délocalisée. Et on va du coup devoir tout délocaliser sur la Tunisie.
5: L'idée est partie de la problématique du handicap et des troubles musculo-squelettiques, notamment dans l'hôtellerie. Mais en fait, Housebed facilite la vie de tout le monde. J'ai bien dit de tout le monde, donc vous n'avez plus d'excuses. Mais comment Sophie, qui a travaillé dans la pharmacie, l'immobilier et l'événementiel, en est arrivée à entreprendre?
7: J'ai fait une petite cascade involontaire à cheval et j'ai eu du coup le bras immobilisé pendant plusieurs semaines. Et puis on se rend compte de choses qu'on ne percevait pas du tout auparavant. Et c'est vrai que la housse de couette était déjà compliquée, mais avec un bras en moins...
5: Eh bien c'est encore plus galère et nous voyons tous de quoi elle parle. Pour acheter une housse de couette qui va vous changer la vie, rendez-vous sur le site internet housebed.fr, housebed.fr. Sophie aimerait développer la vente dans des magasins physiques et équiper des chambres d'hôtes et des gîtes. Merci à Yannick Cusy d'ici Champagne-Ardenne pour cette idée.
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5: Ici, ça entreprend dans la Marne avec Housebed, une housse de couette vraiment chouette.
0: Merci Catherine. Et dans un instant, on vous parle de cette initiative des consultations vétérinaires bénévoles.
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0: 5h15, et c'est une dépense qui n'est pas négligeable. S'occuper de son animal de compagnie coûte environ 950 euros par an.
12: Moyenne calculée par l'IFOP, alors que tout augmente, que de plus en plus de Français rognent déjà sur leurs propres dépenses de santé, des initiatives se montent pour prendre soin de nos amis à quatre pattes. L'association Vétérinaire pour tous a tenu hier sa première permanence en Normandie, à Rouen. Les propriétaires d'animaux les plus précaires ont pu profiter d'une consultation bénévole. Bradley de Souza, vous y étiez avec votre micro ici Normandie.
2: C'est une salle classique de consultation, des chaises pour attendre et derrière cette table...
8: Est-ce qu'il a des antiparasitaires ?
2: Charline, 21 ans.
8: On va faire ici la pré-consultation.
2: En cinquième année, à l'école vétérinaire de Mont-Saint-Aignan.
8: Palpation générale, regarder comment va l'animal, pourquoi il vient.
13: Pour une consultation pour un check-up général.
2: Explique David, 55 ans.
13: Il y a un petit problème, une petite patte à l'arrière, voilà.
2: Qui est venu pour son chien.
13: C'est mon fiston, c'est mon bâton de pèlerin, comme je veux dire.
2: Son compagnon d'infortune, même, comme il le dit aussi...
13: À la rue, il y a 19 mois, j'ai pas voulu m'en séparer. Donc on s'est monté un campement sur Saint-Étienne-du-Rouvray.
2: Il a été dirigé vers ses vacations vétérinaires par une association qui le suit, car pour lui, impossible de payer une consultation.
13: Le problème, c'est de payer une visite chez le vétérinaire. Moi, ça me fait mettre pendant 2 ou 3 mois de l'argent de côté. Et sur un RSA... voilà. Après, on n'a pas à le discuter dans la logique parce qu'on doit. Voilà. Et le problème, c'est que des fois, il y a des soins qui doivent être faits tout de suite. On ne peut pas attendre 2 ou 3 mois sur certaines blessures, sur certains actes. C'est difficile pour les gens comme nous à faible revenu, hein, aux minima sociaux. Soigner sa bête, ouais, c'est devenu un problème. Allez.
2: Mais au-delà de cette consultation gratuite.
14: C'est rien.
15: La particularité, c'est que sont présents en plus sur place un travailleur social, un travailleur du domaine sanitaire.
2: Détail, Mathieu Broussois, vétérinaire.
15: Et vous trouvez qu'il a maigri ou pas ?
2: Il fait partie de l'association à l'origine de ce dispositif.
15: Au-delà du soin envers l'animal, faire le point avec la personne sur son propre parcours de soins, sur son propre parcours social, pour essayer vraiment d'utiliser presque l'animal comme un levier pour permettre d'accompagner le propriétaire.
2: Un levier pour identifier leurs problèmes, surtout, ajoute de son côté Candice Bergen. Elle est chargée de mission grande précarité au centre communal d'action sociale de la ville de Rouen.
16: Vu qu'on n'est pas du tout dans un bureau et que c'est pas du tout formel avec un travailleur social assis, la parole, elle se libère beaucoup plus facilement et rapidement. On n'a même pas besoin de poser de questions, que les personnes viennent et se confient en fait à travers l'animal. Tout à l'heure, on a pu entendre la maîtresse d'un chien dire il manque de rien, il mange même mieux que moi. C'est des petites choses qui du coup après nous on peut rebondir dessus et après conseiller si c'est administratif ou social, un besoin alimentaire ou de logement, voilà, on peut les orienter vers les organismes qui pourraient les aider.
2: Ces vacations vétérinaires sont amenées à être pérennisées dans le temps. À Rouen, une dizaine de consultations ont lieu à chaque fois qu'elles sont organisées.
12: Et ces permanences sont organisées tous les mois. Depuis le début de l'année, 75 permanences ont eu lieu dans cette région.
0: Merci Valentin. Dans les coulisses TV ce matin, une nouvelle enquête pour l'incontournable capitaine Marlowe. Corinne Maziro reprend son célèbre manteau rouge dans un épisode inédit diffusé ce soir sur France 2 avec notamment Nine Durso. Et elle nous raconte les coulisses de cet épisode avec Patrice Gascoin dans quelques minutes sur ICI. 5h19, bon réveil, c'est vendredi. Un petit peu de magie avec Queen, A Kind of Magic. 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

0: initialement écrite par Roger Taylor, puis retravaillée derrière par Freddie Mercury pour nous ouvrir cette version magnifique de Queen, The Kind of Magic, sur ICI à 5h22. Soyez les bienvenus si vous nous rejoignez tout de suite, et vous tombez bien puisque c'est le moment de nous appeler au 0810 055 056 pour participer au duel des auditeurs autour de l'actu. Avec Valentin, on veut parler une nouvelle fois à deux d'entre vous. Et l'un d'eux, eh bien, repartira avec sa radio ici, Valentin.
1: Et oui, un poste de radio qui, je vous le dis, a plus d'un tour dans son sac. Bluetooth, affichage de l'heure et même une lampe intégrée. Ça, c'est bien pratique quand on vient se retrouver dans le noir.
0: Allez-y, foncez. C'est Saveria qui attend vos appels ce matin au 0810 055 056. Les inscriptions sont ouvertes pour le duel des auditeurs autour de l'actu. Bonne chance à vous.
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0: Aux côtés de Patrice Gascoigne qui nous rejoint avec ses coulisses TV. Et aujourd'hui, Patrice, vous nous parlez de ce qui est toujours un événement, la diffusion ce soir d'une enquête inédite de Capitaine Marlowe.
4: Avec ce soir sur France 2, une enquête en eau trouble pour la capitaine Marlowe et son style inimitable.
5: Qu'est-ce qu'elle foutait là, la morte en pleine nuit?
6: Je sais pas, je comprends pas, elle avait rien à faire sur le pont.
5: Ça y est pas. Vous la connaissez pas?
6: Si, si, je la connais. Bah, on se connaît tous ici. C'était un peu notre centre de gravité, Sophie.
5: Plus grave que ça, tu meurs, hein.
4: Le capitaine Marlowe et le ton Corinne Maziero de retour avec...
5: Tu meurs, hein.
4: Le capitaine Marlowe et le ton Corinne Maziero de retour avec sa chapka sur la tête dans une enquête inédite intitulée « Port d'attache », rapport à cette femme retrouvée morte à bord du bac qui relie les deux berges d'un fleuve. Il y a plusieurs pistes possibles pour trouver le coupable, notamment le personnage joué par la comédienne Nine Durso. Souvenez-vous, elle avait été rayonnante dans la peau de Georges Sand, une fiction qui avait été diffusée sur France 2. Dans Marlowe, ce soir, elle joue Vicky, une artiste plasticienne. Elle a donc des scènes dans un atelier d'art. Et je ne sais pas pour vous, mais moi je me suis souvent demandé à qui étaient les vraies œuvres que l'on met au service de la fiction. Alors Nine Durso, dites-moi plus sur ce plasticien.
7: En effet, mon personnage est plasticien et donc ça j'étais absolument ravie. Et notamment parce que moi aussi je développe une pratique de plasticienne, genre j'ai fait un livre qui s'appelle « Solutions de continuité ». Là, on était chez un artiste qui s'appelle Émile Boggio. Ça se trouve à Auvers-sur-Oise. Et c'est un atelier très particulier. Il a une pratique comme ça, c'est de la peinture et du verre à la frontière entre la sculpture et la peinture. Et il a une pratique où à chaque espèce de plaque qu'il fait, c'est une nouvelle forme un peu humanoïde. Et ça m'a beaucoup frappée parce qu'il appelle ça des gens. Et il dit que à un moment, il arrivera à une communauté de 1000 personnes faites sur ces toiles de verre. Et j'ai bien aimé cet artiste, Émile Boggio. Voilà. Et j'ai aimé tourner dans un décor réel. C'était son atelier, c'était sa peinture. Et c'est fantastique de nous permettre d'être aussi accueillants. C'est une chance.
4: Nine Durso qui joue une artiste plasticienne alors qu'elle-même développe plein de talents artistiques. Grâce à elle, vous savez à qui sont les vraies œuvres que vous verrez ce soir sur France 2 dans l'inédit de Capitaine Marlowe.
0: Eux aussi, ils ont résolu une énigme puisqu'ils ont réussi à construire un canal au-dessus de la Loire. C'est

0: Tricheur.
1: Nouveauté sur ICI avec Marine Tricheur. Nous sommes le vendredi 18 septembre. Avant les infos de 5h30, un petit peu d'histoire avant l'actu. Demain, ce sont les journées du patrimoine. 17 000 lieux ouvrent leurs portes pour vous accueillir. Et ce matin, l'un d'eux a retenu l'attention de Stéphane Bern qui va nous faire voyager au temps des architectures improbables.
2: Certains construisent des ponts pour faire passer des trains. D'autres construisent un pont pour faire passer de l'eau qui transporte des bateaux. Logique. Septembre 1896. Après 6 années de travaux, le pont-canal de Briare est enfin prêt. Cet ouvrage spectaculaire qui enjambe la Loire entre Briare et Saint-Firmin-sur-Loire permet au canal latéral à la Loire de poursuivre sa route sans que les péniches aient à descendre dans le fleuve. Une révolution pour le transport. Mais son inauguration est loin du triomphe attendu. Pas de président de la République, pas de fanfare, pas même de grand discours. À croire que personne ne veut se mouiller. En effet, les habitants inquiets après de fortes pluies accusent déjà ce géant métallique d'être responsable d'infiltration dans leur cave. Résultat, l'ouverture se fait presque discrètement.
3: Monsieur, dans les affaires, la première qualité, c'est la discrétion.
4: Surtout pour ces affaires-là.
2: Pourtant, la prouesse est considérable. Long de 662 mètres, le pont canal devient alors le plus long du monde dans sa catégorie. Ses 14 piles supportent plus de 13 000 tonnes d'eau. Et devinez à qui on doit ce chef-d'œuvre ? Le projet est mené par l'ingénieur Léonce à Belmazoyer. Et pour les piles éléculées, il fait appel aux entreprises de Gustave Eiffel.
5: Mais pour aller plus vite, nous t'appellerons Gus.
2: Aujourd'hui encore, les péniches glissent tranquillement au-dessus du fleuve, offrant un spectacle unique. De l'eau qui traverse de l'eau. C'est magnifique, mais il faut quand même l'expliquer plusieurs fois.

0: pont au-dessus d'un fleuve, ça en fait de l'eau qui a coulé sur le pont.
1: Et l'eau coule toujours puisque le pont du canal est ouvert gratuitement au public ce week-end. Il est 5h30, voici l'actualité en France et dans le monde en 90 secondes. C'est avec vous, Valentin Bertrand.
2: Les principaux candidats à l'élection présidentielle attendus ce matin à 10h30 à l'Élysée. Emmanuel Macron les convie pour évoquer la dégradation rapide de la situation internationale en Ukraine et au Moyen-Orient, avec des conséquences directes pour la sécurité et les prix du carburant. Marine Le Pen et Jean-Luc Mélenchon se feront tous deux représenter par leur bras droit. Lui n'a pas encore été officiellement invité. Éric Zemmour confirme qu'il sera bien candidat à l'Élysée avec un discours durci sur l'immigration. Il défend l'expulsion des étrangers chômeurs de longue durée, même lorsqu'ils sont en situation régulière en France. En 2022, le président de Reconquête s'est hissé à la 4e place lors du premier tour, avec 7% des voix. Un hommage national rendu aujourd'hui à 15h, place Quinconce à Bordeaux, aux deux pompiers de 34 ans, Anthony Berthomme et Wilfried Schmitter, morts cet été en intervention lors d'un feu près de l'aéroport de Mérignac. Cérémonie présidée par le ministre de l'Intérieur Laurent Nunez. 50 prisons, dont un ferme pour avoir faucher un gendarme sur l'autoroute A13 alors qu'il regardait une série Netflix en conduisant, un chauffeur de poids lourd condamné hier pour homicide et blessures involontaires par le tribunal correctionnel d'Evreux pour cet accident survenu en pleine nuit en octobre 2022. Une saisie record, 30 tonnes de protoxyde d'azote interceptées à la barrière de péage de Montauban dans le Tarn-et-Garonne, puis lors d'une perquisition à l'île Jourdain dans le Tarn. Ce gaz, il a rentré dangereux au volant, notamment en début d'année. Il a été pointé dans l'augmentation de la mortalité sur la route. Et puis, 78 euros pour visiter 500 sites et monuments toute l'année. La Fondation du patrimoine lance aujourd'hui son passe patrimoine valable dans toute la France.
1: L'info du jour ce vendredi est consacrée au budget 2027 qui s'annonce comme le plus grand plan d'économie de la 5e République.
2: L'objectif affiché en tout cas par le Premier ministre, c'est d'arriver à 54 milliards d'euros de dépenses en moins. Pour ça, Sébastien Lecornu dévoile plusieurs pistes. Bonjour Alexis Morel.
3: Bonjour.
2: Pas de hausse d'impôts ni d'année blanche généralisée pour toutes les prestations, mais des mesures risquées alors que les appels à manifester se multiplient, Alexis.
3: Oui, et d'abord celle qui concerne les fonctionnaires. Le point d'indice gelé pour une année supplémentaire. Le Premier ministre le propose à 10 jours d'une mobilisation intersyndicale dans la fonction publique, au risque d'attiser la colère. D'autant que dans certains ministères, une vraie cure d'amaigrissement se profile. 2,5 milliards d'euros en moins pour le seul ministère du Travail, par exemple. Très sensible aussi, ce gel envisagé des aides au logement, qui pourraient ne pas suivre l'inflation. L'allocation de rentrée scolaire, qu'il faudrait recentrer, selon Sébastien Lecornu, ou encore ce délai de carence qui pourrait être imposé aux étrangers pour toucher certaines prestations. Quant aux arrêts maladie, déjà dans le viseur cette année, ils le resteront très clairement l'année prochaine, avec un nouveau coup de frein envisagé.
2: Mais tout ça, Alexis, ne suffira pas à atteindre la cible du déficit. Il y a encore de nombreux inconnus.
3: À commencer par le sort des retraités, que le Premier ministre tente de rassurer. L'effort qu'on leur demandera sera finalement inférieur aux 6 milliards annoncés jusque-là. Mais des indexations des retraites ou réduction de l'abattement, Sébastien Lecornu ne tranche pas. Il évoque toutefois un possible gel des pensions les plus élevées et promet que les retraités modestes seront protégés. Plus globalement, le détail des coupes attendra, notamment pour les nombreux opérateurs et agences publiques qui verront leur enveloppe diminuer. Enfin, certaines économies relèvent pour l'instant du pari, comme ce milliard d'euros que le chef du gouvernement compte récupérer en luttant mieux contre la fraude.
2: Précision d'Alexis Morel et réaction immédiate de la gauche et de la CGT qui s'oppose à ce projet de budget. Le Rassemblement National, de son côté, veut attendre de voir la copie pour juger.
1: Merci Valentin. 5h34, tout de suite, la météo de ce vendredi 18 septembre avec quelques nuages ce matin du nord au sud du pays, de la brume aussi pour celles et ceux qui nous écoutent de bonne heure. Soyez vigilants et puis vous pourrez tout de même profiter rapidement des rayons du soleil avec cette alternance entre nuages et éclaircies au cours de la matinée. Température au petit matin fraîche, 13 degrés. Puis en milieu de matinée, on attend à Lille et Rennes 14 degrés, à Tours 15 degrés, pour Bordeaux 17, ainsi qu'à Grenoble et Valence 20 degrés attendus à Avignon en milieu de matinée. Cet après-midi, pas de perturbations annoncées par Météo France. C'est un joli vendredi avec un ciel nettement plus dégagé dans le quart sud-est. Pour les maximales, 21 dans le nord à Reims, dans le sud 26 degrés attendus à Nice et 28 à Montpellier.
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1: Excellent réveil. Tiens, êtes-vous prêts pour le duel des auditeurs? Retour de l'actu, c'est tous les jours sur ICI à 5h38. L'un d'entre vous repartira avec sa radio. C'est juste après un duo qui s'invite chez vous, aux côtés de Maître Gims et Vianney, pour vous chanter la même à l'écoute de votre radio. On vous souhaite une excellente journée et un beau vendredi avec nous.

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1: Maître Gims en duo avec Vianney sur Ici avec la même. C'est pas vrai, c'est dans quelques instants et c'est votre rendez-vous anti-arnaque.
2: Avec Aude Razo qui nous alerte aujourd'hui sur ces lettres, ces demandes de recouvrement envoyées à des très petites entreprises. Mais attention, beaucoup sont des arnaques.
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1: C'est l'heure du duel des auditeurs autour de l'actualité. Valentin, on accueille tout de suite Jacqueline dans le Gard.
2: Bonjour Jacqueline.
5: Et bonjour à tous.
1: Jacqueline, vous allez bien ce vendredi?
5: Oui, ça va très bien, merci.
1: Vous êtes une lève-tôt, 5h. Pourquoi vous vous levez si tôt?
5: Ah ben écoutez, c'est tout le temps. Des fois, ben quand je vais au lit, que c'est 9h, soit je bouquine.
1: Ouais.
5: S'il y a quelque chose d'intéressant à la télé, je regarde.
1: Je pensais que vous alliez me dire c'est pour vous écouter, mais bon, tant pis pour moi.
2: Voilà. Jacqueline, c'est avec le réveil que vous...
5: Je vous écoute toute la journée.
2: Ah, c'est gentil, ça nous fait plaisir. Jacqueline, c'est avec le réveil que vous vous réveillez ou c'est le corps qui parle?
5: Ah non, c'est... Une dame de certain âge, quand même.
1: On va dire bonjour à Cindy maintenant. Cindy en Moselle qui est avec nous. Bonjour Cindy.
2: Bonjour Cindy.
6: Oui, bonjour Louis, bonjour Valentin et puis bonjour les auditeurs de ici.
1: Cindy, vous aussi, vous êtes une lève-tôt. À quelle heure?
6: Oui, ben moi 4h30.
1: Et pourquoi 4h30?
6: Ben parce que le matin, j'aime bien prendre mon temps avant d'aller au travail et puis faire un peu de rangement, prendre mon petit déjeuner tranquillement en écoutant ici.
1: Ah.
6: Et puis voilà, comme ça, ça me met de bonne humeur pour bien commencer la journée.
1: Vous savez m'amadouer, hein, Cindy, c'est beau. Allez, on y va pour la question autour de l'actu. Une Fiat Panda, c'était cette semaine, vient d'entrer dans le Guinness des records. Un mécanicien italien, tenez-vous bien, a transformé ce modèle de 93 pour en faire la voiture la plus étroite du monde. Elle possède toujours 4 roues, un volant, elle roule, mais à votre avis, quelle est sa largeur exacte?
2: On va être au centimètre près, Louis.
1: Oui, au centimètre près. Pour Jacqueline, on y va.
5: Je dirais 1,70.
2: 1,70 m, Jacqueline, pour cette Fiat,
5: oui,
2: la plus petite.
5: Oui.
1: Et Cindy, vous en pensez quoi?
6: Je dirais 1,50 m.
1: 1,50 m pour Cindy. Et cette voiture, Valentin, elle faisait combien de diamètre?
2: Elle est même 3 fois plus petite, 50,2 cm, alors à peine plus large qu'une chaise. Et pour vous dire, dans cette Fiat Panda, on ne peut faire rentrer qu'une seule personne et elle fonctionne avec un petit moteur électrique.
1: C'est donc Cindy qui est la plus proche ce matin.
2: Bravo Cindy.
5: Oh, mince alors.
2: Vous repartez donc avec ce poste de radio compact, poste multifonction avec le Bluetooth, l'heure intégrée et même une lampe de poche.
6: Ah ben merci beaucoup. Merci ici et puis bonne continuation.
1: Merci Cindy, belle journée à vous. Jacqueline, c'était l'occasion parfaite pour pouvoir rejouer ensemble, c'est ça, vous l'avez fait exprès.
5: Ah, bon, et elle a été meilleure que moi.
2: C'est comme ça.
5: J'ai pas osé dire plus petit. Et tout compte fait.
1: Sans regret. On vous embrasse, on se retrouve bientôt.
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1: Chaque matin, on découvre une initiative qui marche quelque part en France. Vous connaissez les boîtes à livres. Eh bien, ce matin, on va découvrir une idée assez originale d'un petit village, Valentin, qui a décidé, eh bien, de voir plus grand.
2: Oui, en installant une cabine à livres à l'intérieur de la littérature jusqu'aux recettes de cuisine. Robin Bernot nous emmène sur place dans la Meuse.
1: Rendez-vous juste avant vos infos locales de 6h. 5h44. Ah, il est encore un petit peu tôt pour se déchaîner, mais jamais trop tôt, j'ai envie de vous dire. Tiens, pour commencer votre journée aux côtés d'Alain Chamfort, Déchaîne-moi sur ICI. Bon réveil, excellent vendredi. Déchaîne.

0: Alain Chamfort sur ici avec Déchaîne-moi, viens de le dire. 5h47, tout de suite place à votre rendez-vous anti-arnaque, c'est pas vrai.
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0: Avec Aude Razo, ce vendredi, les entreprises sont aussi les cibles des escrocs. Vous avez reçu un témoignage, Aude.
2: Oui, celui de Noémie. Elle est ostéopathe pour animaux. Elle a monté sa micro-entreprise là, en avril dernier. Et à la rentrée, elle reçoit un courrier par la poste, mise en demeure de payer. C'est ce qui est écrit. On réclame à Noémie 234,17 €.
3: Donc j'ai été quand même très étonnée. Je commence à stresser quand même, en me disant que je ne vois pas du tout à quoi ça peut correspondre, sachant que toutes mes charges sont payées. Après, je me suis quand même demandé si c'était pas une arnaque.
2: Noémie a raison, c'est une arnaque et c'est même une arnaque très répandue. J'ai trouvé des tonnes de témoignages de micro-entrepreneurs qui ont reçu, là à la rentrée, exactement le même courrier. Bon, regardons-le ensemble. L'expéditeur, déjà, c'est écrit en haut à gauche, c'est la DGRFO. Et la DGRFO, j'ai tapé le nom dans Google, ça n'existe pas. Et puis il y a ce QR code en bas du courrier, ça c'est suspect aussi. L'entrepreneur est censé le flasher pour payer. Donc je l'ai fait, et là j'atterris sur un site très étrange. Il me propose d'acheter un pack conformité entreprise pour, je cite, être en règle avec le code du travail. 234,17 €. En fait, on essaye de me faire acheter quelque chose. Ça n'a rien à voir avec une mise en demeure ou un courrier officiel.
0: Mais Aude, quelles sont les entreprises ciblées par ces courriers mensongers ?
2: Très souvent, ce sont des entreprises qui viennent d'être créées. Et ça, ce n'est pas un hasard du tout, parce que quand on crée son entreprise et que c'est la première fois, on est un peu dans le flou, on ne sait pas exactement quelle démarche il faut faire, et donc, on est une cible. Et puis, les coordonnées des entrepreneurs récemment immatriculés, elles sont publiques, au moins pendant quelques jours, là sur Internet, n'importe qui peut les voir, et donc, n'importe qui peut leur envoyer un faux avis de paiement. Donc, mon conseil, il est tout simple, ne payez pas.
0: Merci Aude. Aude que vous retrouvez d'ailleurs tous les midis sur ICI avec Enora Malagré et son équipe dans On vous doit bien ça. 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Inscription dès maintenant sur ICI.fr. 5h49, 10 000 boîtes à livres en France, mais il y en a une plus grande que les autres et c'est celle-ci que nous allons découvrir. Et c'est juste après Taylor Swift, Opalite, sur ICI. Bon vendredi, excellent réveil avec nous.

0: Taylor Swift, Opalite, sur ici. Notre initiative du jour, eh bien, nous emmène découvrir une boîte à livres assez particulière. Puisqu'on en retrouve de plus en plus dans nos villes, mais aussi parfois là où on ne les attend pas. Dans la Meuse, l'une de ces boîtes est devenue un vrai lieu de partage entre habitants, Romain Bernot.
1: Le village de Vignoles sous Montmédy a désormais lui aussi sa boîte à livres.
2: Écoutez, c'est une bonne idée. Ça pousse les gens à prendre un livre qu'ils n'auraient pas acheté.
1: Ici à Vignoles, il y a 89 habitants et désormais des dizaines de livres stockés dans un ancien frigo à la vitre transparente. Une installation imaginée par un couple d'habitants, James et Edwige Chevalier, qu'Emma Steven est allée rencontrer pour nous. Ils sont encore étonnés du succès rencontré par l'initiative.
3: Il y a tout le monde, les gens qui viennent régulièrement avec un gros sac de courses, là, vous voyez, les sacs qu'on réutilise. Ouais. Bah, eux, je sais pas qui c'est. Hein. Ici, il y a plus de vaches que d'habitants, donc on s'attendait déjà pas à ce qu'elle ait autant de vues.
4: Bientôt, il y aura plus de livres que d'habitants.
3: Ah oui, déjà là, il n'y a pas tout tôt.
1: Alors, il faut bien imaginer que dans cette cabane, il y a toutes sortes de livres, aussi bien des œuvres de Zola, Hugo, Camus, ou bien encore des bouquins de cuisine. Et parmi les habitués à se rendre sur place, il y a François.
5: On en ramène un autre, un qu'on a déjà lu peut-être. Enfin, moi, des fois, des livres qui me plaisent bien, je peux les lire trois fois. Puis à un moment donné, j'en ai marre. Bah, on le remet là, on vient en rechercher un autre. Bah, ça fait un nouveau livre pour les autres, je veux dire, dans la boîte à livres, et ça fait des roulements et tout. Non, franchement, c'est chouette.
1: Alors ici, dans la Meuse, ça marche, mais vous, qu'en pensez-vous ?
3: Eh ben, je pense que c'est une bonne idée, justement, au lieu de les jeter ou de les laisser traîner à la maison.
1: Maëva adore l'initiative.
3: Je pense que, justement, ça simplifie le fait que d'autres personnes puissent en profiter, se remettre aussi à la lecture, et puis, que tout le monde puisse échanger les uns les autres sur les livres qu'ils ont à la maison.
1: Maryse, elle, ne pensait pas que ce concept existait en France.
2: Moi, j'ai déjà vu ça, mais à l'étranger. Hein, et les gens sont très contents.
1: Et pourtant, ces boîtes à livres, il y en a énormément dans tout le pays. Tiens, savez-vous combien ?
2: Je pense qu'il y en a une dizaine seulement. Hein. J'en ai vu une à Paris.
3: Je ne sais pas du tout. Peut-être 600.
1: Selon le site internet Boîte à livres qui les recense, sachez qu'il y en a près de 18 000 dans tout le pays.
3: Ok, ah oui, non, mais c'est beaucoup alors. Mais c'est bien.
1: Si ces boîtes à livres sont essentiellement présentes dans les centres-villes, elle se développe aussi de plus en plus dans les tout petits villages, comme ici, depuis le début de l'été, à Vignoles sous Montmédy.
0: Robin Bernot avec Emma Steven sur ici pour la belle initiative de ce vendredi. Vendredi 18 septembre et aujourd'hui, on avait envie de terminer la semaine avec vous et surtout avec une belle histoire d'amour, puisque le 18 septembre, c'est une journée, figurez-vous, consacrée au premier amour. Alors avec Valentin ce matin, eh bien on a décidé de rechercher un auditeur ou une auditrice qui partage une belle histoire, et ce, avec son premier amour. Et Valentin, je crois que nous avons Laetitia qui est avec nous du Périgord. Bonjour Laetitia.
6: Bonjour Laetitia.
7: Bonjour Valentin, bonjour Louis.
0: On est ravis de vous avoir ce vendredi. Laetitia, alors racontez-nous déjà depuis combien de temps vous êtes avec votre mari ?
7: Ça fait 18 ans.
0: 18 ans, et cette rencontre, elle a eu lieu où et comment ?
7: Alors, on s'est rencontrés par une amie.
0: Ouais.
7: Elle nous a invités à faire une journée crêpe. Et donc, on s'est rencontrés et on ne s'est jamais plus quittés. Voilà.
6: Coup de foudre autour de la crêpière.
0: Coup de foudre à la chandeleur. Et là, très prochainement, si je ne m'abuse, vous allez fêter du coup votre anniversaire de mariage.
7: Oui, c'est ça. Ça fait 18 ans.
0: Vous allez fêter vos 18 ans. Les 18 ans, ce sont les noces de turquoise.
7: Oui, c'est ça.
0: Noces de turquoise pour vos 18 ans. Et alors, le secret qu'on veut savoir, Laetitia, comment est-ce que vous avez fait justement pour entretenir cette belle relation pendant toutes ces années ?
7: En fait, il m'a demandé en mariage sur l'île Lilek, en face de Bugueles.
0: C'est où ? Ça, c'est en Réunion ?
7: Non, c'est en Bretagne.
6: Ah, mais donc un cadre magnifique, on imagine. Une belle journée.
7: Oui, c'était très beau, très beau, très beau. Et il n'y a pas longtemps de ça encore, je suis allée sur cette île et j'ai eu un petit bouquet de roses. C'était peut-être par hasard, mais j'ai eu un petit bouquet de roses qui était là.
0: Laetitia, vous avez le mari parfait. Est-ce qu'il écoute là tout de suite la radio ?
7: Oui.
0: Ah bon, je voulais que vous nous balanciez tout de même un petit défaut, parce que alors là, franchement, c'est que du bonheur, mais tant mieux, tant mieux, tant mieux.
7: Oui.
0: Bon, Laetitia, ça m'a fait plaisir de vous avoir. passer de belles noces de turquoise.
7: Ce matin, je me lève très tôt. C'est pour faire le marché, donc le marché de Brantôme. Donc j'ai monté mon micro-entreprise. Je fais des petites choses au crochet que je vends sur le marché.
0: Eh ben parfait. Le marché de, vous m'avez dit ?
7: De Brantôme.
0: De Brantôme, qui se trouve dans le Périgord.
7: Oui, c'est ça.
0: C'est noté. Merci beaucoup, Laetitia, pour ce petit coup de fil agréable ce matin. Je recherche un auditeur. Merci à tous d'avoir été là. À 6h, vous avez rendez-vous, bien entendu, avec l'actualité de vos régions. À 6h30, vous retrouvez Valentin Bertrand
6: pour l'essentiel de l'actualité en France et dans le monde.
0: Et voici toutes les équipes d'ici matin qui sont là ce vendredi. Je vous souhaite une belle journée qui commence ici.
8: Merci beaucoup, Louis. Passe un bon week-end. On te retrouve évidemment lundi. Et oui, toute l'équipe d'ici le Pays Basque est là pour vous réveiller. 6h, l'heure où certains dorment encore profondément. Et nous, on est là pour vous réveiller. Iban, pour vous informer en Euskara. Et Thibaut pour l'information en français. Ça va, messieurs ?
9: Oui, Egunon.
8: Et derrière les manettes, on ne change pas une équipe qui gagne. Là aussi, on a toujours Damien. Bien réveillé, Damien ?
9: Ça va.
8: Allez, c'est la dernière de la semaine. Let's go !
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8: Très bonne journée à vous en ce vendredi 18 septembre, il est 6h.
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8: Et on va commencer cette journée par s'informer avec le journal Thibault.
12: Des trains supprimés ce matin et de gros retards à prévoir sur certains trajets. Une heure pour le TER Hendaye-Bordeaux de 5h44, 3 heures pour le TGV Paris-Montparnasse de 7h02. La SNCF n'indique pas de cause. Hier, des trains accusaient déjà des retards importants en raison d'un acte de malveillance entre Morsinx et Dax.
8: Un agriculteur condamné pour avoir pollué un cours d'eau.
12: Un affluent du Latcha retrouvé gorgé de matière organique noire, de nappes rouges ou encore d'odeurs nauséabondes et un taux d'oxygène tout petit. Récidiviste, l'éleveur de brebis laitières écope de 6 mois de prison ferme sous bracelet électronique. Paul Nicolaï.
13: Déjà en 2022, l'éleveur avait été condamné pour avoir déversé des déchets organiques dans la petite rivière, pourtant décrite comme un havre de

0: à la barre du tribunal ce jeudi afin de prendre connaissance de sa condamnation à 6 mois de prison ferme, peine qu'il va effectuer chez lui avec un bracelet électronique et surtout avec l'interdiction absolue de poursuivre son métier pendant 1 an.
1: Il devra également verser 2000 euros de dommages et intérêts à l'association de défense de la nature, la CEPENSO 64, qui s'est constituée partie civile.
2: Audience clé hier au procès des meurtriers de Federico Martin Aramburu.
1: Audition de l'expert psychiatre qui a examiné le principal accusé, Loïc Le Priol. Selon lui, l'ancien militaire est atteint de manière indiscutable d'un état de stress post-traumatique. Loïc Le Priol, 32 ans, et son co-accusé Romain Bouvier nient avoir voulu tuer l'ancien international de rugby et avoir prémédité leur geste. Le Priol encourt la perpétuité. Le verdict est attendu le 25 septembre. 5 ans de prison ferme pour un trafiquant de cocaïne, un chauffeur routier portugais condamné hier par le tribunal judiciaire de Bayonne. Le 31 juillet dernier, au poste frontière de Biriatou sur l'A64, les douaniers ont découvert 94 kilos de cocaïne dans son poids lourd en provenance d'Espagne. La valeur marchande des stupéfiants est de 3 700 000 euros. Un autre homme passager du camion a lui été relaxé.
2: Il faut sauver le littoral basque menacé par l'érosion.
1: Et préserver les 2800 habitations et les 300 activités économiques menacées. C'est la position en tout cas affichée hier à Biarritz par le président de la région Nouvelle-Aquitaine, Alain Rousset.
3: Là aussi, la nature est plus forte que l'homme. Montée des eaux, fonte des glaces, érosion. On pense à 25 mètres dans les 20 prochaines années ou 30 prochaines années. 25 mètres avec la spécificité du Pays Basque qui est des falaises qui se sont effondrées récemment. Je crois qu'il y a autour de 2800 logements qui sont concernés, qui peuvent être en danger. Donc il y a toute une réflexion à avoir pour essayer de voir un peu quelles sont les zones sensibles et les actions les plus efficaces à mettre en place pour s'adapter et protéger. Là où il y a beaucoup d'habitations, bah, il faut préserver. Donc il faut défendre. Mais comment, déjà compliqué de défendre sur une plage en l'engraissant, ce qu'on fait d'ailleurs avec le drainage du port de Bayonne, on engraisse les plages d'Anglette, sur Bidart peut-être. Donc il y a tout ce travail, mais lorsque ce sont des falaises, le travail est très technique pour ces protections.
1: La région a annoncé 6 millions d'euros pour conforter la côte des Basques à Biarritz et près de 4 millions d'euros pour la plage du centre à Bidart.
2: Les élus du conseil régional se sont également rendus à Suez-Quin hier.
1: À l'occasion des 10 ans de la création de la région Nouvelle-Aquitaine, dans le village Banavaret, ils sont venus parler du parc naturel régional Montagne Basque, projet lancé il y a 10 ans justement. Il doit regrouper 111 communes. Les élus espèrent aboutir en 2030 au plus tard. On vous en dit plus dans l'info d'ici à 6h13. Cure d'austérité. Austérité à prévoir dans le projet de budget 2027 du gouvernement. Le Premier ministre annonce 54 milliards d'euros d'économies avec l'objectif de revenir à un déficit à hauteur de 5% du PIB. Sébastien Lecornu laisse toutefois le soin au Parlement de trancher certaines mesures, notamment concernant les retraités.
2: Le Biarritz Olympique, lui, veut ouvrir son compteur à l'extérieur.
1: Les Biarros jouent à Nevers ce soir, 4e journée de Pro D2. Déplacement chez le dernier de la classe pour le BO, 4e au classement. 2 succès bonifiés à domicile, mais une défaite sans points à Oyonnax. Désormais, les Rouges et Blancs, Stéphane Garcia, doivent réussir à reproduire en déplacement leur prestation d'Aguilera.
4: 9 petites minutes, c'est ce qui avait manqué au Biarros à Oyonnax il y a 2 semaines avant d'exploser en fin de match avec 3 essais encaissés coup sur coup. Cette fois, pour ce voyage à Nevers, les coéquipiers du Talon, Ibaneri et Arthur Ritchie, veulent corriger le tir.
5: C'est surtout pour le groupe se prouver qu'on est capable de faire quelque chose à l'extérieur. On sait qu'ils vont être prêts à nous accueillir comme il faut. Il faut que nous, on réponde présent sur cette entame.
4: Pour y parvenir, pas de grand roulement. Le staff mise sur de la continuité dans le 15 de départ qui a enflammé Aguilera la semaine dernière contre Colomiers. Et pas question de brider l'attaque à sous prétexte qu'on joue hors de ses bases, explique Baptiste Farisco, l'ailier.
6: Il y a quand même une tendance par rapport au match à domicile et au match à l'extérieur, mais ça m'embête que ce soit un critère qui fasse qu'on peut mettre notre jeu en place ou non. Si on est capable de le faire à la maison, on doit être capable de le faire à l'extérieur aussi.
4: Un jeu ambitieux, oui, mais qui devra s'accompagner de maîtrise, prévient Rémi Bonfils, car en face, Nevers est un faux dernier pour l'entraîneur Biarros, avec que des revers en ce début de saison.
7: Pour moi, c'est un peu 3 fausses défaites contre Montauban. Elle arrive tard dans le match, parce qu'il y a une équipe qui descend top 14. Contre Narbonne, elle est à la dernière seconde, alors qu'ils sont en possession du ballon. Et pareil, ce match à Béziers, ils se décantent sur la fin. Donc pour moi, elle fausse un peu la réalité.
4: Réponse ce soir avant 22h pour savoir si ce BO vers 2026-2027 a définitivement trouvé la clé à l'extérieur.
1: 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En football, la Real Sociedad battue hier soir sur son terrain.

0: d'Anoeta par les Anglais de Bournemouth, 2-1. Marseille a été largement défait chez les Turcs du Beşiktaş, 4-1. C'était la première journée de l'Europa League, la deuxième Coupe d'Europe.
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0: Ça nous change des averses prévues au lever du jour, Alexis.
2: Oui, en effet, avec un ciel nuageux, des averses visiblement très localisées. C'est ce que nous dit Météo France pour des températures qui vont en ce moment de 14 à 17 degrés. 14 pour Mauléon, 15 à Bidache et Asparin, 16 à Sarre et Bayonne, 17 pour Saint-Jean-de-Luz. Et puis cet après-midi, le retour de belles éclaircies avec quand même un ciel nuageux ici et là et des températures qui restent inchangées. On attend entre 21 et 24 degrés au meilleur de la journée. Il est 6h07.
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2: Thibault le disait, il y a des perturbations à prévoir aujourd'hui. Par exemple, si vous deviez partir à 6h21 de Bayonne en direction de Bordeaux, il faut savoir que pour l'instant, il y a une heure de retard estimé sur ce trajet-là. Évidemment, on va faire un point complet dans les prochaines minutes. Ouais.

0: C'était Womack & Womack à 6h11.
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0: Comme chaque jour, dans les prochaines minutes à 6h15, vous avez rendez-vous avec l'info d'ici, le sujet du jour. Thibaut.
3: On va parler de du parc naturel régional de la Montagne Basque. C'est un projet qui a 10 ans, qui est toujours pas abouti. Oui, mais voilà, on y arrive. On va arriver à la fin. On voit ça dans un instant.
0: Dans un instant. Et juste avant, évidemment, en ce 18 septembre, on n'oublie pas de fêter une bonne fête à toutes les Nadèges qui sont avec nous ou autour de vous. Et aujourd'hui, c'est la journée internationale. Thibaut Iban, vous savez?
3: Non, pas du tout.
4: J'ai envie de savoir.
0: Du bambou. Ah voilà, ouais. Ça ne sert strictement à rien, mais c'est sa journée internationale.
3: C'est important pour les pandas.
0: Pour les pandas, évidemment.
4: C'est quoi, là, aussi.
0: Mais de le savoir, je ne sais pas en quoi ça va aider notre quotidien aujourd'hui. Mais en tout cas, il y a aussi des anniversaires, évidemment. Ceux qui sont nés le 18 septembre, peut-être vous. Et il faut savoir que vous êtes nés le même jour que l'acteur toulousain Théo Fernandez, que vous connaissez certainement sous le nom de Donald de Tuche, alias Coin Coin.
5: Ça va, mon Coin Coin ?
6: Coin Coin. Coin Coin, c'est moi. Mais en fait, mes parents m'ont appelé Donald. Tout ça parce que la sage-femme qui a accouché ma mère a dit en me voyant « Comme il est mignon, comment vous allez l'appeler ce petit canard ?» Et là, mon père, sans réfléchir, a dit « Ben, Donald. »
0: C'est tellement logique, il fête aujourd'hui ses 28 ans. Et il y a aussi l'anniversaire de l'animateur télé et radio Camille Combal qui fête aujourd'hui ses 45 ans. Ça va, Thibaut ?
3: Ça va.
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7: Les rouges et blancs se sont imposés. Une rencontre qui a été marquée également par l'hommage dédié à Federico Martín Aramburu au moment de rentrer sur la pelouse du stade Aguilera.
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8: La communauté d'agglomération Pays Basque lance une étude sur l'avenir de la Soule. 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
0: 6h14, Thibaut, on va expliquer pourquoi je ne me moque pas de toi.
3: Si, si.
0: Puisque t'es enrhumé.
3: Si, c'est pas bien.
0: J'ai l'impression que tu pleures en me voyant depuis tout à l'heure.
3: Les yeux rouges.
0: Avec toi, Thibaut, l'info d'ici ce matin. On revient donc sur la naissance, enfin, d'un parc naturel régional au Pays Basque.
3: Mais 10 ans après son lancement, le projet est en train de se concrétiser. Montagne Basque et Ushqualmendia, c'est le nom de ce parc naturel régional qui va réunir 111 communes élues. Et techniciens ont fait un nouveau point d'étape hier à Suesquin, au Yann Arsabal.
9: Un parc naturel régional, c'est une boîte à outils, des sous aussi pour aménager un espace naturel. En l'occurrence, ici, la montagne basque ou la transhumance, les estives, tiennent une place très importante, rappelle Yakej Barek, président de la commission syndicale du pays de Soule.
10: Il y a 800 éleveurs, on va dire 140 000 bovins qui transhument, 7000 bovins, des vaches, donc, et 1600 chevaux.
9: Justement, l'objectif, c'est de faire cohabiter les intérêts humains, économiques et écologiques, de multiplier les projets comme cette expérimentation qu'ils sont en train de mener là dans la vallée de Baïgorry, des colliers GPS pour le bétail. Marine Villarel est animatrice Natura 2000.
11: C'est des colliers qui sont équipés de panneaux solaires, donc ils n'ont pas besoin d'être branchés pour fonctionner. Au travers du système GPS, il est connecté au téléphone ou à l'ordinateur des éleveurs qui vont mettre des clôtures virtuelles. Voilà, ils vont tracer sur une carte des clôtures et si les animaux dépassent ces clôtures, ils vont d'abord recevoir un signal sonore, un gros bip qui va leur dire qu'ils dépassent la limite. Et ensuite, ils vont recevoir une décharge électrique. Et donc, ça permet aux éleveurs de à la fois repérer leurs animaux, parce qu'il y a quand même la fonction GPS, mais aussi de les garder dans la zone qu'ils veulent.
9: Mais pour créer un parc naturel régional, il faut se mettre d'accord sur une charte. Et pour l'instant, il reste encore quelques points d'achoppement, comme les écobuages ou encore les prédateurs de troupeaux.
12: Sur la prédation...
9: Alain Rousset, président de la région Nouvelle-Aquitaine.
12: Le problème, c'est le loup. Et là, il faut qu'il y ait une discussion entre l'État, les services de l'État et les équipes du futur parc, les élus du territoire, mais je peux comprendre l'inquiétude qu'il y a ici.
9: Donc pour vous, c'est non pour le loup, mais oui pour l'ours ?
12: L'ours a très peu de prédation. Je pense que le vrai danger, c'est le loup, oui.
9: Ils ont 2 ans pour se mettre d'accord et rédiger cette charte. Charte qui devra ensuite être votée dans chacune des 111 communes du parc naturel régional Montagne Basque.
3: La région espère le décret de classement du parc naturel régional Montagne Basque pour fin 2029 ou 2030 au plus tard.
0: Dans un instant, les gens d'ici, après la montagne, on va aller découvrir les hommes de l'ombre qui nettoient les plages du littoral.

0: C'était la musique d'ici avec Las Chinchetas. Allez, petit crochet au sémaphore de Sokoa pour faire un point sur l'état de l'océan en cette journée. Lucas est avec nous. Et Gunon, Lucas.
1: Bonjour Alexis, bonjour à tous.
0: Pour ce qui est de l'océan, hier qui était, disons, plutôt modéré, est-ce que c'est encore le cas aujourd'hui ou est-ce que ça va changer un petit peu?
1: C'est ça, toujours modéré dans l'ensemble. Là, on a une houle moyenne de 1 mètre et une houle max de 1,7 à 2 mètres.
0: Pour les marées, comment sont-elles prévues aujourd'hui?
1: Alors, on sera en pleine mer à 9h31 ce matin avec un coefficient de 41. Ensuite, la prochaine basse mer aura lieu à 15h51 et la dernière pleine mer à 22h04 pour un coefficient de 35.
0: Pour la température de l'eau, est-ce que vous avez d'ores et déjà une idée?
1: Alors là, la température actuelle est à 22 degrés et la température extérieure à 16 degrés.
0: Hier, nous avions un vent très faible. Est-ce que c'est encore le cas aujourd'hui?
1: C'est toujours pareil dans l'ensemble. On aura quand même des petites rafales entre 12 et 15 nœuds, mais là, globalement, le vent sera plutôt modéré.
0: Quand vous dites entre 12 et 15 nœuds, ça fait combien en kilomètres heure?
1: Vous faites x2 environ, donc si c'est 15 nœuds, c'est à environ 30 km heure, plus ou moins.
0: Ok, et pour ce qui est de la visibilité, Météo France qui nous annonce peut-être encore une matinée nuageuse, est-ce que ça veut dire que cette visibilité sera impactée?
1: Un petit peu, là c'est vrai qu'on a pas mal de nuages, mais là on voit quand même à 15 km. Par rapport à hier, on voit quand même mieux.
0: Parfait, merci beaucoup Lucas. Depuis le sémaphore de Sokoa, on vous retrouve évidemment tout à l'heure, juste après les infos de 9h. Passez une bonne journée.
1: Bonne journée, merci.
0: Place aux gens d'ici avec David Talley qui il est parti rencontrer Richard qui est l'un des agents de la ville d'Anglet chargé du nettoyage des plages. Tôt le matin, vous pouvez le voir s'affairer au volant de son tracteur. Des plages qu'il nettoie depuis près de 25 ans et forcément, ben depuis tout ce temps, parfois on ramasse dans le sable des choses, disons, insolites.
2: Oui, donc au point de vue mammifère, en 2004, on a fait une baleine de 15 tonnes environ. Et 16 mètres de long. Donc,
3: quand on a fait, ça veut dire qu'elle était échouée ici sur la plage et qu'il fallait ramasser.
2: Donc voilà, donc elle était échouée juste en face de nous, à la plage des Corsaires, sur une marée basse. Donc le problème a été de savoir comment l'évacuer. Donc nos amis de Pélagis ont dit qu'il fallait l'autopsier, donc on l'a autopsié sur la plage, donc il y a eu une découpe de la baleine, donc ça a été assez sportif et assez long. Après on a eu des ballots, pas de foin mais de certaines substances illicites de

0: 30 kilos et on en a eu pas mal, donc c'est la police nationale qui faisait ses rentrées de ballots en suivant de nos trouvailles.
1: Ouais, ce genre de trouvailles, quand on tombe dessus, on n'est pas hyper serein quand même, j'imagine.
0: Ben, c'est-à-dire qu'on est bien content de voir la voiture de police arriver et qui charge ce fameux ballot et qu'on n'en parle plus.
1: Au final, j'ai l'impression que ce boulot, il vous donne des histoires à raconter, mais presque tous les jours, en fait.
0: Ben, c'est-à-dire que chaque jour est un nouveau défi et on voit de nouvelles choses. L'océan, il change tous les jours. Le profit de la plage aussi. Donc, chaque jour, c'est une nouvelle aventure pour nous.
1: Et pourtant, il y a des petits coins d'ancrage. Je me dis, il y a quand même des gens que vous voyez tous les jours, des habitués que vous voyez tous les jours, des animaux que vous voyez tous les jours. J'ai l'impression que la plage d'Anglette, c'est une grande famille, en fait.
0: Ben oui, donc quand nous arrivons sur le littoral, sur le coup de 6h15, on voit les mêmes promeneurs, les mêmes joggeurs, les mêmes promeneurs de chiens, les mêmes surfeurs, tout ça aux mêmes horaires. Donc ils sont aussi réglés que du papier à musique. Donc c'est agréable, on s'en fait des amis, c'est super.
1: Ouais, on fait des belles rencontres comme ça quand on travaille ici sur la plage.
0: Oui, on a un couple de joggeurs qui sont formidables, qui ont une pêche d'enfer. On les connaît depuis pratiquement une vingtaine d'années. Et ils ont toujours la banane, ils ont toujours le peps et le super bonjour tout le matin avec un sourire. Et c'est super agréable.
1: Et je me dis, quand on croise un mec comme vous, qui est souriant, qui fait des coucous à tout le monde, parce que je le voyais quand on était dans le tracteur tout à l'heure, ça saluait tout le monde et tout, c'est ça aussi qui met un peu la pêche quand on arrive.
0: Déjà, c'est super que les gens apprécient notre travail, et après de se faire des amis, avoir des connaissances au travail, c'est super.
2: Richard au micro de David Talek. David qu'on retrouvera tout à l'heure à 8h20, il va nous faire rencontrer un maître entraîneur d'échecs.

0: Il va partir d'ailleurs en tournée et transformer les Zéniths de France en véritable dance floor. Et pour ça, déjà, elle commence à reprendre donc ce titre de Dalida. C'était Mourir sur scène. Dans un instant, on se retrouve sur le canal 3 de la TNT.
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0: Ravi de vous retrouver à 6h29 sur le canal 3 de la TNT. On va encore vous accompagner avec l'équipe d'ici matin jusqu'à 9h. Iban pour l'information en euskara, Thibaut Vincent pour l'information en français. C'est Damien qui réalise cette émission. Dans les prochaines minutes, comme chaque jour, on va aller voir nos leftos. Ce matin, on va faire une halte à la boulangerie Susperegui. C'est à Askin. Pourquoi ? Parce qu'il y a des travaux qui vont débuter sur la départementale juste à côté. Donc, il va y avoir des perturbations. À faire un point complet dans un instant. Et on n'oublie pas aussi vos artistes préférés pour la musique. Je vous prépare France Gall.
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0: Retour au cœur de l'année 1981 avec ce titre « Tout pour la musique » qui arrivera juste après les infos. Il est 6h30 tout pile, voici un tour des titres de l'actualité locale avec Iban Carpentier.
10: L'un des deux meurtriers de Federico Martin Aramburu atteint de troubles post-traumatiques, c'est l'avis de l'expert psychiatre au sujet de l'ancien militaire Loïc Lepriol devant la cour d'assises de Paris. Avec Romain Bouvier, l'autre accusé, il risque la perpétuité pour l'assassinat présumé de l'ancien rugbyman du BO en 2022. Les prix du carburant, toujours au cœur des préoccupations, ont dépassé les 2,37€ le litre de diesel en moyenne hier, avec des pics à plus de 2,50€ dans certaines stations du Pays Basque. Le sans-plomb, lui, est autour des 2,16€. Des retards de train encore ce matin, après une journée compliquée hier. L'incendie dans les Landes, ainsi qu'un acte de malveillance dans l'après-midi, avait fortement perturbé le trafic. Du côté des sports, la Real Sociedad rate son entrée en Europa League, défait à domicile par les Anglais de Bournemouth 2-1. Et puis la Pro D2, le Biarritz Olympique se déplace à Nevers. C'est en direct ce soir à partir de 7h30 sur Ici Pays Basque. Mais tout de suite, l'actu en français dans le monde, Valentin Bernard.
11: Le barème de rémunération des fonctionnaires gelé, les retraités les plus aisés mis à contribution, une allocation de rentrée scolaire réformée et les aides au logement, les APL dans le viseur. Sébastien Lecornu dévoile ses pistes d'économie pour le prochain budget. Objectif affiché, réduire les dépenses de 54 milliards d'euros. Éric Zemmour sera bien candidat à la présidentielle. Le président de Reconquête le confirme avec un discours durci sur son thème de prédilection, l'immigration. Il défend l'expulsion des étrangers chômeurs de longue durée, y compris s'ils sont en situation régulière en France. En 2022, Éric Zemmour est arrivé quatrième lors du premier tour. Il est suspecté d'avoir fabriqué des armes de guerre chez lui. Un policier des Yvelines mis en examen pour préparation d'actes terroristes. Information confirmée par une source proche du dossier. Le fonctionnaire de 35 ans a été arrêté fin août et placé en détention provisoire. 6 mois de prison et 6 mois de sursis. C'est la peine prononcée hier en comparution immédiate contre le père qui a menacé de mort un surveillant Royan et la principale d'un collège d'Ésine près de Bordeaux. L'altercation s'est produite lundi après un différend entre sa fille et d'autres élèves. Des animaux à peine sevrés, des visiteurs incités à les prendre dans les bras pour susciter l'achat coup de cœur. La fondation 30 millions d'amis dévoile une enquête sur les salons du chiot et demande leur interdiction définitive. Dans une lettre adressée à la ministre de l'Agriculture, l'association juge un simple durcissement des contrôles insuffisant. Et puis ce sont ses premiers choix de sélectionneurs. Zinedine Zidane dévoile aujourd'hui sa liste de joueurs pour les matchs de Ligue des Nations. Première rencontre dans une semaine en Turquie.
0: À 6h32, votre information en Euskala, Iban Carpentier.
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2: Oui, en effet, des températures de saison de 14 à 17 degrés ce matin. 14 actuellement, par exemple, pour Moléon Armendaritz. Vous avez 15 à Bidache et Asparin, 16 à Sarre, 17 à Saint-Jean-de-Luz. Avec ce matin, quelques passages nuageux qui vont encore apporter aussi des averses très localisées. Et pour cet après-midi, le retour de belles éclaircies annoncées par Météo France avec des températures toujours de saison de 21 à 24 degrés. 21 pour Biarritz-Sendaille et jusqu'à 24 pour Saint-Palais. Et Moléon, je vous rappelle qu'il y a des difficultés ce matin si vous devez vous déplacer, notamment en train depuis la gare de Bayonne. Pas mal de départs sont soit annulés, soit supprimés. Par exemple, le Bayonne-Bordeaux-Saint-Jean qui devait partir à 6h21 partira avec une heure de retard. Donc départ prévu pour l'instant à 7h21. La raison, c'est un incident lors de la préparation du train. Et par contre, c'est le Bayonne-Paris-Montparnasse de 7h42 qui lui partira avec 3 heures de retard. Pour le moment, il y a une panne d'installation du réseau ferré. C'est ce que nous annonce la SNCF. Et puis le 7h43 de Cambo-les-Bains, lui, est supprimé. Tout simplement, il faudra prendre un bus de remplacement. Il est 6h38.
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2: Allez, vous êtes peut-être en train de déjeuner ou déjà sur la route pour aller faire une randonnée, peut-être, je ne sais pas. Merci d'avoir choisi ici Pays Basque pour entamer cette journée. Nous sommes le vendredi, direction le week-end tranquillement, et ça se passe aussi en musique avec France Gall, tout pour la musique.

0: La voix de France Gall à 6h43.
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0: Dans un instant, vous avez rendez-vous avec notre veto pour une consultation gratuite. Iban, je crois que tu avais eu un hamster, toi.
3: Oui, tout à fait. J'ai eu un petit hamster que j'avais appelé Herbert.
0: Herbert. Et surtout, est-ce que Herbert avait une cage parfaite, une cage idéale?
3: Pas vraiment, parce qu'en fait, il n'a pas tenu très longtemps.
0: Et ben, en tout cas, si vous avez un hamster encore en vie, vous, on va vous expliquer comment aménager une cage idéale et surtout stimulante pour un hamster. Est-ce qu'il faut vraiment mettre une fameuse roue? Et ben, notre veto va y répondre dans un instant. 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Bonjour Sébastien.
4: Bonjour Alexis.
0: Vous aviez un hamster, vous, ou pas?
4: Pardon?
0: Vous
4: non,
0: avez
4: je
0: eu
4: n'ai
0: un...
4: pas d'hamster. Non, je n'ai pas eu d'hamster, non.
0: Bon, en tout cas, vous, une chose est sûre, c'est que vous avez du pain, vous avez des baguettes, des chocolatines et tout ce qu'il faut pour nous régaler ce matin. Petit point météo sur Asquin, est-ce que c'est nuageux là aussi? Est-ce qu'il pleut peut-être en ce moment?
4: Actuellement, non, il ne pleut pas. C'est nuageux, oui, mais là, il fait 16 degrés pour l'instant.
0: Bon, et des températures qui vont tourner autour des 21 à 24 degrés cet après-midi. Pour 6h44, là, qu'est-ce que vous êtes en train de nous sortir du four, peut-être, ou qu'est-ce que vous venez d'enfourner?
4: Là, on est en train de... Donc, on a enfourné des tartes à matchi.
0: Oh, ça a l'air bon, ça. Rien que le nom nous régale déjà.
4: Oui, c'est donc un fond de pâte sablé breton avec un petit peu de crème d'amande. Et après, ce sont des pommes qui sont cuites au beurre et avec du sucre.
0: Très peu de calories en plus dans cette tarte.
4: Bon, voilà, et en plus, on rajoute un petit peu de jaja pour réveiller tout ça.
0: Bon, ben, vous nous en mettrez une ou deux de côté, Sébastien.
4: Oui.
0: Je voulais juste aussi faire un petit point, puisqu'il y a des travaux qui vont débuter à partir du 21 septembre prochain sur la départementale 918, c'est celle entre Saint-Jean-de-Luz et Asquin. Juste passer l'information à nos auditeurs qu'il va y avoir un aménagement d'une voie verte. Ça sera au niveau de la ferme Irinci et à hauteur du magasin Peugeot, donc vous risquez de rencontrer quelques difficultés dans ce secteur. Eh bien, écoutez, Sébastien, on vous laisse cuire les tartes, on vient les chercher dans moins d'une heure, ce sera bon?
4: Il faut attendre que ça refroidisse un petit peu quand même.
0: Bon, très bien. Bon. 1h10 alors.
4: Oui, à peu près.
0: Allez, bonne journée Sébastien, passez un bon week-end. Adieu.
4: Merci, aussi adieu.
0: Dans un instant, les conseils de notre veto.
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0: Si vous avez un hamster chez vous, que vous allez en avoir un dans les prochains jours, voici ces conseils qui vont vous intéresser avec Pierre Fabin, c'est notre veto. Pierre, vous allez nous dire quelles sont ce matin les bases pour aménager un habitat vraiment adapté à ce petit rongeur.
5: Eh ben, la première règle, c'est de jeter justement ces minuscules cages en plastique ultra colorées qu'on vend en animalerie. Elles sont une véritable prison. Dans la nature, un hamster parcourt des kilomètres chaque nuit. La taille minimale absolue pour une cage, c'est 1 mètre de long sur 50 cm de large. L'idéal, c'est d'utiliser carrément un grand aquarium en verre recyclé. C'est ce qu'on appelle un terrarium. Pourquoi? Parce que le hamster est un fouisseur. Il passe sa vie à creuser des galeries souterraines. Vous devez lui mettre au minimum 20 cm d'épaisseur de litière. Prenez une litière de chanvre ou de lin non poussiéreuse et mélangez-y un peu de foin pour que ces tunnels tiennent bien en place.
0: Y a-t-il des précautions à prendre pour choisir la fameuse roue, docteur?
5: Alors, toutes les roues ne se valent pas. Certaines sont même dangereuses. Oubliez les roues avec des barreaux en métal. Le hamster peut s'y coincer une patte et se la fracturer en courant. Il faut une roue pleine, en plastique dur ou en bois, sans fente. Et l'autre point crucial, c'est le diamètre. Il doit faire au moins 28 cm de diamètre. C'est parce que si la roue est trop petite, le hamster court avec la colonne vertébrale complètement courbée et ça provoque de graves déformations du dos. Et ensuite, ajoutez obligatoirement un bac à sable, pas de sable chantier, mais du sable fin pour chinchilla. Il va s'y rouler pour nettoyer son poil et éliminer l'excès de sébum. Et bien sûr, multiplier les cachettes. Des pots en bois, des demi-noix de coco, des maisonnettes sans fond. Plus il a d'endroits sombres pour se cacher, moins il sera stressé.
0: Et dernière question, Pierre. Le hamster, on le sait, c'est un animal nocturne. Est-ce que ça veut dire que ça impacte l'aménagement de sa cage?
5: Eh oui, la première règle de bon sens, c'est de ne jamais placer sa cage dans une chambre à coucher. Le bruit d'activité nocturne est continu. Placez-le dans le salon, à l'abri des courants d'air et de la lumière directe du soleil, en pleine journée. Et pour limiter le bruit, investissez dans une roue sur roulement à billes ultra silencieuse. Et l'autre astuce pour l'occuper la nuit en silence, c'est le nourrissage. Vous prenez sa ration journalière et vous la dispersez partout dans la cage. Il va passer la moitié de sa nuit à chercher sa nourriture en fouissant silencieusement et ça correspond exactement à son comportement naturel à l'état sauvage.
0: Merci beaucoup Pierre Fabin pour ces conseils que vous retrouvez évidemment sur ici.fr. À suivre les 3 plus, ces informations locales, pratiques, utiles et sympathiques qui vont vous aider dans votre quotidien ou peut-être ce week-end.

0: 152 places à nos 3+. Donc ces informations qu'on vous donne tous les jours pour vous aider dans votre quotidien. Iban, on commence avec toi.
1: Et oui, ce week-end, parce que c'est la dernière occasion de venir profiter du festival Le Temps d'aimer la danse à Biarritz. Un grand événement autour de la danse sous toutes ses formes. Et parmi donc les rendez-vous du festival, certains sont gratuits, on le rappelle. Demain, par exemple, rendez-vous place Clémenceau à Biarritz à 15h pour profiter d'un solo d'Idoia Rodriguez, figure navarraise majeure de la danse urbaine, ou encore à 18h, place Récabord, de spectacle de la compagnie SLB, avec un danseur et un batteur pour célébrer la liberté. Il y a aussi un atelier parents-enfants autour du jeu et de la complicité. Ça s'adresse aux jeunes parents d'enfants entre 2 et 5 ans, de 9h30 à 10h30. C'est dimanche matin au grand studio de la gare du Midi.
0: Notre deuxième plus, évidemment, c'est les messages que vous laissez sur notre WhatsApp au 05 59 2 x 17 2 fois. Des vocaux qui donnent ça.
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3: Bonjour, et bien ici c'est Gérard Luc qui vous dit que dimanche prochain, 20 septembre, à 15h30, aura lieu à l'église Sainte-Croix de Bayonne un concert d'accordéon avec quintette et la participation de votre serviteur après, et également la présentation de la future croix qui sera donc sur le clocher de l'église. Voilà, c'est à 15h30, ne manquez pas. Bonne journée.
0: Notre Gérard Luc national qu'on n'oublie pas de saluer s'il nous écoute ce matin. Et on termine avec notre dernier plus, et c'est pour toi Thibaut.
4: Je vous emmène à Boucau à partir du mois d'octobre, donc le mois prochain. Le numérique va se mettre au service de l'autonomie des seniors. C'est le centre communal d'action sociale de Boucau, donc, et Destination Multimédia, l'association, qui vont proposer des ateliers numériques gratuits à destination des seniors à la maison des associations, avec notamment la possibilité d'entretenir sa mémoire, de découvrir des outils utiles au quotidien. Toutes ces séances seront assurées et animées par des professionnels, évidemment, et ils vont partager des conseils personnalisés et adaptés à chacun. Les inscriptions sont gratuites, mais elles sont obligatoires parce que le nombre de places est limité. C'est auprès du CCAS de Boucau.
0: Vous avez toutes les informations. Dans un instant, on va retrouver Gorka Robles pour son égoudonne du jour. Mais juste avant, voici Renaud.
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1: 6h56, dans un instant, le retour de l'info avec le journal de 7h. Et on va retrouver aujourd'hui un Gorka très joyeux, vous allez l'entendre.
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1: 6h58, on retrouve Gorka Robles. Et Gounon. Alors, il y a des fois, t'es chonchon, mais aujourd'hui, t'es très heureux.
9: Ah, je suis très heureux parce que je sens qu'il va m'arriver un truc extraordinaire. Je vais gagner au loto ou à l'euro-million, quelque chose.
1: Ah bon?
9: Oui, parce que j'ai eu beaucoup de chance dès ce matin. Je suis venu en scooter et la pluie a commencé quand j'ai démarré mon scooter. Et elle s'est arrêtée quand je suis arrivé à la radio. Voilà, donc, comme dans un dessin animé, le nuage qui suit. Voilà. Donc, je vais gagner au jeu de hasard.
1: On verra ça lundi, du coup, si t'as gagné ou pas.
9: Oui, on va en parler.
1: On n'oublie pas aussi de fêter.
9: Bonne fête au Nadège, au Ariane, au Nadine. Et on verra, même si elles ne sont pas de Bidassoa, et en basque au Nayara.
1: Bonne fête à vous toutes. Gorka, tu nous emmènes aussi en Italie aujourd'hui.
9: Je vous amène du côté de l'hôpital de Bologne, donc en Italie, ouais, où une opération a lieu sur une femme âgée de 82 ans qui avait des douleurs intestinales horribles, mais vraiment très très très mal au ventre. Et donc, il a fallu intervenir parce que à l'intérieur de son corps, il y a ce qu'on appelle un bézoar, un phytobézoar. C'est une sorte de masse compacte composée de fibres non digérées. Donc très bien, on l'opère pour sortir ce bouchon, quoi, en fait. Hein. Et là, en posant ça sur la table, on a vu s'échapper une bestiole et on a mis le nom dessus, c'est un cloporte. Ah. Donc, qui a survécu aux acides gastriques, aux enzymes, lui, ça en est sorti. Donc, il devait être à l'abri dans cet habitat végétal, je vais dire. Et je pense que là, on a trouvé Super Cloporte qui a réussi à s'en sortir. Alors, je sais pas s'il y avait une cape ou pas sur le cloporte, mais ça paraît complètement hallucinant.
1: C'est horrible. De bon matin en plus.
9: Mais je vous dis vendredi pour attaquer en forme. On va vous mettre un appétit.
1: Gorka qui est en forme. Bon petit déjeuner si vous êtes en train de tremper en ce moment les tartines dans le café. Désolé comme ça, c'était.
9: Non, mais la vie est plus forte que plein de choses. C'est ça qu'il faut retenir comme leçon. Parfois des choses plutôt étonnantes. Eh bien, Super Cloporte est en Italie. J'espère qu'il ne viendra pas ici.
1: Non, j'espère qu'il reste en Italie. Gorka, on se retrouve dans un instant aussi pour jouer au Jokari. Ce matin, on vous offrira des places pour aller profiter d'un spectacle immanquable au festival Le Temps d'aimer la danse.
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1: Très bon réveil à vous, vendredi 18 septembre, il est 7h.
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11: Le prix des carburants continue de flamber à la pompe. Le prix moyen du gazole dépasse les 2,30€ désormais au Pays Basque. La plupart des stations affichent des prix au-dessus de 2,37€ le litre. On monte même jusqu'à 2,52€ dans deux stations de l'agglomération bayonnaise, notamment en face de l'hôpital de Bayonne, où vous êtes rendu, Céline Arnal.
12: Dans cette station-service, il y a trois catégories de clients. Tout d'abord, les ultra-pressés, comme Isabelle.
13: C'était très court. Je vais aller faire le plein ailleurs, c'est trop cher. Là, c'était pour me dépanner, je suis sur la réserve.
12: Il y a ceux qui reconnaissent avoir les moyens, ne pas avoir besoin de regarder les prix. Et la dernière catégorie de clients de la station, c'est celle ou ceux qui ignorent qu'ailleurs, c'est moins cher.
14: C'est vrai? Ouais. Ah oui, je vois ça.
12: Arcaïs a 15 ans, il paie lui-même l'essence de sa moto et ses hausses constantes commencent vraiment à impacter son quotidien.
14: J'ai mis trop d'argent dans la pompe, je regarde le prix, je suis en mode oh là là, ça m'embête parce que le matin je me lève, je vais au boulot. Pour me dire qu'en fait, la moitié de ma paire, elle part dans l'essence. Ça devient plus possible, quoi, à force.
12: 2,50€ le litre de gasoil dans cette station bayonnaise, c'est un petit peu comme si un cap était passé.
14: Et c'est trop cher.
12: Yves a 70 ans, il s'est arrêté pour remplir le réservoir de sa moto, mais il dit rouler très peu.
10: J'ai mis 8 litres, donc l'impact est quand même minime par rapport aux gens qui se servent de leur voiture pour travailler ou qui doivent s'en servir pour transporter les enfants.
12: Lui, ce qui l'inquiète, c'est l'avenir.
10: Est-ce que ça va redescendre, quoi ? Sans intervention de l'État, je ne sais pas où on va. Et puis, bon, si on peut régler le problème sur le plan international, ce sera peut-être plus facile aussi.
11: Le samplon, lui, dépasse les 2,16 €, sauf dans les stations Total, hein, où il est plafonné à 1,99 €, station régulièrement

0: Loïc Le Priol, 32 ans, et son co-accusé Romain Bouvier nient avoir voulu tuer l'ancien rugbyman Biarro et avoir prémédité également leur geste. Le Priol encourt la perpétuité. Verdict attendu vendredi prochain. 6 mois de prison ferme pour un éleveur de brebis laitières de Souraide. Le tribunal de Bayonne l'a reconnu coupable de pollution d'un cours d'eau affluent du Latcha en état de récidive. Sa fosse à lisier se déversait dans le ruisseau. Il pourra purger sa peine sous bracelet électronique. Il est également condamné à une interdiction d'exercice de sa profession pendant un an.
1: 2 millions d'euros d'aide pour les agriculteurs des Pyrénées-Atlantiques.
0: Enveloppe que va consacrer le département pour soutenir certains paysans victimes de la canicule. Confirmation faite hier par le président du conseil départemental, Jean-Jacques Lasserre, qui présentait ses priorités pour le budget 2026-2027, Paul Nicolaï.
2: Des terres desséchées, des fourrages qui manquent, l'été caniculaire a été un choc pour les agriculteurs. Toutes les productions ont été affectées. Le département débloque donc 2 millions d'euros pour leur venir en aide, surtout en direction des jeunes. Les aides se feront au cas par cas, quel que soit le secteur du département et quel que soit le type de production, précise Jean-Jacques Lasserre, qui va aussi élargir les offres de RSA pour les plus fragiles. À propos de canicule, un programme de travaux va être lancé dans les collèges, avec parfois l'installation de climatiseurs, mais pas partout, insiste Jean-Jacques Lasserre. Dans le cadre d'un budget annuel d'1 milliard d'euros, dont 620 millions d'euros pour les seuls investissements, des actions vont être menées en direction du logement, environ 25 millions par an. Si l'encadrement des loyers mis en place au Pays Basque est une bonne chose, selon lui, le président du département est opposé à la mesure de compensation. Elle n'a rien apporté au problème de la pénurie de logements, conclut-il.
0: Jean-Jacques Lasserre qui est invité d'ici matin, tout à l'heure à 7h45, pour parler justement de ses priorités dans le contexte d'un budget contraint.
1: Le projet du budget 2027 de l'État qui annonce pour sa part un très large plan d'économie.
0: 54 milliards d'euros, c'est ce qu'annonce le Premier ministre Sébastien Lecornu. Objectif, revenir à un déficit à hauteur de 5% du PIB parmi les principaux concernés, les retraités. Le Conseil régional de Nouvelle-Aquitaine au Pays Basque hier, à l'occasion des 10 ans de l'institution, le président Alain Rousset a notamment annoncé son intention d'agir pour préserver les 2800 habitations et les 300 activités économiques menacées par l'érosion. La région annonce 6 millions d'euros pour conforter la côte des Basques à Biarritz, près de 4 millions pour la plage du centre à Bidart. Il a également été question hier du projet de parc naturel régional Montagne Basque, lancé il y a 10 ans. Il doit regrouper 111 communes. Les élus ont annoncé hier des avancées et espèrent aboutir en 2030 au plus tard.
1: Deuxième déplacement de la saison pour le Biarritz Olympique.
0: Direction Nevers à l'occasion de la 4e journée de Pro D2. Le BO, 4e au classement grâce à son carton plein à domicile, veut désormais confirmer à l'extérieur et afficher de la continuité dans le jeu. Ça passe par une relative stabilité dans l'effectif, seulement 5 changements dans le 15 de départ, avec l'objectif de faire un coup dans la Nièvre, assume l'entraîneur de la touche et la défense, Rémi Bonfils.
3: Si on veut faire preuve un peu d'ambition, sur les 3 matchs, on a quand même la deux équipes, on avait Nice qui était promu, mais c'était un match piège et on le savait, et quand on voit ce qu'ils font la semaine d'après, voilà, Nice aura des arguments cette année à faire voir leur championnat, et puis après on avait deux grosses écuries avec Oyonnax et Colomiers, donc c'est sûr que c'était 3 matchs qui étaient particuliers à appréhender. En revanche, faut qu'on s'exporte et qu'on ramène des points de l'extérieur, donc je dis pas ça par rapport à Nevers en particulier, je passe par rapport à ce championnat de manière générale. Il faut qu'on ramène plus de points de l'extérieur que ça a été le cas sur les saisons précédentes. Tout au long de l'année, ce sera quelque chose sur lequel on va se donner rendez-vous, parce que si on veut espérer avoir une saison positive, elle passera par ces matchs à l'extérieur. Je pense qu'on aligne aussi cette équipe avec dans la continuité de Colomiers, parce qu'on pense faire le bon coup, parce qu'il faut aussi qu'on continue à insister sur ces repères-là, en parlant de nous, hein, pas par rapport à l'adversaire. Hein. Des repères collectifs qu'on trouve à la fois en attaque, en défense, en conquête. Donc voilà, il y a moins de rotation, parce qu'on veut terminer ce bloc aussi avec de la continuité dans l'équipe.
0: Le Biarritz Olympique, c'est à vivre en intégration. Intégralité sur ICI Pays Basque ce soir à partir de 19h15. Le coup d'envoi à 19h30. En football, la Real Sociedad battue hier soir sur son terrain à Anoeta par les Anglais de Bournemouth de Buzyn. C'était la première journée de l'Europa League, la deuxième Coupe d'Europe. De son côté, Marseille a été largement défait chez les Turcs du Beşiktaş, 4-1. Et puis elle s'appelle Amaya Lişeratsu. Elle est la nouvelle directrice du Musée Basque de Bayonne. Elle succède à Sabine Cazenave en poste depuis 2019. La nouvelle directrice est loin d'être une inconnue au musée, puisqu'elle a débuté sa carrière là-bas au service médiation.
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0: Alors si comme Gorka ce matin vous avez pris le scooter et la pluie en même temps, rassurez-vous, a priori les éclaircies c'est pour cet après-midi.
1: Exactement, cet après-midi vous pourrez prendre le vélo puisqu'il n'y aura pas de pluie, hein, Gorka, d'accord?
5: Je vais en voiture.
1: Justement, des belles éclaircies donc attendues cet après-midi avec des températures entre 20

0: 21 et 24 degrés. Et ce matin, donc, des nuages qui vont apporter ici et là quelques averses très localisées. Les températures, vous avez en ce moment 14 pour Armin-Daritz, 15 à Bidache et Asparin, 16 à Sarre et Bayonne, 17 pour Saint-Jean-de-Luz. On vous rappelle qu'il y a des perturbations sur les lignes ferroviaires aujourd'hui. Donc, si vous devez vous déplacer en train, pensez à jeter un coup d'œil sur l'application ou le site de la SNCF. Et par contre, si vous êtes actuellement sur les routes en direction du travail ici au Pays Basque, vraiment aucune difficulté à vous signaler en ce vendredi matin. Le trafic est pour l'instant très fluide. Il est 7h08.
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0: On entame cette nouvelle heure en musique avec Zazie qui chante Zen. Restez zen, c'est vendredi matin. C'est le week-end qui débute dans quelques heures. C'est pas mal comme programme.

0: de son vrai prénom, Isabelle de Truchy de Varennes, à vos souhaits, surnommée aussi Zazie.
1: Oui, Zazie Zezubert. Zazie Zazie Zen.
0: T'aimes bien ?
1: Sympathique.
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0: Il est en forme le vendredi matin à l'approche de ce week-end. Iban, on n'oublie pas aussi qu'avant 7h30, évidemment, il y a l'écho d'ici. Et ce matin, il sera question de l'Estia qui fête ses 30 ans.
4: Oui, et l'école d'ingénieurs de Bidart prépare une grande soirée ce soir avec notamment le retour d'anciens élèves emblématiques qui vont venir pour inspirer les étudiants d'aujourd'hui. On recevra Jérémy Jean, ingénieur et entrepreneur, qui viendra nous parler de son parcours.
0: Rendez-vous donc dans quelques minutes. Et en ce vendredi matin, il a décidé de vous gâter. Gorka Robles vous envoie au temps d'aimer la danse. Deux places ce matin pour aller voir peut-être l'un des spectacles immanquables de cette saison. Vous aurez la chance d'aller voir le ballet de l'Opéra du Grand Avignon, avec en plus de ça la présence de Martin Ariag aussi. Ce sera samedi soir au Casino Municipal de Biarritz. Martin Ariag qui sera donc le futur directeur du ballet Malandin. Cette représentation qui vous invite à une cérémonie un peu intime et sacrée, donc avec 14 danseurs du ballet de l'Opéra de Grand Avignon qui vous représenteront à Wens. Ça a été créé à la base pour la chapelle du Palais des Papes et ensuite réadapté là, donc pour le festival à Biarritz. Et ce matin, pour repartir avec ces deux places dans le Jocaré, nous jouons à ça.
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0: Gorka vous a écrit une petite charade, à vous de la trouver.
1: Alors c'est parti. Mon premier, c'est le liquide blanc que fabrique la vache. Mon second est un outil qui sert à nettoyer les sols. Mon troisième, c'est le contraire de bien. Mon quatrième comporte 365 ou 366 jours. Mon cinquième se met à la fin d'une phrase. Et mon tout est une fameuse compagnie de danse de Biarritz.
0: Alors, on va la refaire, parce qu'elle est quand même très longue, cette charade.
1: Oui, bon, mon premier, c'est la vache qui le fait, quoi, le liquide blanc. Voilà, vous voyez ce que je veux dire. Mon second, c'est un outil qui sert à nettoyer le sol. Surtout dans la cuisine, dans les chambres, dans les couloirs. Bref, mon troisième, c'est le contraire de bien. Mon quatrième, c'est 365 ou 366 jours. Mon cinquième se met à la fin d'une phrase et c'est une fameuse compagnie biarrotte dont nous cherchons une compagnie de danse.
0: Compagnie de danse, vous avez certainement la réponse. 05 59 2 fois 17 2 fois pour jouer avec nous, pour nous appeler. Et c'est Laurie qui vous accueille ce matin. Le temps pour vous de trouver la réponse à cette charade infernale. On va aussi retrouver David Ossiniou dans un instant, qui a une très bonne nouvelle à vous partager.
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0: À 7h15, nous jetons un coup d'œil sur l'actualité avec David Ossiniou. Et ce matin, en ce vendredi, David, vous avez décidé d'être optimiste.
9: 1 minute 30 d'optimisme, ça peut pas nous faire de mal. Vous vous souvenez du trou dans la couche d'ozone? Ceux qui ont grandi dans les années 80 et 90, évidemment, c'était la catastrophe écologique. On nous parlait des bombes aérosols, des CFC dans les frigos, des rayons ultraviolets qui allaient traverser notre bouclier protecteur. En 1985, des scientifiques britanniques découvrent l'ampleur du trou au-dessus de l'Antarctique. Eh bien, 2 ans plus tard seulement, en 87, les pays signent le protocole de Montréal. Et depuis, tout le monde a progressivement retiré 99% des substances réglementées qui détruisaient la couche d'ozone. Eh bien, la voilà la bonne nouvelle. La couche d'ozone se reconstitue. Attention, le trou n'a pas disparu, il faudra encore des décennies, mais ça marche. Et demander aujourd'hui à un enfant de 12 ans, tiens, ce que c'est le trou dans la couche d'ozone, c'est pas sûr qu'ils le sachent. Finalement, c'est peut-être ça la meilleure nouvelle. Nos enfants, eux, grandissent avec une autre menace, le réchauffement climatique. Évidemment, c'est infiniment plus complexe, mais l'histoire de l'ozone nous rappelle quelque chose qu'on oublie parfois. Face à un problème écologique planétaire, nous avons déjà écouté les scientifiques, trouvé des solutions, convaincu les pays du monde entier et changé nos habitudes. On l'a déjà fait. Alors imaginez qu'en 2070, un enfant demande à ses parents « Mais c'était quoi le réchauffement climatique ?» On n'en est pas là, mais ce matin j'ai envie d'y croire et de réécouter Souchon au temps du trou dans la couche d'ozone. Car...

Mon œil, la chronique de David Ossiliou que vous retrouvez tous les jours à 7h15. Dans un instant, on va jouer, on va du moins donner la réponse à notre jokari. On vous laisse encore quelques minutes, 05 59 2 fois, 17 2 fois pour jouer avec nous. On fait également un point sur vos conditions de circulation. Si vous devez prendre le train aujourd'hui, de nombreuses perturbations ferroviaires sont annoncées par la SNCF. On n'a pas les raisons évidentes de tous ces retards ou de toutes ces annulations, mais il faut savoir que le Bayonne-Bordeaux qui devait partir à 6h21 partira donc finalement à 7h41. Un retard estimé de plus de 80 minutes. Visiblement, il y aurait eu un incident lors de la préparation du train. L'autre information, c'est le 7h42 qui devait partir de Bayonne pour Paris-Montparnasse. Parnasse partira toujours pour l'instant avec 3 heures de retard, départ donc prévu à 10h42. La raison, visiblement, il y aurait une panne d'installation sur le réseau ferré. Et pour au niveau local, le Bayonne-Cambo-les-Bains de 7h43, lui, est supprimé. Il faudra prendre un bus de remplacement. C'est le cas aussi pour le Bayonne-Andaille de 7h48 qui est supprimé. Et pour l'instant, il n'y a pas de bus de remplacement pour faire ce trajet. Donc très compliqué ce matin. Si vous devez partir dans les prochaines minutes ou les prochaines heures, pensez juste à checker, à vérifier que votre train est bien maintenu ou pas en retard du moins. 7h18, on poursuit ce réveil, ce début de journée en musique avec la musique d'ici. Les artistes sont à l'honneur sur votre radio locale ici Pays Basque et voici Criolinac.

0: C'était la musique d'ici avec Criolina qui est Gorky. On a une pensée pour Ramuncho ce matin.
1: Ramuncho Farigel qui a eu un accident de vélo, qui s'est bien abîmé les côtes, l'omoplate, le clavicule. Et donc on lui souhaite un prompt rétablissement, qui garde le moral haut pour revenir chanter vite.
0: Évidemment, on pense fort à lui. Bah écoute, tu parles d'hôpital, ça tombe bien puisqu'on va retrouver Vincent qui est lui en route vers son travail. Il est au niveau de l'hôpital visiblement. Bonjour Vincent.
2: Bonjour à vous deux.
0: Vous allez vers quel hôpital ?
2: Écoutez, l'hôpital de Bayonne.
0: Hôpital de Bayonne.
2: En direction de l'hôpital de Bayonne.
1: Ça aurait pu être l'hôpital Saint-Blaise, mais c'est pas du tout la même route.
0: Vincent, justement, vous faites le trajet Cambo-Bayonne. Comment ça se passe en ce moment sur les routes ? Pas de difficulté ?
2: Tous les jours, écoutez, ce matin, aucune difficulté. Sans doute suis-je parti assez tôt de Cambo. Voilà. Ça se joue à quelques minutes, vous le savez. Ouais. Et puis ce matin, c'était extrêmement fluide. Et au rond-point de Maignan, on est passé sans aucune difficulté. Je suis déjà prêt à aller travailler et garer dans ma voiture.
0: Bravo, ça se joue à pas grand-chose, en effet. Et ben, vous avez aussi joué à autre chose, à la charade infernale ce matin. Gorka, on la rappelle avant d'avoir la réponse de Vincent.
1: Alors, je propose à Vincent de répondre au fur et à mesure. Mon premier, c'est la vache qui le fait. Mon second est un outil qui sert à nettoyer les sols.
2: Balai.
1: Mon troisième, c'est le contraire de bière.
2: Mal.
1: Mon quatrième comporte 365 ou 366 jours.
2: Un.
1: Et mon cinquième termine les phrases.
2: Bien.
1: Point. Alors, donc, tout, c'est une fameuse compagnie de danse de Biarritz.
2: Les balais mal en bien.
1: Les balais mal en point, ouais, c'est ça. C'est à peu près pareil. On n'est pas très loin non plus. Hein. Voilà, à peu près pareil.
0: Ça ne joue à pas grand chose. Ouais. À quelques lettres proches.
1: C'est à peu près ça.
0: Et bien, avec les malais mal en point et les balais mal en dain, vous repartez ce matin avec vos deux places donc, pour aller voir le ballet de l'Opéra du Grand Avignon dans le cadre du festival Le Temps d'aimer la danse.
1: Et comme j'ai un grand cœur, Vincent, je vous offre deux places pour le concert de Gérard Luc dimanche à Sainte-Croix, 15h30. C'est gratuit normalement. Bon, donc c'est pour ça. J'offre deux places, mais bon, ça vous coûte pas trop cher.
0: Ça coûte pas trop cher, ça là.
2: Eh ben, merci pour ces deux cadeaux. C'est l'occasion d'aller voir les ballets, d'aller voir la danse. Je n'ai pas trop l'habitude d'y aller. Et puis, ce sera aussi l'occasion, si ce que dit Orca est vrai, de voir Gérard Luc, que je connais un petit peu par ailleurs.
1: Eh bien voilà, super. À dimanche alors.
0: Eh bien voilà, merci. Deux belles occasions donc pour occuper votre week-end. Merci beaucoup, Vincent, d'avoir joué avec nous. On vous souhaite bon courage pour le boulot et puis bon week-end aussi avec un peu d'avance.
2: Merci à vous.
0: Adieu. Il est 7h24 aujourd'hui dans l'Écho d'ici. On va rencontrer un ancien élève de l'Estia.
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0: Diplômé de l'école d'ingénieurs de Bidart il y a une vingtaine d'années, il participe ce soir à la soirée des 30 ans de l'Institut où il donnera une conférence inspirante, Iban.
5: Oui, sous un format un peu spécial et très moderne, un TEDx. Pour y voir plus clair, on reçoit Jérémy Jean. Bonjour.
6: Bonjour.
5: Vous êtes donc ingénieur et entrepreneur. Vous avez fondé la société eGreen, spécialisée dans la réduction de consommation d'énergie pour les bâtiments grâce à des solutions digitales. C'est très pointu. Et justement, il y a près de 20 ans, vous étiez sur les bancs de l'Estia. C'était le tout début. Et ce soir, vous serez face aux élèves dans un TEDx. C'est quoi le concept ?
6: Alors, le concept du TEDx, c'est effectivement des conférences inspirantes. Ce soir, on sera 6 speakers. 3 femmes et 3 hommes, à présenter un peu nos parcours avec ce qu'on appelle un takeaway, c'est-à-dire qu'on essaie d'inspirer sur des sujets et de permettre à l'ensemble du public de repartir avec un concept ou une nouvelle façon de voir les choses.
5: Et sur quel sujet vous allez mettre l'accent ?
6: Alors moi, je vais mettre l'accent sur la manière de changer le monde, comment est-ce qu'on peut réussir au travers des changements de comportement, des dynamiques sociales, des innovations et des technologies à réussir à insuffler, on espère, des nouveaux changements et des réductions de consommation d'énergie ou d'émissions de CO2.
5: C'est des valeurs que vous avez développées pendant tout au long de votre parcours. Vous pouvez nous raconter ça ?
6: Exactement. J'ai eu la chance, effectivement, d'être diplômé de l'Estia en 2008. J'ai par la suite réalisé un master en ergonomie cognitive, puis un stage à Berkeley aux États-Unis. Et j'ai travaillé dans le champ des sciences du comportement appliquées aux économies d'énergie. Et c'est un peu ce concept-là, en rentrant en France, que j'ai voulu développer, et l'aventure entrepreneuriale a pris la suite.
5: Il y a eu notamment, vous m'en aviez parlé, un concept de jeu vidéo par rapport à ça.
6: Exactement, quelques années après la création de la société, on a monté un projet européen avec l'Estia pour développer un jeu vidéo avec un concept d'engagement où on doit mettre des éco-gestes dans sa vie réelle en œuvre pour pouvoir évoluer dans le jeu vidéo.
5: Vous avez réévoqué l'Estia sur ce dernier projet. C'est important de garder le lien avec, avec cette école.
6: Tout à fait. Ils m'ont énormément aidé au moment de la création de l'entreprise. Ensuite, tout au long de l'entreprise, pouvoir s'appuyer sur l'Estia, à la fois sur les enseignants-chercheurs, sur l'incubateur. C'était extrêmement utile pour avoir un pied à la fois dans le domaine académique, mais également dans le domaine industriel, et pouvoir derrière développer la société.
5: En deux mots, qu'est-ce que vous souhaitez aux élèves qui viendront vous voir ce soir ?
6: J'espère les inspirer à la fois sur le côté entrepreneurial, montrer qu'on peut créer une entreprise en sortie d'école, et également sur le côté plus environnemental, que voilà, on a tous un rôle à jouer pour avoir de l'impact et essayer de pouvoir promouvoir des valeurs d'économie et d'environnement.
5: Vous y allez aussi pour fêter les 30 ans de l'Estia. Vous allez retrouver d'anciens camarades de promo, c'est ça l'idée aussi ?
6: Exactement. Tout à fait, il y a d'anciens camarades de promo qui, tous les ans, on se retrouve pour un back to school où on essaie de garder contact entre nous avec nos parcours qui sont très variés et très différents.
5: Ça aussi, c'est important pour partager les expériences, ça vous apporte à vous aussi ?
6: Exactement, il y a des profils qui ont bifurqué, comme on dit, il y en a d'autres qui sont rentrés dans des grands groupes, il y a des profils qui ont fait des thèses et qui sont plutôt dans la partie recherche, d'autres comme moi qui ont entrepris, donc voilà, il y a tout type de parcours, l'Estia, pour ça. C'est assez incroyable la diversité qu'on peut retrouver 20 ans après avec une sortie d'une même école. Voilà, il y a vraiment beaucoup, beaucoup de trajectoires.
5: Merci beaucoup, Jérémy Jean, ancien élève de l'Estia et donc fondateur de la société e-Green. Vous retrouverez cette interview sur ici.fr.
0: Il est 7h28, dans moins de 2 minutes, le retour de l'information.
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0: Dans un instant, l'humeur de Gorka Robles. Et puis pour la musique, je vous prépare aussi Jean-Jacques Goldman. Votre réveil en douceur, il se passe sur votre radio locale, ici Pays Basque, et à 7h30. Voici un tour des titres de l'actualité locale avec Iban Carpentier.
5: Les prix du carburant, toujours au cœur des préoccupations, ont dépassé les 2,37€ le litre de diesel en moyenne hier, avec des pics à plus de 2,50€ dans certaines stations du Pays Basque. Le sans-plomb, lui, est autour des 2,16€. L'un des deux meurtriers de Federico Martina Ramburu, atteint de troubles post-traumatiques, c'est l'avis de l'expert psychiatrique au sujet de l'ancien militaire Loïc Le Priol devant la cour d'assises de Paris hier. Avec Romain Bouvier, l'autre accusé, il risque la perpétuité pour l'assassinat présumé de l'ancien rugbyman du BO en 2022. Des retards de train encore ce matin après une journée compliquée hier, l'incendie dans les Landes et qui est maintenant fixé, ainsi qu'un acte de malveillance dans l'après-midi avait fortement perturbé le trafic. La Pro D2 en rugby, le Biarritz Olympique se déplace à Nevers. C'est en direct ce soir à partir de 7h30 sur sûr ici Pays Basque. Mais tout de suite, l'actu en français dans le monde avec Valentin Bertrand.
14: La navigation reprend dans les ports de Méditerranée. Les pêcheurs mobilisés depuis le début de semaine ont levé leur blocage à Port-la-Nouvelle, 7 Frontigny en Nice ou même Fos-sur-Mer après avoir obtenu hier l'ajustement de leurs aides carburant en fonction des cours. Pour les automobilistes à la station service, un nouveau record battu ce matin, 2,40 € en moyenne le litre de gasoil. Le sans-plomb 95 est lui à 2,16 €. L'énergie et la sécurité au cœur d'une réunion à l'Elysée ce matin à 10h30. Emmanuel Macron réunit les principaux candidats à la présidentielle pour évoquer la situation internationale et ses conséquences en France. Le budget 2027 s'annonce comme le plus grand plan d'économie de la 5e République. 54 milliards d'euros, c'est l'objectif fixé par Sébastien Lecornu. Pour y arriver, le Premier ministre prévoit de mettre les retraités à contribution ou encore de reconduire le gel du point d'indice pour les fonctionnaires. Un hommage national rendu aujourd'hui à 15h, place Quinconce à Bordeaux, aux deux sapeurs-pompiers de 34 ans, Anthony Berthom et Wilfried Schmitter, morts cet été en intervention lors d'un feu près de l'aéroport de Mérignac, cérémonie présidée par le ministre de l'Intérieur, Laurent Nunez. 5 ans de prison, dont un ferme pour avoir fauché un gendarme sur l'autoroute A13 alors qu'il regardait une série Netflix en conduisant. Un chauffeur poids lourd condamné hier pour homicide et blessures involontaires par le tribunal correctionnel d'Évreux pour cet accident survenu en pleine nuit en octobre 2022. Et puis 78 € pour visiter 500 musées et monuments toute l'année. La Fondation du patrimoine lance aujourd'hui son passe patrimoine valable dans toute la France.
0: Il est 7h32, votre information en Euskara, présentée par Iban Carpentier.
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0: Des averses, oui, apportées par encore un ciel nuageux ce matin, mais ensuite on attend de belles éclaircies dans l'après-midi. Pour les températures actuellement, vous avez entre 14 et 17 degrés. 14 pour Baïgorry, 15 à Bidache à Sparin, vous avez 16 pour Bayonne-Essar et 17 pour Saint-Jean-de-Luz. Il est 7h37.
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0: À 7h37, je voulais vous partager une idée de sortie, une idée originale pour ce soir, une soirée caritative qui va se tenir au MoMA Kitchen, c'est à Bayonne. L'occasion de passer un moment festif tout en faisant en plus de ça une belle action pour nos amis à quatre pattes. Puisque la troupe du cabaret Les Filles Désir, qui est basée à Urte, organise un grand spectacle avec chanteuses et danseuses. Et en fait, les profits de cette soirée seront ensuite reversés à la SPA, l'occasion donc de découvrir l'univers du cabaret. Et surtout de découvrir aussi et de soutenir la SPA, c'est ce soir à partir de 20h au MoMA Kitchen, c'est à Bayonne, non loin en plus de ça des studios de la radio ici Pays Basque.

0: Passez une très bonne journée avec Ici Pays Basque.
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0: Dans un instant, l'invité d'Ici Matin avec toi Thibaut.
3: On va parler des orientations, des priorités du conseil départemental dans son budget à venir. Elles ont été présentées, ces priorités, hier par le président du conseil départemental. Il annonce notamment des aides pour les agriculteurs qui ont souffert de la canicule cet été, des aides aussi pour les collèges pour faire face à ces mêmes épisodes de canicule, ou encore pour le logement, le tout dans un budget contraint. Alors quels sont ces arbitrages, quelles sont ces priorités? On pose la question dans un instant à Jean-Jacques Lasserre, le président.
0: Rendez-vous donc à 8h moins le quart. En attendant, l'humeur de Gorka. Egunon Gorka.
4: Egunon.
0: Aujourd'hui, tu vas nous parler d'un lapin, je crois.
4: Je vais vous raconter une histoire que m'a raconté Raymond Cazot. Raymond Cazot, grand restaurateur, c'était chez Pierre à Pau, qu'il a travaillé lui aussi chez Maxim's. Et Raymond a comme premier voisin Lucas. Je prends un prénom au hasard. Ouais. Lucas qui est bijoutier, avec qui ils sont très amis. Et Lucas lui dit, écoute, ce week-end, je pars au ski. Ça me détend, ça me change les idées. On laisse notre petit bijou. Alors, petit bijou pour un bijoutier, c'est normal. Mais c'est son lapin. C'est le lapin de compagnie qui est comme leur enfant à la maison. Passe un bon week-end, très vite. Samedi passe, samedi après-midi. Raymond se met dans son canapé pour regarder un beau match de rugby. Et à travers la baie vitrée, il voit son chien en train de jeter quelque chose en l'air dans sa gueule. Alors, il s'approche. Et qu'est-ce qu'il voit? Le lapin, bijou, couvert de terre, et le chien qui continue à le balancer à droite à gauche. Donc il appelle sa femme en se disant, mais oh, tu te rends compte, notre chien, il a tué le lapin, qu'est-ce qu'on va faire? Ben, deux solutions. Ben, ils choisissent sur les deux solutions. On va laver le lapin, le nettoyer et le remettre dans le capier et on va rien dire. Ouais. On dit rien à personne. Très bien. Ils nettoient le lapin, mais alors ils en font un lapin de compétition de magazine, ils font des couettes, du rouge à lèvres, il est magnifique, et ils le remettent gentiment dans la cage, dans le clapier. Le lundi matin, en allant au restaurant, coup de téléphone de Lucas, le voisin, qui dit, Raymond, il faut absolument que je te vois, il faut que je te parle de quelque chose de terrible. Bah, lui, c'est au courant, dit, mais écoute, passe quand tu veux, mais j'arrive de suite. Donc, le voisin arrive et vient lui dire, mais qu'est-ce qui se passe? Il dit, écoute, je ne comprends rien. Vendredi, nous étions prêts pour partir au ski et notre lapin est mort. Donc, qu'est-ce que j'ai fait? Je l'ai enterré dans le jardin et là, je suis revenu du ski. Le lapin était nettoyé, tout propre et dans son clapier. Je comprends rien à cette histoire. Il a ressuscité et Raymond lui a dit, jamais dit la vérité. Donc, personne n'a jamais su que c'est lui qui avait nettoyé le lapin pour le remettre dans le clapier.
0: Après, c'est une situation qu'on a peut-être aussi tous vécu des fois à l'école quand on fallait garder le hamster ou le poisson rouge.
4: Ouais, mais faire du rouge à lèvres et des couettes, c'était pas la médiatrice. Et n'oublions pas que nous sommes vendredi.
0: Et que le vendredi.
4: Et vive le vent, vive le vent, vive le vendredi.
0: Merci beaucoup. Gorka, passe un bon week-end. On te retrouve lundi en forme. Et dans un instant, l'invité d'Ici Matin.
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4: Ouais, je suis un peu confus parce que ce matin, parce qu'on dit toujours qu'il faut se peser nu. Ouais. Et j'ai testé hier à la pharmacie, ils m'ont foutu dehors en suivant. C'est pour ça que je suis un peu déçu. Bref.
0: Tu me fatigues, Gorka.
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0: Il est 8h moins le quart. Le département des Pyrénées-Atlantiques va consacrer une aide de 2 millions d'euros pour les agriculteurs victimes de la canicule sur notre territoire. C'est l'une des priorités de la rentrée affichée par le président du conseil départemental qui est notre invité ce matin, Thibaut Vincent.
3: Bonjour Jean-Jacques Lasserre.
7: Bonjour.
3: Avant de parler de vos priorités, le département a dû faire de gros efforts d'économie sur son budget ces dernières années. Est-ce que la période de vache maigre est terminée?
7: Écoutez, malheureusement, je ne pense pas que ce soit dans l'air du temps. On comptait beaucoup sur une éventuelle nouvelle loi de décentralisation pour essayer de rectifier un peu les erreurs commises durant les années passées, lorsqu'on regarde les débats nationaux, la situation de la France. Et ça, ce n'est pas du flanc, c'est la vérité. On se rend compte que le temps des largesses, malheureusement, et même le temps des compensations logiques, des rééquilibrages logiques, ce temps-là, malheureusement, est révolu, d'autant que les présidentielles se profilent, et là, on est pratiquement...
3: et qu'hier, le gouvernement, enfin le chef du gouvernement, Sébastien Lecornu, a annoncé un budget de l'État qui s'annonce très contraint, 54 milliards d'économies et de nouveaux efforts a priori pour les collectivités, donc sans doute les départements.
7: Oui, mais ça c'est totalement illogique. Moi, je pense vraiment que ce gouvernement, et mon Dieu, c'est sa réussite ne m'aurait pas dérangé politiquement. Je trouve que ce gouvernement, tout de même, ne joue pas juste dans certains domaines, et notamment par rapport aux collectivités. Déjà, les collectivités, d'une façon inégale. Je l'ai pas oublié, les décisions de l'an dernier, où les prélèvements aux collectivités avaient été supprimés pour les communes et maintenus par les départements. Nos parlementaires en sont responsables.
3: On rappelle que les départements sont notamment en charge de la solidarité, de l'aide sociale.
7: Bien sûr.
3: Justement, vous avez donc annoncé 2 millions d'euros, confirmé 2 millions d'euros pour les agriculteurs qui ont souffert de la canicule cet été. Certains agriculteurs, en tout cas, ceux qui ont souffert le plus, notamment les jeunes. Également pour les collèges, pour s'équiper face aux canicules. 25 millions d'euros aussi pour le logement social. Ça veut dire quoi? Ça veut dire que dans ce contexte très contraint, on l'a dit, des budgets restreints, d'autres secteurs vont trinquer?
7: Ça veut dire, écoutez, depuis maintenant 3 ans que nous avons des difficultés, on s'est dit, essayons d'être, allez, rigide, d'être économe dans des domaines, dans des secteurs qui pourraient le supporter. Après un regard très attentif et gardons-nous la possibilité d'intervenir dans des domaines qui sont soit urgents, soit déterminants et sur des actions qui peuvent être déclenchantes. Le logement, on n'est pas seul à financer le logement, bien entendu, mais souvent notre attitude a un rôle de déclenchement ou d'autorisation possible de beaucoup d'opérations et quand on connaît la situation, notamment en Pays Basque, mais pas que, en Béarn également, on ne peut pas se désengager du logement et nous essayons de le faire d'une façon lucide, concrète et pragmatique.
3: Quel secteur, du coup, doivent faire un peu ceinture?
7: Les secteurs qui doivent faire ceinture, on a tout de même la ligne du sport, par exemple. Ouais. Auparavant, on avait suspendu l'aide aux communes. Rendez-vous compte, quand on connaît le partenariat historique entre les communes et les départements, ça a été terrible. On a suspendu parce que nous avions des files d'attente, des engagements à terme très importants. Ce dispositif, on le remet en route cette année parce que précisément, il y a une légère embellie des droits de mutation. Et donc, nous allons revenir à un dispositif d'aide aux communes qui en ont besoin quand même. Nous avons fait des efforts internes et notamment au niveau des frais de fonctionnement. Le drame de beaucoup de collectivités, c'est que dans des périodes peut-être assurément plus fastes, des étourderies, des fautes d'inattention ou des choix non pertinents ont été faits, notamment sur le fonctionnement. Et c'est terrible. Vous savez, la fameuse formule « quoi qu'il en coûte », c'est pas l'apanage de la Macronie, c'est pratiqué malheureusement en France depuis trop longtemps. Et en fonctionnement, toutes les collectivités qui ont commis des étourderies le payent parce que souvent les engagements de financement dans certains domaines ne sont pas rectifiables, si je puis dire, du jour au lendemain.
3: Et donc Jean-Jacques Lasserre, président du conseil départemental, parmi vos priorités, l'agriculture notamment, et déjà ceux qui ont souffert, les agriculteurs qui ont souffert cet été de la canicule.
7: Bien sûr. Et je dirais les agriculteurs, mais pas que, mais s'agissant de l'agriculture, c'est dramatique. Ce qui peut se produire, ce qui peut se passer, c'est une désaffection accentuée de ces métiers qui existent déjà. Et lorsqu'il n'y a pas de renouvellement au niveau des installations, ou lorsqu'une exploitation s'arrête, on ne redémarre pas du jour au lendemain sur un claquement de doigts. Ce sont des cycles qui sont lents, qui sont lourds, dont nous voulons apporter notre contribution aux problèmes que nous connaissons. Alors, ce qui caractérise les situations, c'est qu'elles sont diverses et variées. Dans notre seul département, et même au niveau du Pays Basque et à l'intérieur du Béarn, il y a eu des chutes de pluie totalement différentes. Vous avez des endroits où il y a eu 15-20 mm, d'autres endroits où il y a eu 100 mm, dont les situations sont différentes.
3: Donc on va les regarder cas par cas, et ça prend du temps.
7: Le parti que nous avons pris, c'est de dire, plutôt que de regarder telle ou telle production, on parle beaucoup de l'élevage, mais les céréaliers, les arboriculteurs ont souffert. Nous allons essayer de discerner celles des situations qui sont les plus délicates, les plus difficiles, et nous allons travailler quasiment au cas par cas. On va relancer, assouplir les conditions provisoires d'accès au RSA, et on va se livrer à un travail extrêmement minutieux de détection, si je puis dire, des situations dramatiques.
3: En deux mots, mais vraiment en deux mots, Jean-Jacques Lasserre, parce qu'on arrive au bout du temps, et que je vais taper sur les doigts, est-ce que le département a la possibilité d'agir pour ceux qui souffrent aujourd'hui de la montée, de la flambée des prix de l'essence ?
7: Malheureusement, non. Malheureusement, non. Un grand débat politique a lieu, doit avoir lieu. Moi, je reste convaincu que dans la configuration définitive du prix de vente, il y aurait des domaines sur lesquels on pourrait regarder, et notamment la fiscalité. Vous savez, le prix du baril à Bondo, mais il n'y a pas que le prix du baril qui configure le prix de l'essence livrée aux consommateurs.
3: Et on renvoie ça, évidemment, du côté de l'État. Merci beaucoup, allez. Jean-Jacques Lasserre, président du Conseil départemental des Pyrénées-Atlantiques, d'avoir été notre invité ce matin.
7: C'est moi.
0: Il est 7h51. Avez-vous déjà entendu parler du chat forestier visible ici au Pays Basque? La brigade Climat Nature va vous expliquer dans un instant comment le reconnaître en forêt si vous avez prévu d'aller vous balader. Juste avant, voici Zaz avec Mon Sourire.

0: C'était Zaz avec Mon Sourire. À 7h54, nous retrouvons Stéphane Mauré qui représente Égal Aldia, c'est le centre de soins pour animaux sauvages. Bonjour Stéphane.
1: Bonjour Alexis.
0: Avec vous, on va parler d'un animal, j'ai envie de dire, un peu discret ici au Pays Basque et dans nos forêts. C'est le fameux chat forestier.
1: Le chat forestier, oui. Souvent, les gens ils le confondent avec le chat domestique. Et pourtant, derrière cette apparence familière se cache un véritable petit prédateur dans nos forêts. Le chat forestier ou le chat d'Europe est une espèce présente dans plusieurs régions de France. Il fréquente principalement les forêts, les lisières, les haies, on va dire toutes les zones un peu naturelles, et où il peut trouver sa nourriture et des abris sans problème.
0: Ouais.
1: Et voilà, souvent les gens ils pensent que c'est un chat domestique retourné à l'état de sauvage, mais il y a quand même des détails qui permettent de le reconnaître. Il a un corps un peu plus trapu, un pelage gris, rayé, et une queue touffue avec des anneaux noirs à son extrémité.
0: Et comment il vit, ce chat forestier, du coup ?
1: C'est un animal très solitaire. Il est solitaire complet. Il est actif surtout la nuit au crépuscule. Et il se nourrit principalement de petits campagnols, de mammifères, de petits mammifères. Et il peut chasser aussi des amphibiens et des petits reptiles. Il est très difficile à observer dans la nature. Et nous, on a su qu'il y en avait sur le massif du Baïgoura, parce qu'il y a quelques temps, on a récupéré un chaton qui avait été ramassé par des randonneurs.
0: Et alors, donc, on peut vraiment rencontrer ce chat ici au Pays Basque. Et qu'est-ce qui le rend fascinant ?
1: C'est un animal fantôme. Il est complètement discret. On peut se promener en forêt et passer à côté. Nous, on verra pas, mais lui il nous le verra. Et c'est ce qui fait un petit peu sa particularité. Grosso modo, on ne sait vraiment pas l'état des populations sur le territoire et tout ça, mais on sait qu'il est présent. Et pour savoir s'il est là, il faut mettre des pièges photos dans des endroits un peu spécifiques. Et c'est par les photos qu'on arrive à savoir, à connaître sa présence.
0: Alors la prochaine fois que vous apercevrez un chat donc dans un chemin forestier, regardez bien, on retient sa queue, son pelage et surtout son comportement pour savoir si c'est un chat forestier ou un chat domestique. Merci beaucoup Stéphane Mauré d'Égal Aldia. Je rappelle, c'est ce centre de soins pour animaux sauvages. Passez une bonne journée. On retrouve aussi Stéphane Clavery pour jouer au Cogito dans les prochaines minutes avec quel cadeau Stéphane ce matin?
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0: Il est l'heure de remonter le temps avec vous Stéphane Bern. Aujourd'hui, on voyage au temps des architectures improbables.
14: Certains construisent des ponts pour faire passer des trains. D'autres construisent un pont pour faire passer de l'eau qui transporte des bateaux. Logique. Septembre 1896. Après 6 années de travaux, le pont canal de Briare est enfin prêt. Cet ouvrage spectaculaire qui enjambe la Loire entre Briare et Saint-Firmin-sur-Loire permet au canal latéral à la Loire de poursuivre sa route sans que les péniches aient à descendre dans le fleuve. Une révolution pour le transport. Mais son inauguration est loin du triomphe attendu. Pas de président de la République, pas de fanfare, pas même de grand discours. À croire que personne ne veut se mouiller. En effet, les habitants inquiets après de fortes pluies accusent déjà ce géant métallique d'être responsable d'infiltration dans leur cave. Résultat, l'ouverture se fait presque discrètement.
11: Monsieur, dans les affaires, la première qualité, c'est la discrétion.
15: Surtout pour ces affaires-là.
14: Pourtant, la prouesse est considérable. Long de 662 mètres, le pont canal devient alors le plus long du monde dans sa catégorie. Ses 14 piles supportent plus de 13 000 tonnes d'eau. Et devinez à qui on doit ce chef-d'œuvre ? Le projet est mené par l'ingénieur Léonce à Belmazoyer. Et pour les piles éculées, il fait appel aux entreprises de Gustave Eiffel.
16: Mais pour aller plus vite, nous t'appellerons Gus.
14: Aujourd'hui encore, les péniches glissent tranquillement au-dessus du fleuve, offrant un spectacle unique. De l'eau qui traverse de l'eau. C'est magnifique, mais il faut quand même l'expliquer plusieurs fois. Un canal dans un pont au-dessus d'un fleuve, ça en fait de l'eau qui a coulé sur le pont.
0: Merci beaucoup Stéphane Bern.
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0: Passez une très bonne journée en ce vendredi 18 septembre, il est 8h.
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0: L'information locale présentée par Thibaut Vincent.
18: Il faut sauver le littoral basque menacé par l'érosion et préserver ainsi les 2800 habitations et les 300 activités économiques menacées. C'est la position affichée hier à Biarritz par le président de la région Nouvelle-Aquitaine, Alain Rousset.
19: Là aussi, la nature est plus forte que l'homme. Montée des eaux, fonte des glaces, érosion. On pense à 25 mètres dans les 20 prochaines années ou 30 prochaines années, 25 mètres, avec la spécificité du Pays Basque qui est des falaises qui se sont effondrées récemment. Je crois qu'il y a autour de 2800 logements qui sont concernés, qui peuvent être en danger. Donc il y a toute une réflexion à avoir pour essayer de voir un peu quelles sont les zones sensibles et les actions les plus efficaces à mettre en place pour s'adapter et protéger. Là où il y a beaucoup d'habitations, bah, il faut préserver. Donc il faut défendre. Mais comment, déjà compliqué de défendre sur une plage en l'engraissant, ce qu'on fait d'ailleurs avec le drainage du port de Bayonne, on engraisse les plages d'Anglette, sur Bidart peut-être. Donc il y a tout ce travail, mais lorsque ce sont des falaises, le travail est très technique pour ces protections.
18: Et justement, la région a annoncé 6 millions d'euros pour conforter la falaise de la Côte des Basques à Biarritz et près de 4 millions pour la plage du centre à Bidart.
0: Les élus du conseil régional qui se sont également rendus à Suesquin hier.
18: C'était à l'occasion des 10 ans de la création de la région Nouvelle-Aquitaine. Dans le village Banévarais, ils ont parlé des avancées du parc naturel régional Montagne Basque, projet lancé il y a 10 ans justement. Ils espèrent aboutir en 2030, au plus tard, on vous en dit plus dans l'info d'ici, dans moins d'un quart d'heure. Les prix de l'essence continuent de flamber. Nouveau record pour les prix du gazole à la pompe, 2,40 euros en moyenne en France. La plupart des stations au Pays Basque affichent des prix au-dessus de 2,37 euros le litre. On monte même à 2,52 euros dans deux stations de l'agglomération bayonnaise. Le sans-plomb, lui, reste stable, 2,16 euros en moyenne, sauf dans les stations Total, où il est plafonné à 1,99 euros des stations régulièrement en rupture de

0: production des poissons. Même cause, mêmes effets entre 2024 et 2025. Andréi Ribarin, 55 ans, n'a pas su gérer des écoulements de sa fosse à lisier ni ses épandages, comme l'a démontré l'enquête dirigée par le pôle régional environnemental du parquet de Bayonne. Les déchets de ces 3000 têtes de bétail n'ont pas été canalisés et sous forme de boue se sont lentement déversés dans la rivière avec des effets catastrophiques sur la biodiversité. Au total, 6 ans de pollution. Absent lors de son procès en juin dernier, c'est en short et débardeur que l'éleveur s'est présenté à la barre du tribunal ce jeudi afin de prendre connaissance de sa condamnation à 6 mois de prison ferme, peine qu'il va effectuer chez lui avec un bracelet électronique et surtout avec l'interdiction absolue de poursuivre son métier pendant 1 an.
1: Il devra également verser 2000 euros de dommages et intérêts à l'association de défense de l'environnement Sepanso 64 qui s'est constituée partie civile.
2: Audience clé hier au procès des meurtriers de Federico Martin Aramburu.
1: Audition de l'expert psychiatre qui a examiné le principal accusé, Loïc Le Priol. Selon lui, l'ancien militaire est atteint de manière indiscutable d'un état de stress post-traumatique. Loïc Le Priol, 32 ans, et son co-accusé Romain Bouvier nient avoir voulu tuer l'ancien international de rugby et avoir prémédité leur geste. Le Priol encourt la perpétuité. Le verdict est attendu le 25 septembre. 5 ans de prison ferme pour un trafiquant de cocaïne, un chauffeur routier portugais condamné hier par le tribunal judiciaire de Bayonne. Le 31 juillet dernier, les douaniers ont découvert au poste frontière de Biarritz sur la 64 94 kilos de cocaïne dans son poids lourd en provenance d'Espagne. La valeur marchande des stupéfiants est de 3 700 000 euros. Un autre homme passager du camion a lui été relaxé.
2: Le Biarritz Olympique qui veut ouvrir son compteur à l'extérieur.
1: Les Biarros jouent à Nevers ce soir, 4e journée de Pro D2. Déplacement chez le dernier de la classe pour le BO, 4e du classement. 2 succès bonifiés à domicile, mais une défaite. 100 points à Oyonnax. Désormais, les Rouges et Blancs, Stéphane Garcia, doivent réussir à reproduire en déplacement leur prestation à Aguilera.
3: 9 petites minutes, et c'est ce qui avait manqué au Biarro à Oyonnax il y a 2 semaines avant d'exploser en fin de match avec 3 essais encaissés coup sur coup. Cette fois, pour ce voyage à Nevers, les coéquipiers du Talon, Ibaneri et Arturiti, veulent corriger le tir.
4: C'est surtout pour le groupe se prouver qu'on est capable de faire quelque chose à l'extérieur. On sait qu'ils vont être prêts à nous accueillir comme il faut. Il faut que nous, on réponde présent sur cette entame.
3: Pour y parvenir, pas de grand roulement. Le staff mise sur de la continuité dans le 15 de départ qui a enflammé Aguilera la semaine dernière contre Colomiers. Et pas question de brider l'attaque à sous prétexte qu'on joue hors de ses bases, explique Baptiste Farisco, l'ailier.
5: Il y a quand même une tendance par rapport au match à domicile et au match à l'extérieur, mais ça m'embête que ce soit un critère qui fasse qu'on peut mettre notre jeu en place ou non. Si on est capable de le faire à la maison, on doit être capable de le faire à l'extérieur aussi.
3: Un jeu ambitieux, oui, mais qui devra s'accompagner de maîtrise, prévient Rémi Bonfils, car en face, Nevers est un faux dernier pour l'entraîneur Biarro, avec que des revers en ce début de saison.
6: Pour moi, c'est un peu 3 fausses défaites contre Montauban. Elle arrive tard dans le match face à une équipe qui descend top 14. Contre Narbonne, elle est à la dernière seconde, alors qu'ils sont en possession du ballon. Et pareil, ce match à Béziers, ils se décantent sur la fin. Donc pour moi, elle fausse un peu la réalité.
3: Réponse ce soir avant 22h pour savoir si ce BO vers 2026-2027 a définitivement trouvé la clé à l'extérieur.
1: Le coup d'envoi, c'est à 19h30, ce Nevers Biarritz Olympique, à vivre en intégralité, évidemment, avec ici Pays Basque, dès 19h15. La composition de l'équipe est à retrouver sur l'application. Ici, il y a du football également ce soir, c'est la 5e journée de National 1 pour l'Aviron Bayonnais, qui est leader invaincu et se déplace chez son dauphin Angoulême ce soir à 19h30.
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1: On a mis la clim à l'extérieur, il fait entre 14 et 17 degrés.
2: C'est vrai, matin. On a inversé le sens de la clim aujourd'hui, 14 à 17 degrés actuellement, 14 pour Baïgorry et Mauléon, 15 à Bidache, 16 à Sarre et Bayonne, 17 pour Saint-Jean-de-Luz, avec ce matin encore quelques passages nuageux qui vont apporter des averses très localisées. Cet après-midi, les éclaircies, elles, vont faire leur retour avec des températures entre 21 et 24 degrés, 24 pour le secteur de Mauléon. On jette un coup d'œil aussi sur vos conditions de circulation où c'est compliqué comme chaque vendredi matin.
8: Oui, mais mieux que hier matin à la même heure. Oui, on retrouve en fait une circulation du vendredi, elle est plus aisée, ça c'est facile. Avenue Henri de Navarre à Bayonne, ralentissement, on roule à peu près à 30 km/h. À l'entrée de Bayonne, avenue Louis de Foix, si vous arrivez de Tarnos, ça roule au ralenti à peu près 25 km/h ce matin. Et puis quand vous arrivez du Boucau, avant d'enjamber l'Adour, là aussi petit ralentissement, vous avez l'habitude, il faut compter à peu près 3 minutes de retenue. Sinon, je regardais ce qui se passe ailleurs. À l'entrée de Saint-Jean-de-Luz, rond-point du Mousse, ça va plutôt bien ce matin.
2: C'est notre monsieur bonne nouvelle, Stéphane. Merci beaucoup. Et si vous constatez quoi que ce soit, évidemment, vous nous appelez 05 59 2 x 17 2 fois. Il est 8h08.
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Merci d'avoir choisi ICI Pays Basque pour entamer ce vendredi matin avec l'équipe d'ICI Matin encore ensemble jusqu'à 9h. Et pour la musique, voici le groupe Téléphone.

0: Ça fait toujours plaisir, un petit téléphone de bon matin pour se mettre de bonne humeur et attaquer cette journée.
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0: Juste avant 8h30, on va retrouver aussi David Talek. Vous le savez, chaque jour, il part à votre rencontre. Pour en savoir plus sur vos histoires avec les gens d'ici, aujourd'hui, on peut les compter sur les doigts d'une main. Ce sont les maîtres entraîneurs d'échecs. Patrice est un Bayonnais et il est l'un des rares en France à exercer ce métier. Une rencontre qu'on vous propose dans les prochaines minutes. Mais juste avant, on va passer à table, ou plutôt on va dîner ensemble.
3: On s'en fout, on n'y va pas, on a qu'à se cacher sous les draps.
0: Les dîners entre amis, Stéphane, on aime ou on n'aime pas, et surtout des fois c'est galère à organiser.
4: C'est ça, et on en fait de moins en moins. On est parti d'une étude Ipsos qui dit que 48% des Français associent le plaisir alimentaire à la convivialité. On est tous conscients que ça fait du bien, des moments entre amis, en famille, recevoir à la maison, et pourtant c'est paradoxal, on invite de moins en moins. Alors est-ce qu'aujourd'hui, finalement, inviter à dîner à la maison, c'est devenu mission impossible? C'est cette question que nous allons nous poser, parce qu'à chaque fois il y a une problématique. Alors c'est trouver une date qui convienne à tout le monde. Les allergies de certains, les régimes d'autres. Est-ce que c'est devenu aussi trop cher, trop fatigant? Parce qu'il faut veiller, il faut préparer. C'est finalement beaucoup de chamboulement. Et avec tout ça, les dîners sont de moins en moins nombreux. Alors, est-ce qu'on réserve ça maintenant, finalement, pour les grandes occasions, c'est-à-dire les anniversaires, les fêtes, les festivités, les fêtes de fin d'année? Vous allez pouvoir nous appeler au 59 2 fois, 17 2 fois, pour nous dire justement ce que vous faites. Ce qui est intéressant, c'est savoir comment vous agissez à la maison. Est-ce que vous continuez à inviter vos amis, ou est-ce que finalement vous préférez aller tranquillement au restaurant? Parce que certains choisissent cette solution, même si le restaurant, c'est pas donné.
0: Ou est-ce que vous avez trouvé la solution radicale, c'est de vous séparer de vos amis, tout simplement, comme ça?
4: Je n'ai plus d'amis, il n'y a plus de dîner, on est tranquille. Vous avez de bonnes idées, moi.
0: Si tu veux, je peux participer, Stéphane.
4: Je vois ça.
0: Plein de conseils. Avec plaisir. 05 59 2 fois, 17 2 fois, pour nous dire tout simplement comment se passent donc vos dîners entre amis. Et c'est évidemment à partir de 9h. Et d'ici là, on a le temps de jouer aussi. Et Stéphane, tu as décidé d'offrir aujourd'hui deux entrées pour aller profiter de luminescence en la cathédrale de Bayonne. Ce sera pour la date de samedi. Ce sont les dernières représentations et ces dernières places. Elles sont ici sur votre radio locale, ici Pays Basque. Et ce matin, dans le Cogito, nous jouons avec une petite
4: carte postale. Avec un lieu à retrouver. Nous allons chercher ce matin un espace boisé, le nom d'un espace boisé situé dans l'un des quartiers d'Anglette. Je rappelle qu'Anglette, c'est 8 îlots. C'est quelque chose comme 29 quartiers quand même. Il y en a beaucoup. Je vais pas vous les faire réciter les uns après les autres, parce que sinon on y est à 8h30. Vous allez me faire la grimace. Alors, quel est le nom de cet espace boisé? Je vais vous dire, pour vous aider, que depuis mes sentiers, on peut apercevoir au loin les deux flèches de la cathédrale de Bayonne. Ça, c'est une belle indication. Et mon nom rappelle un ancien établissement où les marins étaient placés en quarantaine avant de rejoindre leur famille.
0: Alors, si vous avez
4: et ça vous devrait vous mettre sur la voie. Thibaut cherche. Quel est le nom de cet espace boisé? Vous allez pouvoir nous appeler au 05 59 59 17 17.
0: Après, je suis pas sûr que, parce que Thibaut est un peu malade, je sais pas s'il a déjà compris toute l'énigme, 05 59 2 fois, 17 2 fois. Si vous avez une idée de ce lieu que nous cherchons ce matin, vous faites vos propositions à Laurie. Et évidemment, on va peut-être aussi rajouter dans les prochaines minutes des indices ou refaire cette carte postale.
4: Ouais, par exemple.
0: Est-ce qu'il va falloir cogito ou Stéphane plutôt?
4: Cogiter.
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0: À 8h14, place à l'info d'ici ce matin. Et Thibaut, on revient sur la naissance, enfin, d'un parc naturel régional au Pays Basque.
5: 10 ans après son lancement, le projet est en train de se concrétiser. Montagne Basque et Euskualmendia, c'est le nom de ce parc naturel régional qui va réunir 111 communes. Élus et techniciens ont fait un nouveau point d'étape hier à Suesquin, au Yann Arsabal.
6: Un parc naturel régional, c'est une boîte à outils, des sous aussi pour aménager un espace naturel. En l'occurrence, ici, la Montagne Basque ou la transhumance, les estives, tiennent une place très importante. Rappelle Yakesh Barek, président de la commission syndicale du pays de Soule.
7: Il y a 800 éleveurs, on va dire 140 000 ovins qui transhument, 7 000 bovins, des vaches, donc, et 1 600 chevaux.
6: Justement, l'objectif, c'est de faire cohabiter les intérêts humains, économiques et écologiques, de multiplier les projets comme cette expérimentation qu'ils sont en train de mener là dans la vallée de Baïgorry, des colliers GPS pour le bétail. Marine Villarel est animatrice Natura 2000.
8: C'est des colliers qui sont équipés de panneaux solaires, donc ils n'ont pas besoin d'être branchés pour fonctionner. Au travers du système GPS, il est connecté au téléphone ou à l'ordinateur des éleveurs qui vont mettre des clôtures virtuelles. Voilà, ils vont tracer sur une carte des clôtures et si les animaux dépassent ces clôtures, ils vont d'abord recevoir un signal sonore, un gros bip qui va leur dire qu'ils dépassent la limite. Et ensuite, ils vont recevoir une décharge électrique. Et donc, ça permet aux éleveurs de à la fois repérer leurs animaux, parce qu'il y a quand même la fonction GPS, mais aussi de les garder dans la zone qu'ils veulent.
6: Mais pour créer un parc naturel régional, il faut se mettre d'accord sur une charte. Et pour l'instant, il reste encore quelques points d'achoppement, comme les écobuages ou encore les prédateurs de troupeaux.
9: Sur la prédation.
6: Alain Rousset, président de la région Nouvelle-Aquitaine.
9: Le problème, c'est le loup. Et là, il faut qu'il y ait une discussion entre l'État, les services de l'État et les équipes du futur parc, les élus du territoire, mais je peux comprendre l'inquiétude qu'il y a ici.
6: Donc pour vous, c'est non pour le loup, mais oui pour l'ours ?
9: L'ours a très peu de prédation. Je pense que le vrai danger, c'est le loup, oui.
6: Ils ont 2 ans pour se mettre d'accord et rédiger cette charte, charte qui devra ensuite être votée dans chacune des 111 communes du parc naturel régional Montagne Basque.
5: La montagne basque, donc, les élus qui espèrent un décret de classement du parc naturel régional Montagne Basque pour fin 2029 ou 2030 au plus tard.
0: Dans un instant, votre rendez-vous anti-arnaque avec Aude Razo, c'est pas vrai. Aujourd'hui, elle va vous dire de faire attention si vous avez une petite entreprise. Certaines sont ciblées désormais par de faux courriers.
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0: Aude Razo, les entreprises sont désormais les cibles des escrocs et vous avez d'ailleurs reçu un témoignage.
11: Oui, celui de Noémie. Elle est ostéopathe pour animaux. Elle a monté sa micro-entreprise là en avril dernier. Et à la rentrée, elle reçoit un courrier par la poste, mise en demeure de payer. C'est ce qui est écrit. On réclame à Noémie 234,17 €.
12: Donc j'ai été quand même très étonnée. Je commence à stresser quand même, en me disant que je ne vois pas du tout à quoi ça peut correspondre, sachant que toutes mes charges sont payées. Après, je me suis quand même demandé si c'était pas une arnaque.
11: Noémie a raison, c'est une arnaque et c'est même une arnaque très répandue. J'ai trouvé des tonnes de témoignages de micro-entrepreneurs qui ont reçu, là à la rentrée, exactement le même courrier. Bon, regardons-le ensemble. L'expéditeur, déjà, c'est écrit en haut à gauche, c'est la DGRFO. Et la DGRFO, j'ai tapé le nom dans Google, ça n'existe pas. Et puis, il y a ce QR code en bas du courrier, ça c'est suspect aussi. L'entrepreneur est censé le flasher pour payer. Donc je l'ai fait. Et là j'atterris sur un site très étrange. Il me propose d'acheter un pack conformité entreprise pour, je cite, être en règle avec le code du travail. 234,17 €. En fait, on essaye de me faire acheter quelque chose. Ça n'a rien à voir avec une mise en demeure ou un courrier officiel.
0: Et Aude, quelles sont les entreprises ciblées par ces courriers mensongers ?
11: Très souvent, ce sont des entreprises qui viennent d'être créées. Et ça, ce n'est pas un hasard du tout, parce que quand on crée son entreprise et que c'est la première fois, on est un peu dans le flou, on ne sait pas exactement quelle démarche il faut faire, et donc, on est une cible. Et puis, les coordonnées des entrepreneurs récemment immatriculés, elles sont publiques, au moins pendant quelques jours, là, sur Internet, n'importe qui peut les voir, et donc, n'importe qui peut leur envoyer un faux avis de paiement. Donc, mon conseil, il est tout simple, ne payez pas.
0: Vigilance donc, et merci Aude Razo. Stéphane, on refait un petit tour de notre carte postale ce matin.
4: Avec celui à trouver, on cherche ce matin, je vous le rappelle, un espace boisé. Depuis mes sentiers, on peut apercevoir au loin les deux flèches de la cathédrale, et c'est très beau ce point de vue d'ailleurs. Et puis qu'est-ce que je pourrais vous dire ? Ah oui, je peux vous dire que nous sommes dans la zone portuaire, forcément, puisqu'on parlait de marins qui se faisaient soigner sur ces lieux-là. Et je pourrais vous dire que, on se trouve le long de la Dour. Voilà, deux indications supplémentaires, mais je crois que vous êtes déjà très nombreux à nous appeler.
0: 0559 2 x 17 2 x
4: Nous sommes d'accord.

0: 8h23, place aux gens d'ici. Ce matin, nous rencontrons Patrice qui nous raconte sa rencontre avec le jeu d'échecs.
1: Moi, c'est vrai que c'est un peu par hasard parce que c'est ma petite sœur. Moi, j'avais 13 ans, donc je ne savais même pas que le jeu d'échecs existait. Et ma petite sœur a eu, je crois, une initiation à l'école. Et donc, du coup, elle m'a appris. Voilà, je sais pas, elle a trouvé un petit jeu et elle m'a appris. Évidemment, elle m'a éclaté les deux, trois premières parties. Je dis, c'est nul ce jeu. En plus, ma petite sœur qui me bat. Qu'est-ce que c'est que cette histoire? Et par hasard, je bouquinais pas mal les BD de l'époque et tout ça. Et je ne sais pas, en cherchant dans une bibliothèque, en cherchant une BD ou quoi, tac, qu'est-ce que je trouve? Un livre d'échecs. Le Bréviaire des échecs de Tartakover. Je me rappelle, un vieux bouquin des années 50. Je me suis dit, tiens, ça existe un livre sur les échecs. Et j'ai commencé à le lire, j'aimais bien le bouquin, et je me suis dit, tiens, il y a des choses à comprendre. J'ai lu le bouquin, j'ai rejoué contre ma sœur, je l'ai battue, mais du coup, voilà, j'ai été mordu à la fois par le fait de perdre contre ma sœur, mais surtout, c'est ce livre, en fait, le fait après de m'intéresser à me dire, tiens, si j'ai compris certaines choses, puisqu'on peut apprendre certaines techniques, ou mieux jouer, savoir s'il faut jouer au milieu ou sur les côtés, ou voilà, du coup j'ai un peu mieux compris et ça m'a de suite passionné. J'ai plus jamais lâché le jeu d'échecs, donc voilà, à partir de 13 ans.
2: C'est quoi dans le jeu qui vous accroche tant? Qu'est-ce qui vous plaît tant?
1: C'est une bonne question. Moi, je sais que je pense que c'est un peu tout. C'est tellement riche, les échecs. Je pense que si j'ai voulu jouer, c'est que ça me correspondait un peu, qu'on peut comprendre des choses. Il y a quand même beaucoup de logique dans le jeu, et en même temps sûrement le goût de la compétition, parce que c'est quand même battre des deux intellects, donc c'est battre l'autre aussi. C'est différent après que d'enseigner, c'est une autre une autre idée. Donc je pense que ça m'a plus motivé, le fait que voilà, le jeu est vraiment très intéressant et très riche. Et voilà, sûrement j'avais quelque chose aussi à me prouver, ou tous les gens qui se lancent dans la compétition, peut-être que c'est pour ce voilà.
2: Et l'aspect enseignement, du coup, qui vous me disiez est venu un petit peu plus tard, mais en tant que joueur d'échecs, qu'est-ce que à vous ça vous a apporté justement ça?
1: Tout à fait. Déjà, c'est très sympa, évidemment, de pouvoir essayer de faire partager sa passion et de voir que certains adhèrent, ils sont tout contents, les yeux qui pétillent, ou des enfants, ou même des adultes. Mais c'est vrai qu'au début, le fait de me lancer l'enseignement m'a beaucoup appris, parce que je me suis rendu compte que pour apprendre à quelqu'un quelque chose que je croyais avoir compris, ça me demandait du travail et peut-être même de mieux le comprendre que je ne croyais. Et donc, j'ai l'impression que le fait d'enseigner m'a consolidé aussi mes bases, et donc c'est vrai que c'est aussi intéressant en tant que joueur au départ, et le fait aussi évidemment de partager partager sa passion.
2: Et puis c'est un sport, j'imagine que vous avez dû voir évoluer aussi au fur et à mesure des années, pour paraphraser un grand sportif que vous avez cité tout à l'heure d'ailleurs. Est-ce que les échecs, ils ont changé?
1: Tout à fait, les échecs ont beaucoup changé, notamment avec l'arrivée de l'informatique, en fait d'internet aussi. Déjà les progrès de l'informatique, internet qui permet, il y a eu un engouement suite aussi à une série qui était passée, le jeu de la dame, je crois, le Covid, les dernières années, les gens aussi peut-être ont cherché plus d'activités faciles à faire, et les échecs vont très bien avec l'informatique. Et il y a deux, trois grandes plateformes comme chess.com ou LeChess.
2: Oui, aujourd'hui tout le monde peut jouer aux échecs sur son portable.
1: Tout le monde peut jouer facilement sur le portable, sur internet. Je pense que c'est une activité à découvrir.
0: Le métier donc de maître entraîneur d'échecs, c'est un métier assez rare que Patrice fait donc à Bayonne. À 8h27, nous restons à Bayonne justement pour retrouver ce matin Saïda. Bonjour.
3: Bonjour.
0: Comment allez-vous en ce vendredi matin?
3: Ça va. C'est bon. En temps de chez nous.
0: Et puis le week-end qui approche aussi, on l'attend avec impatience. Et surtout Stéphane, tu nous as fait voyager ce
4: matin
0: avec ta
4: carte postale. Est-ce que vous avez cogité, Saïda? Est-ce que vous avez bien cogité? On va le savoir. Quel est le nom de cet espace
3: posé? J'ai eu un coup de flash dès que je vous ai entendu. Ouais. Et je me suis dit, allez, vas-y.
4: Alors, lancez-vous, voyons, quel est le nom de cet espace boisé le long de la Doue?
3: Moi, je pense que c'est la forêt du Lasaret.
4: C'est une bonne réponse. Félicitations, bravo. 30 mètres au-dessus de l'océan, un petit peu en hauteur, c'est pour ça qu'on voit très bien les flèches de la cathédrale. Et puis 25 hectares, quand même, d'espace boisé, aménagé avec sentiers pédestres, tout ça. C'est vraiment très sympa.
0: Et le Lasaret, c'était donc un lieu où on soignait les marins.
4: Exactement, les marins arrivaient là avant d'entrer dans le port de Bayonne. C'est une zone de quarantaine finalement. Les passagers aussi, les marchandises étaient stockées là par une quarantaine de jours avant de pouvoir être libérés enfin pour pas propager de grandes maladies. À l'époque, on avait du mal à soigner. Donc bravo, c'est une bonne réponse. Félicitations. Vous auriez pu penser à Montory parce qu'il y a d'autres forêts anglaises, Montory et Pignada, mais vous avez trouvé la bonne, le Lazare.
3: Eh ben,
4: félicitations.
3: J'ai pensé à Pignada, mais non, quand vous avez dit l'histoire des marins, ça m'est venu, ça peut être que là.
4: Ben, vous avez bien cogité. Félicitations.
0: Vous repartez, Saïda, merci Saïda, beaucoup. Avec vos deux places donc, pour aller profiter de luminescence. Bravo et merci d'avoir joué avec nous. Passez une bonne journée. Allio.
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0: Il est 8h30, voici un tour des titres de l'actualité locale avec Iban Carpentier.
11: L'un des deux meurtriers de Federico Martina Ramburu, atteint de troubles post-traumatiques. C'est l'avis de l'expert psychiatrique au sujet de l'ancien militaire Loïc Le Priol devant la cour d'assises à Paris hier. Avec Romain Bouvier, l'autre accusé, il risque la perpétuité pour l'assassinat présumé de l'ancien rugbyman du BO en 2022. Un agriculteur de Souraïd condamné hier à Bayonne pour avoir pollué à plusieurs reprises un affluent de la Nive avec du lisier. Il écope de 6 mois de prison ferme. Les prix du carburant, toujours au cœur des préoccupations, ont dépassé les 2,37 euros le litre de diesel en moyenne hier, avec des pics à plus de 2,50 euros dans certaines stations du Pays Basque. En rugby, la Pro D2, le Biarritz Olympique, se déplace à Nevers. 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Mais tout de suite, l'actu en France et dans le monde, Bertrand.
12: Il voulait s'en prendre à la police et à l'État. On l'apprend aujourd'hui, un policier des Yvelines a été arrêté fin août, mis en examen et placé en détention provisoire. Le fonctionnaire de 35 ans est soupçonné de préparer un acte terroriste et d'avoir en prévision fabriqué des armes de guerre. C'est à lire sur ici.fr. 6 mois de prison et 6 mois de sursis, c'est la peine prononcée hier contre le père qui a menacé de mort un surveillant et la principale d'un collège d'Esine près de Bordeaux. L'altercation s'est produite lundi après un différend entre sa fille et d'autres élèves. Le barème de rémunération des fonctionnaires gelés, les retraités les plus aisés mis à contribution, un délai de carence pour certaines aides aux étrangers. Sébastien Lecornu dévoile ses pistes pour le prochain budget. Objectif, faire 54 milliards d'euros d'économie. Pas d'économie pour le moment sur les aides carburant. Le gouvernement reconduit après la fin du mois son aide gros rouleur de 100 euros pour les travailleurs modestes. Alors que ce matin, le litre de gasoil est à 2,40 euros en moyenne, du jamais vu. Le samplon 95 est à 2,16 euros. Des animaux à peine sevrés, des visiteurs incités à les prendre dans les bras pour susciter un achat coup de cœur. La Fondation 30 millions d'amis dévoile une enquête sur les salons du chiot et demande leur interdiction définitive. Dans une lettre adressée à la ministre de l'Agriculture, l'association juge un simple durcissement des contrôles insuffisant. Ce sont ses premiers choix de sélectionneur. Zinedine Zidane dévoile aujourd'hui sa liste de joueurs pour les matchs de Ligue des Nations. Première rencontre dans une semaine en Turquie, puis le 2 et le 5 octobre au Stade de France.
0: À 8h32, on fait le point sur l'actualité en Euskala avec Iban Carpentier.
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0: Oui, il va falloir patienter en effet cet après-midi pour avoir donc ces éclaircies qui devraient normalement s'imposer en milieu d'après-midi et ce jusqu'en début de soirée. Le reste de cette journée, tu le disais Iban, c'est donc nuageux, c'est gris ce matin avec encore quelques averses très localisées. Les températures, elles sont de saison, vous avez actuellement entre 14 et 17 degrés et au meilleur de la journée, on atteindra les 24 degrés pour Mauléon. Il est 8h37.
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0: Dans les prochaines minutes, on va aussi filer à Saint-Sébastien pour retrouver Sergio Puertas pour notre Cap au Sud aujourd'hui. Il va nous parler strass et paillettes, puisqu'il y a des vedettes à Saint-Sébastien avec le festival Cinémaldia qui commence aujourd'hui, 74e édition. Et on s'intéressera aussi aux supporters anglais de Bournemouth qui sont contents après leur victoire face à la Real Sociedad.

0: En ce jour d'école, évitez quand même de tartailler la gueule à vos camarades. Peut-être que ça pourrait vous valoir quelques heures de colle, ça serait dommage. À l'approche du week-end.
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0: Peu avant 9h comme chaque jour, l'événement d'ici. Aujourd'hui, Stéphane, avec toi, on va parler des fêtes.
3: Exactement, on a trouvé une alternative aux journées du patrimoine, parce qu'on va beaucoup parler de patrimoine, ouais, de vieilles pierres. Alors peut-être que les vieilles pierres, ça vous passe par-dessus la tête.
0: C'est pas la peine de me regarder en parlant de vieilles pierres.
3: Non, pas du tout. Mais nous, on s'est dit, ben, qu'est-ce qu'on pourrait trouver d'alternatif? Eh bien, on s'est dit que, après tout, pourquoi pas une fête? Une de plus, il y en a eu pas mal cet été. Et là, ce sont les fêtes d'Arance qui commencent aujourd'hui, demain samedi et dimanche. Il va se passer beaucoup de choses. On va recevoir Emma Lacaze, la présidente du comité des fêtes, elle sera notre invitée dans quelques minutes.
0: En plus, la météo sera clémente, donc c'est parfait pour cet événement, la programmation dans un instant. Allez, on file à Saint-Sébastien pour notre Cap au Sud. Chaque jour, on fait un tour de l'actualité en Egoaldé. Et c'est Sergio Puertas qui est avec nous. Salut Sergio Egunon.
4: Oh, l'Alexis Egunon, buenos dias.
0: Avec toi, aujourd'hui, évidemment, on va parler cinéma. Puisque à Saint-Sébastien, la 74e édition du festival Cinémaldia commence aujourd'hui et cette année, les premiers invités sont arrivés très vite.
4: Oui, parmi les plus connus, il y a Jeremy Irons, Orlando Bloom. L'acteur américain, hier, il a profité pour aller se baigner à la plage de la Concha, se promener avec un peignoir blanc aux alentours de l'hôtel Maria Cristina après la séance de Thalasso. Puis le soir, il est allé dîner chez un restaurant très connu, Aquelarre, le célèbre restaurant du chef étoilé Pedro Subijana, situé à Igeldo. Ce soir, on le verra sur le tapis rouge du Kursaal. Puis, lors de la cérémonie d'ouverture, il va décerner le prix Donostia au directeur allemand Werner Herzog, qui viendra présenter le film Baskin Fastar.
0: Et dans cette première journée du festival, il y a aussi pas mal d'arrivées intéressantes aujourd'hui.
4: Eh bien, il y a déjà une grande représentation du star system espagnol qui arrive à partir de 9h10. Il y a Belén Cuesta, Javier Cámara, Adriana Paz. Ce seront les premiers à venir. Puis l'actrice britannique Naomi Watts, elle est attendue à partir de midi devant l'hôtel Maria Cristina face à la promenade du fleuve. Naomi Watts vient comme invitée principale, d'abord pour présenter le film L'épouse parfaite. Et aussi, elle sera récompensée avec le prix Donostia. Ce sera demain soir. Le réalisateur espagnol José Antonio Bayona sera chargé de lui remettre donc cette haute distinction du Festival de cinéma.
0: Et le film d'ouverture cette année, c'est un film allemand.
5: Auf sein Geist. 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
4: Du réalisateur turco-allemand Fatih Akin, un film émouvant, comme nous le raconte le directeur du festival, José Luis Rebordinos.
6: C'est le nouveau film de Fatih Akin. C'est un film très spécial parce que c'est un conte de fées. C'est une histoire d'amour après la mort. C'est une histoire d'amour entre une personne qui vit et une personne qui est morte. Et c'est un film très joli, esthétiquement incroyable. Et je crois que c'est un film pour passer un très bon moment et pour pleurer un peu.
0: Et puis, sérieux, il y a aussi un autre film en compétition. On peut être fier, il est français ce film et il est très attendu. C'est Les Misérables.
7: Vous ne pensez pas, inspecteur, que c'est la misère qui pousse les gens à la faute?
8: Tu arrives de Paris et tu es célibataire. Des enfants? Bon,
4: Les Misérables, c'est un des meilleurs films du festival de cette année. Un thriller qui mélange drame et action du réalisateur Fred Cavaillé. Une nouvelle version basée sur le roman de Victor Hugo. Le film raconte l'histoire de Jean Valjean qui, après avoir passé 19 ans en prison, cherche maintenant à se racheter tout en étant sans cesse poursuivi par l'inspecteur Javert.
0: Et pour la semaine prochaine, il y a aussi d'autres célébrités qui seront attendues comme Penélope Cruz ou encore Brad Pitt. Et juste avant de se quitter, Sergio, on m'a dit ce matin que sur la défaite de la Real Sociedad hier 2-1 face aux Anglais de Bournemouth, ils étaient plutôt contents.
4: Eh bien oui, écoutez-les. D'abord, bon, que les plus heureux, bon, hier, ils étaient 2000 supporters anglais qui sont venus, ils ont vidé les tonneaux de bière des bars, et quant à la Real, eh bien, c'est la deuxième défaite d'affilée d'Anoeta. Dimanche dernier, ils ont perdu face à l'Atlético de Madrid, et maintenant, en Europa League, ça commence mal pour le Churi Urdin. On voit qu'il y a pas mal d'erreurs à corriger, surtout à l'arrière, médiocre première mi-temps, l'équipe a réagi à partir de la 60e minute de jeu, mais c'était insuffisant. Prochain match, dimanche prochain, déplacement à Valence, coup d'envoi 21h.
0: Parfait, merci beaucoup Sergio pour ce tour de l'actualité en Egoaldé. Passe un bon week-end et on te retrouve lundi avec de nouvelles infos très croustillantes, j'en doute pas.
4: Hasta luego, au revoir, adieu.
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0: Alors, si on regarde l'agenda, ben, le 26, je peux pas, j'ai soirée salsa. Le 31, j'ai les vacances avec les enfants. Et puis, ah, mais Stéphane, je vais être obligé de décaler notre dîner, hein.
3: C'est ça. Ça devient compliqué, vous l'avez remarqué. Et puis, qu'est-ce que je vais faire aussi à dîner quand je vais inviter les amis ou les voisins? Ah là là, la tradition. Alors, il y a un sondage aussi, il y a un sondage pour tout, vous savez. Il y a un sondage qui dit que la majorité des Français qui invitent, 64%, préfèrent inviter en réalisant un plat traditionnel. Des lasagnes, par exemple, ou un plat en sauce, vous voyez, poulet curry, coco curry, c'est ce que vous faites, je crois.
0: Très bon, ça.
3: C'est, voilà.
0: Très mal, mais c'est très bon.
3: C'est ce qu'on m'a dit. Et donc tu... ça devient compliqué parce qu'il y a aussi, il y a la pression de recevoir. C'est, est-ce que je vais être jugé? Comment je vais être jugé par, même si ce sont des amis ou des voisins que je reçois à la maison? Eh bien, ça découle de tout ça. C'est que, bah, on fait de moins en moins de dîners. Alors, vous, qu'est-ce que vous faites justement? Est-ce que vous préférez retrouver vos amis au restaurant? Ou est-ce que vous ralentissez les dîners? Est-ce que vous les réservez pour les grandes occasions? Moi, je vous invite à venir nous rejoindre tout à l'heure en direct et à témoigner parce que cette émission, c'est une émission de témoignage. Donc, ça nous intéresse de savoir justement comment vous appréhendez tout ça. On aura dans l'émission aussi Nadine de Rothschild, qui était l'invitée de Thierry Ardisson il y a quelques années, il y a une vingtaine d'années, qui expliquait comment il fallait recevoir à la maison. Ça peut toujours être utile. Donc soyez avec nous tout à l'heure, ça sera entre 9h et 10h, avec vos témoignages que vous pouvez commencer d'ailleurs à préparer et à nous appeler Laurie au standard au 05 59 59 17 17 ou sur WhatsApp, c'est également possible.
0: Stéphane, pour notre dîner, j'ai regardé du coup le 12 septembre 2032.
3: C'est parfait, donc j'ai le temps de réfléchir à la petite recette que je vous prépare.
0: Ah mais non, attends, parce que
3: ah non, c'est
0: mais
3: pas là, possible.
0: Je pars en vacances, mais non, je peux pas. On peut décaler un
3: on ira au restaurant plutôt. Ouais. Ah, d'accord, ok, très bien.
0: En attendant, on fait le point sur vos conditions de circulation. Là aussi, vous n'allez peut-être pas vers le dîner, mais plutôt vers le travail en ce moment. Et ça coince sur pas mal d'axes, notamment au niveau du rond-point du stade Jean Daugé, donc le rond-point Saint-Léon, depuis l'avenue du Maréchal Soult ou encore depuis l'avenue de l'Aquitaine. Trafic très compliqué. Vous mettez à peu près 6 à 7 minutes de temps de parcours supplémentaire. Il faut prendre votre mal en patience sur ce secteur-là. Et puis, là où ça coince aussi ce matin, c'est surtout au niveau du rond-point du Mousse, donc au niveau de l'aéroport de Biarritz, avec un trafic ralenti de 4 minutes à peu près. Si vous constatez quoi que ce soit, évidemment, vous nous appelez 05 59 2 fois, 17 2 fois. Soyez prudents et bonne route à vous. Il est 8h49, juste avant l'événement d'ici. Je vous propose d'écouter le tout dernier titre d'Indochine qui s'appelle Victoria. Et c'est un titre en fait qui lance tout simplement leur tournée Arena Tour, le film.

0: C'est la surprise musicale de cette rentrée, ce tout dernier titre d'Indochine, Victoria, issu donc de ce film Arena Tour, le film qui est d'ailleurs en précommande et qui va permettre à tous les fans d'Indochine de replonger donc dans leur grande tournée des arénas qui a eu lieu l'année dernière. 8h53, on parlait de concerts et de fêtes, et bien justement on va faire la fête à Ustaritz.
1: Il n'y a pas que les vieilles pierres dans la vie, s'il vous plaît, même si ce sont les journées du patrimoine ce week-end. À Ustaritz, le quartier Avance est en fête ce week-end, aujourd'hui, samedi et dimanche. Au programme, plusieurs jours donc de convivialité, de tradition et d'animation. Alors il y en a pour tous les âges, Alexis, vous allez y trouver votre compte, c'est certain. L'occasion parfaite de se retrouver et de faire vivre l'esprit du quartier avec un programme très chargé, comme ce Cantal dit aujourd'hui, comme nous le confirme Emma Lacasse, c'est la présidente du comité des fêtes.
2: Le Cantabi qui sera donné par deux cœurs d'hommes, il y aura Ikushiko et Rokame, et ce sera à 19h15 à l'église d'Arance. Plusieurs musiques de part et d'autre, et ensuite il y en aura deux qui vont chanter tous ensemble dans l'église. Juste après, il y aura le repas paella 21h sous le chapiteau de la nouvelle place du quartier, où on attend pareil entre 200 et 300 personnes, et ce sera animé par le groupe Gauchoki. C'est un collègue à nous qu'on appelle chaque année qui vient faire la paella sur place, et donc qui est là toute la soirée avec nous.
1: Et apparemment, il a fait très très bonne. Alors, ce sont plus que des fêtes de quartier, Alexis, parce qu'on se dit à Reims, ouais, c'est des fêtes de quartier, un petit quartier, les gens du quartier vont se retrouver. Non, le rayonnement va bien au-delà. Même d'Ustaritz, on vient de loin pour les fêtes d'Arance et on attend beaucoup de monde, par exemple samedi.
2: Il y aura la danse basque qui sera donnée par un groupe d'Ustaritz dès 17h et ce sera suivi de la force basque par l'association Elgarikin de Briscousse qui aura lieu à 18h. On espère que ça va faire venir le plus de monde possible. Et puis après, la soirée va se prolonger par les trois concerts. À 20h, le groupe Los Piquios. Juste après, le groupe du week-end qu'on attend tous et qui, on espère, va rassembler le plus de monde, ce sera Gossategui. Et ensuite, le bal qui sera donné par Biggie Bells dès minuit.
1: Si vous préférez quand même les journées du patrimoine, je tiens à vous dire que j'ai cherché les manifestations qui vont vous recevoir samedi et dimanche, parce que vous savez, beaucoup fonctionnent sur des listes, alors c'est complet, on voit ça partout. Moi, j'en ai trouvé qui vont vous accueillir, il n'y a pas besoin de réserver, on y va directement et on en profite. Rendez-vous donc demain matin et dimanche matin, on en fera le détail évidemment sur ICI Pays Basque.
0: Il a toutes les infos aussi. Jusqu'à demain.
1: J'essaie de faire plaisir.
0: Merci beaucoup Stéphane, on te libère et on te retrouve juste après avec les infos de 9h.
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0: Et ce week-end, le 20 septembre, c'est aussi une journée dédiée à la sensibilisation au cancer de la prostate. Et les derniers chiffres montrent une hausse des cas ces dernières années. Bonjour docteur Kerzek.
5: Bonjour à toutes et à tous surtout, parce que oui, le cancer de la prostate, c'est plutôt les hommes. Ça reste le cancer le plus fréquent chez l'homme en France, avec environ 16% de tous les nouveaux cas de cancer. Ça occupe malheureusement la tête du championnat. Une partie de cette hausse s'explique cependant par le fait que l'on dépiste davantage. Plus on installe de caméras autour du terrain, je fais la métaphore avec le terrain de foot, plus on repère les fautes qui passaient autrefois inaperçues. Ce n'est donc pas forcément une mauvaise nouvelle. Ce qui inquiète davantage les spécialistes, c'est la proportion de cancers diagnostiqués à un stade avancé. Cela signifie que certains hommes attendent que l'adversaire soit entré dans la surface de réparation avant d'appeler la défense. Truc de mec, forcément on parle foot, mais là l'objectif ça va être de se dépister. Et certains hommes se découvrent soudain un talent de gardien de but. Ils repoussent la question, le rendez-vous et parfois même le médecin. Mais avec le cancer, croire qu'on gagne du temps, c'est souvent qu'on en perd. Les principaux facteurs de risque, on les connaît bien. Le premier, c'est l'âge. La grande majorité, c'est après 65 ans. Il y a les antécédents familiaux, un père, un frère qui a été touché aussi, ça multiplie les risques. Et dans certaines familles, le cancer de la prostate ne se contente donc pas de regarder le match. Il possède un abonnement malheureusement transmis de génération en génération. Autre facteur de risque, c'est le surpoids. Et contrairement aux États-Unis, il n'y a pas de dépistage systématique. La raison est simple, on risquerait de découvrir et de traiter des cancers qui sont très lents en termes d'évolution. Et tous les cancers de la prostate ne jouent pas à la même vitesse. Certains attaquent un peu comme Mbappé, d'autres progressent si lentement qu'ils pourraient être commentés par une chaîne parlementaire. Bref, c'est au cas par cas, pas de dépistage systématique. La discussion peut commencer avec le médecin traitant à partir de 50 ans ou dès 45 ans quand il y a un risque élevé, notamment un risque familial. Le dépistage va reposer sur deux examens complémentaires. Un, le toucher rectal et deux, le dosage sanguin du PSA. Alors le toucher rectal, je vois déjà votre tête, ça a une réputation absolument catastrophique pour beaucoup d'hommes. C'est l'équivalent médical d'un match joué sous la pluie sans remplaçant et devant toute la belle famille. En réalité, ça dure quelques secondes, ça permet au médecin d'évaluer la taille de la prostate et il pourra compléter aussi par un dosage du PSA qui n'est pas une garantie absolue ni que vous n'avez pas de cancer, ni que vous avez un cancer. Bref, discutez-en avec votre médecin et la meilleure stratégie, c'est celle qui est personnalisée. Allez, d'ici là, portez-vous bien.
0: Merci beaucoup docteur Kerzek. Dans un instant, le retour de l'info.
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0: Dans un instant, le retour de l'info avec le journal de 9h. Et ensuite, à partir de 10h, vous avez rendez-vous avec Juliette Géraud. Salut Juliette.
9: Et salut Alexis, salut à tous. Oh, ça, voilà, ils rigolent tous les jours quand ils me voient. C'est vraiment, c'est vexant.
0: En fait, pour expliquer aux auditeurs, parce qu'ils n'ont pas la vision, il y avait Stéphane qui était assis juste avant toi, qui mesure quasiment 2 mètres. Donc le micro était très haut. Juliette s'assoit sur la chaise, le micro lui arrive au front. Donc obligé.
1: Et encore.
9: Voilà, allez, hop là. C'est voilà, bon.
0: Réglage est fait. Juliette avec toi, ce Pays Basque a du talent tout à l'heure.
9: Oui, on va aller à la rencontre d'un éducateur spécialisé de formation qui s'est intéressé aux publics les plus fragiles. Et notamment, son idée, c'est de créer des lieux qui rassemblent et amènent à se rencontrer plutôt que, par exemple, des structures spécialisées. Il a lancé une association et notamment un café associatif rue des Basques à Bayonne. Et son tout nouveau projet, c'est la création d'un café mobile pour aller à la rencontre des habitants et créer du lien jusque dans les plus petits villages.
0: Rendez-vous donc tout à l'heure, juste après les infos de 10h. Merci Juliette.
9: À tout à l'heure.
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0: Très bonne journée à vous, vendredi 18 septembre. Il est 9h. Votre actualité locale présentée par Thibaut Vincent.
10: Les carburants atteignent de nouveaux records à la pompe. Le prix moyen du gazole dépasse les 2,39€ en France en moyenne. La plupart des stations au Pays Basque affichent des prix au-dessus des 2,37€ le litre. On monte même à 2,52€ dans deux stations de l'agglomération bayonnaise, notamment en face de l'hôpital de Bayonne où vous êtes rendu, Céline Arnel.
11: Dans cette station-service, il y a trois catégories de clients. Tout d'abord, les ultra-pressés comme Isabelle.
12: Ça me fait très court. Ouais. Non, c'est que je vais aller faire le plein ailleurs, c'est trop cher. Là, c'était pour me dépanner, je suis sur la réserve.
11: Il y a ceux qui reconnaissent avoir les moyens, ne pas avoir besoin de regarder les prix. Et la dernière catégorie de clients de la station, c'est celle ou ceux qui ignorent qu'ailleurs, c'est moins cher.
13: C'est vrai? Ouais. Ah oui, je vois ça.
11: Arcaïs a 15 ans, il paie lui-même l'essence de sa moto et ses hausses constantes commencent vraiment à impacter son quotidien.
13: Je mets trop d'argent dans la pompe, je regarde le prix, je suis en mode, oh là là, ça m'embête. Parce que le matin, je me lève, je vais au boulot. Pour me dire qu'en fait, la moitié de ma paire, elle part dans l'essence. Ça devient plus possible, quoi, à force.
11: 2,50€ le litre de gasoil dans cette station bayonnaise, c'est un petit peu comme si un cap était passé.
13: Et c'est trop cher.
11: Yves a 70 ans, il s'est arrêté pour remplir le réservoir de sa moto, mais il dit rouler très peu.
14: J'ai mis 8 litres, donc l'impact est quand même minime par rapport aux gens qui se servent de leur voiture pour travailler ou qui doivent s'en servir pour transporter les enfants.
11: Lui, ce qui l'inquiète, c'est l'avenir.
14: Est-ce que ça va redescendre, quoi? Sans intervention de l'État, je ne sais pas où on va. Et puis, bon, si on peut régler le problème sur le plan international, ce sera peut-être plus facile aussi.
10: Le samplon lui dépasse les 2,16€ en moyenne. Vous pouvez consulter les prix station par station grâce à notre carte interactive qu'on vous a mis sur l'application ici. Réaction ce matin du président du conseil départemental des Pyrénées-Atlantiques, Jean-Jacques Lasserre. Il souhaite un débat national sur la fiscalité des carburants pour faire baisser les prix. Il était l'invité d'ici matin pour revenir notamment sur les priorités du département et notamment les aides à l'agriculture en difficulté ou encore au logement social. Entretien à retrouver sur notre application.
0: Des trains supprimés et de gros retards ce matin.
10: 3 heures pour le TGV Hendaye-Paris-Montparnasse qui devait partir à 7h02. La SNCF n'indique pas de raison. Hier, des trains accusaient déjà des retards importants en raison d'un acte de malveillance entre Morsinx et Dax. Loïc Le Priol est atteint de manière indiscutable d'un état de stress post-traumatique. Déclaration hier devant la cour d'assises de Paris de l'expert psychiatre qui a examiné l'ancien militaire, un principal accusé du meurtre de Federico Martin Aramburu. Loïc Le Priol, 32 ans, et son co-accusé Romain Bouvier nient avoir voulu tuer l'ancien rugbyman Biarro et avoir prémédité leur geste. Le Priol encourt la perpétuité. Le verdict est attendu vendredi prochain.
0: Le projet de budget 2027 de l'État annonce pour sa part un très large plan d'économie.
10: 54 milliards d'euros, c'est ce qu'annonce le Premier ministre. Objectif, revenir à un déficit à hauteur de 5% du PIB. Sébastien Lecornu laisse le soin au Parlement, notamment de trancher certaines mesures, en particulier en ce qui concerne les retraités qui devraient faire des efforts à hauteur de 6 milliards d'euros. Le Conseil régional Nouvelle-Aquitaine promet d'agir pour préserver les 2800 habitations et les 300 activités économiques.

0: ce parcours-là ici au Musée Basque. Pour moi, le Musée Basque est l'un des principaux outils du territoire pour la conservation et la valorisation du patrimoine, des cultures et de l'histoire du territoire. Et c'est surtout un outil qui donne vraiment, je pense, des clés de compréhension du territoire. On a des propos complètement complémentaires, puisque Bonaëlieu est un musée des beaux-arts, nous sommes un musée de société, donc on se répond, on se complète. C'est une richesse d'avoir deux musées situés dans un même quartier et je pense qu'on va pouvoir collaborer de manière régulière dans les années à venir. En tout cas, je le souhaite.
1: La coopération entre le musée Bonaëlieu et le musée Basque passe notamment par la vente de billets communs.
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1: On les attend, elles sont prévues cet après-midi, les éclaircies.
2: Oui, en effet, puisque ce matin, vous avez encore quelques passages nuageux et donc ces belles éclaircies annoncées par Météo France devraient arriver normalement en cours d'après-midi. Actuellement, vous avez entre 14 et 17 degrés, 14 à Mauléon et Hermain-Daritz, 15 à Asparin-Saint-Palais, 16 à Sarre, 17 pour Saint-Jean-de-Luz et puis cet après-midi, environ 21 degrés pour Biarritz, 23 à la Bastide-Clairance et Saint-Jean-Pied-de-Port et jusqu'à 24 degrés pour Mauléon. 9h05, on file aussi au sémaphore de Sokoa ce matin pour retrouver Samuel. Bonjour Samuel.
4: Bonjour Alexis, bonjour à tous.
2: Samuel, tout à l'heure on nous disait à 6h que l'océan allait rester plutôt modéré aujourd'hui, ni trop calme, ni trop agité, c'est ce que vous nous confirmez ?
4: C'est ce qui est prévu par Météo France pour aujourd'hui, ça va augmenter ce soir et cette nuit et redevenir comme aujourd'hui demain.
2: Pour les horaires de marée, nous sommes comment à 9h06 ?
4: Alors actuellement, on est en marée montante toujours, on arrive à l'étal de pleine mer à 9h31, c'est une vingtaine de minutes, coefficient 41. Basse mer 15h51 et 22h04 pour la prochaine pleine mer, coefficient 35.
2: Et pour la température de l'eau annoncée aujourd'hui ?
4: Alors pour aujourd'hui, actuellement on est à 22,2 degrés pour l'océan.
2: Et je le disais, donc encore un ciel plutôt nuageux ce matin, pour ce qui est de la visibilité, est-ce qu'elle est impactée ?
4: Alors elle est un peu impactée parce que bah il y a ces précipitations, un peu de pluie au loin, vers Bayonne on voit pas trop. Donc on a environ 10-15 km de visibilité ce matin.
2: Et Lucas à 6h nous disait que pour le vent, peut-être qu'on attendait du vent autour des 30 km/h dans la journée.
4: Je n'ai pas cette information. D'après Météo France, ça va un peu souffler ce matin, mais ça restera autour de 10 nœuds, donc à peu près 18 km/h.
2: Donc pas grand-chose, en effet. Merci beaucoup, Samuel. Passez une bonne journée. Vous saluez les équipes du sémaphore de Sokoa. Et évidemment, on vous retrouve demain. Il est 9h07, l'heure pour moi de vous souhaiter un bon week-end. Je vous laisse dans les mains de Stéphane Claveret pour la suite de votre journée. Et on se retrouve lundi dès 6h pour se réveiller tous ensemble et surtout réveiller le Pays Basque. Des bisous.
5: Bon week-end Alexis, à lundi.
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5: Invitez-vous encore vos amis à dîner chez vous. On va se poser cette question ce matin jusqu'à 10h. Est-ce que c'est devenu mission impossible ? On l'entend souvent parce que c'est compliqué parfois de trouver une date qui convienne à tout le monde, prévoir un menu. Alors il y a ceux qui sont allergiques, il y a ceux qui font des régimes, puis il y a les goûts de chacun, et puis il faut faire les courses, il faut cuisiner, il faut ranger avant et après. Est-ce que recevoir finalement est devenu trop compliqué, trop cher, trop fatigant ? Est-ce que vous ressentez aussi peut-être la pression de devoir réussir vos soirées, d'être jugé ? On en parlera d'ailleurs tout à l'heure avec notre invité. Et finalement, est-ce qu'on ne préfère pas aujourd'hui se retrouver plus simplement au restaurant ? Venez partager les dîners entre amis avec nous ce matin au 05 59 59 17 17.
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5: Vous adorez ces moments de convivialité où vous les avez laissés tomber. Bonjour Nicolas Riart.
8: Et bonjour Stéphane, bonjour à tout le monde.
5: Vous êtes une spécialiste de la famille et c'est un sujet primordial. Parce que quand on pose la question dans la rue, est-ce que vous aimez la convivialité ?
8: Oui.
5: Tout le monde dit, oui, quasiment tout le monde dit oui, bien sûr, mais.
8: Mais, voilà. Mais les choses ont changé et les codes ont changé. Alors, je voudrais faire une petite... Alors, c'est dès le matin, mais ça fait rien. Je voudrais parler du cerveau. Notre cerveau a besoin de liens et a besoin d'interactions entre humains. Donc, c'est primordial. Donc, notre survie va aussi dépendre de tout ce qu'on va partager avec les autres. Donc ça, c'est quand même quelque chose qu'il faut avoir en prérequis, c'est qu'on a besoin les uns des autres. Mais les contextes font que

0: les choses changent dans nos habitudes, dans nos modes de fonctionnement. Et donc, par exemple, la Covid a été une crise.
1: On reparle de la Covid, moi j'en ai marre d'entendre parler, mais ça a rebattu les cartes dans beaucoup de domaines, et dont celui-là.
0: Et il y a même une enquête qui s'appelle Vico, la vie en confinement, qui a été faite par 13 chercheurs et qui a montré qu'effectivement, les choses ont changé depuis cette époque.
1: Mais qu'est-ce qui a changé ? Pourtant, on avait envie de convivialité, on était isolés pendant...
0: On était isolés, mais vous savez, l'être humain, il est en mode souvent survie. Et le fait qu'il y ait des virus, le fait que, après, il y a eu plein de choses au niveau, opinions diverses, au niveau scientifique, etc. Ça fait que les gens n'ont plus la même vision du monde, n'ont plus les mêmes appréhensions. Et ce qui fait qu'ils arrivent moins à se rejoindre, à partager des idées, etc.
1: Mais c'est faux parce qu'on en a envie, on aime ça, mais pourtant, on n'a pas envie de passer à l'acte, on n'a pas envie d'être invité, voire on n'a pas envie de recevoir. Parce que, c'est dans les deux sens, finalement.
0: Tout à fait.
1: Qui n'a pas un jour inventé une excuse pour ne pas aller à un dîner proposé par un collègue, par exemple ?
0: C'est ça.
1: Je ne peux pas, j'ai piscine. C'est un exemple. Il n'y a rien derrière. Mais non, vous êtes d'accord avec moi. Qui n'a pas un jour inventé...
0: Je ne vais pas faire de la psychologie de base.
1: Non. Pas le matin à 9h10. Mais c'est vrai, on est tous dans ce cas de figure.
0: Bien sûr.
1: Comment on l'explique, ça ?
0: Comment on l'explique ? Parce que c'est un peu rentré dans notre inconscient que l'autre est devenu... Un peu un ennemi ou un peu trop, et qu'on a besoin de se recentrer sur soi, plus toutes les notions de bien-être, vous savez, de prendre soin de soi, de se concentrer à son exercice physique, à son alimentation, etc.
1: J'ai tellement de choses à faire dans la journée, dans la semaine, qu'organiser un dîner, c'est compliqué.
0: Et c'est prendre soin de l'autre aussi, c'est tenir compte de l'autre. C'est complexe en fin de compte la relation. Et du coup, on se retrouve confronté à tout ça quand on veut inviter. Voilà, et donc ça complexifie et ça change les codes que l'on avait précédemment, en fait.
1: Dîner à la maison, vous adorez toujours, ou vous avez laissé tomber, 05 59 59 17 17 pour nous le dire, allez-y.
2: Je veux pas y aller à ce dîner, j'ai pas le moral, je suis fatigué, ils nous en voudront pas. Allez, on y va.
1: Fallait pas forcément qu'on passe par Benabar.
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1: Obispo, et puis vos appels au 05 59 59 17 17 pour parler de ces fameux dîners. Est-ce que vous continuez à recevoir à la maison ou est-ce que vous avez levé le pied ? Ça nous intéresse ce matin. On vous attend au téléphone.

0: Tombé pour elle, Pascal Obispo.
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0: Pourquoi est-ce devenu si compliqué de recevoir à la maison, d'organiser des dîners, des repas entre amis, avec la famille? Nicole Herriart est spécialiste justement de la famille, elle est notre invitée ce matin pour écouter vos témoignages. Et Marie-Jo veut prendre la parole. Bonjour Marie-Jo, bienvenue avec nous.
3: Et bonjour.
4: Bonjour Marie-Jo.
3: Bonjour. C'est très très bien d'avoir soulevé ce sujet-là, surtout à l'entrée des mauvais jours.
0: Oui, exactement. Vous recevez, vous continuez à recevoir ou vous avez un peu ralenti?
3: Non. Moi j'ai ralenti et alors j'ai transformé les dîners en apéros dînatoires.
4: Bravo.
3: Les apéros, c'est super.
4: Et oui.
3: Parce que vous préparez à votre rythme, hein. Et puis des fois on ne prépare rien du tout, mais on est tellement bien avec nos invités qui sont venus pour l'apéro, et bien que ça se transforme en dîner. On sort ceci, on sort cela, on cherche tout ça, et voilà. Et parce qu'on est bien.
0: Tiens, j'ai un petit foie gras, j'ai quelque chose. Hein, j'ai gardé un petit peu de jambon que j'ai gardé. Bah oui.
4: Alors voilà. Marie-Jo, est-ce que les gens qui viennent à ce moment-là, est-ce que ce sont des gens qui sont proches?
3: Non, proche, qu'est-ce que vous entendez par proche?
4: Eh ben, des amis,
3: c'est des amis.
4: Des amis avec qui vous êtes proches quand même,
3: ah oui,
4: quoi.
3: Voilà, exactement.
4: Parce que pour
3: exactement.
4: Faire ça, il faut être quand même à l'aise.
3: Ah oui, ça, je suis à l'aise.
0: Je parlais du sentiment d'être jugé. Est-ce que quand vous recevez à la maison, Marie-Jo, quand vous organisiez des repas, vous aviez parfois l'impression d'être jugé, en disant, voyons ce qu'elle va nous faire? Est-ce que vous vous sentiez un peu observé, pas très très à l'aise, en disant, mais voilà, j'essaie de faire le mieux possible, mais non?
3: Bon, alors, ce que je fais quand j'ai un dîner, c'est que j'annonce sa couleur. C'est-à-dire, je vais faire une choucroute au poisson. Parce que ça, c'est spécial, tout le monde ne connaît pas
0: c'est
3: ça.
0: C'est bon, ça, c'est bon.
3: Voilà,
0: ça.
3: Donc je vais annoncer la couleur. Alors déjà, ça leur met l'eau à la bouche. Voilà, c'est formidable. On va manger la choucroute. Oui, tu me.
4: C'est quand la prochaine date, Marie-Jo? On vient.
0: On va organiser les repas. Vous allez voir ici Pays Basque.
3: Oui, et puis je trouve que l'apéro dînatoire, c'est sympa parce que on prolonge la soirée et puis des fois on la prolonge beaucoup plus que si c'était.
0: C'est vrai. Voilà. Plus de simplicité, Nicole. Ça,
4: alors, c'est plus de simplicité, c'est plus de liens et de soutien, on va dire. On tisse des choses qui sont plus intimes, en fin de compte,
3: exactement.
4: quand c'est pas trop officiel, quand c'est pas trop guindé, etc. Et oui, bien sûr que y a quelque chose de la proximité qui se met en route. Et du coup, ça va aussi avec ces changements un peu de mode de vie où, effectivement, on va inviter des gens avec qui on se sent bien, d'une manière générale.
3: Exactement.
4: Et ces apéros, finalement, on va les faire avec des gens avec qui on est tranquille.
3: On est bien, c'est pas des obligations dans le travail ou c'est des obligations familiales, ça y est, on a passé l'âge.
4: Mais
3: c'est très, très bien, les apéros, c'est très bien.
4: Bien sûr. Et puis ici, il y a aussi le contexte, c'est qu'on est une région où on aime bien partager quand même. Donc, l'apéro dînatoire, ça fait partie aussi de notre culture, un peu, de notre pays, entre guillemets.
0: Continuez comme ça, parce qu'il faut faire vivre la convivialité, justement.
3: C'est très important, et vous savez,
0: c'est ce qu'on essaie de faire aussi un peu ici à la radio le matin, c'est-à-dire créer du lien et de la convivialité, de la bonne humeur, de la chaleur humaine. C'est finalement ce qu'on va rechercher aussi dans l'organisation des repas. On pourrait presque faire un parallèle.
4: C'est la même chose. Et c'est ce dont l'être humain a besoin. Il faut absolument continuer pour aller bien et être en bonne santé.
0: On reste ensemble, Marie-Jo, alors, d'accord, ok?
4: À bientôt!
0: À bientôt! 05 59 59 17 17. Et vous, alors, qu'est-ce que vous faites avec ces dîners? Est-ce que vous avez ralenti ou est-ce que vous continuez justement à l'organiser? Venez nous dire comment vous y prenez. Est-ce que c'est une charge pour vous ou pas du tout? 05 59 59 17 17. On vous reçoit maintenant avec beaucoup de plaisir, sourire et bonne humeur. Puis chaleur humaine aussi.
4: D'accord. Primordial.
0: Bonjour, pardon, merci. On écoute maintenant Céline Dion.
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0: On est très fiers de l'accueillir à Paris pour ses concerts. Il y en a 16, il y en aura 10 de plus au printemps prochain. Céline Dion.
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0: On organise ou pas un dîner à la maison samedi soir. Bon là c'est vrai que c'est un petit peu rapide, hein. Samedi soir c'est demain.
16: Mais ça fait rien, ça peut être spontané
0: on
16: aussi.
0: On va envoyer Nicolas Riart, la spécialiste de la famille, faire les courses là, cet après-midi. Allez, pour demain soir ça devrait être bon. Bonjour Eliane.
17: Oui, bonjour à tous.
0: Merci Eliane. De nous rejoindre. Qu'est-ce que vous pensez des dîners ? Est-ce que vous en organisez des dîners, Eliane ?
17: Alors pendant toute ma vie j'ai organisé des dîners, des déjeuners, mais progressivement j'ai cessé d'inviter certaines personnes. Parce que tout mettre sur le Covid, je ne suis absolument pas d'accord. Moi, je vais vous parler simplement de l'évolution dans les 20 dernières années. Le portable, avec des personnes qui sont tombées dans une forme d'addiction à cet outil, qui n'est qu'un outil très utile, certes. Mais quand vous avez des convives que vous connaissez depuis très longtemps, qui du jour au lendemain arrivent à table, vous posent le portable sur la table, je me suis dit, qu'est-ce que je fais ? J'interdis,
16: vous jetez le portable.
17: J'ai poussé l'expérience très loin. Oui. J'ai vu des gens passer des communications qui n'avaient aucune utilité, qui n'avaient aucune urgence. Voilà. Alors, je pense qu'il va falloir aussi prendre un peu de recul quand on cherche des causes. Il y a des causes directes, mais il y a des causes lointaines. Voilà. C'est un peu la colère.
0: Ouais, mais je comprends.
17: Toujours le Covid.
0: Mais c'est vrai. Moi aussi, j'en ai marre de. On en a entendu. Mais c'est vrai que ça a marqué quand même un petit peu les esprits, ça a changé un peu les choses.
17: Ça a marqué. Mais en fait, vous savez, les gosses, il y a longtemps qu'ils sont abandonnés. Quand vous prenez un bus, que vous observez des mamans avec un portable, elles ne voient pas le regard d'un gamin qui est tout petit, qui a envie de dire.
16: Vous avez raison, Eliane.
17: C'est un autre problème.
16: Oui, vous avez totalement raison sur le portable parce que, effectivement, tous les parents qui passent leur temps sur le portable, même en poussant une poussette, on voit les dégâts que ça va faire dans le développement de leur enfant. On le voit parce qu'il n'y a plus d'interaction. Et comme je le disais en tout début, notre cerveau a besoin d'interaction humaine. pour se développer. Et les petits, eh ben, ils manquent de ça. Donc il y a des zones du cerveau qui ne se développent plus de la même manière.
0: Il faudrait réapprendre. Elle a raison, Eliane. Moi, je suis d'accord avec Eliane. Parce que le portable, il est partout. Et même, on l'amène sur la table, à la maison, on invite les gens. Les gens, un sur deux, une personne sur deux a le portable. Il y a les couteaux, vous savez, couteaux, fourchettes, et puis le portable à droite. Mais c'est vrai. Ah. Non, dites pas bon, vous le savez.
16: Moi, je fais la guerre.
0: Parce qu'on a été mal habitués. C'est vrai que ce portable, on l'amène partout. Et moi, le premier, je dis ça parce que je ne me mets pas. Moi, c'est pareil, je vais au restaurant et je vais poser le téléphone sur la table. Ah. C'est pas sa place.
16: Quand on parle d'addiction, c'est la vérité. Mais je continue à dire que c'est nos codes sociétaux qui ont changé. Et on s'est beaucoup replié sur soi.
0: Donc on scrolle toute la journée, on n'a plus le temps d'aller au dîner organisé par les amis.
16: Exactement, et puis on devient phobique de l'autre. Parce qu'il n'y a qu'à voir les jeunes, ils n'ont plus de lien. Ils vous disent, ah oui, j'ai plein d'amis. Mais en fait, ce n'est pas des amis comme ça qu'ils contactent.
0: C'est
16: même pas virtuel, c'est loin. Ouais, c'est à travers un écran. Ouais. Et du coup, c'est cette convivialité, ce lien social qu'on a perdu. Et vraiment, nos codes sociétaux ont changé.
0: Et ce lien-là n'apporte pas les mêmes satisfactions au cerveau que...
16: Que d'être à côté.
0: Que d'être à côté, de
16: ressentir...
0: C'est pas du tout la même chose.
16: De ressentir la joie, la peine de l'autre, etc. Notre cerveau est en train de changer. Et malheureusement, on ne sait pas ce que ça va donner. Alors, on va pas dire c'est bien ou c'est mal. Moi, je suis pas dans cette politique-là. Mais en tous les cas, ça fait du changement et c'est pas effectivement porteur pour notre bien-être.
0: Un petit mot sur l'âge. Tout à l'heure, je crois que c'est Marie-Jo qui a dit l'âge. Elle a dit l'âge. On a passé l'âge. Moi, je veux qu'on parle de l'âge. Parce que quand on avance en âge, c'est plus compliqué d'organiser. C'est fatigant.
16: C'est fatigant,
0: mais il n'y a pas que ça.
16: Il n'y a pas que ça, mais il y a aussi le fait que le rythme de vie a tellement changé, et ben quand on est plus âgé, on a souvent les petits-enfants. On est souvent très sollicité. Et donc, du coup, après, on n'a plus effectivement assez d'énergie pour inviter, etc., ses amis, parce que on a été épuisé. Et les jeunes, effectivement, les plus jeunes, ils ont une telle vie, intense, active.
0: Oui, mais autrefois,
16: etc.
0: C'était les grands-parents qui organisaient les repas familiaux, souvenez-vous.
16: Les
0: grands repas où on invitait tous les cousins, où il y avait une trentaine de personnes, c'était les grands-parents qui les organisaient.
16: Bien sûr, et c'était des rites.
0: C'était des rites,
16: même tribaux un peu. C'était la famille.
0: Ça se perd aussi.
16: On est devenu très individualiste. Donc, du coup, on est dans son bien-être, dans se reposer. Alors, le nombre de gens qui disent « Ah, mais non, je suis fatiguée, il faut que je me repose. » Mais on se repose aussi en étant en lien avec l'autre. Notre cerveau, ça lui fait du bien d'être dans l'interaction. Et là, tous nos codes ont changé et je ne sais pas si ça va vraiment vers ce qu'il y a de plus profitable pour l'être humain.
0: On va arrêter là tout de suite. Bon, et vous, est-ce que vous continuez à organiser ces grands repas de famille dont on parlait? Est-ce que oui, vous y tenez
16: et vous avez
0: année...
16: intérêt parce que Stéphane, je vois bien qu'il a envie de participer.
0: Moi, j'aime beaucoup ça. Mais oui, j'aime beaucoup ça. 05 59 59 17 17. Au contraire, vous dites, mais non, moi, je suis fatigué, j'ai de plus en plus de mal et j'ai moins en moins d'énergie aussi.
16: Vous
0: reconnaissez dans les propos de Nicole. 05 59 59 17 17 pour partager votre opinion ce matin.
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0: On parle de dîner en chantant ce matin. Ouais, pas mal. Avec Michel Sardou et cette Nicole Eriart, la spécialiste de la famille, qui est notre invitée jusqu'à 10h.
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0: On s'est amusé à fouiller les archives de l'INA et on a retrouvé Nadine de Rothschild. Oh. Eh oui, elle a laissé recevoir, elle présentait d'ailleurs les bonnes manières oui. pour un dîner entre amis. Elle était l'invitée de Thierry Ardisson, c'était en 2000, écoutez.
3: Alors, on doit apporter quoi quand on va dîner chez les gens ?
4: En général, on envoie des fleurs.
3: Oui.
5: La personne est décédée, mais sinon, quand on vient dîner.
4: Mais quand on a mangé chez moi, ça arrive souvent.
5: Les gens décèdent. D'accord, c'est
3: agréable. Non, sérieux. Quand c'est des amis, on apporte quoi, Nadine ?
4: Si j'invite monsieur à dîner, voilà. Effectivement, la veille, il m'envoie des fleurs.
3: Donc. Bien. Alors, faut-il manger de tout ?
4: Ah, on est obligé.
3: Ah oui.
4: Obligé.
5: Même les diabétiques, bravo.
4: Ah ben non, si vous avez un ami diabétique, la maîtresse de maison s'informe avant, ou on sait que non.
5: Belle mentalité.
6: Appelle tout le monde. Allô, t'es diabétique ? Non, c'est bon.
3: Bien. Alors, question très importante. Oui. Est-ce qu'on peut saucer avec son pain ?
4: Non.
5: Ah, est-ce que saucer, c'est tromper ?
0: Alors, il y avait évidemment beaucoup de bêtises là-dedans, mais en tout cas, c'était des moments aussi de bonne humeur.
4: Ah oui.
0: Mais il y avait quelque chose d'intéressant, c'est justement ce qu'il faut manger ou pas manger, où ils étaient toujours la crainte qu'on nous serve quelque chose qu'on n'aime pas ou qu'on ne souhaitait pas manger parce qu'on fait un régime ou parce qu'on fait attention, tout simplement. Aujourd'hui, c'est plus ça, d'ailleurs.
7: Et voilà,
0: Nicole.
7: Ça aussi, c'est un code qui a changé. Autrefois, on faisait à manger, les gens mangeaient sans discuter et basta. Maintenant, il y a celui qui veut pas trop grossir, donc il veut pas trop manger.
0: C'est comme notre réalisateur,
7: voilà.
0: Qui dit, je fais attention, moi j'aime pas être invité, d'accord,
7: c'est
0: ok.
7: C'est ça. Après, il y a celui qui est devenu allergique au gluten. Ensuite, il y a celui qui est plutôt végétarien. Ensuite, il y a celui qui mange pas des œufs.
0: Obsessionnel par les calories, ça se me retrouve un petit peu là-dedans.
7: Alors ça, c'est terrible ça. Non, mais c'est vrai, c'est notre société qui est tellement tournée vers cette idée de bien-être, de prendre soin de soi individuellement. Du coup, on partage plus. Manger ensemble, c'est partager. C'est partager de la nourriture, mais qui va nourrir aussi plein d'autres choses, qui va nourrir nos sentiments, nos émotions. C'est se nourrir d'un même moment, mais de manger la même chose, ça nous fait être ensemble.
0: C'est une communion, en fait. C'est une communion.
7: Symboliquement aussi, vous voyez. Et donc, du coup, si maintenant, il faut se dire, ah oui, mais j'ai ci, j'ai ça, ah oui, mais lui, il est comme ci, c'est un vrai casse-tête. Donc effectivement,
0: elle est végétarienne, lui. Ouais, c'est,
7: et ça, oui, c'est, lui, ça, il mange ça, pas de pain, l'autre il mange pas de poisson, il mange pas des œufs.
0: Ça complique les choses.
7: Eh ben, dis donc, c'est sûr que c'est pas simple. Donc c'est la vraie prise de tête. Donc ça devient effectivement quelque chose qui est moins convivial et moins agréable de se dire je vais inviter du monde, quoi. Parce que on va restreindre ou alors on va restreindre son cercle et on va inviter toujours les mêmes personnes, des amis très très proches par exemple, vous voyez, ou un cercle très proche parce qu'il n'y a pas de souci, quoi.
0: Nadine de Rothschild ne nous l'a pas expliqué là, mais qu'est-ce qu'on doit apporter quand on est invité? ça a changé. Moi j'ai regardé mais j'ai pas vu d'études ou de sondages là-dessus.
7: Non.
0: Sur qu'est-ce qu'on apporte quand on est invité. Je pense qu'on doit voir les réponses dans les bouquins de Nadine de Rothschild à l'époque.
7: Oui,
0: mais c'est un peu passé.
7: Oui, mais je pense que l'époque de Nadine de Rothschild et le style.
0: Le coup des fleurs la veille, bon, ça c'est.
7: Alors
0: peu,
7: la veille, c'est bon. Effectivement, on amène des fleurs ou bien souvent les gens maintenant ils disent tiens, qu'est-ce que tu veux que je t'amène ou qu'est-ce que vous avez besoin.
0: Je t'apporte le dessert, je t'apporte
7: le fromage ou je ne sais quoi. Ça peut être comme ça. Mais sinon, quand on connaît pas très bien, effectivement, on amène des fleurs, ou du vin, ou des bonbons, ou des chocolats.
0: Quelque chose qui devrait faire plaisir.
7: Qui devrait faire plaisir, et du coup, on fait comme si ça faisait très plaisir de toutes les manières.
0: Quand on reçoit, avec
7: et
0: le
7: voilà.
0: sourire, c'est comme
7: non,
0: ça.
7: Mais il faut savoir recevoir aussi, mine de rien. Parce qu'il faut savoir accepter.
0: C'est tout un art, c'est ce qu'on disait tout à l'heure. Un art. Et d'où peut-être la peur d'être jugé. Moi, je reviens à ça parce que.
7: oui.
0: Mais oui.
7: Mais bien sûr, parce qu'il y a des gens qui vous disent ah oui, moi, je ne sais pas bien faire à manger, mais on s'en fout.
0: Je ne sais pas recevoir.
7: Ou je ne sais pas
0: moi,
7: recevoir.
0: Je l'ai entendu ça plusieurs fois. Je ne sais pas recevoir.
7: Voilà.
0: Et qu'est-ce que c'est recevoir? Tout t'apporte et.
7: Et c'est pas grave, qu'il y a des. Alors ça, c'est très culturel et c'est très individuel. Ça dépend comment on a été élevé et comment on a été formaté aussi. Oui. Dans certaines familles, c'est à la bonne franquette. Tiens, tu passes, je te fais une omelette et ça y est, c'est bon. Et dans d'autres, il faut tout un cérémonial, il faut tout un timing, etc. Donc il y a toute une dimension dans le repas, dans invité ses amis, qui est à la fois individuelle et à la fois sociétal.
0: Et ça dit beaucoup de nous.
7: Et ça, ah ben ça dit totalement de
0: c'est,
7: nous.
0: C'est vrai.
7: Ah ben évidemment, on ne fait que comme on est. On peut pas faire autrement que comme on est. Donc si c'est simple, eh ben voilà. Par exemple, il y a des gens qui font beaucoup à manger. Alors, j'en connais des très proches qui font beaucoup en quantité.
0: Ouais,
7: vous voyez,
0: ouais,
7: quand on est habitué à avoir une famille nombreuse ou à recevoir beaucoup, ben quelquefois, ben on est habitué à faire beaucoup. Du coup, les gens ils disent ah mais t'as fait trop, ils se forcent à manger. Non, en fait, c'est ça qu'il faut savoir réguler aussi, c'est que on vient partager un moment. Alors peu importe s'il y a des choses très très bonnes ou moins bonnes ou beaucoup ou pas beaucoup, le tout c'est d'être ensemble. Et ce être ensemble là, c'est ça qu'il faut cultiver absolument.
0: Mais bien sûr, la convivialité avant tout.
7: Mais oui,
0: bien sûr,
7: le lien.
0: Bien sûr.
7: Et oui.
0: Alors ces dîners, est-ce que vous les organisez ou est-ce que vous avez levé le pied? On continue, on arrête, et puis comment vous vous y prenez pour les organiser?
7: Voilà.
0: Est-ce que c'est
7: alors,
0: simple? Est-ce que, justement, vous avez un petit rituel? Est-ce qu'il y a des choses auxquelles vous êtes particulièrement attaché justement dans le fait de recevoir,
7: fait.
0: Dans la manière de recevoir? 05 59 59 17 17. Allez-y, à vous de jouer.
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0: C'est vrai qu'en réfléchissant un petit peu, on reçoit tous un petit peu de la même façon, à sa façon en tout cas.
7: À sa façon. On fait comme on est, quoi, vraiment.
0: C'est ça, exactement. 05 59 59 17 17. Et comment êtes-vous? Vous partagez ça avec nous ce matin. Il reste encore un petit quart d'heure d'émission.

0: and Boys, c'était Baltimora sur Ici Pays Basque.
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0: Bon, c'est pas vraiment une préoccupation, mais on s'interroge ce matin sur les dîners de famille, les dîners entre amis. On a ralenti, on a beaucoup ralenti depuis la Covid. C'est ce que nous explique notre invité Nicolas Riart. Il y a Marie-Jo qui souhaitait intervenir à nouveau. Il y a quelque chose qui vous a fait réagir, Marie-Jo, en écoutant les derniers propos.
2: Merci de me reprendre. Oui, je vous écoute depuis le début de l'émission. Mais il y a une chose aussi qu'il faut dire. Hein, mais elle ne peut pas tout dire, cette invitée, hein, c'est sûr. C'est que,
3: ah, oui, je suis très bavarde.
0: Mais un peu, on la censure, on la censure. Non, c'est pas vrai.
2: Oui, mais vous savez, préparer un dîner, alors vous allez inviter tous les gens que vous aimez. Vous ne savez pas s'ils se connaissent. Ah, alors ça peut avoir un bien. Hein, on découvre une personne, oh, elle est sympathique, elle est super, je veux la revoir, tout ça. Mais vous avez l'inverse. Vous avez des gens qui vont se faire la tête toute la soirée.
0: Donc, ils vont pas beaucoup échanger. Ouais, qui vont pas beaucoup échanger.
2: Et oui. Ça, c'est important de savoir avec qui.
3: Ben, voilà, hein. C'est ce que je disais au tout début aussi. C'est que finalement, il y a beaucoup de divergences maintenant dans la vision du monde, dans les avis, etc. Et effectivement, l'écueil, c'est que, eh ben, les gens, se prennent un petit peu.
0: C'est
3: là,
0: pour ça que c'est plus intéressant, les dîners en petit comité.
3: En tout
0: parce
3: petit
0: que
3: comité.
0: Tout le monde peut parler, on oui, écoute tout le monde ça. Et tout le monde peut parler. C'est quand ça. Il y a 20 personnes, bah là, c'est plus compliqué. On peut très vite s'ennuyer, se dire, bah, finalement, qu'est-ce que je fais ici?
3: Mais en petit comité, les gens peuvent.
2: Telle ou telle personne,
0: oui, c'est ça. Se dire, bah, j'ai pas envie de communiquer, elle m'intéresse pas.
3: Mais on peut avoir.
2: En règle générale, on essaie que tous les invités, même s'ils ne se connaissent pas, mais qu'ils ont les mêmes affinités, les mêmes intérêts, bien de la vie que d'autres choses.
3: Voilà.
2: Ça, c'est important. Je voulais le souligner.
0: Ouais, vous avez
3: très bien.
0: Parfait.
3: Et moi, je rajouterais qu'il y a tous ces codes de savoir-vivre et de savoir-être aussi.
0: Ah, aussi. Oui,
3: et donc,
0: sûr,
3: peut-être qu'il faudrait aussi retrouver ça. C'est-à-dire que même si on n'est pas d'accord avec quelqu'un avec qui on est invité, ben, on n'est pas obligé de lui rentrer dedans.
0: On n'est pas obligé de le montrer.
3: De le montrer. On peut, voilà. Et même si on n'aime pas un plat, on n'est pas obligé de dire « Oh, bah, t'as fait ça, Béberc, c'est pas du tout mon avis, mon goût, etc. » Vous voyez, il y a tout ça aussi. Alors, est-ce que à notre époque, maintenant, on a appris à faire attention à l'autre et à prendre soin de l'autre, même dans ces circonstances-là, vous voyez? Et moi, je rajouterais que quand on reçoit, eh bien, il faut y mettre quelque chose de joli. C'est important.
0: C'est le paquet cadeau qu'il faut soigner.
3: C'est-à-dire que c'est important de dire à l'autre, je te reçois et je te reçois un peu bien. C'est joli. Je vais pas te donner mon vieux bout de pain que j'ai dans ma miche à pain. Je vais pas te donner mon vieux retaillon de fromage. Non, j'achète des choses, etc. Et je te montre que tu es important. Et je crois que il faut prendre conscience de ça, du lien à l'autre, comment c'est important de faire.
0: Ça, c'est très important, je trouve.
3: Et oui, c'est prendre soin de soi, mais prendre soin de l'autre aussi. Et ça, on a beaucoup oublié dans notre société ce lien social, ce lien à l'autre. L'autre est important, même avec le portable. Quand j'entends qu'il y a des gens qui sont invités et qui amènent leur portable, je me dis, oui, là, on a déraillé vraiment, quoi. Mais ça veut dire que chacun est tourné vers lui et ne se rend plus compte comment il est en lien en vrai avec l'autre. Et recevoir, partager un repas, c'est être en lien et cultiver l'humanité. Cette humanité qui nous manque tant en ce moment, justement.
0: C'est bien parce que cette émission, elle a au moins ce mérite-là, c'est de nous faire poser la question de est-ce que moi je reçois, comment je reçois, mais c'est vrai.
3: Bien sûr.
0: On le fait de moins en moins, et alors autant le faire bien quand on le fait, quoi. Essayer de le faire bien le mieux possible.
3: Oui, ça dit quelque chose à l'autre. C'est un langage, je vais dire, dire, eh ben, je te reçois. Mais ça peut être aussi, tu peux venir chez moi sans que je t'ai invité. Tiens, tu es là, ben super. Comme disait Marie-Jo, ben tiens, ça se termine par, t'es venu boire un apéro ou un café, ben reste manger.
0: C'est plus spontané. Ouais.
3: Oui, mais ça veut dire quelque chose. C'est ça que je voudrais dire, c'est que tout ce que l'on partage, ça veut dire, c'est un dialogue. C'est un dialogue entre êtres humains, et c'est important que ça se passe le mieux possible.

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0: On s'est posé cette question ce matin. Pourquoi est-ce devenu aussi compliqué d'inviter du monde à la maison, famille et amis? Nicolas Riart a tenté de répondre justement à cette question avec tout ce qui fait qu'on ralentit justement sur le sujet. Qu'est-ce qu'on doit retenir de cette émission, Nicolas Riart?
13: Continuer à partager des repas tous ensemble.
0: Donc on continue, on appuie sur l'accélérateur, un petit peu plus.
13: Oui, moi je crois, oui, mais c'est vrai. Continuer, peu importe la forme, apéro dînatoire, repas, mais vraiment continuer à faire du lien, parce que c'est essentiel pour notre bien-être. Et je pense qu'il faut enlever toutes les notions de culture, de Nadine de Rothschild, etc. Faites comme vous êtes.
0: Dans la simplicité.
13: Dans la simplicité et surtout la vérité de qui vous êtes et cette humanité. Moi, vraiment, j'y tiens beaucoup. Et vraiment, ça va vous faire tous du bien de partager des repas. Et même en famille, même dans la famille, dans la cellule familiale. N'oubliez pas que partager un repas, c'est se nourrir ensemble et c'est donc partager quelque chose qui va nous relier vraiment. Parce qu'on mange, mais on mange aussi des sensations, des émotions, etc. Donc, continuez à vous inviter simplement, mais vraiment souvent.
0: Continuez à réfléchir à tout ce que vous venez de dire, c'est très important.
13: Oui.
0: Merci beaucoup, Nicolas Riart.
13: Oui,
0: merci d'avoir été notre invité.
13: Stéphane. On vous a retrouvé
0: avec beaucoup de plaisir.
13: Oui.
0: À très vite. Merci.
13: Prenez soin de vous. Au revoir.

0: Ville sur votre radio, ici Pays Basque, où dans quelques minutes, nous allons aller à la rencontre d'un nouvel habitant du Pays Basque. C'est votre portrait chaque jour de 10h à 11h.
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0: Vendredi 18 septembre, le week-end approche, 10h. Le point sur l'information avec Yves Tussaud. Bonjour Yves.
2: Bonjour Juliette, bonjour à tous. La flambée des prix du carburant, Maud Bréjon, porte-parole du gouvernement, annonce sur France Inter un dispositif d'aide à compter du 1er octobre pour les Français les plus précaires qui travaillent, alors que le prix des carburants atteint de nouveaux records au Pays Basque. Le prix moyen du gasoil dépasse les 2,37 euros le litre. Selon le site officiel du gouvernement, hier au Pays Basque, deux stations affichaient même le litre de gasoil à 2,51 euros. À quelques stations à l'intérieur, comme à Mauléon, Asparin ou encore Saint-Palais, dépassent les 2,40 euros. Quant au sampon, il dépasse un peu partout les 2,16 euros.
0: Un éleveur de brebis laitières de Sourail de lourdement condamné par le tribunal de Bayonne.
2: Condamné pour avoir pollué un cours d'eau classé Natura 2000 sur sa commune à Souraïde, 6 mois de prison ferme, une peine aménageable avec un bracelet électronique à son domicile. André Ribarin, récidiviste déjà condamné pour des faits identiques, polluait le cours d'eau avec des écoulements de sa fosse à lisier. Il est également condamné à 1 an d'interdiction d'exercice de sa profession, une amende de 2000 euros au bénéfice de l'association de défense de l'environnement, la Céponceau, qui était partie civile dans cette affaire. 5 ans de prison ferme pour un trafiquant de cocaïne, l'homme d'origine portugaise, 40 ans, a été condamné hier par le tribunal judiciaire de Bayonne en comparution immédiate. Au volant de son poids lourd, il avait été interpellé par les douaniers sur l'A64 à Biriatou le 31 juillet dernier, en début de matinée. Il arrivait d'Espagne. À bord de son camion, les douaniers ont découvert 94 kilos de cocaïne. Cet homme a été également condamné à une interdiction définitive du territoire français et une peine d'amende de 3 700 000 euros qui correspond à la valeur marchande de la marchandise qui a été saisie.
0: Rugby, le Biarritz Olympique joue à Nevers ce soir pour le compte de la 4e journée de Pro D2.
2: Ouais, coup d'envoi 19h30, le match sera bien sûr à vivre en direct et en intégralité sur ICI Pays Basque. Hier en match avancé, Brive s'est imposé 29-28 à Aurillac en football en National 1. L'aviron bayonnais qui est leader invaincu de son groupe après 4 journées se rend à Angoulême, qui est son dauphin. Coup d'envoi 19h30 également. Et puis enfin en Ligue Magnus de hockey sur glace, l'Anglais Tormadi joue à Nice ce soir. C'est la 2e journée de championnat. Les Anglois qui ont été battus lors de l'ouverture du championnat par l'équipe de Bordeaux.
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2: Juliette, la météo, est-ce qu'on peut espérer un peu de soleil aujourd'hui ?
0: Alors oui, c'est-à-dire qu'en fait, c'est un ciel très variable pour ce vendredi. Donc ce matin, le Pays Basque intérieur est plutôt sous le soleil, alors que la côte va être plutôt sous les nuages et les averses. Et en fin de journée, la tendance doit s'inverser. Globalement, on va retrouver du soleil sur la côte. Et ensuite, du côté du Pays Basque intérieur, de la pluie et des nuages vont arriver. Donc voilà, tout le monde va avoir un petit peu pour son compte pour aujourd'hui. Et pour les températures, cet après-midi, 21 degrés à Bayonne et Espelette, 22 degrés pour Andaille, 23 à Bidache et Saint-Jean-Pied-de-Port, 24 degrés à Saint-Palais et Mauléon. Pour ce week-end, Yves, soleil généreux samedi et dimanche et des températures qui vont être en hausse jusqu'à 28 degrés dans l'intérieur des terres demain et jusqu'à 29 degrés pour dimanche. Retour de l'info à 11h, Yves, à tout à l'heure.
2: À tout à l'heure, bonne émission.
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0: Chaque jour, nous découvrons ensemble le portrait d'un habitant ou d'une habitante du Pays Basque qui, à sa manière, permet à notre territoire de rayonner. Aujourd'hui, un homme guidé par une envie, rassembler plutôt que séparer. Éducateur spécialisé de formation et persuadé que les liens sociaux sont déterminants pour la santé des personnes fragiles, il a transformé cette envie en action en créant l'association El Carlana Lagunac à Bayonne. Le but, créer du lien entre les personnes de n'importe quel horizon, avec notamment un café associatif rue des Basques, ouvert à tous. Et puis le tout nouveau projet de ces derniers mois, la création d'un café-bus mobile pour aller à la rencontre des habitants et créer du lien jusque dans les villages. Lorsqu'il n'est pas au café associatif ou au bureau, eh bien vous pourriez le trouver sur un terrain de rugby ou alors en train de chanter du Francis Cabrel, les yeux perdus dans l'horizon.

0: public voilà, qui a des difficultés. Donc, bien évidemment, et ce qui questionne sur l'équité dans notre société, avec quelle base on part dans la vie, en fait.
1: Vous avez travaillé avec plein de publics différents en tant qu'éducateur ?
0: Exactement. J'ai travaillé d'abord dans la protection de l'enfance, effectivement, il y a pas mal de rapports et d'études qui sont actuellement en cours et qui sortent sur les difficultés et les moyens qu'on engage dans ce milieu-là. Avec, bien évidemment, j'avais parlé des réseaux de prostitution des jeunes filles et des jeunes garçons qui sont accueillis dans nos foyers. Donc, j'ai travaillé pendant 7 ans là à l'association Castillon à Tarnos. J'ai travaillé après en psychiatrie. Donc sur un foyer d'accueil médicalisé ici sur Anglette à la fondation John Bost. Ensuite j'ai travaillé dans la précarité à l'association Interbea. Et je travaille actuellement donc en tant que coordinateur de parcours de santé complexe au DAC 64, l'association IK Santé 64, donc qui a ses locaux à l'hôpital de Bayonne.
1: Et ça, qu'est-ce que c'est comme métier ?
0: Le métier, l'objectif, c'est que des travailleurs sociaux ou médicaux ou des libéraux, peu importe le modèle économique, nous orientent des personnes dans des situations complexes, que ça soit sociale, médicale, et voilà. Et l'objectif, c'est de faire évoluer les situations, donc les demandes de droits, et notre objectif de coordinateur de parcours, c'est de garder la personne au domicile et d'organiser les soins et le social pour qu'ils gardent le logement. Donc ça peut être les portages de repas, il y avait les CCAS, avec les SDSEI, les pôles de solidarité, avoir un médecin référent, généraliste, et puis organiser les soins libéraux, donc infirmiers, les rendez-vous à l'hôpital, tout ça. Donc moi, bien évidemment, j'ai une appétence en ayant 7 ans de psychiatrie derrière sur les psychopathologies. Donc bien évidemment, je suis plus vers ce public-là. Mes collègues plus peut-être sur la personne âgée et la dépendance.
1: Alors à quel moment a germé l'idée de l'association ? C'est sûrement partie de constat aussi au quotidien de votre métier ?
0: Exactement, Juliette. En fait, c'est de pouvoir être critique sur les structures qui existent dans notre société en disant, on essaye de rentrer des gens dans des cases. Donc, bien évidemment, les gens qui sont déficients dans le rôle d'éducation, c'est la loi de la santé, sécurité, moralité, on place leurs enfants, car ils sont incapables majeurs d'éduquer leurs enfants, dans des foyers. Donc ces enfants... ils vivent que entre enfants qui ont des problèmes dans la cellule familiale, et en fait ils se retrouvent entre eux, clivés, et c'est de l'entre-soi. On a beau dire qu'on ouvre les foyers vers l'extérieur, mais en fait ils ont un statut de gamin à placer et ils vivent entre eux, donc effectivement c'est de l'entre-soi. La psychiatrie, c'est pareil, et peut-être même le trait encore un peu plus, puisqu'on fonctionne par pathologie, où on a des pavillons hyper spécialisés dans l'autisme, dans la schizophrénie, mais même dans les addictos, c'est pareil. Et en fait, quand on annonce un diagnostic de personne schizophrène, on ne rencontre que des soignants dans sa vie. On rentre dans un parcours de soins. Effectivement, si la personne ne fait pas la démarche d'aller sur l'extérieur, et ce qui est quand même un symptôme de la pathologie, c'est que quand même on est souvent pas à l'aise socialement, en fait on ne rencontre que des soignants dans sa vie.
1: Cercle vicieux, en fait.
0: Exactement, c'est double peine. Et du coup, donc on peut aussi bien sûr dupliquer ça dans le milieu de la précarité, où effectivement les personnes sans hébergement, ils sont dans des foyers qui sont que avec des personnes SDF et sans abri. Donc forcément, ils restent entre eux, avec les addictions qu'on connaît, et tout le monde de la rue qu'on peut connaître. Donc effectivement, tous les domaines que j'ai rencontrés au cours de ma vie, je me dis, mais en fait, comment on ne fait plus de transversalité dans tout ça ? Et comment on peut provoquer la rencontre ? Et c'est vraiment de ce constat-là que je suis parti pour créer l'association El Carlan à Lagunac, et de me dire, mais en fait... qu'est-ce qu'on peut faire pour que les gens se rencontrent dans un lieu un peu sécure ? Et voilà, donc on a réfléchi.
1: Et ce mélange
0: Ce mélange, cette mixité. Donc, en fait, de prime abord, avant de créer l'association, j'ai fédéré des gens autour de moi, parce que tout seul, on ne peut pas faire grand-chose. Mais effectivement, des gens, bien évidemment, du social, du médico-social, et qui avaient cette fibre quand même, et ce cheminement intellectuel similaire au mien. Et du coup, on a créé l'association El Carlan à Lagunac, et on a réfléchi. Au début, moi, je partais sur un restaurant d'insertion. Parce que je me suis dit que, ici, en plus, au Pays Basque, c'est très important, la nourriture, de pouvoir partager un bon repas, ça pouvait être chouette. Et finalement, c'est avec le temps, et comme tout projet expérimental, il a évolué, et finalement, c'est devenu un café associatif, le Café Cito, qui est 19 rue des Basques, et dont vous êtes tous les bienvenus pour venir partager un café.
1: Pour être un tout petit peu cru, vous avez l'impression que on rejette en fait les personnes différentes ?
0: Bien évidemment, mais on vit chacun dans sa bulle et avec sa vérité, et on a

0: Ah ben voilà, comme on dit, boulot, métro, dodo, et on se fie pas trop, et on s'inquiète pas trop du voisin ou des gens qu'on croise dans la rue. Et en fin de compte, la société nous pousse à ça, à être de plus en plus individualiste. Et malheureusement, je crois que quand on part avec des difficultés sociales, si en plus on n'a pas de lieu où on se rencontre, en fait, ben on va vers les gens qui nous ressemblent. Et ça, je pense par exemple aux gens de la rue, ils vont aller vers des gens qui sont de la rue et ils n'iront pas vers vous, Juliette, ou vers moi. Et d'aller dans ce café associatif, ce qui est bien au Café Cito, c'est qu'ils vont rencontrer des gens qui ont peut-être d'autres troubles, peut-être d'autres pathologies ou autres, mais qui ont peut-être pas de difficultés non plus, enfin, peu importe.
1: Vous arrivez à avoir des personnes, justement, entre guillemets, qui n'ont pas de difficultés, parce que c'est ça que vous aviez envie.
0: Exactement. En fait, l'objectif, c'est justement de ne pas se focaliser sur les difficultés et de voir la personne dans son entièreté et pas par une pathologie ou par une spécificité de sa personnalité. Au contraire, l'objectif, c'est que le café soit ouvert à tout le monde, aux passants, aux commerçants, tous les gens. Le café est ouvert à tout le monde. Et le but, c'est que nous, on soit en convention avec les structures qui accueillent un certain public. Ben, on est en convention avec l'hôpital de Bayonne et le service, le pôle psychiatrie-gériatrie adulte. On est avec une convention avec Aterbea, les gens de la rue, une convention avec le foyer de l'enfance, avec les enfants placés par le juge des enfants. Voilà, on a 14 conventions en tout. Et l'objectif, c'est aussi de faire venir ces gens-là, fragiles donc, et de créer cette mixité-là, ce qui n'est pas évident au quotidien. Et c'est pour ça qu'on a embauché Camille, donc l'éducatrice spécialisée, qui tient le lieu et qui est sur place, et qui médiatise un peu les relations, qui essaye de faire que tout se passe bien.
1: Et on va voir justement que vous avez poussé l'initiative encore un petit peu plus loin, et d'accord. Ça c'est tout récent. On va voir ça dans quelques minutes avec vous, Emmanuel. 10h12.
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1: Le portrait d'Emmanuel continue dans quelques minutes, juste après Florent Pagny. Si tu veux m'essayer.

0: tu veux m'essayer avec Florent Pagny.
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0: Imaginer d'autres façons d'imaginer les personnes, d'inclure pardon, les personnes fragiles dans la société. C'est l'idée de l'association de notre invité, Emmanuel Lucante, qui est fondateur de El Carlana Lagunac. Alors cette idée, Emmanuel, on vient de l'évoquer, ça a été concrétisé d'abord avec le Café Cito, un café associatif à Bayonne. Et il y a un projet tout récent, une toute nouvelle étape pour l'association. Vous avez créé un café pour provoquer la rencontre et maintenant vous amenez ce café sur les routes finalement.
3: Voilà, exactement. En fait, le Café Cito a trois missions qu'on n'a pas abordées jusqu'à maintenant. C'est briser l'isolement et provoquer la rencontre. C'était la première mission du Café Cito. Donc, comme je disais, avec les conventions, essayer d'amener les personnes fragiles au Café Cito. La deuxième mission, c'était de se dire que l'inclusion, elle ne s'arrête pas au port du Café Cito, mais que bien évidemment, il fallait ouvrir les portes et faire des liens vers des associations locales, des gens de l'extérieur pour que les gens puissent s'ouvrir. Ça, c'était la deuxième mission. Donc, on passe par souvent des ateliers donc culturels, artistiques, ça peut être sportif, ça peut être par l'emploi. On essaie de monter le Café Cito de l'emploi, par exemple. On a un atelier en santé en numérique pour que les gens ils puissent aller sur Doctolib, sur Mon Compte Amélie. On essaie d'avoir des initiatives comme ça pour que les gens ils puissent s'ouvrir et gagner aussi en compétences. Et la troisième mission du Café Cito, c'est aussi de sensibiliser le grand public. Parce que, bien évidemment, les gens, ils ont des a priori, et de plus en plus, sur la précarité, sur la psychiatrie, ou quand je dis que moi je travaille avec des personnes schizophrènes, par exemple, les gens me regardent avec des yeux tout ronds en me disant mais c'est pas dangereux. Et en fait, effectivement, ils souffrent de cette image-là. Donc moi, j'avais très à cœur de faire cette troisième mission et de sensibiliser les gens pour déstigmatiser les pathologies et tout ce qui est santé mentale en général, avec un spectre beaucoup plus important. Qu'est-ce que c'est que la dépression sévère et autres. Donc ces trois missions, en fait, je pense qu'on les a remplies depuis 2023, puisque le Café Cito a ouvert en mars 2023. Et on a essayé de le dupliquer donc au Bucito, le nouveau projet dont tu me parles, Juliette. Effectivement, on s'est dit, on fait venir les gens, mais pourquoi pas nous, on va aller vers les gens. Et c'est peut-être ça aussi qui est important, c'est de l'aller vers, comme on dit dans notre jargon du social. On va essayer. Et comment on peut faire? Et en fait, on va aller. Alors, il y avait un besoin plutôt sur le Pays Basque intérieur, et c'était suite à un appel à projet. Donc, du coup, on a décidé de monter le Bucito, un café itinérant qui va aller dans les petits villages, sur les places des villages, sur les frontons, pour pouvoir créer du lien et peut-être provoquer un peu plus de rencontres qu'il n'y a actuellement.
0: Oui, vous le dites comme ça. Et si un simple minibus pouvait créer de nouvelles occasions de se rencontrer?
3: Exactement. Donc ce projet Bucito, en fait, il découle d'un appel à manifestation d'intérêt du département 64, qui a fait une étude donc sur l'isolement sur notre territoire. Et on a fait partie intégrante de ce projet où le Café Cito était un lieu de rencontre et où les professionnels du département venaient interviewer des gens qui souffrent d'isolement. Et voilà, donc qui ont pu dire les bienfaits du Café Cito, j'espère, dans leur vie. Et du coup, à la fin de cette étude, il y a eu une participation citoyenne et qui a demandé donc aux citoyens, mais qu'est-ce qu'on pourrait faire pour briser l'isolement sur le territoire? Et il y avait plusieurs projets, donc il y en avait 8 en tout, et il y avait des jardins partagés, des cuisines partagées, de l'entraide sur du bricolage, et il y avait un café itinérant. Donc on a répondu à cet appel à projet, dont on a été lauréat, j'en suis très fier de le dire, et le département s'est engagé à payer l'investissement pour ce projet, donc le camion et le truck, le café mobile, et donc le projet est parti de là.
0: Emmanuel Lucante, on continue de vous découvrir vos initiatives, bien évidemment, mais vous aussi, puisque c'est un portrait, et on va parler dans quelques minutes de vos liens avec le Pays Basque.

0: Vanessa Paradis sur votre radio ici Pays Basque. Nous allons poursuivre le portrait d'Emmanuel Lucante d'ici quelques minutes, qui a donc créé une association qui a pour but de créer du lien et de rassembler.
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0: Chaque jour, nous découvrons ensemble un habitant ou une habitante du Pays Basque qui fait rayonner le territoire à sa manière. Notre invité aujourd'hui, justement, il permet de créer du lien social, de rassembler les gens. Il est fondateur d'Elkarlana Lagunac, Emmanuel Lucante. Mais on va s'intéresser maintenant à vos liens avec le Pays Basque. Alors, vous n'êtes pas d'ici.
10: Non.
0: De pas très très loin.
10: Pas très très loin.
0: Du Béarn. Vous êtes venu pour votre école d'éducateur spécialisé.
10: Tout à fait.
0: Qu'est-ce que vous avez pensé en arrivant ici ?
10: Alors moi, je suis d'un petit village qui s'appelle Coiraza, dont je suis très fier, dans le Béarn donc. Et je suis venu donc à l'école d'Eduxpé et Tchari. Donc une école vraiment à taille humaine. J'avais passé des concours d'Eduxpé, je ne sais pas si vous connaissez un peu. C'est des concours où on peut aller sur Bordeaux, sur Pau, où on est sur des tables de banquet à 200 avec un QCM vraiment pas du tout humain. Et quand je suis arrivé à l'école des Tchari, effectivement, c'était des entretiens où on voyait vraiment la personne, où on pouvait échanger. On pouvait... Et ça, déjà, ça m'a marqué. Et la différence entre les deux, les deux méthodes, exactement. Et du coup, j'ai été pris. Donc ça, c'était une super nouvelle. Et du coup, je suis venu au Pays Basque, j'ai découvert tout ça. Et bien évidemment, par le milieu du rugby, j'ai commencé à jouer au rugby ici. Et forcément, le réseau, il s'agrandit. Et forcément, on fait des connaissances. Et puis, j'ai connu mon épouse. Et puis,
0: en fait, vous n'êtes pas reparti, quoi.
10: Voilà, exactement. C'était pas prévu dans les plans. Je devais repartir et puis finalement, ils m'attendent encore. Donc voilà.
0: C'est vrai que vous avez tissé des liens, une appartenance au Pays Basque, beaucoup à travers le rugby, je crois.
10: Tout à fait, le rugby et la fête aussi, et la convivialité, parce que je crois que c'est ça aussi qui est important. Voilà, le rugby, ça passe avec le temps, mais il reste toujours l'amitié derrière. Je fais encore partie de la Peña Archibald, que je remercie et qui est aussi très utile dans tout ce que je peux essayer de développer dans la solidarité, où ils sont partie prenante aussi là-dessus. J'essaye de mélanger les milieux que je fréquente pour essayer de faire du lien avec tout ça. Donc, effectivement, je crois que la convivialité, c'est un mot qui est au centre de ma vie.
0: Dans cette émission, on aime bien demander à nos invités quels sont leurs lieux préférés au Pays Basque. Donc, ça peut être parfois, la chambre d'amour à Anglette, comme des montagnes du Pays Basque. Et vous, c'est le centre hospitalier de la Côte Basque.
10: Ben ouais, j'aime bien ce lieu parce qu'il fourmille, en fait. Il y a énormément de salariés, il y a énormément de gens, alors qu'ils viennent travailler. Mais moi, je ne suis pas salarié d'hôpital, je fais partie d'une association privée qui a ses locaux dans l'hôpital. Mais du coup, effectivement, je peux être critique là-dessus. Être critique, c'est bien, mais après, qu'est-ce qu'on fait, en fait ? Et c'est ça, moi, je me dis, il faut qu'on réagisse, il faut que l'initiative citoyenne, ben voilà, fasse changer les choses et voilà, donc d'où l'association, mais voilà.
0: Et puis ça représente beaucoup pour vous parce que donc c'est votre lieu de travail quand même finalement, mais c'est aussi le lieu de naissance de vos enfants.
10: Oui, exactement, le lieu de naissance de mes enfants, donc il y a beaucoup de voilà de liens avec ça. Il n'empêche qu'il y a aussi beaucoup de lieux que j'aime bien au Pays Basque, les montagnes, la plage et autres, mais oui. Bon, voilà, celui-là était quand même assez important.
0: Quand Emmanuel n'est pas, je sais pas, au café associatif ou au bureau, où est-ce qu'il aime bien se ressourcer au Pays Basque ?
10: Ben à la Peña Archibald, j'aime bien. Après, ben pas mal courir aussi. Donc aussi, on organise des courses de jouellettes. Donc ça, c'est aussi très sympa. C'est de voir aussi le handicap d'une autre manière, capacitante. Donc de se dire ben, qu'on peut faire des choses et que c'est intéressant de le voir, de voir les autres coureurs, voir ben, une personne handicapée aussi, pouvoir aussi participer à un événement citoyen et de la ville. Donc on fait pas mal de courses de jouellettes. Voilà. Après, on peut me voir aussi à la ruine, pas mal, et autres, en balade en tout cas.
0: On continue votre portrait. Emmanuel Lucante, fondateur de l'association El Carlana Lagunac. Vous êtes avec nous jusqu'à 11h.

0: Toy, c'est sur votre radio ici Pays Basque.
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0: Créer des endroits où les gens se rencontrent, c'est la motivation d'Emmanuel Lucante, fondateur de l'association bayonnaise El Carlana Lagunac, et que vous avez créé il y a maintenant 5 ans, si je ne me trompe pas. Quand vous repensez au tout début, est-ce que maintenant l'association ressemble à ce que vous aviez imaginé, ce que vous aviez envie d'impulser ?
3: Oui et non, j'ai envie de dire, parce que bien évidemment que nous on essaye de créer des structures innovantes, donc expérimentales, et donc on fait au fil de l'eau en fait, avec les opportunités que l'on a, comme je vous disais pour le Bussito, l'appel à manifestation d'intérêt du département, ou le Café Cito, comment on le finance, comment on finance un poste, puisque maintenant on a 2 salariés à l'association, donc effectivement il faut faire face au budget, mais voilà, ce sont des opportunités, on les prend, on les prend pas, et puis on avance comme ça dans le temps. Ça durera ce que ça durera, j'espère en tout cas que ça soit pérenne et que ça avance dans le temps, et que puisqu'on fait, je pense et j'espère, du bien à des gens, donc que ça perdure. Mais effectivement, ça ne dépend pas que de nous aussi, mais on dépend d'un système, donc c'est de ça aussi.
0: Est-ce qu'il y a une rencontre, une histoire qui vous aurait marqué ?
3: Bien sûr, il y a des rencontres, énormément de rencontres. On a une personne qui est venue en tant que bénéficiaire, si je peux dire ça comme ça, au Café Cito, et qui était en difficulté sur les liens sociaux, qui venait, qui buvait un café cul sec, j'ai envie de dire, et qui repartait, où il y avait très peu d'interactions verbales, et qui petit à petit en fait a trouvé sa place, a fait du lien, parce qu'on a une équipe de bénévoles aussi, il n'y a pas que Camille qui travaille, donc il y a aussi des gens bienveillants, bénévoles, qui viennent donner de leur temps. Cette personne, il s'avérait qu'au fil du temps, il s'est tellement senti bien qu'en fait, c'est lui qui a créé des ateliers, et notamment de graphes, et avec un atelier qu'on a créé avec Aterbea, où on a fait finalement un graphe sur Manui, un hébergement d'urgence qui se trouve entre Anglet et Bayonne, là-bas aux abattoirs. Et en fait, je me dis que ça, il n'aurait pas pu le connaître et le vivre s'il n'y avait pas eu le Café Cito. Et du coup, c'est un exemple que j'aime bien mettre en exergue parce qu'il y a une progression et qu'on a été un peu un tremplin dans sa vie, pour, en tout cas momentané, pour lui. Donc, je le salue s'il se reconnaît, bien évidemment, et à tous les gens qui ont participé à ça.
0: Est-ce que ce projet, depuis 5 ans, vous, il vous a appris des choses sur vous ?
3: Oui, bien évidemment, et puis dans des nous on est entre guillemets spécialistes en santé mentale, et des fois ma santé mentale elle est mise à rude épreuve, parce que les budgets, parce que l'organisation, la logistique et tout ce qui va avec la vie associative qu'on fait avec les moyens que l'on a, et c'est des fois compliqué. J'ai surtout eu la chance d'avoir des gens qui se sont investis dans le projet, donc comme je vous disais, une équipe de bénévoles, un conseil d'administration, mon épouse qui est maintenant secrétaire de l'association. Donc effectivement, on a créé cette émulation, cette fusion, on arrive à fédérer des gens, et donc c'est très très positif. Et même dans ma vie, le jour où on pourra faire le bilan de sa vie, quand on sera vieux, quand je serai vieux, je pourrais dire je suis un peu fier de moi là-dessus, parce qu'il n'y a pas que moi, mais il y a aussi tout ça qui s'est mis en chambranle pour pouvoir aller vers le bon sens, selon moi.
0: Les personnes en plus que vous rencontrez à travers l'association, les bénéficiaires, même si je sais que c'est pas forcément le mot goût, mais c'est pour ils vous apportent des choses, ils vous apprennent des choses sur vous.
3: Mais bien sûr, parce qu'on a toujours tendance à dire la personne, la voir sous son handicap ou sous sa spécificité, mais en fait les gens ne sont pas que précaires ou ne sont pas que avec une pathologie schizophrène ou autiste. Enfin, on le sait très bien, et ils sont très riches dans leur personnalité, dans leurs compétences et dans autres, et c'est dans ça qu'on essaie d'être capacitant pour eux. Donc on a bien l'exemple sur la personne dont je vous ai parlé tout à l'heure, où on ne l'a vu que par sa pathologie au début, parce qu'il avait des troubles de l'initiative entre guillemets sociale, où il n'arrivait pas à aller vers les autres, mais finalement c'est un monsieur qui a fait l'école boule, qui graffe extrêmement bien et qui a eu des compétences insoupçonnées quand on le rencontre la première fois. Et finalement c'est ça la vie, je crois que il faut rencontrer les gens et il faut les connaître pour mieux déterminer leurs compétences.
0: Les rencontrer vraiment, peut-être.
3: Exactement, les rencontrer vraiment.
0: Emmanuel Lucante, on continue de vous découvrir. Vous êtes notre invité jusqu'à 11h. Et on va, dans quelques minutes, apprendre quelque chose qui n'a rien à voir avec ce pourquoi je vous ai invité. On va aussi découvrir des initiatives inspirantes ailleurs en France. C'est à suivre.
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0: D'abord, pour vous partager le fait qu'à Boucau, le numérique se met au service de l'autonomie des seniors. Dès le mois d'octobre, le Centre communal d'action sociale de Boucau et l'association Destination Multimédia se rassemblent pour proposer des ateliers numériques gratuits à la Maison des Associations. Donc, il y a deux programmes au choix. Le premier, pour entretenir sa mémoire. Et le deuxième, découvrir des outils utiles au quotidien. Donc, c'est par exemple faire des exercices de mémoire, apprendre à utiliser un agenda, programmer des rappels numériques. Et puis vous avez aussi un atelier appelé En route, cap sur la liberté, pour rester à l'aise au volant. Donc vérifier son véhicule, revoir les bons réflexes, les règles de conduite. Voilà, toutes ces séances, elles sont assurées et animées par des professionnels qui partageront leurs conseils. Les inscriptions sont gratuites mais obligatoires auprès du CCS de Boucau. 10h39.
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0: Avant de continuer notre portrait, on passe juste un moment en musique avec Calogero.

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0: Notre rencontre avec Emmanuel Lucante, fondateur de El Carlana Laguna, que continue, donc association qui a pour but de créer du lien, d'inclure les personnes les plus fragiles de notre société, à travers des projets très concrets comme le Café Cito, un café associatif à Bayonne, et depuis très peu de temps, le Bucito, un café mobile. Mais avant de continuer votre portrait, Emmanuel, chaque vendredi, on propose de découvrir une initiative inspirante en France. En voici une qui peut aussi permettre de créer du lien. Imaginez un logement étudiant avec un loyer de 0 euros par mois en échange de quelques heures de bénévolat. C'est une initiative qui est née dans la Drôme et que nous font découvrir Robin Bernot et Florence Gotcho.
3: Un logement étudiant gratuit en échange de quelques heures de bénévolat auprès des seniors.
4: C'est gagnant-gagnant, je trouve.
3: À Valence, le groupe de résidence pour seniors Domitis propose à des étudiants de se loger gratuitement en échange de quelques heures passées aux côtés des résidents. Inès, 18 ans, vient par exemple d'emménager dans l'un de ses appartements. Florence Gotcho est allée à sa rencontre.
5: Mes parents, ils n'auraient plus payé un logement étudiant, mais au final, là, j'ai un appart qui est beaucoup mieux comparé au logement étudiant. Je fais des heures de bénévolat pour pouvoir me le payer, donc c'est mieux pour mes parents et pour moi.
3: L'appartement d'Inès est un T2 tout équipé, déjà meublé, climatisé, lumineux. Il dispose même d'un balcon, le tout pour 0 euros de loyer en échange d'une quinzaine d'heures de bénévolat chaque semaine auprès des résidents. L'étudiante s'engage par exemple à organiser des ateliers de pâtisserie, des sorties au marché ou encore des jeux.
6: Pompiers et militaires. Ouais, c'est facile. Tu croyais être tranquille avec des vieux, hein ?
3: Pour Denise, 81 ans, c'est un lien intergénérationnel très précieux.
7: C'est amusant parce que des fois, on dit des choses « Ah non, je sais pas, j'étais pas née » et elle-même en bénéficie de notre savoir aussi. C'est dans les deux sens.
3: Alors ici, dans la Drôme, ça marche, mais vous, qu'en pensez-vous ? Je suis allé en discuter avec Fabien qui salue l'initiative.
8: Bah, c'est une bonne initiative pour permettre aussi aux jeunes étudiants, s'ils galèrent à trouver un logement, de pouvoir se loger et en même temps de faire une bonne action.
3: Et au-delà du logement, cette solution permet aussi de créer du lien entre les étudiants et les seniors, un aspect important pour Fabien.
8: Totalement, parce qu'on se rend compte qu'il y a de plus en plus aussi de personnes âgées qui se trouvent abandonnées par leur famille parce que trop loin à la distance ou autre, et qui se retrouvent seules. Et donc je trouve ça bien aussi de permettre à ces personnes âgées d'avoir une activité, des contacts et du lien avec des jeunes.
3: Aujourd'hui, avec cette solution, Inès économise plus de 500 euros chaque mois et ce dispositif Génération Partage a déjà permis à plus d'une centaine d'étudiants de se loger gratuitement.
6: Et c'est là qu'on n'en trouvera pas.
0: Reportage donc de Robin Bernot et Florence Gotcho qui vous a fait réagir un petit peu, Emmanuel.
9: Oui, bien sûr. Effectivement, c'est un peu magique, mais voilà, comme on parlait tout à l'heure au début de l'interview de l'entre-soi, et bien effectivement, quand on ouvre les portes des EHPAD ou où on fait des rencontres, bien intergénérationnelles là en l'occurrence, et bien effectivement, ça marche, l'épanouissement social il y est. Et en fait, c'est comme quand on fait venir de la culture, des gens qui viennent de la culture dans les maisons de retraite maintenant, ben oui, forcément, les personnes qui sont accueillies en EHPAD sont heureux en fait, parce qu'ils ne rencontrent pas que des gens qui sont vieux, entre guillemets, là, mais des gens de la culture où il y a d'autres sujets qui sont abordés, les jeunes avec d'autres sujets aussi. Et effectivement, je crois que dans l'épanouissement social, c'est très important de rencontrer des gens qui nous ressemblent pas, en tout cas, pour pouvoir aussi ouvrir tout ça. Je voulais mettre aussi en lumière l'association Maillage qui fait ça sur le territoire, l'intergénérationnel avec des logements aussi, avec des personnes âgées et des jeunes qui cherchent des appartements.
0: Emmanuel Lucante, on continue de vous découvrir d'ici quelques minutes. Je vous le disais, on va apprendre quelque chose qui n'a rien à voir avec ce pourquoi je vous ai invité. On va plutôt parler d'un trait de caractère qui vous concerne d'ici quelques minutes. Mais d'abord, place à Abba, un petit peu comme si le vendredi soir était déjà là.

0: Gimme Gimme avec ABBA.
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0: Dernière minute avec notre invité Emmanuel Lucante, fondateur de l'association El Carlana Lagunac, qui essaye de créer du lien social entre finalement un petit peu tout le monde, hein, Emmanuel. Mais là, on va parler d'autre chose, puisqu'on a une rubrique qui s'appelle le rien à voir. On essaye d'apprendre quelque chose sur notre invité qui n'a pas vraiment de rapport avec ce pourquoi je l'ai invité. Même si souvent on arrive à trouver du lien. Vous, c'est le fait que vous avez un trait de caractère et c'est d'être chambreur et même très chambreur.
9: Et oui. Malheureusement ou heureusement, je sais pas. Ce qui brise souvent la glace assez rapidement avec les gens, hein, c'est que je peux, chambrer rapidement et en échange, bien évidemment, être chambré derrière.
0: Alors c'est ça, parce qu'il paraît que du coup vous avez un retour de bâton.
9: Bien évidemment, souvent de mes collègues ou autres, des amis du rugby, de la peña, de autres, où bien évidemment je fais des bêtises et bien sûr on me fait des bêtises derrière. Je peux avoir des photos de mes vacances, de manière dans une situation pas à mon avantage, vous vous doutez, collée sur le bureau ou autre.
0: Et vous m'avez raconté aussi un jour un copain a mis une fausse annonce sur le Bon Coin.
9: Ouais, tout à fait.
0: Avec votre numéro.
9: Avec mon numéro de téléphone, bien sûr. Il vendait une machine à barbe à papa. Pas cher. Donc voilà, avec mon numéro de téléphone. Donc mon répondeur n'avait plus de place pour accueillir les messages puisque je pense que tous les forains de la région m'ont appelé pour avoir la machine. Voilà, c'était des petites anecdotes comme ça.
0: Mais vous avez dû faire quelque chose.
9: Oui, bien évidemment,
0: on
9: avait fait dans les vestiaires du rugby, tout ne peut pas se dire, mais effectivement, on avait mis du sel dans les poches, des petites cuillères au resto qu'on passait. Ça a été même, on s'est monté crescendo, où il y en a un qui a mis un œil de bœuf, un vrai œil de bœuf, dans la poche d'un copain. Voilà. À partir de là, les choses déraillent un peu, mais c'est des anecdotes drôles.
0: Oui, j'imaginais bien que vous n'aviez pas rien fait pour en arriver là.
9: Exactement.
0: On est bien d'accord. Emmanuel, on a encore une dernière chose à faire ensemble, ce sont les questions du tac au tac. Je vais vous lancer un chronomètre de 30 secondes, je vous pose des questions et vous répondez sans réfléchir.
9: Oh, oui.
0: On essaye, allez.
9: On essaye.
0: Vous préférez recevoir à la maison ou être invité ?
9: Recevoir.
0: Vous êtes plutôt celui qui arrive en retard ou qui attend les gens ?
9: Qui attend.
0: Vous préférez chambrer ou être chambré ?
9: Les deux.
0: La dernière chose que vous avez fait, rien que pour vous.
9: Courir.
0: Il faut choisir, voir un grand match de rugby ou voir un concert de Francis Cabrel.
9: Rugby.
0: Vous êtes plutôt optimiste ou réaliste ?
9: Optimiste, à bloc, heureusement.
0: Emmanuel Lucante, on va pouvoir se quitter sur ces jolis mots. Vous aviez juste un mot à nous dire sur un projet ?
9: Oui, un projet de Village des Solidarités qui se crée avec un collectif des travailleurs et tous les acteurs du social, du médico-social et même du sanitaire, où on essaye de créer ce collectif pour promouvoir les métiers qui sont en tension actuellement et depuis maintenant de nombreuses années de ces domaines-là. Créer ce collectif pour sensibiliser les gens et le public à nos professions. Donc, on crée ce village des solidarités qui aura lieu le 9 octobre 2027, dans un an. Voilà, à l'initiative, c'est Jean-Daniel Ichéry qui est très connu sur le territoire, voilà, de par ses actions. En tout cas, voilà, je voulais le mettre en lumière parce que c'est quelque chose d'important et qui va porter aussi la parole de tous les gens qui sont dans notre domaine d'activité.
0: Emmanuel Lucante, c'était notre portrait du jour. Sachez que sur notre podcast Ce pays a du talent, on retrouvera le lien vers l'association. Vous pourrez retrouver tous les détails, par exemple peut-être les prochaines destinations du Bussito, qui sait. Emmanuel, merci d'avoir été avec nous et à bientôt.
9: Merci à vous.
0: Lundi, on découvrira le portrait du chef du service cancérologie de Bayonne, Thomas Grilletti. C'est à l'occasion de la soirée caritative Les Basques ont du cœur, le 10 octobre prochain à la Gare du Midi. Jérémy Frérot dans la playlist Ici Pays Basque.
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0: Jérémy Frérot sur votre radio ici Pays Basque, et dans quelques minutes on va jouer ensemble dans Ça colle au basque. Valérie m'a déjà rejoint, elle vous a préparé plein de questions de culture générale. À noter que pour le ou la meilleure candidate, eh bien ce sera 150 euros à dépenser dans les boutiques Idoya Beauté.
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0: Et nous sommes vendredi 18 septembre 2026, 11h. Le point sur l'actualité avec Yves Tussaud. Bonjour Yves.
2: Bonjour Juliette, bonjour à tous. C'est sans doute l'un des principaux points de crispation de cette rentrée, la flambée des prix du carburant. La porte-parole du gouvernement Maud Bréjon ce matin sur France Inter annonce un dispositif d'aide à compter du 1er octobre pour les Français les plus précaires qui travaillent. Alors que le prix des carburants atteint de nouveaux records au Pays Basque, l'aide aux grands rouleurs est censée s'achever le 30 septembre. Les modalités de ce nouveau dispositif seront à préciser dans les jours à venir. Selon le site officiel du gouvernement, hier au Pays Basque, deux stations affichaient le litre de gasoil à 2,51 €. Dans notre édition de la mi-journée, reportage de Céline Arnal qui est allée à votre rencontre dans l'une de ces deux stations.
0: 5 ans de prison ferme pour un trafiquant de cocaïne.
2: Oui, l'homme de 40 ans a été condamné ce jeudi, hier par le tribunal judiciaire de Bayonne, au volant de son poids lourd. Ce Portugais avait été arrêté par les douaniers sur l'A64 au poste frontière à Biriatou, le 31 juillet dernier. À bord de son véhicule, 94 kilos de cocaïne. Il a été également condamné à une interdiction définitive du territoire français et une peine d'amende qui équivaut à la valeur marchande de ces stupéfiants, à savoir 3 700 000 euros. Un éleveur de brebis laitières de Sorail, lui, a été condamné pour avoir pollué un cours d'eau classé Natura 2000 sur sa commune. 6 mois de prison ferme, peine aménageable avec un bracelet électronique à son domicile. C'est un récidiviste, André Iribarra a déjà été condamné pour des faits identiques, donc la pollution du cours d'eau avec des écoulements de sa fosse à lisier. Il est condamné également à 1 an d'interdiction d'exercice de sa profession et une amende de 2000 euros à verser à la CEPENSO, Association de Défense de l'Environnement, qui s'est portée partie civile dans cette affaire.
0: Rugby, le Biarritz Olympique joue à Nevers ce soir pour le compte de la 4e journée de Pro D2.
2: Et ce sera un match à vivre en direct sur ICI Pays Basque. Le coup d'envoi de la rencontre sera donné à 19h30. Hier, en match avancé, Brive s'est imposé 29-28 à Aurillac qui a pris la tête du championnat de Pro D2. Il y aura du football également ce soir en National 1. L'Aviron Bayonnais, qui est leader invaincu de son groupe après 4 journées, joue ce soir à Angoulême, coup d'envoi 19h30 également. Enfin, en Ligue Magnus de hockey sur glace, autre rendez-vous pour l'Anglais Tormadi. 2e journée de championnat, ce sera sur la glace de Nice.
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2: Pas de glace ici, Juliette, pour la météo.
0: Non, pas de glace, effectivement. Alors, on a plutôt un ciel variable. Je ne sais pas comment réagir à ça. Un ciel variable pour ce vendredi. Si vous êtes sur la côte, pour l'instant, c'était un peu compliqué ce matin. Ça doit s'améliorer au fur et à mesure de la journée avec le retour du soleil en fin d'après-midi. Or, dans le Pays Basque intérieur, c'est tout l'inverse. Il y avait du soleil ce matin et en fin de journée, on attend des nuages et de la pluie. Les températures pour cet après-midi au meilleur de la journée, 21 à Bayonne et Espelette, 22 pour Andaille, 23 à Bidache et Saint-Jean-Pied-de-Port, 24 degrés à Saint-Palais et Mauléon. Quant à ce week-end, c'est du soleil et des températures jusqu'à 28 degrés pour les maximales. A tout à l'heure pour le journal de midi.
2: A tout à l'heure, bon jeu.
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0: Valérie Delos, de retour pour vous jouer de mauvais tours. Salut Valérie.
4: Salut, bonjour à tous.
0: Alors ce vendredi, Valérie, dernière occasion de prendre soin de soi pour la rentrée, de gagner 150 euros à dépenser dans les boutiques Idoya Beauté pour profiter du rayon parfum, cosmétique, parapharmacie. La bonne nouvelle, c'est qu'on va les compter à zéro tous les jours cette semaine. Donc là, vous êtes seulement 3 à vous affronter et surtout t'affronter, Valérie.
4: Oui, exactement. M'affronter notamment sur mon questionnaire. L'épreuve du sacole au basque, vous connaissez bien maintenant. Hein, c'est 45 secondes pour répondre le plus vite possible à mon questionnaire que je vous ai mijoté, mitoyé, mitonné, enfin tout ce que vous voulez. Mais en fait, il va être sympa.
0: Ah bah super. 150 euros à dépenser chez Idoya Beauté pour le ou la meilleure candidate. C'est peut-être vous au 05 59 59 17. Deux fois, on vous demande juste un peu de concentration, contrairement à nous.
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0: Souviens-toi, Valérie, en 1970. Je pas née. Immense choc musical. Tout le monde pleure à cause de la séparation du duo musical de Simon en Garfunkel. Mais Paul Simon a tracé sa route ensuite.

0: semaine.
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0: 150 euros à gagner d'ici midi, à dépenser dans les boutiques Idoya Beauté à l'occasion de leurs 25 ans, peut-être pour s'offrir un parfum, de cosmétiques, ou pourquoi pas des choses dans la parapharmacie. Et notre première candidate habite Bayonne, elle s'appelle Sandy. Bonjour Sandy.
2: Et bonjour.
0: Bonjour, bonjour.
2: Bonjour.
0: Alors Sandy, alors vous êtes infirmière à l'hôpital de Bayonne.
2: Exactement.
0: Vous avez deux enfants plutôt grands, deux garçons.
2: Ouais, c'est ça, exactement.
0: Et je suis bien renseignante. Vous avez vu, elle a vraiment des enquêteurs sur le coup. Sans... Et je crois que cet été, vous vous êtes offert un moment pour vous, et ça faisait longtemps. Racontez-nous.
2: Ouais, c'est la première fois, mais comme je me suis occupée de mes enfants toute seule pendant tout ce temps, j'ai mon fils donc qui est âgé de 20 ans a participé à mon voyage. Donc j'ai pris mes premières vacances. Il m'a dit que c'était des vacances bien méritées.
0: Oh,
2: donc je suis partie pour la première fois en vacances toute seule, en tout inclus, tout prépayé et tout. Et donc voilà, il m'a dit que voilà, c'était pour décompresser et voilà, parce que je le méritais tout simplement. C'était un trop beau cadeau pour mon anniversaire. Voilà quoi.
0: Vous êtes partie à Mallorca, c'est ça?
2: Voilà, exactement. Exactement.
0: Et ça fait
2: première fois que je prenais l'avion toute seule, vraiment. Le bus, le train, enfin vraiment à l'aventure, vraiment voilà quoi.
0: Et vous avez bien aimé le fait d'être en solo?
2: Ouais, vraiment, ouais. J'ai pris le bus, je me suis débrouillée toute seule, à prendre le bus, aller visiter.

0: vraiment toute seule, vraiment en solo, quoi. Ouais.
1: On adore.
0: Et c'est vraiment génial parce que c'est vrai que c'est là qu'on se rend compte que, ben voilà, on peut se débrouiller tout seul. Vraiment, ça reprend confiance en soi, en fait, vraiment, quoi. Vraiment, c'est une super expérience, vraiment.
1: Sandy, maintenant que vous êtes reboosté,
0: ouais.
1: On va essayer d'affronter Valérie. Et ça, c'est compliqué. Hein. C'est beaucoup plus dur que de voyager seul. Hein. Et attention, ça commence maintenant.
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1: On commence, vous le savez, Sandy, toujours par une question d'accueil qui est une question sonore qui peut vous rapporter 2 points, donc pour bien commencer le jeu. Aujourd'hui, on va jouer avec les animaux de la ferme, si ça vous dit bien.
0: Ok.
1: Ça vous tente? Très bien. Vous m'auriez dit non, j'aurais été embêtée parce que c'est ça que j'avais préparé en même temps. Donc, vous tendez bien l'oreille et vous me dites quel animal de la ferme vous entendez et vous aurez 5 secondes pour répondre. D'accord?
0: Ok.
1: Allez, c'est parti.
0: La poule.
1: Vous avez dit
0: la poule.
1: Je le fais bien.
0: Noix.
1: Non. Toujours pas. C'est le dindon.
0: C'est le dindon. Ah ouais, mais comme quoi j'habite vraiment en ville. Hein.
1: Ah oui, c'est ça.
0: Vraiment, j'habite à la campagne, hein, vraiment.
1: Bon, Sandy, je vous rassure, si tout est comme ça, personne ne les aura. Et vous savez comment il s'appelle le cri du dindon?
0: Non, pas du tout.
1: Eh ben, il glougloute. Donc, vous n'avez pas bien reconnu le glouglou du dindon. Bon, Sandy, tout va bien. On va affronter le questionnaire Sacolobès de Valérie. Je serai là avec vous mentalement d'ici quelques minutes. Je vous laisse un petit peu souffler d'ici là avec Étienne Dao.

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0: Allez, on, oh là là, on retrouve notre courageuse candidate voyageuse solo de cet été et qui est maman courageuse aussi. Hein, c'est oui. Sandy à Bayonne. Vous avez eu le temps de souffler là pendant Étienne Daou, tout va bien? Oula, elle est morte de rire en tout cas. Je sais pas ce que vous avez mis dans votre petit déj ce matin, Sandy, mais.
3: Mais du coup, je me suis dit, mais Sandy, mais quand même, quoi.
0: Va falloir se recentrer, hein, attention, parce que là, attention, les choses sérieuses commencent.
3: Oula. Ça va pas du tout, là.
4: Bon, alors je vous raconte, je vous explique, les règles, elles sont simples. Hein. C'est 45 secondes. Ah, mais ça y est, j'ai perdu Juliette, du coup. Elle est morte de rire aussi. Non, mais c'est. 45 secondes, hein, Sandy, pour répondre aux questions. Donc, le maximum de réponses, un point par bonne réponse. Vous dites je passe si vous ne savez pas. Et évidemment, on prend en compte la première réponse. OK pour vous ?
3: OK, parfait.
0: Bon, oh, non, mais non. Attendez, soufflez. Je viens de faire ça, Sandy, ça marche. Faites une petite respiration. Vous soufflez un beau coup avant de faire le questionnaire, sinon vous n'allez jamais y arriver, je pense.
3: OK, très bien.
0: Allez,
3: parfait.
0: C'est okay. Bon. Allez, on se recentre. Parfait. Super. On est aligné, tout va bien. Ici et maintenant, c'est Sandy. Allez, vous me dites top départ quand vous voulez pour mettre le chrono.
3: Top départ.
0: Combien y a-t-il de A dans le mot abracadabra ?
3: 5.
0: Si je vous dis poupou pidoupou, à quelle actrice américaine des années 50 je fais référence ?
3: Marilyn Monroe.
0: Combien de joueurs composent une équipe de volley-ball sur le terrain au moment du coup d'envoi ? Dans quel groupe de musique retrouve-t-on le chanteur Nicolas Sirkis ?
3: Je ne sais pas, je passe.
0: Complétez le proverbe qui sème le vent récolte ?
3: La tempête.
0: Chaussures de pluie qui peuvent être de 7 lieues selon un conte ?
3: Les bottes.
0: Allez, on va regarder tout ça. Ah, ça, il aime beaucoup, beaucoup, Renaud, notre réalisateur, le son du dindon.
3: Oh non.
0: Allez, on y va. Donc, chaussures de pluie qui peuvent être de 7 lieues selon un compte, c'est bien les bottes. Allez, on démarre. Un point. Alors, il nous met le dindon, mais il nous met pas les points. Hein. Non, non, mais je vous jure.
3: Dans la botte, ça existe aussi, peut-être.
0: Ah oui, oui, oui, c'est vrai, c'est vrai. Alors, le proverbe, c'est bien qui sème le vent récolte la tempête. Un point de plus, on arrive à deux. Sur un terrain de volley-ball au départ, pour une équipe, il n'y en a pas sept, mais il y en a six qui arrivent. Donc, on reste à deux. Je vous ai sauté la question. Dans quel groupe de musique retrouve-t-on Nicolas Sirkis? C'est dans Juliette.
4: J'ai plus.
0: Indochine.
4: Mais je suis bête. Bien sûr, bien sûr, bien sûr.
0: Donc, on reste à deux. L'actrice américaine qui nous fait pou pou pidou pou. Les années 50. On va le faire en vrai, elle le fait mieux que moi. Love you. Pou pou pidou. C'est dans le film culte Certains l'aiment chaud de Billy Wilder, sorti en 1959, qu'on entendait effectivement Marilyn Monroe. Ça nous fait 3 points. Et enfin, dans Abracadabra, j'ai bien senti que vous comptiez. Bah, vous avez bien compté parce que c'est bien 5. Donc ça nous arrive à 4 points. C'est pas mal, c'est pas foufou, ça me dit, on va pas se mentir. Mais c'est pas mal, ça peut-être le faire.
3: Peut-être.
0: Oui. Ça peut passer, mais en tout cas...
3: c'est parfait, même si c'est peut-être, c'est cool.
0: Vous aurez au moins passé un bon moment. Je le sens, Sandy.
4: Et nous aussi.
0: Un petit fou rire de bon matin, ça c'est bon pour la santé, ça.
4: Un steak, il paraît.
0: Écoutez,
3: un petit coup de dindon.
0: Elle est géniale, Sandy. Bah écoutez, je vous souhaite une belle journée. Peut-être à tout à l'heure, on croise les doigts pour vous. Et quoi qu'il arrive, profitez bien.
3: Merci, vous aussi, je vous souhaite une bonne journée. Merci à toute l'équipe.
0: Au revoir. Allez, venez armer d'autant de bonne humeur que Sandy pour jouer avec nous. 05 59 59 17 deux fois.
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1: Eh bien, de 110 pour le moment, on rappelle le score à battre, Valérie.
3: 5 points. 4 points.
1: Non, le score à battre. Bah, je vais clarifier. Voilà.
3: Le score à battre, c'est 4 points. Il faut faire 5 points.
1: Exactement. Voilà. Allez, on va accueillir Isabelle. Bonjour Isabelle.
4: Oui, bonjour.
1: Est-ce que vous avez la forme ou vous êtes fatiguée comme Valérie et moi ce vendredi apparemment?
4: Ah ben non, moi ça va.
1: Ah ben tant mieux.
4: Oui.
1: Apparemment,
4: oui.
1: Apparemment, vous venez de découvrir le jeu.
4: Oui,
1: il n'y a pas très longtemps.
4: Semaine, je l'ai découvert.
1: Ah oui. Super. Et puis vous aimez bien vous tester un petit peu à la culture générale, c'est ça?
4: Ben oui, un petit peu quand même.
1: Ouais.
4: Bon, après c'est pas voilà, c'est peut-être pas évident, mais
3: non parce
4: en général ça va.
3: Mais oui, c'est ça, parce que c'est vrai que c'est vraiment des cultures très variées quoi. Vous avez vu, c'est
4: oui,
3: grand écart. Mais c'est
4: ah,
3: ça
4: oui,
3: qui est
4: oui,
3: intéressant.
4: Ouais.
1: Alors on m'a soufflé que le dindon vous l'auriez eu.
4: Ah oui, c'est sûr.
1: Bon bah, on va voir comment ça se passe pour la suite alors.
3: Ah bah oui, parce qu'on va rester sur les animaux de la ferme. Hein.
1: Allez, attention, c'est parti Isabelle.
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1: 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Et oui, parce que vous le savez du coup Isabelle, si vous nous écoutez depuis le début de la semaine, chaque question d'accueil est sonore et peut vous rapporter 2 points. C'est toujours un bon départ quand même pour le jeu. Aujourd'hui, on joue qu'avec les animaux de la ferme, donc vous êtes un peu spécialiste, on peut dire ça quand même, sans mettre la pression.
4: Non, quand même pas, non.
1: Ah,
4: non,
1: on se défile Isabelle, on se défile. Allez, vous avez donc 5 secondes pour le reconnaître et puis c'est la première réponse qui est prise en compte. Donc réfléchissez bien avant de parler, on l'écoute tout de suite notre petit animal.
4: Ça, c'est le pain, non?
3: Ah, mais voilà, Juliette, elle fait les grands yeux, mais alors vraiment, c'est qu'elle n'est pas à la campagne. Mais tout le monde sait que Léon,
1: j'aurais
3: c'est le
1: jamais
3: pain.
1: Trouvé, jamais.
3: Mais oui.
1: Ah non, mais vraiment. Bravo, 2 points pour vous. Et tiens, je vais vous pousser un petit peu plus loin, mais vous n'allez rien perdre. Hein. Comment il s'appelle le cri du pain?
4: Alors ça, c'est bonne question.
1: Ah, ne demandez pas.
3: Il criaille ou il braille?
4: D'accord,
3: voilà.
4: Mais voilà.
3: C'est gratuit, c'est cadeau.
4: Bon.
1: Et ben voilà. Maintenant qu'on a appris plein de choses, hein, Isabelle, je vous propose qu'on profite un petit peu de la playlist ici Pays Basque. Et ensuite, on est de retour et Valérie va vous poser plein de questions dans tous les domaines. À tout de suite, Isabelle.

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0: Il y aura peut-être de l'anglais dans le questionnaire, ça colle au basque, qui sait, ça vous fera réviser, et moi aussi par la même occasion. On va retrouver notre candidate Isabelle qui donc aimerait bien gagner 150 euros à dépenser dans les boutiques Idoya Beauté. Il y aura une candidate ou un candidat qui remportera ces 150 euros d'ici midi. Mais Isabelle, on sait que vous êtes super forte en cris d'animaux. Maintenant, on va voir dans les autres domaines avec Valérie.
3: Ouais, c'est pas évident.
0: Exactement. Donc, on le sait, hein, vous commencez déjà avec 2 points supplémentaires. Le score à battre, c'est 4 points. Ouais. Vous avez 45 secondes pour répondre à un maximum de réponses. C'est 1 point par D'accord. bonne réponse. Si vous ne savez pas, vous dites à vous de jouer. Vous dites quoi? Si vous ne savez pas, je...
3: Je passe.
0: Oui, et on prend la première réponse en compte. Vous me dites top okay. départ quand vous voulez pour démarrer.
3: Top départ.
0: Dans quel sport peut-on faire un strike?
3: Bowling.
0: Quelle monnaie utilise-t-on en Inde?
3: Passe.
0: Si je me promène à Albi, je suis dans quel département?
3: Le Tarn, je pense.
0: Quel peintre a réalisé le célèbre déjeuner sur l'herbe?
3: Cézanne.
0: Combien de R dans le mot extraordinaire?
3: 4.
0: Quel terme est utilisé pour indiquer la dose d'un médicament et le rythme de ses prises?
3: 4.
0: De quelle origine est la chanteuse Angèle?
3: Française.
0: Nom de la confiserie moelleuse commercialisée sous l'appellation commerciale Chamallow. Nom de la confiserie commercialisée sous l'appellation commerciale Chamallow.
3: Passe.
0: Allez, on va regarder tout ça ensemble.
3: Oula, c'était dur là.
0: Ouais,
4: moi je suis d'accord.
0: Oh, yo, yo,
4: Isabelle, je suis avec vous.
0: Taratata, n'importe quoi.
3: Ouais, un peu, oui.
0: Alors, les chamallows, vous en avez mangé, j'en suis sûre.
3: Oui, oui.
0: C'est de la gui mauve.
3: Ah, de la guimauve, oui.
0: Et oui. Ouais. Donc on reste à 2 points.
4: C'est pas si dur que ça. Réflexion faite.
0: Angèle, elle est belge, elle est pas française. Pas non, loin, c'est non. nos voisins, mais non. Donc on reste à 2 points. Le terme utilisé pour indiquer la dose d'un médicament et le rythme de ses prises, c'est la posologie. On reste toujours à 2. Le nombre de R, vous avez dit au hasard. Eh bien écoutez, le hasard ne fait pas bien les choses puisque c'est pas 4, mais c'est 3 R dans extraordinaire. Donc on reste à 2 points. Va-t-on décoller avec le déjeuner sur l'herbe qui n'est pas de Cézanne, mais voilà, qui est d'Edouard Manet, achevé en 1863. Ah, par contre, quand on est à Albi, on est bien dans le Tarn. Bravo. Donc 1 point de plus, ça nous fait donc 3 points. La monnaie utilisée en Inde, c'est la roupie. On reste donc à 3. Et enfin, le strike, c'est bien au bowling. Donc 4 points. Donc vous arrivez à égalité. Et malheureusement, Juliette, ça ne suffira pas. Puisque pour gagner, il faut dépasser le score.
4: Ouais, c'est un peu première arrivée, premier servi dans sa colle au basque.
3: C'est manière de participer.
0: Mais oui. Voilà. Mais par contre, c'était super. Et j'espère que vous allez rejouer avec nous. Que ça ne va pas vous décourager.
3: Non, il n'y a pas de problème.
0: Ah, super.
3: Il y a un peu des solutions.
0: Ah, j'adore.
4: Magnifique.
0: Oh, on a des candidates avec un bel état d'esprit, je
4: génial,
0: trouve.
4: Positive, trop génial.
0: Isabelle, bah bravo quand même, hein, vous avez égalisé tout de même avec notre Chapel Dune provisoire et à bientôt pour rejouer.
3: Oui, à bientôt.
0: À bientôt.
3: Au revoir.
0: 05 59 59 17 deux fois. Ça, si vous avez envie de tenter de battre le score de Sandy, notre Chapel Dune provisoire aujourd'hui et gagner 150 euros dans les boutiques Idoya Beauté.
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0: Au même numéro, mais en allant sur WhatsApp, vous pouvez nous laisser des messages vocaux et notamment pour annoncer tous vos événements.
5: La troupe de théâtre Amestoya investit l'espace culturel Bigac de Saint-Palais ce samedi 12 septembre à 20h avec leur dernière création, une comédie burlesque, Les Sosies. Billetterie sur Eloasso ou sur place avant le spectacle. Venez nombreux découvrir ce spectacle plein d'humour et de quiproquos.
0: Voilà, votre association, votre troupe organise un événement. À vous de jouer au 05 59 59 17 deux fois sur WhatsApp. 11h35.
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0: Et c'est la toute dernière occasion de tenter de gagner 150 euros à dépenser dans les boutiques Idoya Beauté puisque le ou la dernière candidate arrive juste après Julien Clerc et le titre « Partir » sur votre radio ici Pays Basque.

0: bien clair.
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0: Toujours de Sandy, notre toute première candidate qui a fait 4 points. Donc pour battre ce score, il faut en faire 5. Et c'est ce que Nelly va tenter de faire à Bayonne pour gagner 150 € dans les boutiques Idoya Beauté. Bonjour Nelly.
2: Bonjour Nelly.
3: Bonjour, bonjour.
2: Et c'est en famille que vous avez tenté de battre ce score là.
3: Oui, je suis en famille avec ma sœur et ma maman.
0: Un trio féminin.
3: Comment?
0: Un trio féminin donc.
3: Oui, voilà, que des filles.
0: Que des filles, très très
3: que
0: bien.
3: Que des filles.
0: Alors est-ce que chacun a un peu son domaine, de sa spécialité?
3: Le domaine de sa spécialité?
0: Non. Ce que je veux dire, c'est est-ce qu'il y en a qui sont meilleurs
2: en littérature, plus voilà. C'est ça?
0: Ouais, exactement. Est-ce qu'il y en a qui sont meilleurs en maths?
3: Oui, je pense qu'on a un peu de tout là. Il y a plusieurs âges donc.
0: Ah ouais, comme ça on vous piège pas avec par exemple les questions générationnelles. Pas mal, pas mal.
2: Donc, ouais. Ouais, attention, la Sandy, elle doit trembler un petit peu notre Chapel Doom du moment.
0: Alors, il paraît,
3: bon,
0: Nelly.
3: Il faut trembler, oui, elle tremble, là, hein, elle tremble. Hein.
0: Oula, je vous sens en forme, le trio.
2: J'adore.
3: On est en forme, oui.
0: Bah, vous savez quoi, je vais pas vous faire attendre, c'est parti pour la première question.
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2: Une première question sonore qui peut rapporter à votre trio 2 points d'emblée, mais il faut déjà reconnaître cet animal de la ferme que vous allez pouvoir découvrir dans quelques instants. Vous aurez 5 minutes pour répondre. Et attention, c'est votre première réponse qui sera prise en compte et qui sortira de votre bouche
0: minutes.
2: À vous. 5 secondes. C'est bien, elle suit, Juliette. Et Nelly, donc c'est vous hein, qui donnez la réponse. Même si ça hurle derrière, ce sera vous. Votre réponse, ça vous comprendra. Ok?
3: D'accord.
2: Allez, devinez-moi qui fait ce son dans la ferme. À vous Nelly.
3: Une oie.
2: Allez, c'est qui? C'est maman qui a dit?
3: Non, la petite sœur.
2: Ah, la petite sœur. Alors, l'animal qu'on vient d'entendre dit cacard, dit cagnard, dit criard, il jargonne et c'est bien l'oie. Bravo, 2 points pour vous, c'est parti.
3: Oui, bravo. Ah ouais.
0: Magnifique. Et eh ben dis donc, si jamais vous remportez, j'ai envie d'un cri énorme. Hein, je vous préviens, si jamais vous êtes les gagnantes du jour.
3: Ah oui.
0: Elles sont en pleine forme. Bon bah écoutez les filles, continuez comme ça. Continuez à vous mettre dans l'ambiance. On se retrouve dans seulement 2 minutes et 20 secondes pour affronter le questionnaire Ça colle au Basque de Valérie. À tout de suite, juste après One Republic.

0: One Republic.
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0: Eh bien, dans la poche, hop, 150 euros à gagner, à dépenser dans les boutiques Idoya Beauté à l'occasion de leurs 25 ans. Pourquoi pas pour du parfum, des cosmétiques ou encore de la parapharmacie. On va retrouver notre trio hyper dynamique, hyper en forme avec Nelly, sa sœur et sa maman. Toujours en forme les filles?
3: Ah bah, oui, on est toujours là.
0: Je vous interromps peut-être.
3: Non, pas l'apéro encore.
0: Oula. J'adore ces dialogues de sourds.
4: Petit problème, ouais, petit problème d'oreille peut-être.
0: Attention, il va falloir tendre l'oreille pour le questionnaire sacolobasque de Valérie. Valérie, oui. À toi.
4: Allez, vous allez avoir 45 secondes les filles pour remporter ce score. Je vous rappelle qu'il faut battre 4 points, donc faire au minimum 5. Un point par bonne réponse. Vous savez pas, vous dites je passe et on prendra en compte votre première réponse. Je pense que vous avez l'autoradio dans la voiture et c'est ça qu'on entend en derrière.
3: Ah, vous entendez, vous?
4: Ouais, ouais.
3: Ah, on va baisser un peu. Alors.
4: Voilà.
0: Merci beaucoup.
4: Allez, vous nous dites top départ quand vous voulez. Vous aurez 45 secondes, ok?
3: Oui, c'est parti.
4: Quel sport pratiquent Jeanne et Serge dans le dessin animé du même nom?
3: Basket.
4: Quelle ville est célèbre pour sa Sagrada Familia?
3: Non, j'ai pas entendu.
4: Quelle ville est célèbre pour sa Sagrada Familia?
3: Saint-Sébastien.
4: Quel groupe français chantait Ville de Lumière en 86?
3: Gold.
4: Nom de l'araignée qui doit son nom à la ville de Tarente en Italie.
3: Objet
4: utilisé pour nettoyer qui absorbe des liquides, mais aussi un animal marin primitif.
0: Alors, voici un cas d'école magnifique, Valérie, de ce qu'il ne faut pas du tout faire.
4: C'est ça.
0: Je crois que vous avez mis le haut-parleur, les filles. Et donc, alors là, vraiment, cacophonie. Mais alors, cacophonie totale à l'antenne. Ouais. Et je crois aussi dans le score, mais Valérie, tu vas nous dire.
4: Oui, non, le score, ça va à peu près. Mais Nelly, du coup, je pense que vous n'entendiez pas entre ce qu'on vous disait, ce que moi je vous disais. Vous étiez complètement perdus parce que je suis sûre que la plupart des réponses, vous l'aviez, mais du coup, vous ne répondiez pas. Donc, on va voir tout ça. Donc, vous avez commencé avec 2 points bonus, je vous rappelle.
3: Oui.
4: Alors, première question, l'objet utilisé pour nettoyer les liquides, mais aussi animal marin primitif, c'était l'éponge. Vous avez passé.
3: Ah, oui.
4: L'araignée qui doit son nom à la ville de Tarente en Italie, c'est la tarentule. La tarentule.
3: Ah oui. Oh.
4: Ouais. Le groupe français Ville de Lumière, il chantait ça en 86. C'est bien Gold là par contre. Donc là, vous avez un point. Ça nous fait 3 points.
3: Oui.
4: Ensuite, la Sagrada Familia, c'est à Barcelone que vous pouvez la trouver.
3: Ah.
4: Il reste à 3 points. Alors là, on a eu de tout sur cette réponse. Le sport pratiqué par Jeanne et Serge dans le dessin animé du même nom.
0: Le premier, c'était basket.
4: Et oui. Et après, vous avez dit volleyball, oui. C'était ça. C'était bien le volleyball. C'était un dessin animé qui était diffusé en France en 87. Donc, je ne peux pas prendre en compte votre réponse. On restera à 3 points, du coup.
3: Bon. Ah, tant pis.
4: C'était
3: alors.
4: Juste les conditions qui n'étaient pas bonnes. Parce que je suis sûre que vous auriez pu y arriver. Franchement, Nelly.
3: Oui, je pense, oui. Ouais. C'est pas bon. C'est pas grave.
4: L'équipe était bonne,
3: dommage
4: tout ça. C'est... Oui, mais ce sera une autre fois.
3: Oui, tout à fait, on va rejouer.
4: Ah, j'espère. Ne lâchez rien, les filles, vous êtes au top.
3: Oui. On va rejouer.
0: Allez, avec grand plaisir. Et puis, on vous souhaite une bonne journée. On vous dit à bientôt, surtout dans sa colo basque.
3: Merci beaucoup. Hein, bonne journée à vous.
0: Vous aussi, au revoir.
3: Merci, au revoir.
0: Et il est temps pour nous, Valérie, d'accueillir la gagnante, celle qui est restée indétrônable.
4: Mais oui,
0: finalement,
4: avec 4 points.
0: Avec seulement 4 points, on l'avait dit, c'est possible. On l'appelle d'ici quelques minutes. 11h49.
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0: La partie de sa colobasque de ce vendredi touche à sa fin. Valérie, qu'est-ce qui s'est passé?
2: Vraiment plein de rebondissements, puisqu'on n'avait pas donné cher sur Sandy, qui a commencé avec 4 points. Non mais c'est vrai, il faut être honnête. Sandy, on a été gentil, on lui a dit « Bon, franchement, ça peut, mais on n'y croyait pas. » Eh ben, c'est bien elle qui a gagné, en fait.
0: Sandy, bravo!
2: Et
0: on peut dire que Sandy, ça aurait pu mal se passer, parce que Sandy s'est pris un gros fou rire juste avant de commencer le questionnaire. Vraiment. Et à ce moment-là, je me suis dit, Sandy, c'est foutu.
2: C'est vrai, c'est vrai.
3: Ouais, non, mais là, franchement, moi, c'est pas eu. Franchement, mais le principal, c'est de participer, quoi, vraiment. Mais c'était tellement stress. J'étais là, bon, j'avais l'impression de passer un interrogatoire et tout. Ah ouais, là, c'était chaud, quoi. Vraiment, j'avais l'impression de passer le bac ou quoi. Là, j'avais chaud et tout, là. Ouais, là, mon Dieu.
0: Vous êtes des deux vies incarnées, c'est incroyable, Sandy. Alors, Sandy, vous allez pouvoir souffler après. Hein. Il s'en est passé des choses ce matin.
3: Ah ouais, non mais de fou. Hein. Là, j'ai mon fils, il va me payer l'apéro cet après-midi. Ah mais là, ça c'est sûr. Ah mais oui, là c'est sûr. Hein.
0: Et le fils
3: va me dire, bon ok, je te paye l'apéro, par contre tu me payes. Du coup, vu que t'as gagné, tu vas me payer un parfum.
0: Et ouais. Ah ouais. Parce qu'on rappelle quand même que vous avez gagné 150 euros dans les boutiques Idoya Beauté, boutique Ibardine d'Ancharia, Arnegui. Vous allez pouvoir faire plaisir, faire plaisir aux autres, mais vous faire plaisir aussi, Sandy.
3: C'est la première fois que j'ai gagné quelque chose, je suis trop contente. Je suis trop contente, vous avez refait ma journée.
0: Écoutez, vous aussi, franchement, Sandy.
3: Vraiment trop bien, vous êtes trop cool, vous êtes trop bien, vous êtes trop gentil, franchement trop bien.
0: Sandy, on repart avec toutes vos belles énergies, un grand merci d'avoir tenté votre chose aujourd'hui, et comme quoi, ça peut marcher, même avec le score de 4 points, ça encouragera plein de gens, je pense, à oser franchir le cap. Merci Sandy, encore bravo.
3: Merci à vous tous.
0: Et gros bisous à vos garçons.
3: Merci beaucoup, merci, au revoir.
0: Et juste un petit mot pour vous dire que la semaine prochaine, avec Valérie, on rigole pas, c'est un cadeau pour la semaine, mais quel cadeau. Un séjour à Irati dans un chalet pour 4 à 5 personnes pour un moment de repos en plein automne. On se donne rendez-vous la semaine prochaine. 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
0: Très bon vendredi à vous, il est midi. Présenté par Yves Tussaud. Bonjour Yves.
2: Bonjour Juliette, bonjour à tous. Un dispositif d'aide à compter du 1er octobre pour les Français les plus précaires qui travaillent alors que le prix des carburants atteint de nouveaux records, annonce de Maud Bréjon, la porte-parole du gouvernement. Les modalités de ce dispositif seront précisées dans les jours à venir. Les prix des carburants qui explosent, selon le site officiel du gouvernement hier au Pays Basque, deux stations affichaient le litre de gasoil à 2,51 €. Céline Arnal s'est rendue dans l'une de ces deux stations, en l'occurrence celle qui est située en face de l'hôpital de Bayonne, pour y rencontrer les clients.
3: Dans cette station-service, il y a trois catégories de clients. Tout d'abord, les ultra-pressés, comme Isabelle.
4: C'était très court. Ouais. Non, c'est que je vais aller faire le plein ailleurs, c'est trop cher. Là, c'était pour me dépanner, je suis sur la réserve.
3: Il y a ceux qui reconnaissent avoir les moyens, ne pas avoir besoin de regarder les prix. Et la dernière catégorie de clients de la station, c'est celle ou ceux qui ignorent qu'ailleurs, c'est moins cher.
5: C'est vrai?
6: Ouais. Ah oui, je vois ça.
3: Arcaïs a 15 ans, il paie lui-même l'essence de sa moto et ses hausses constantes commencent vraiment à impacter son quotidien.
5: J'ai mis trop d'argent dans la pompe, je regarde le prix, je suis en mode oh là là, ça m'embête parce que le matin je me lève, je vais au boulot. Pour me dire qu'en fait la moitié de ma paire elle part dans l'essence. Ça devient plus possible quoi à force.
3: 2,50 € le litre de gasoil dans cette station bayonnaise, c'est un petit peu comme si un cap était passé.
5: C'est trop cher.
3: Yves a 70 ans, il s'est arrêté pour remplir le réservoir de sa moto, mais il dit rouler très peu.
7: 8 litres, donc l'impact est quand même minime par rapport aux gens qui se servent de leur voiture pour travailler ou qui doivent s'en servir pour transporter les enfants.
3: Lui, ce qui l'inquiète, c'est l'avenir.
7: Est-ce que ça va redescendre quoi ? Sans intervention de l'État, je ne sais pas où on va. Et puis, bon, si on peut régler le problème sur le plan international, ce sera peut-être plus facile aussi.
2: Invité d'ici Pays Basque ce matin, Jean-Jacques Lasserre, le président du conseil départemental, a affirmé qu'un grand débat politique doit avoir lieu sur cette question et qu'il y aurait des domaines sur lesquels on pourrait regarder, notamment la fiscalité.
0: L'Ourbéry, la coopérative agricole basque, renforce l'accompagnement de ses éleveurs adhérents pour optimiser les fourrages.
2: L'Ourbéry dit à faire le choix d'un accompagnement de proximité fondé sur la connaissance précise des ressources disponibles sur chaque exploitation. La baisse significative des volumes de fourrage entraîne, selon la coopérative, une hausse du coût de l'alimentation des troupeaux. Un retour aux sources pour Amaya Litcharatsou, la nouvelle directrice du musée basque de Bayonne. Elle succède à Sabine Cazenave, qui était en place depuis 2019. La nouvelle directrice est loin d'être une inconnue au musée, puisqu'elle a commencé sa carrière professionnelle là-bas, au service médiation, avant d'occuper plusieurs postes dédiés au développement des langues et des cultures sur le territoire.
0: Deuxième déplacement de la saison pour le Biarritz Olympique.
2: Direction Nevers, à l'occasion de la quatrième journée de Pro D2. Le BO quatrième au classement et à qui tout sourit à domicile avec deux victoires bonifiées contre Nice et Colomiers. Les Rouges et Blancs veulent désormais tenter de reproduire ce visage offensif de début de saison par des victoires à l'extérieur et ça passe par la continuité avec seulement 5 changements dans le 15 de départ pour ce déplacement dans la Nièvre. Un choix assumé. Écoutez l'entraîneur de la touche et de la défense, Rémi Bonfils.
8: Si on veut faire preuve un peu d'ambition, sur les 3 matchs on a quand même deux équipes. On avait Nice qui était promue mais c'était un match piège et on le savait. Et quand on voit ce qu'ils font la semaine d'après, voilà, Nice aura des arguments cette année à faire valoir en championnat. Et puis après, on avait deux grosses écuries avec Oyonnax et Colomiers. Donc c'est sûr que c'était 3 matchs qui étaient particuliers à appréhender. En revanche, il faut qu'on s'exporte et qu'on ramène des points de l'extérieur. Donc je dis pas ça par rapport à Nevers en particulier, je passe par rapport à ce championnat de manière générale. Il faut qu'on ramène plus de points de l'extérieur que ça a été le cas sur les saisons précédentes. Tout au long de l'année, ce sera quelque chose sur lequel on va se donner rendez-vous. Parce que si on veut espérer avoir une saison positive, elle passera par ces matchs à l'extérieur. Je pense qu'on aligne aussi cette équipe avec dans la continuité de Colomiers. Parce qu'on pense faire le bon coup. Parce qu'il faut aussi qu'on continue à insister sur ces repères-là, en parlant de nous, hein, pas par rapport à l'adversaire. Hein. Des repères collectifs qu'on trouve à la fois en attaque, en défense, en conquête. Donc voilà, il y a moins de rotation parce qu'on veut terminer ce bloc aussi avec de la continuité dans l'équipe qui est alignée.
2: Et coup d'envoi de ce Nevers Biarritz à 19h30, match à vivre en intégralité sur ici Pays Basque en sport, football national 1. L'aviron bayonnais qui est leader de son groupe invaincu après 4 journées joue ce soir à Angoulême. Coup d'envoi là également à 19h30. Il y aura également du hockey sur glace. L'anglais Tormadi joue à Nice.
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2: La météo, Juliette.
0: On devrait avoir un retour du soleil, en tout cas sur la côte après une matinée très nuageuse. En revanche, des averses sont possibles en fin d'après-midi dans la basse Navarre ou la Soule. Quant aux températures, nous aurons entre 21 degrés et 24 degrés cet après-midi. 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
0: Bonjour à tous, il est midi 5 sur votre radio Ici. Je suis en direct jusqu'à 13h avec vous et je suis dans les locaux de Ici Héros à Montpellier. Voilà, depuis le début de la semaine, je voudrais les embrasser très très fort. On a été reçus comme des reines parce que je suis avec Aude Razo. Je voudrais faire un gros bisou à Philippe Moati qui est un peu le patron d'Ici Héros. Merci beaucoup les amis et gros bisous aussi à tout le réseau Ici partout en France. Alors, bienvenue dans ce nouveau numéro. On parle de bons plans ici, de vie quotidienne, d'arnaques à éviter, de santé. Nous sommes là pour vous rendre service.

0: mode, faut faire attention. Vous avez des questions, appelez-nous, laissez-nous un vocal sur notre WhatsApp gratuit 0810 055 056. Nous sommes là pour vous. Et puis laissez-nous des messages vocaux comme l'a fait Erwan aujourd'hui.
1: J'ai reçu un mail qui me dit que je suis abonné à la plateforme Prime Video et que je vais être limité de 69 €. Et donc, je ne sais pas comment réagir face à ça.
0: Eh bien, vous avez bien fait de nous laisser ce message. C'est une question pour Aude, ça.
2: Oui, c'est l'arnaque du moment, le faux mail Prime Video. Je vais vous dire quoi faire, de jeter le mail, déjà, pour commencer.
0: Oh, pas mal, déjà. On y répond dans une trentaine de minutes. Et puis, je garde le meilleur pour la fin. 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Sur votre radio, ici on est ensemble jusqu'à 13h, c'est votre nouveau rendez-vous quotidien. Je voudrais vous présenter un petit nouveau qui intègre la bande exceptionnellement ce vendredi parce qu'il anime la matinale de Montpellier, il vient d'ici, il s'appelle Arthur des Plantes. Bonjour Arthur.
3: Bonjour Enora, bonjour à toutes et tous.
0: On est bien content de vous recevoir chez nous.
3: Mais moi aussi je suis content, vous avez bronzé depuis le début de la semaine.
0: Ah voilà, le prétentieux, tout ça parce qu'il fait un temps de rêve ici.
2: Il fait chaud, hein. Il fait chaud encore à Montpellier.
0: Chaud, il fait bon, qu'est-ce qu'on aime Montpellier et ses alentours. Alors, on va démarrer carrément avec vous Arthur. On va parler journée du patrimoine, je vous l'ai dit dans le sommaire. Ça démarre ce week-end. Alors d'abord Aude, vous avez évidemment des infos, enfin des chiffres.
2: Journée du patrimoine samedi dimanche. Et ça c'est très chouette, ça donne plein de super idées de sorties. Ouais. Journée du patrimoine, près de 7,4 millions de visiteurs l'an dernier.
0: Wow.
2: Ça fait un carton. Alors bon plan, on y va direct. Un bon plan que je vous donne, si vous ne savez pas ce qui est ouvert, ce qui ne l'est pas pendant ces journées du patrimoine, que vous n'avez pas envie de tout éplucher, il y a une carte interactive sur journeedupatrimoine.culture.gouv.fr. J'ai testé ça ce matin. En fait, vous zoomez sur votre commune, sur votre département, sur votre région et hop, ça vous donne tout ce qui ouvre ses portes ce week-end. Petite mise au point, parce que je parlais des journées du patrimoine avec des copains l'autre jour et pensaient qu'il n'y avait que des châteaux, des vieilles pierres, etc. Pas du tout.
0: Et ce qui est très bien aussi, pardonnez-moi.
2: Et on va en parler largement. Vous avez des tribunaux, des théâtres, des opéras, des laboratoires, des anciennes usines, des clochers, des souterrains. L'offre, elle est absolument pléthorique. J'ai un deuxième bon plan. La Fondation du patrimoine qui vient d'annoncer le lancement d'un pass patrimoine. Vous avez entendu parler de
0: oui,
2: ça?
0: Oui, absolument.
2: C'est un abonnement. Plus de 500 sites culturels accessibles partout en France. Ça vous revient entre 6,50 € et 14,50 € par an. C'est plutôt sympa et vous pouvez visiter comme ça Château de Versailles, Domaine de Chambord, Écomusée d'Alsace, les Arènes de Saintes, etc. Donc, deuxième bon plan patrimoine.
0: Et en parlant bon plan, donc Arthur des Plantes, qu'est-ce qui se passe ici à Montpellier?
3: On a fait une belle découverte cette année, c'est la Costumothèque de Montpellier. En fait, c'est leur première participation aux journées du patrimoine, on ne les connaissait pas. C'est une costumerie qui est unique dans toute la moitié sud de la France, que vous pourrez visiter lors des journées du patrimoine demain. Il y a 15 000 costumes. Et accessoires.
0: C'est énorme.
3: Disponible à location, à la création. C'est installé dans un local de 300 mètres carrés. On est à Montpellier. Et en fait, c'est une association. C'est Perrine Angers-Michelet qui a créé ce lieu il y a 10 ans, lorsqu'une compagnie de spectacle vivant a dû déménager sans pouvoir emporter tous ses costumes. Et donc, ils ont créé cette costumerie. L'association est un organisme de formation professionnelle agréé, spécialisé dans le domaine du costume et de l'habillage. Et ils animent aussi des petits cours de couture et des ateliers de revisite de la mode dans les maisons de retraite. Alors ça, c'est totalement fou.
0: Ouais,
3: ils prennent des costumes de 1900 à aujourd'hui. Il faut un défilé pour les résidents.
0: Oh,
3: et là, il y a plein de souvenirs
0: génial.
3: Qui remontent. Ça délie les liens. C'est trop, trop bien.
0: Mais c'est un super bon plan, ça, Arthur. On adore. Et en plus, ici, c'est un peu le costume, je pense, au cinéma, etc. C'est un peu le Hollywood ici, chez vous, j'ai l'impression, maintenant. Tous les tournages, j'ai l'impression, se passent à Montpellier, dans la région.
3: Il y a plein de studios qui s'installent ici, des séries TV tournées au quotidien. On a Ainsi Grand Soleil, on a Demain nous appartient, on a Ici Tout Commence aussi. Donc, les sociétés de production, quand elles n'ont pas dans leur collection le costume qu'elle recherche, elle vend à la Costumothèque de Montpellier et elle trouve toujours la pépite qu'il faut.
0: Bon allez, moi je quitte tout, je m'installe à Montpellier. Allez, ça part. Alors Valère,
4: oui.
0: Le Siloche, ça vous parle mon petit acteur?
4: Et non seulement ça me parle, mais je lance un appel solennel à toutes celles et ceux qui nous écoutent. Dites-nous quels sont vos bons plans pour aller au ciné pas trop cher.
0: Non mais 0810 055 056.
4: C'est un vrai sujet parce que si vous allez dans une grande salle classique avec les enfants, vous allez à 4 au ciné et que vous vous dites allez un peu bonbon popcorn, il y en a pour quasiment 100 €. Enfin, c'est une folie furieuse. Donc, voici quelques bons plans pour aller au ciné pas cher, mais vous en avez d'ailleurs peut-être d'autres. Bon, déjà, il faut aller sur les salles qui proposent des horaires en décalé. Le dimanche matin, c'est souvent un bon plan. En famille, on peut avoir des places à

0: 5 euros, mmh, sur des gros réseaux. Donc ça, il faut regarder les horaires et les offres. Regardez aussi les cartes de réduction et les cartes d'abonnement. Si vous êtes cinéphile, c'est très très vite rentabilisé, mais uniquement si vous y allez souvent. Il faut pas prendre une carte d'abonnement à l'année ou même au mois si vous y allez une fois de temps en temps. Par contre, si vous y allez souvent, c'est l'énorme bon plan pour se retrouver avec des places là pareil à 5-6 euros. Et puis moi, il y a toujours un truc que je dis, que je trouve très important, parce qu'il y a aussi là derrière de la conviction, c'est les cinémas indépendants. Il y en a partout en France. Moi, je pense par exemple au Vox à Avignon, hein, je suis avignonnais. Là-bas, on a un cinéma, c'est 4,50 € pour les enfants. 7,50 € c'est un tarif social, j'adore, et c'est 9 € pour les adultes. Et surtout, ils ont du pop-corn. Et il y a beaucoup de cinémas indépendants qui ont du pop-corn, et ça, je trouve que c'est essentiel.
1: Non, mais c'est vrai qu'il a raison, Valère, il y a plein de petits cinémas de quartier formidables. J'en ai un dans le 93 aussi chez moi à Saint-Ouen, c'est 7 € la place, pardonnez-moi, mais avec une programmation merveilleuse, pensez aussi à ça. On va continuer de parler Journée du patrimoine. Dites-nous d'ailleurs, les amis, ce que vous allez voir en famille, tout seul ou en couple ce week-end. Écrivez-nous, appelez-nous 0810 055 056.
2: Et je fais un tout petit rectificatif parce que j'ai fourché, et heureusement il y a des gens très attentifs qui m'écoutent. Le pass patrimoine dont je vous parlais, c'est 6,50 € par mois, pas par an, excusez-moi. Bah, heureusement évidemment qu'il y a des gens qui m'écoutent et qui me corrigent.
1: C'est vendredi, on vous pardonnera aisément, Aude Raso. On continue cette émission merveilleuse, on est ensemble jusqu'à 13h. Pour l'heure, on s'écoute Francis Cabrel, Les Murs de Poussière, sur votre radio. Ici,

0: J'adore Francis Cabrel, Les murs de poussière sur votre radio. Ici, on est ensemble jusqu'à 13h.
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0: C'est votre nouveau rendez-vous quotidien, ça s'appelle On vous doit bien ça. Avec toute la bande, on accueille d'ailleurs aujourd'hui un petit nouveau, Arthur Deplante, qui nous vient de Ici Héros, qui anime la merveilleuse matinale de Montpellier.
3: C'est vrai,
0: bravo pour toute votre œuvre, Arthur.
3: Merci.
0: Il reste avec nous, il nous distille des bons plans, parce qu'on parle journée du patrimoine aujourd'hui, entre autres dans l'émission. Un peu plus tard, on parlera des races de chiens à la mode, et croyez-moi, il faut faire attention, c'est notre vétérinaire qui nous en parlera. Appelez-nous, témoignez 0810 055 056, et on a déjà des auditeurs qui ont envie de nous raconter ce qu'ils vont aller voir ce week-end. En l'honneur de cette journée du patrimoine, on accueille Jean-Pierre.
4: Oui,
0: bonjour Jean-Pierre,
4: bonjour.
0: Coucou.
4: Bonjour et toute équipe.
0: Quelle belle voix de radio, Jean-Pierre, dis donc.
4: C'est mon Michel Drucker, quelquefois.
0: Oui. Oh, dis donc, voyez-vous ça. Vous habitez à Combloux-les-Bains, c'est où ça?
4: Combloux, une vingtaine de kilomètres de Bayonne.
0: Très bien, on embrasse Ici Gascogne, voilà, on leur fait un très très gros bisou.
3: Bisous.
0: Dites-nous, j'adore le petit bisou de Valère. Jean-Pierre, vous allez voir quoi ce week-end pour les Journées du Patrimoine?
4: Eh bien, je vais avec mon ami qui a un appartement près de Labène, Océan, donc c'est entre Bayonne et Osgore.
0: Ouais.
4: Moi, je ne suis jamais allé sur la plage, une chapelle dans les dunes, et donc voilà, il sera beau, donc on ira sur la plage et voir cette chapelle que moi je ne connais pas.
0: Mais c'est super. Vous aviez déjà fait les Journées du Patrimoine avant ou ça va être
4: ça? Oui, bien sûr. Alors, pas trop sur le secteur, parce que moi je suis dans le Pays Basque que depuis un an, donc moi je viens des Vosges.
0: Ouais.
4: Oui, c'est assez régulier, des choses qu'on n'a pas l'habitude de voir.
0: Bah oui, et puis c'est gratuit, on le répète, donc c'est l'occasion d'aller avec votre compagne, votre compagnon, vos enfants, vous sortez aussi la grande tata si elle a envie, voilà, vous lui faites prendre l'air et vous allez voilà, visiter des merveilleux monuments dans toute la France. On a quand même un pays, pardonnez-moi, sublimissime. On vous embrasse très très fort Jean-Pierre, prenez grand soin de vous.
4: Merci.
0: À tout bientôt. On va continuer à distiller des bons plans avec notre Valère Coréard.
3: Bah oui, si vous voulez. Est-ce que vous êtes d'accord pour qu'on parle musée, mais toute l'année, parce qu'il y a les Journées du Patrimoine, mais ouais. On a aussi de belles offres pour visiter des musées. Alors, il y a des collections permanentes, souvent, ils sont d'ailleurs tout le temps gratuits dans certaines villes.
0: Ouais.
3: Et ça, il faut se renseigner, tout simplement, sur le site de l'Office de Tourisme ou de votre ville. Mais sachez que le premier dimanche du mois, il y a beaucoup de musées nationaux qui sont gratuits, parfois seulement pour les collections permanentes, mais aussi parfois seulement sur certaines périodes. On se renseigne. Mais si je vous dis, par exemple, musée zoologique, musée Tommy Ungerer, archéologique, tout ça, c'est à Strasbourg, par exemple. Le musée des Beaux-Arts, aussi le musée d'art moderne, ben voilà, ça c'est gratuit tous les premiers dimanches du mois. Donc c'est vraiment top de le savoir. Et puis aussi pour les moins de 26 ans qui résident dans l'Union européenne, les collections permanentes des musées nationaux sont gratuites toute l'année. Donc c'est aussi une manière de se familiariser avec tout le patrimoine extraordinaire qu'il y a dans notre pays sans débourser un centime et noir.
0: Je peux vous poser une question, les amis, quoi, rien à voir. Est-ce que vous aussi, vous êtes rendu compte que vous avez un peu vieilli parce que vous visitez les musées les mains dans le dos? Moi, je marche et je me mets les mains dans le dos. Et c'est à ce moment-là que je me suis dit, ça y est, ma fille, on est passé de l'autre côté. Si vous aussi, vous baladez les mains dans le dos quand vous faites
3: absolument
0: des visites.
3: Absolument pas, ça n'est pas du tout mon cas, en tout cas, Nora.
0: Allez, Nora,
5: il m'arrive de faire du coaching sportif les mains dans le dos comme ça.
0: Oh là là, on est dans la même équipe,
6: moi,
0: cher Nordine.
6: Moi, je consulte les mains dans le dos. Pour
0: Team main dans le dos. Si vous êtes team main dans le dos, écrivez-nous 0810 055 056 et puis dites-nous surtout ce que vous allez voir ce week-end pendant ces merveilleuses journées du patrimoine. Audrazo qui va péter l'ambiance.
7: Oui, je suis désolée.
0: On va encore se faire arnaquer ou pas? Non.
7: Alors, non, on va pas se faire arnaquer parce qu'on va bien m'écouter, donc on va pas se faire arnaquer. Non, un tout petit conseil quand vous réservez une sortie sur Internet, vérifiez bien l'URL du site. L'URL, c'est quoi? C'est l'adresse en haut, c'est l'adresse du site. Pourquoi je vous dis ça? Parce que j'ai très très souvent des alertes sur des faux sites, on appelle ça des sites miroirs, ce sont des copier-coller des vrais sites, des vraies billetteries. Donc vous avez le parc Astérix par exemple, il y en a eu Disneyland Paris qui en a été victime aussi, le musée d'Orsay aussi, vous pensez acheter un billet, vous payez, vous retrouvez sans rien ou avec des faux billets. Donc pour un parc d'attractions par exemple, sorti parc d'attractions, vous vérifiez que vous êtes bien sur disneylandparis.com, parcastérix.com, futuroscope.com, europaparc.de pour ceux qui vivent dans l'Est et qui vont jusqu'en Allemagne. Je sais qu'on aime beaucoup court au Paparc dans l'Est. Ouais. Donc voilà, faites juste petite vigilance quand vous réservez, c'est important.
0: Merci Audrazo, on continue à parler de journée du patrimoine, on parlera aussi race de chien, Nordine nous dira aussi comment faire du sport avec à peu près n'importe quoi. Posez-lui vos questions, 0810 055 056. Mais pour l'heure, c'est la nouveauté, Vianney, d'or et d'étain sur ICI.

0: et d'étain. C'est la nouveauté et c'est Vianney. Jusqu'à 13h,
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0: On est ensemble jusqu'à 13h, il est midi 24 sur Ici. Dans votre nouveau rendez-vous, on vous doit bien ça, on parlait journée du patrimoine, entre autres. Tout à l'heure, on va parler des races de chiens à la mode. Moi personnellement, ça m'agace un peu, il faut faire très attention. À un moment c'était la mode des teckels, après ça a été la mode des corgis, maintenant ça va être la mode des bouviers bernois. Bon, ça suffit, notre vétérinaire nous fera un point là-dessus. Si vous avez envie de réagir, 0810 055 056. Mais pour l'heure, on accueille une auditrice, bonjour.
2: Bonjour, ici
3: bonjour.
2: France.
3: Bonjour.
0: J'adore. Quel est votre prénom, pardon?
2: Roseline.
0: Bonjour Roseline, bienvenue.
2: Bonjour. Alors, à toute l'équipe.
3: Bonjour.
0: Qu'est-ce
3: bonjour.
0: Que vous allez visiter, Roseline, vous, ce week-end?
2: Eh bien, samedi matin, je vais visiter le théâtre d'Orléans avec une visite guidée.
3: J'ai le droit de...
0: Ça va parler à Nordina Tab.
3: Je vous aime déjà.
2: Oui,
3: je vous aime
2: déjà. J'ai fait une marche avec lui, c'était super bien, en bord de Loire.
4: Dites-nous tout, formidable. Là, on veut tout savoir. Tiens.
3: Vous n'avez pas mon 06, Roseline?
2: Sur votre projet, le marché...
3: Ah oui, de traverser de la France, vous êtes venu me faire gagner des kilomètres.
0: Alors ça, voilà, ça sera l'occasion...
2: Comment?
0: D'en parler, on va en parler de la marche hein, que fait Nordine en ce moment toute la France dans une autre émission. C'est tellement bouleversant, c'est tellement passionnant. Je suis ravie de voir que vous êtes donc la nouvelle compagne de Nordine Atta.
2: Avec plaisir.
0: Oh, vous allez me faire plaisir.
3: Bah écoutez, on se donne au revue du poirier tout à l'heure.
4: Maintenant. Il est tout rouge.
0: Il est tout rouge. Alors, très sérieusement, Roselyne, donc vous allez visiter, rappelez-moi, à Orléans.
2: Le théâtre le matin, ouais. Et l'après-midi, le Centre chorégraphique national.
0: Super!
2: Ah oui, bah c'est une découverte. Hein. Le théâtre, j'y suis déjà allée, mais le centre chorégraphique, je ne connais pas du tout. Donc j'en profite, c'est ces journées-là qui permettent de découvrir plein de choses nouvelles.
0: Formidable. Je rebondis du coup, Nordina Tab, parce que vous connaissez évidemment très bien Orléans, c'est chez vous. Un bon plan, journée du patrimoine là-bas.
3: Ben Roselyne, j'ai envie de vous inviter chez moi.
0: Attention.
3: Enfin, quand je dis chez moi, c'est dans ma salle de sport. Parce qu'en fait, ma salle de sport, elle est dans la maison Pierre Dulys. C'est la maison, il y a 600 ans, du frère de Jeanne d'Arc. Voilà, Pierre d'Arc, okay. Qui après a été fait noble et est devenu Pierre Dulys. Et donc, au final, de Pierre Dulys à Nordina Tab, voilà, il y a cette bâtisse aujourd'hui qui est magnifique et qui est malheureusement n'est plus protégée.
0: D'accord.
3: Et par contre, je laisse les portails grands ouverts. Donc, à chaque fois, il y a plein de monde qui viennent voir. Et dès que je peux, je sors pendant le coaching et puis je raconte un petit bout de l'histoire du bâtiment parce que ça m'anime. Et si en plus, Roselyne, vous dites on vous doit bien ça, il y a café gratuit et chocolat chaud.
0: Oh, c'est trop mignon. On a aussi Arthur Deplante, notre animateur d'ici Héros qui anime la matinale, qui a encore des bons plans pour vous, hein, c'est sur Montpellier.
5: Absolument, une belle bâtisse là aussi, c'est à La Vérune dans la métropole de Montpellier. Mmh. C'est un château qui est une folie montpelliéraine du 18e siècle, qui avait des grandes demeures comme ça construites en périphérie de la ville.
0: Ouais.
5: On s'éloignait du monde, un petit peu de la chaleur, etc.
0: Ouais.
5: Et ce château, il est très réputé parce qu'il est dans le film Le Comte de Monte-Cristo, avec Pierre Niney, voilà. Énorme succès du cinéma il y a 2 ans, César des meilleurs décors, bah évidemment, puisqu'il y a le château de Langaran.
0: Il est prétentieux que ça région.
5: Et il sert à représenter la demeure parisienne de la famille de Morcef, là où il planifie son plan Edmond Dantès dans les jardins. Donc il se visite ce château de Langaran pour les journées européennes du patrimoine.
0: Merci Arthur. Et alors on a même notre vétérinaire qui s'y met, dis donc, il a un bon plan, notre Pierre Fabin.
6: Et oui, moi il y a un endroit en Alsace, parce que je suis lorrain de base, je viens du pays de Beach, mais il y a un endroit en Alsace, donc c'est très dur pour un lorrain de dire ça en plus, mais il y a un endroit en Alsace que j'adore, qui est l'éco-musée d'Alsace, à côté de Mulhouse. C'est l'endroit où je me suis marié avec ma femme, et justement, ce week-end, ils font une entrée, une place achetée, une place offerte. C'est un endroit où on va pouvoir voir tous les métiers du patrimoine alsacien au fil des derniers siècles, donc à partir du Moyen-Âge, et il va y avoir des contes en alsacien qui seront racontés toute la journée ce week-end, et aussi une rencontre avec les distilleurs d'Alsace, qui est plutôt sympa.
3: Et Nora?
0: Merci Pierre, oui Nordina Tab.
3: J'ai envie de rajouter un petit peu, de parler du sud. C'est possible?
0: Oui, bien sûr, rapidement.
3: Allez, rapidement, Châteauneuf, Villevieille, dans les hauteurs de Nice, vous êtes à 4 minutes, allez, 10 minutes un peu plus de Nice, vers le Vins.
0: Pour Stéphane Bern,
3: et en fait, c'est là où Oxmo Puccino a tourné un clip, vous allez voir, vous avez vu sur la baie, c'est un endroit où vous êtes tout seul, vous avez rendez-vous avec vous-même, le lieu il est magnifique, Châteauneuf, Villevieille.
0: Merci beaucoup pour tous vos bons plans, chers amis. On continue de dérouler l'émission jusqu'à 13h. 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
0: 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C'est l'heure de l'info dans toutes vos régions. A tout de suite.
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19: Tous les jours et même le week-end, puisque ce week-end, c'est la dernière occasion de venir profiter du festival Le Temps d'aimer la danse à Biarritz, ce grand événement annuel autour de la danse sous toutes ses formes. Et parmi les rendez-vous du festival, certains sont gratuits, c'est toujours utile de le rappeler. Demain, par exemple, rendez-vous Place Clémenceau à Biarritz à 15h pour profiter d'un solo d'Idoia Rodriguez, une figure navarraise majeure de la danse urbaine. Autre rendez-vous à 18h, demain également, Place Récabord, spectacle de la compagnie SL avec un duo entre un danseur et un batteur, histoire de célébrer la liberté. 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
0: Midi 32 sur votre radio. Ici, on est ensemble jusqu'à 13h. Bienvenue dans ce nouveau rendez-vous. Ici, on parle bon plan, vie quotidienne, arnaque à éviter. On parle animaux, santé, on parle de tout, quoi. Nous sommes là pour vous rendre service parce qu'on vous doit bien ça. C'est le titre de ce nouveau rendez-vous quotidien. Je suis Enora Malagré, je suis avec Aude Razo, Valère Coréard, Pierre Fabin qui va nous parler des races de chiens à la mode et de ses excès. Nordine Attab, notre coach sportif qui va nous dire qu'on peut faire du sport à peu près avec n'importe quoi. Défiez-le, tiens. Écrivez-nous 0810 055 056. Et puis on est aussi avec Arthur Deplante qui est l'animateur de la matinale d'Ici Héros. Coucou Arthur.
20: Coucou, quel bonheur d'être là.
0: Merci d'être avec nous en ce midi. Et puis on va répondre au vocal d'un auditeur qui nous a appelé au 0810 055 056.
21: Bonjour, Erwan des Côtes d'Armor. J'ai reçu un mail qui me dit que je suis abonné à la plateforme Prime Video et que je vais être débité 69 euros. Je pensais que mon fils était peut-être abonné gratuitement pendant une durée et qu'il avait oublié de résilier. Il m'a dit non, non, c'est une arnaque. Et donc, je ne sais pas quoi faire de ce mail. Je ne sais pas comment réagir face à ça.
0: Merci. Bien, je comprends très bien. Je me permets d'embrasser ici Armorique. J'ai hâte de venir vous faire un petit coucou, chers amis. Audrazo, c'est pour vous, évidemment.
1: Oui. Effectivement, c'est une arnaque Erwan. Elle tourne beaucoup. Donc, c'est bien qu'on fasse un point parce qu'on est pas mal à le recevoir dans nos boîtes mail. J'explique quand même pour ceux qui ne connaissent pas et qui pourraient se faire piéger. C'est un faux mail Prime Video qui vous dit confirmation de commande, 69€ pour l'année, etc. Alors qu'en fait, vous êtes abonné à rien du tout. Et le mail vous incite à cliquer quelque part pour contester l'abonnement. Et il est là le piège, évidemment. Alors, Erwan, quoi faire de ce mail ? Conseil numéro 1, vous ne faites rien. Voilà.
0: J'aime bien ce genre de conseil.
1: En fait, jetez le mail, un point, c'est tout. J'insiste là-dessus parce que j'ai souvent des auditeurs qui comprennent, comme Erwan, que c'est une arnaque, mais qui paniquent et qui, pensent que le fait de recevoir le mail les met en danger leur compte en banque. Non, en fait, tant que vous n'avez cliqué sur rien du tout, tant que vous n'avez suivi aucune instruction...
0: Je comprends, j'ai la même panique, moi.
1: Tant que vous n'avez pas rendré votre numéro de carte bleue, vos coordonnées ou je sais pas quoi,
0: il ne va rien
1: se passer. Donc le mail, on fait rien du tout, puis on le met à la poubelle et tout va bien se passer. Vous n'allez pas être prélevé parce que des fois il y a cette inquiétude. Je sais que c'est une arnaque, mais je vais être prélevé. Non, si vous n'avez rien fait, si vous n'avez pas ouvert ce mail, pas cliqué, etc., tout va bien. Si vous voulez faire les choses bien, vous pouvez signaler le mail.
0: Alors je vais être. J'adore quand elle prend sa voix de maîtresse. Voilà, ça me plaît.
1: Ça va pas mettre fin, évidemment, à ces mails. Il y en a quand même énormément, mais ça peut un peu enrayer le truc, sauver quelques personnes. Bon voilà, pour signaler le mail, vous allez sur signal spam. Mais ce que je veux que vous reteniez vraiment, c'est le conseil numéro 1. Vous ne touchez à rien, vous ne cliquez pas, vous mettez tout ça à la poubelle. Et si vous avez quand même cliqué, vous avez entré vos données personnelles, vous appelez la banque tout de suite pour les avertir.
0: Merci Audrazo. Dans un instant, on parle race de chien. Et si vous avez envie de défier un ordinateur, ça se passe au 0810-055-056. On peut faire du sport avec, je sais pas, une poubelle, un ours en peluche, et ben il va vous répondre. Mais pour l'heure, on écoute un peu de musique. Amy Stewart, Knock on Wood sur votre radio. Ici, on est ensemble jusqu'à 13h. On vous doit bien ça.

0: Première goutte de ce titre que j'adore à Misty Ward. Knock on Wood sur votre radio ici.
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0: 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Et continuez de réagir au 0810 055 056, vous l'avez sans doute compris, maintenant on est là pour vous rendre service parce qu'on vous doit bien ça. Et c'est notre Pierre Fabin, notre vétérinaire, qui va parler d'un sujet qui me met moi aussi un peu colère. Pierre Fabin.
2: Effectivement, et moi justement c'est un des sujets qui peut me faire sortir de mes gonds.
0: Oula.
2: Et là je vois une petite catastrophe arriver. En fait, la semaine prochaine au cinéma, il y a un nouveau film qui a l'air génial qui va sortir, qui s'appelle, désolé de mon anglais, il est aussi bon que le vôtre, Enora, Earth of the Beast, avec Brad Pitt. Et en fait, la star à ses côtés, c'est un berger allemand. L'histoire, ouais, elle est incroyable. Ils se crashent en avion en Alaska et puis ils vont se sauver l'un l'autre pendant tout le film. Mais pourquoi je vous dis ça? Parce qu'en fait, le cinéma a souvent eu un effet dévastateur. On l'a déjà vu dans le passé. Il y a des refuges qui ont débordé de Dalmatiens après le film de Disney.
0: Absolument.
2: Qui ont débordé d'Akita Inu après Hachi avec Richard Gere et de Husky après la série Games of Thrones.
0: Et je me permets, et de Corgi après le dessin animé Corgi Royal.
2: Effectivement.
0: Parce que voilà, ma maman travaille là-dedans, donc je sais. Ouais, c'est horrible.
2: À chaque fois, c'est la même chose. Et dès mercredi prochain, quand le film va sortir, tout le monde va vouloir avoir son berger allemand parce que c'est stylé, c'est le chien de Brad Pitt, et à l'écran il obéit au doigt et à l'œil. Alors je dis pas que l'histoire est pas belle et que c'est pas possible d'avoir cette relation avec son chien, mais je rappelle que c'est quand même une fiction. Le chien du film, il a des dresseurs professionnels qui s'occupent de lui 24h/24, et il a été dressé pour ce film. Et pour moi, ce genre de film, ça mériterait même une petite mention au début à la fin, comme sur les paquets de cigarettes: attention, adopter de façon responsable. C'est ce message que je veux faire passé aujourd'hui. On ne choisit pas un animal sur catalogue parce qu'il rend bien à l'écran ou sur Instagram, parce qu'on a ce phénomène-là aussi aujourd'hui. Par exemple, le berger allemand, c'est un chien de travail, c'est exceptionnel comme chien. Il est taillé pour la garde, pour la défense, pour le pistage. Sauf que si vous ne savez pas le gérer, eh ben, ça peut aller droit dans le mur. S'il n'est pas canalisé physiquement, mais mentalement aussi, il peut s'ennuyer, il peut devenir hyper anxieux, réactif, voire un peu agressif, aboyer tout le temps et finir à la SPA. On a eu ce phénomène énormément ces dernières années avec les Malinois. Le Malinois, c'est le chien le plus abandonné aujourd'hui. C'est des chiens de travail. Les gens ne savent pas les gérer. C'est des chiens qui ont besoin de courir 10 à 15 km par jour si on veut s'en occuper. Et ça n'a rien à faire enfermé dans un jardin. On a eu le même problème avec les bergers australiens. C'est des chiens de troupeau. C'est fait pour garder un troupeau de 200 moutons et de courir 10 à 15 km par jour.
0: C'est pas fait pour être dans un 20 mètres carrés.
2: Alors, on peut l'avoir dans un 20 mètres carrés, détrompez-vous.
0: Oui, alors il faut faire
2: sortir,
0: des grandes balades.
2: Il faut sortir, se promener, il faut qu'il renifle. Et on a même le même problème avec les chats aujourd'hui. J'ai un des chroniqueurs autour de la table qui m'a dit: regarde-moi ce chat comme il est magnifique.
0: Mais non, j'adore, c'est
2: un félin sauvage.
0: Vous pouvez balancer
2: Non, je balance.
3: J'ai l'impression d'avoir une cible sur le front, Enora.
2: Non, mais on a cette mode des savannas, des bengales en ce moment.
0: Ouais, c'est vrai.
2: J'ai un bengale à la maison, je sais ce que c'est. Elle me réveille à 3h du matin, toutes les nuits, si je ne m'en occupe pas assez. Donc, on fait attention à tout ça. Mais il y a aussi un autre phénomène de mode, c'est les chiens qui ont des problèmes de santé. Les bulldogs, les teckels, les carlins, les bulldogs et les carlins, ils ont des problèmes respiratoires. Si on n'a pas le budget, parce qu'il va y avoir des problèmes de santé sur ces animaux, c'est pas une bonne idée d'en adopter.
0: Merci.
2: Parce que je vois des animaux être abandonnés à cause de ça.
0: Merci infiniment Pierre Fabin, c'est très important ce que vous devez nous dire. Et d'ailleurs, il y a une femme, Catherine, une merveilleuse bénévole de la SPA, qui a réagi tout de suite à votre chronique et qu'on a en ligne. Bonjour chère Catherine, bienvenue dans l'émission.
4: Bonjour.
0: Merci d'avoir réagi. Je crois que vous êtes entièrement d'accord avec notre vétérinaire, hein, Catherine. Vous êtes bien placée pour le savoir.
4: Tout à fait, les effets de mode sur les races de chiens ou les races de chats, c'est catastrophique.
2: Ouais. Catherine, c'est quoi la race la plus abandonnée que vous avez en refuge aujourd'hui?
4: Le Malinois, on a beaucoup de Malinois, de Kangal et de berger australien.
2: Effectivement, c'est les trois dont on a parlé. Enfin, pas le Kangal parce que c'est un chien qui est très gros, mais voilà, c'est des races qui sont problématiques parce qu'il faut savoir les canaliser. On n'adopte pas l'animal pour son esthétique, mais par rapport à son mode de vie.
0: Et Catherine, vous voyez que c'est selon des moments, comme l'a dit Pierre, des sorties de films ou des modes, vous le constatez ça aussi de votre côté?
4: Ah oui, tout à fait, oui. Oui, tout à fait. Dès qu'il y a un chien mignon qui passe à la télé ou une pub mignonne, et ben les gens les prennent alors qu'ils sont pas forcément adaptés à leur vie, quoi.
0: Eh ben voilà.
4: C'est-à-dire, il faut connaître la race et puis surtout voir si notre mode de vie s'y adapte.
0: Absolument.
4: C'est pas un meuble, c'est pas une peluche et ça grandit. Et ça vieillit et ça a besoin de soins et d'alimentation adaptée et des choses comme ça.
2: Et c'est une
4: les gens n'en ont pas toujours conscience, c'est une catastrophe.
5: Exactement, vous avez tout dit Pierre, c'est une merveilleuse conclusion. Merci infiniment Catherine, on voudrait embrasser très fort tous les bénévoles de la SPA qui font un travail impressionnant et remarquable partout en France. Merci beaucoup Pierre Fabin pour ce coup de gueule vraiment ô combien important. On continue d'en parler avec vous, c'est votre émission hein, 0810 055 056. Marc Lavoine et Bambou, c'est ce qu'on écoute tout de suite. Dis-moi que l'amour sur votre radio ici dans Vous Doit Bien Ça. On est ensemble jusqu'à 13h.
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0: Dis-moi que l'amour. La douce voix de Marc Lavoine et Bambou sur votre radio ici dans On vous doit bien ça.
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0: On vous doit bien ça. Ça passe beaucoup trop vite cette émission, c'est insupportable. Il est déjà midi 46, les amis, on est ensemble jusqu'à 13h. C'est votre nouveau rendez-vous quotidien sur Ici. On vous doit bien ça, c'est le titre de ce rendez-vous quotidien. C'est une émission pour vous rendre service. On répond à vos questions, on a toujours des solutions. Appelez-nous, écrivez-nous au 0810 055 056 comme l'ont fait des auditeurs, ma chère Audrazo.
2: Oui, beaucoup de réactions à ce que vient de nous dire Pierre sur les races de chiens à la mode et Catherine également qui alertait sur cette mode des races de chiens. On a la réaction de Rémi qui nous écoute sur Ici Normandie. Il nous dit malheureusement tout est basé sur la mode. Les personnes ne gardent plus leur choix et suivent une mouvance qui souvent se termine au bout de quelques mois. D'où certainement les abandons. C'est là-dessus effectivement que Pierre et Catherine nous alertaient. Il dit les gens prennent des animaux sans se renseigner sur les spécifications de la race. Et au bout de quelques temps, on se retrouve avec un animal qui ne nous correspond pas. Donc merci Rémi, effectivement. Et puis on a aussi une réaction de Sonia. Alors c'est un autre sujet et on pourra peut-être faire une émission là-dessus parce que ça concerne beaucoup de gens.
0: C'est quoi ?
2: Sonia nous parle des chiens d'assistance et des difficultés pour avoir des chiens d'assistance. Elle dit qu'elle a du mal elle-même à en avoir un. Donc là, ce sera pour vous, Pierre, sur une autre émission.
3: Bah, effectivement, avec plaisir. Pierre, hein. Oui, on va le faire avec plaisir parce que c'est des super-héros au quotidien, ces chiens-là. Mais on en manque énormément. On a besoin de familles d'accueil pour les accueillir, donc on va en parler.
0: C'est le moins qu'on puisse dire. On continue aussi à vous prendre avec nous à l'antenne puisqu'on a eu une réaction tout à l'heure de notre Bernadette. Elle nous appelle de Haute-Savoie parce qu'on a parlé des journées du patrimoine aussi en début d'émission. Une très riche émission aujourd'hui. Bonjour, bienvenue Bernadette.
4: Oui, bonjour.
0: Comment allez-vous?
4: Oh, très bien, très bien.
0: On est ravis de vous accueillir chez nous, chez vous, j'ai envie de dire. Alors Bernadette, qu'allez-vous faire, vous?
4: Alors, moi, je suis sur les bords du Léman, là, j'habite, hein. Donc, d'accord. Je vais aller visiter demain la buvette de la source Cachat.
0: Oh, ça, c'est pour Valère, il va vous accompagner.
3: Mais pourquoi? Qu'est-ce que on boit de l'eau à Évian, hein, ça l'intéresse pas trop, je crois.
4: Oui.
0: Ah, c'est super comme plan.
3: C'est génial.
0: La buvette de la source.
4: Oui, j'irai au monastère, visiter le monastère de la Visitation à Thonon.
0: Wow. Oh, j'adore, c'est génial. Ouais. Oh, ça, c'est des bons plans, hein, qu'on vous distille. Ouais, c'est un très joli cloître. Merci aussi à nos auditeurs qui nous ont donné plein de bons plans, dis donc, aujourd'hui, pour ces journées du patrimoine. Merci beaucoup, Bernadette. On vous embrasse très fort.
4: Merci à vous. Au revoir.
0: Au revoir, on a Arthur qui a encore un bon plan.
5: Mais toujours.
0: Le gars est un tiroir. C'est merveilleux, Arthur de Plante qui anime la matinale de Ici Héros. On vous écoute, Arthur.
6: La médecine, c'est hyper important à Montpellier. La faculté de médecine de Montpellier, elle a été créée au XIIe siècle et c'est la plus ancienne faculté de médecine au monde encore en activité. Résultat, pour faire des médocs, il faut des plantes. Et bien, juste à côté de la fac, qui est magnifique en plein centre-ville, on a le plus ancien jardin botanique de France. Il se visite tout le temps, mais là, il y a des visites guidées demain. Et puis, vous avez aussi le drogué de la faculté de pharmacie de Montpellier. Et là, c'est comme dans les livres et dessins animés pour les enfants, les labos de sorcières. Ouais. Donc, il y a plein de plantes d'animaux dans des bocaux. C'est un véritable apothicaire d'époque. Visite demain matin.
0: Merci beaucoup. Merci à tous. On attend avec impatience la chronique de Nordine qui va nous dire qu'on peut faire du sport avec n'importe quoi, dis donc. À tout de suite sur votre radio ici.
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0: Encore quelques minutes à passer en votre compagnie, sur votre radio, ici. On est ensemble jusqu'à 13h, c'est votre nouveau rendez-vous quotidien, on vous doit bien ça. On attend avec impatience la chronique de Nordine qui va nous dire qu'on peut faire du sport n'importe comment, avec n'importe qui. Non, pas du tout, pas avec n'importe quoi. C'est la fin de semaine, ça sent. Nordine, on vous écoute.
5: Oh là là, j'ai un peu les mains moites aujourd'hui, là. Il y a une petite pression, mais bon, ouais. J'aime bien les challenges. Alors, en effet, on peut, j'ai envie de dire, on peut s'entretenir avec... peu importe le lieu, peu importe l'objet, parce qu'aujourd'hui déjà ça a un coût, et que souvent il faut se donner rendez-vous dans une salle de sport avec tel appareil pour pouvoir s'entretenir, alors qu'au final, dans notre quotidien, que ce soit dehors ou même chez soi, on peut s'entretenir. Alors, je vous donne deux possibilités. La première, en extérieur, sur du sable. C'est l'un des endroits sur lequel vous pouvez vous entretenir, notamment sur la prévention des chutes. Lorsque vous êtes sur un sol un petit peu mouvant comme du sable, imaginez, tout à l'heure on parlait de chien, imaginez vous êtes en train de, avec vos pieds, d'enterrer votre crotte. Voyez un petit peu le mouvement en train de gratter.
3: Non, pas très bien.
0: C'est chronique.
5: Vous savez, il gratte comme ça dans le sol en poussant le sable vers l'arrière, vous voyez. Grâce à ce petit geste-là, sur place ou en avançant, vous allez pouvoir solliciter ou re-solliciter tous les muscles du pied qui vont permettre d'obtenir un bon équilibre. Donc là, dès que vous pouvez, eh ben, pensez à la petite crotte et puis hop, hop, vous grattez.
3: Soit on appelle ridicule, en plus.
5: Soit en avance.
0: J'ai l'image de Valère en train de faire ça.
3: Oui, moi aussi.
5: Il est en train de le faire. Il est en train de le faire. Non, mais ce qui se passe, c'est que surtout avec les chaussures aujourd'hui qui sont créées et qui nous accompagnent un peu trop, eh ben, ça permet de réveiller les pieds. Et pour les personnes qui auraient une difficulté au niveau du maintien de la cheville, du genou ou des hanches, eh ben, derrière, c'est un super exercice. Ça, c'est bon pour dehors.
0: Super.
5: Après, un objet, un crayon. Vous avez, Nora, un crayon là?
0: Allez, je sais écrire. C'est assez
5: dans ce cas-là, vous prenez votre crayon, surtout qu'hier, en plus, il me semble qu'on a parlé d'arthrose.
0: Oui.
5: Donc, vous prenez votre crayon et vous le tenez entre le pouce et le majeur.
0: D'accord.
5: Vous l'avez?
0: Je l'ai.
5: Super, le bras tendu. Et là, donc, vous le serrez avec une pince. Et vous allez changer de pince, c'est-à-dire qu'ensuite, le pouce et l'annulaire.
0: Ah, j'ai capté. Je fais ça avec tous les doigts.
5: Et l'auriculaire, d'accord? Et vous jouez comme ça. Et ce qui est intéressant avec ce petit exercice...
0: C'est hyper bien, les amis, en vrai. Je suis en train de le faire, c'est canon.
5: Mais
0: moi, j'ai des vieilles mains, là, des vieux doigts, c'est super.
5: Et justement, sur la prévention, parce que petit à petit, on perd de la force musculaire, et grâce à cette astuce-là, que ce soit avec une cuillère, un stylo ou autre, pour les personnes qui perdraient justement de la force de préhension, ça permet d'entretenir tous les muscles de doigts, et notamment pour les personnes qui auraient du mal à ouvrir un bocal.
0: Je viens d'être jugé par Arthur, notre animateur de Montpellier qui doit avoir 20 balais et qui m'a regardé genre...
6: Je me suis dit, quand est-ce qu'on va enterrer notre crotte avec notre crayon?
5: Mais ce qui est intéressant, c'est que là, bien sûr que c'est du ludique et ça prête à rigoler, mais derrière cette petite astuce-là, et notamment pour des personnes qui pourraient nous écouter, n'hésitez pas à prendre un objet un peu plus lourd, par exemple un livre ou un dictionnaire, et vous essayez de jouer avec les pinces et vous allez voir, ça va vous permettre de travailler les flisseurs ou les extenseurs. Alors là, maintenant c'est bon. Là, je commence à être vraiment moite, parce que, en effet, je vous avais demandé de me donner un objet et je ne suis pas au courant, et donc là, il y a Valère qui attend.
3: J'attends, j'en peux plus, de
0: me donner un objet. Valère, c'est votre moment. Vous avez défié Nordine, vous avez ramené quoi comme objet?
3: Alors surtout, moi j'ai pensé à toutes celles et ceux qui nous écoutent, et on a tous, enfin tous, bien souvent, vous savez, la boule de Noël. Est-ce que vous voyez cette boule de Noël, ça, où il y a les... Voilà. Donc je suis venu avec ma boule de Noël, moi.
0: Oui.
3: Alors, elle est à l'effigie d'un club de foot que je nommerai pas, sinon j'aurai plein d'ennemis, trop d'ailleurs, même si c'est mon club de foot préféré. Et donc voilà, Nordine, une boule de Noël que je vous remets. Et maintenant, dites-moi ce que je peux faire avec ça. Et me faites pas un truc minable, genre lever le bras ou quoi. Je veux un truc comme les crottes de chien. Alors, vraiment audacieux.
5: Ça tombe bien. Alors, en effet, là, j'ai une belle boule. Ce qui est intéressant au final, c'est que l'exercice que j'ai expliqué tout à l'heure avec le crayon, on peut le reprendre avec la boule. Et là, vous allez pouvoir jouer justement avec vos doigts en essayant de décoller les pinces.
3: Les mains moites, attention.
5: Ça, c'est la première chose. La deuxième, pour les personnes qui auraient justement un souci d'équilibre ou autre, vous êtes debout. Vous avez le bras le long du corps. Valère, vous allez pouvoir le faire en même temps. Donc, le bras le long du corps, voilà. Vous mettez en appui sur la jambe gauche. Donc, il se met en équilibre sur un pied. Il tient la boule dans l'autre main. Donc, bras opposé. Et à partir de là, l'objectif, c'est de venir poser tranquillement la boule par terre. D'accord? Vous l'avez?
3: C'est hyper dur.
5: Ici dit. Voilà. Et vous revenez.
3: Il va tomber.
5: Et ce qui est intéressant, c'est qu'avec la neige qu'il y a dedans, s'il perd l'équilibre, la neige va bouger. Et s'il réussit justement à pouvoir l'objet a bien stabilisé le pied par terre, la neige ne bougera pas.
3: Il est bon.
5: Et ça, ça peut être un indicateur. Bon, hein. C'est-à-dire, dès que la neige, si vous voyez que la neige commence à être dans tous les sens, il y aura nécessité d'effectuer des exercices spécifiques.
0: Respect. Merci Nordine. Arthur de Issy-Héro qui est avec nous dans le studio. Vous voulez défier Nordine?
6: Est-ce qu'avec un cône de chantier, on peut faire du sport, cher coach sportif?
5: Un cône de chantier? Trouvé dans la rue. Carrément. C'est-à-dire, il fait quelle hauteur? Il fait quelle hauteur?
6: Ça arrive aux genoux généralement, un cône de chantier.
3: 40 cm.
0: Ma taille à peu près.
5: Très bien. Donc, ce que vous pouvez faire. Alors, ce que vous pouvez faire, Arthur. Alors attention, parce que si vous trompez, c'est dans les fesses le cône.
0: C'est vendredi.
5: Vous placez le cône derrière vous, d'accord? Juste au niveau des talons. Vous l'avez? Et en fonction de la hauteur, alors ce que je vais vous demander, c'est de faire un premier squat. Vous descendez, vous fléchissez avec vos fesses, vous venez toucher le cône. Et vous revenez. C'est bon?
6: Oui.
5: Ensuite, l'idée, c'est de travailler la force des jambes. Et là, je vais vous demander de le faire en dissocié. C'est-à-dire, vous allez vous mettre sur un pied, but du jeu. Par exemple, vous mettez en appui sur un pied sur la jambe droite. Et vous allez fléchir la jambe droite pour essayer de venir toucher le cône avec le fessier droit. Et vous remontez.
6: D'accord? Pas tomber, effectivement.
3: Et vous le faites là ou pas?
5: Exactement. Et après, même chose de la jambe gauche. Et ce qui est intéressant dessus, c'est que vous allez pouvoir la différence de force, d'accord?
0: Okay.
5: Si à deux jambes, vous réussissez à vous relever, pas de souci. Jambe droite, si ça galère, c'est dur. Et puis vous refaites un peu de renforcement. Et si c'est jambe gauche, si ça marche, il n'y a pas de souci.
0: Merci Nordinatab, la chronique la plus lunaire depuis
5: Le call, je l'avais pas.
0: Formidable. Merci Arthur de Plante, que je remercie tout particulièrement d'avoir été avec nous aujourd'hui.
6: Avec grand plaisir.
0: Vous pouvez retrouver dans la matinale d'Issy Héro tous les matins. On accueille la gagnante de notre jeu, parce que tous les jours je booste votre pouvoir d'achat. Elle s'appelle Sabine. Coucou Sabine.
13: Oui, bonjour Enora.
0: Appelez-moi Paulette. Bonjour Sabine. Oui.
13: J'aime beaucoup Nordine aussi, donc je suis un peu émue de vous avoir,
5: Je suis honorée, merci beaucoup.
0: Nordine, c'est le chouchou de ces dames.
3: Il faudra
0: vraiment, une émission spéciale Nordine. Vous avez gagné, Sabine!
5: Sabine, vous habitez où? Vous habitez pas Orléans, par hasard?
0: Si. Arrêtez de draguer, Nordine, arrêtez de draguer, on arrête tout. Dans les Yvelines. Merci beaucoup. Merci. Pardonnez-nous, c'était très agité aujourd'hui. On est tellement heureux de passer tout. C'est midi en votre compagnie. Merci à toute l'équipe à Paris qui veillait au grain. Merci à Théo, notre technicien ici à Montpellier. Merci à l'accueil de tout l'équipe de Issy Héro. C'était fantastique d'être avec vous toute la semaine. J'en perds mon latin. Je vous embrasse du fond du cœur. Je vous dis à lundi. Bon week-end. Prenez grand soin de vous, les amis.
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1: Ici Pays Basque qui, surtout, comme chaque jour, vous laisse la parole au 05 59 59 17 17. Vous laissez des messages via l'application WhatsApp en vocal ou directement sur notre répondeur. Et le message du jour, c'est celui d'une voix bien connue des habitués d'ici Pays Basque.
2: Bonjour, et bien ici c'est Gérard Luc qui vous dit que dimanche prochain, 20 septembre, à 15h30, aura lieu à l'église Sainte-Croix de Bayonne un concert d'accordéon avec quintette et la participation de votre serviteur après, et également la présentation de la future croix qui sera donc sur le clocher de l'église. Voilà, c'est à 15h30, ne manquez pas. Bonne journée.
1: Et on en profite pour lui faire un énorme mouchou à l'ami Gérard Luc. Vous aussi, vous avez un événement auquel vous voulez nous inviter, un petit coup de fil au 05 59 59 17 17.
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0: Emmanuel Macron doit s'exprimer dans quelques minutes. Il présidait à l'Élysée une réunion avec l'ensemble des chefs de parti portant sur la crise internationale et ses conséquences sur l'envolée des prix du carburant. Ce qui nous a été présenté est une situation internationale durablement dégradée, commente à la sortie de la réunion Manuel Bompard de la France Insoumise. Le président n'a apporté aucune réponse sur la question du pouvoir d'achat ou des taxes sur le carburant, dit de son côté Jordan Bardella pour le Rassemblement National. Le gouvernement qui a déjà annoncé ce matin un nouveau dispositif à destination des Français les plus précaires qui travaillent et qui ont besoin de leur voiture. Il sera lancé le 1er octobre. Des aides jugées insuffisantes, notamment par l'association Familles Rurales qui réclame le prolongement de l'aide carburant pour les grands rouleurs ainsi que son doublement et son élargissement. Un appel à la grève lancé le 29 septembre prochain par les syndicats. Ceux-ci dénoncent notamment le gel du point d'indice des fonctionnaires dans les mesures d'économie présentées par le gouvernement dans le cadre du prochain budget. Un homme condamné par la cour criminelle de Charente à 12 ans de réclusion criminelle, il avait allumé 32 incendies entre 2022 et 2023. Une peine lourde pour ce type de fait. L'accusé avait été qualifié de bombe vivante par l'avocat général pendant le procès. L'ancienne star d'M6 Stéphane Plaza, condamné en appel à 18 mois d'emprisonnement avec sursis, il était jugé pour violence conjugale. Et puis une belle affiche de Ligue 1 ce soir entre le vice-champion de France Lens qui se déplace à Monaco, deuxième du championnat. Le match est à vivre à 20h45.
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2: Un ciel variable, un ciel partagé entre éclaircies d'un côté et averses de l'autre. Voilà ce que nous annonce Météo France pour cet après-midi. En fin de journée, toutefois, les éclaircies devraient se généraliser à tout le monde pour l'instant. Les averses, elles se déplacent de la côte jusqu'à l'intérieur. C'est l'intérieur qui est le plus touché pour l'instant. Pour ce qui est des températures annoncées cet après-midi par Météo France, 21 degrés sur Bayonne et Saint-Jean-de-Luz, 21 degrés également à Biarritz et à Hendaye, 21 degrés toujours pour Yoldi dans l'intérieur des terres, jusqu'à 22 à la Bastide-Clérance, à Bidache ou encore à Muscu. Il dit 23 degrés la maximale à Tardets, Mauléon ou Saint-Palais.
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0: Une chanson d'amour composée et écrite par le roi de la pop lui-même, Michael Jackson, Liberian Girl, un titre sorti sur son album Bad, l'un des meilleurs albums de pop de tous les temps. Oui, j'ai pas peur de le dire. Trois chansons françaises à la suite, c'est ce qui vous attend dans les prochaines minutes sur votre radio ici Pays Basque, du Jeanne Mas, du Indochine ou encore un petit voyage au Canada avec Véronique Sanson. C'est dans quelques secondes.
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0: Très fort. Sauvez-moi, le titre de Jeanne Masse, c'est sur votre radio, ici Pays Basque, 14h30. Déjà, l'heure de vous livrer quelques bons plans, comme d'habitude, comme tous les jours, sur votre radio, ici Pays Basque.
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0: À Boucau, le numérique se met au service de l'autonomie des seniors. Et ce, dès le mois d'octobre. Le Centre communal d'action sociale de Boucau et l'association Destination Multimédia vont proposer des ateliers numériques gratuits à destination des seniors. Et ça va se passer à la Maison des Associations. Deux programmes au choix. Le premier pour entretenir sa mémoire et découvrir des outils utiles au quotidien. Donc faire des exercices de mémoire, apprendre à utiliser un agenda, programmer des rappels numériques par exemple. Et le second atelier baptisé En route Cap sur la liberté pour rester à l'aise au volant, vérifier son véhicule, revoir les bons réflexes, les règles de conduite, comprendre les points, les infractions, les sanctions. Toutes ces séances seront assurées et animées par des professionnels qui vont partager des conseils personnalisés et surtout des conseils adaptés. Les inscriptions à ces ateliers proposés à Boucau sont gratuites mais obligatoires auprès du CCAS de Boucau. Attention, les places sont limitées.
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0: Ici Pays Basque, toujours là pour mettre en avant les talents locaux. La chanteuse du Staritz, Julie Rouault, avec son album Éclore et le titre Lumairean sur votre radio ici Pays Basque. Ou dans moins d'un quart d'heure, retour de l'actualité, le journal de 15h présenté par Marine Logénie. Nous on se retrouve après pour toujours passer cet après-midi ensemble et surtout en musique.
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1: Merci d'avoir choisi votre radio Ici Pays Basque pour passer l'après-midi. Il est 15h. Voilà toute l'actualité en français dans le monde, présentée en 90 secondes par Benjamin Mathieu.
2: La première déclaration du président de la République à l'issue de la réunion organisée ce matin entre les différents chefs de parti. Réunion sur la crise internationale actuelle et ses conséquences sur les prix des carburants. C'était à l'Elysée. Et alors que le litre de diesel est aujourd'hui à 2,40 € en moyenne, Emmanuel Macron appelle à traiter les causes de la hausse des prix de l'énergie avant de dépenser le maximum d'argent, ce qui se traduit selon lui soit en déficit accru, soit en impôts. Le chef de l'État qui souligne aussi que cette hausse des prix n'est pas la conséquence de décisions gouvernementales. Ce matin, le gouvernement, justement, qui avait annoncé un nouveau dispositif à destination des Français les plus précaires, qui travaillent et qui ont besoin de leur voiture, il sera lancé le 1er octobre. La France, qui va aussi convoquer un G7 sur l'énergie, il se tiendra dans les prochaines semaines. L'idée est de se coordonner entre pays membres pour faire baisser les prix de l'énergie. Le maire de Concarneau, dans le Finistère, Quentin Le Gaillard, mis en examen pour viol et agression sexuelle. Celui-ci nie les faits, il a été placé sous contrôle judiciaire strict avec notamment un suivi et des interdictions de contact avec la victime et de paraître à son domicile. L'ex-star de l'immobilier Stéphane Plaza, condamné en appel à 18 mois d'emprisonnement avec sursis pour violence conjugale, une peine plus lourde qu'en première instance. Et puis c'est une première liste très attendue, celle du nouveau sélectionneur des Bleus Zinedine Zidane qui remplace Didier Deschamps après 14 ans de bon à louer service. Les joueurs appelés par Zizou disputeront les matchs de Ligue des Nations.
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1: Un ciel variable, un ciel partagé entre éclaircies d'un côté et averses de l'autre. Voilà ce que nous annonce Météo France pour cet après-midi. En fin de journée, toutefois, les éclaircies devraient se généraliser à tout le monde pour l'instant. Les averses, elles se déplacent de la côte jusqu'à l'intérieur. C'est l'intérieur qui est le plus touché pour l'instant. Pour ce qui est des températures annoncées cet après-midi par Météo France, 21 degrés sur Bayonne et Saint-Jean-de-Luz, 21 degrés également à Biarritz et à Hendaye, 21 degrés toujours pour Yoldi dans l'intérieur des terres, jusqu'à 22 à la Bastide-Clérance, à Bidache ou encore à Muscu. Il dit 23 degrés la maximale à Tardets, Mauléon ou Saint-Palais.
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0: The Heat Is On, un titre extrait de la bande originale du film Le Flic de Beverly Hills avec Eddie Murphy, sorti à la fin des années 80 et surtout interprété par le chanteur des Eagles, Glenn Frey, et sur votre radio ici Pays Basque. Et trois chansons françaises à la suite, c'est ce qui vous attend dans les prochaines minutes avec une petite valse de François Feldman, un titre du jeune Julien Lib et un beau duo entre Morane et Lara Fabian qui vous attend.
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0: Bienvenue à Anglette, bienvenue sur la plage, sur le plus beau bureau du monde, bureau de notre invité, Richard.
2: Bonjour.
0: C'est vrai qu'on est bien ici, là. Est-ce que vous pouvez nous décrire exactement où est-ce qu'on est ?
2: Donc là, nous sommes sur la plage de Marinella.
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0: Les valses de Vienne de François Feldman sur votre radio ici, Pays Basque. Et nous, justement, on va tout envoyer valser à 15h30. On va se concentrer sur les bons plans qu'on vous livre chaque jour.
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0: Ici Pays Basque qui surtout, comme chaque jour, vous laisse la parole au 05 59 59 17 17. Vous laissez des messages via l'application WhatsApp en vocal ou directement sur notre répondeur. Et le message du jour, c'est celui d'une voix bien connue des habitués d'ici Pays Basque.
2: Bonjour, et bien ici c'est Gérard Luc qui vous dit que dimanche prochain, 20 septembre, à 15h30, aura lieu à l'église Sainte-Croix de Bayonne un concert d'accordéon avec quintette et la participation de votre serviteur après, et également la présentation de la future croix qui sera donc sur le clocher de l'église. Voilà, c'est à 15h30, ne manquez pas. Bonne journée.
0: Et on en profite pour lui faire un énorme mouchou à l'ami Gérard Luc. Vous aussi, vous avez un événement auquel vous voulez nous inviter, un petit coup de fil au 05 59 59 17 17.
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0: Vous l'avez entendu sur Ici Pays Basque, elle fait son retour dans les bacs avec un nouvel album qui était tant attendu depuis tellement longtemps, Amaya Rius-Pérous, et sur votre radio Ici Pays Basque. Et si vous aimez ça, la musique d'ici, si vous voulez continuer à chanter, eh bien rendez-vous juste après l'actu à 16h. Vous retrouverez, comme d'habitude, comme chaque jour, 100% chansons basques pour vous régaler avec la playlist de votre radio préférée.
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1: Déjà 16h, merci d'écouter ici Pays Basque. Les infos avec la rédaction d'ici.
2: Marine Le Pen estime que sans baisse des taxes sur les carburants, il existe un risque de blocage de l'économie. La candidate du Rassemblement National est en campagne dans l'Aude. Elle réagit aux déclarations d'Emmanuel Macron suite à la réunion de l'ensemble des chefs de parti à l'Élysée. C'était ce matin au sujet de la crise internationale et des conséquences sur la flambée des prix des carburants. Le chef de l'État qui critique les actuels mouvements de grève et de blocage comme ceux des pêcheurs. Les mobilisations sociales sont toujours légitimes, mais lorsqu'elles protestent contre les conséquences de phénomènes qui ne sont pas le résultat de l'action gouvernementale. Elles disent une souffrance, mais elles produisent moins une solution, commente Emmanuel Macron. L'eurodéputée Rima Hassan annonce porter plainte contre le ministre de l'Intérieur Laurent Nunez pour violation du secret de l'enquête. Une plainte qui fait suite aux révélations de France 2. Un reportage assure que le ministre aurait participé à la diffusion d'une information inexacte sur la prétendue drogue détenue par l'élu LFI. D'importants stocks de produits chimiques stockés à proximité immédiate du Rhône. Les liquidateurs de l'usine de pâte à papier Fibre Excellence à Tarascon dans les Bouches-du-Rhône sont dans le viseur de l'État. Le site classé Seveso va être repris en charge par l'Agence de l'Environnement face à une urgence impérieuse de risque de pollution. Et puis un homme condamné par la cour criminelle de Charente à 12 ans de réclusion criminelle. Il avait allumé 32 incendies entre 2002 et 2023. Une peine lourde pour ce type de fait. L'accusé avait été qualifié de bombe vivante par l'avocat général pendant le procès.
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4: Un ciel variable, un ciel partagé entre éclaircies d'un côté et averses de l'autre. Voilà ce que nous annonce Météo France pour cet après-midi. En fin de journée, toutefois, les éclaircies devraient se généraliser à tout le monde. Pour l'instant, les averses, elles se déplacent de la côte jusqu'à l'intérieur. C'est l'intérieur qui est le plus touché pour l'instant. Pour ce qui est des températures annoncées cet après-midi par Météo France, 21 degrés sur Bayonne et Saint-Jean-de-Luz, 21 degrés également à Biarritz et à Hendaye, 21 degrés toujours pour Yoldi dans l'intérieur des terres, jusqu'à 22 à la Bastide-Clérance, à Bidache ou encore à Musse. Qu'il dit 23 degrés la maximale à Tardets, Mauléon ou Saint-Palais.
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0: 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Merci de nous avoir choisis.
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1: Tous les jours et même le week-end, puisque ce week-end, c'est la dernière occasion de venir profiter du festival Le Temps d'aimer la danse à Biarritz, ce grand événement annuel autour de la danse sous toutes ses formes. Et parmi les rendez-vous du festival, certains sont gratuits, c'est toujours utile de le rappeler. Demain, par exemple, rendez-vous Place Clémenceau à Biarritz à 15h pour profiter d'un solo d'Idoya Rodriguez, une figure navarraise majeure de la danse urbaine. Autre rendez-vous à 18h, demain également, Place Recabord, spectacle de la compagnie SLB avec un duo entre un danseur et un batteur, histoire de célébrer la liberté. Ça sera aussi l'occasion de profiter d'un des derniers ateliers de danse organisés à l'occasion du festival, avec dimanche matin un atelier parents-enfants autour du jeu et de la complicité. Ça s'adresse aux jeunes parents d'enfants et aux jeunes enfants, surtout entre 2 et 5 ans, de 9h30 à 10h30 au grand studio de la Gare du Midi. Le Temps d'aimer la danse, un événement en partenariat avec Ici Pays Basque.
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1: C'est une bonne fin de journée, peut-être un peu en avance, un bon week-end, on a le droit. Il est 17h. L'actu d'ici avec Yves Tussaud. Bonjour Yves.
2: Bonjour Médéric, bonjour à tous. Emmanuel Macron appelle à traiter les causes de la hausse des prix de l'énergie avant de dépenser le maximum d'argent. Le président de la République a toutefois assuré que les aides sur le carburant seront évaluées et adaptées. L'association Famille Rurale réclame de son côté le prolongement de l'aide carburant pour les grands rouleurs, ainsi que son doublement et son élargissement. La porte-parole du gouvernement, Maud Bréjon, dit envisager un nouveau dispositif d'aide à destination des Français les plus précaires qui travaillent, et ce à compter du 1er octobre. Enfin, invité d'ici Pays Basque ce matin, Jean-Jacques Lasserre, le président du conseil départemental, a affirmé qu'un grand débat politique doit avoir lieu sur ce sujet et qu'il y aurait, je cite, des domaines sur lesquels on pourrait regarder, et notamment la fiscalité.
1: Détention de produits stupéfiants, défaut d'assurance, conduite sous état alcoolique.
2: 34 infractions verbalisées la nuit dernière lors d'une opération de gendarmerie au poste frontière de Biriatou. Sur l'A63, 31 militaires étaient engagés dans cette opération qui a duré 3 heures dans les deux sens de circulation avec l'aide de la garde civile espagnole. Détail de cette opération sur notre appli ici. L'Ourbéry, la coopérative agricole basque, renforce l'accompagnement de ses éleveurs adhérents pour optimiser les fourrages. L'Ourbéry dit faire le choix d'un accompagnement de proximité fondé sur la connaissance précise des ressources disponibles sur chaque exploitation. La baisse significative des volumes de fourrage entraîne, selon la coopérative, une hausse du coût de l'alimentation des troupeaux.
1: Les journées du patrimoine ce week-end, 3 idées de sortie parmi tous les rendez-vous qui vous sont proposés.
2: Et ils sont nombreux. À Hospitalea, au centre départemental d'éducation au patrimoine, le public pourra visiter l'ancienne commanderie de l'ordre de Malte et l'exposition Mythologia. Le site accueillera également un concert du conservatoire Maurice Ravel dans le cadre du festival off du festival Ravel demain après-midi à 15h. À Cambo, la Villa Arnaga ouvre les coulisses de son patrimoine. Un week-end consacré au savoir-faire et à la transmission, avec un temps fort autour du chantier de restauration historique de l'Orangerie, qui est mené par les compagnons de Saint-Jacques. Et puis à Anglette, le nouveau dispositif de mise en lumière et de scénarisation de la grotte de la Chambre d'Amour sera inauguré demain soir à 20h, un site patrimonial emblématique de la commune, selon la ville d'Anglette. L'actualité sportive est dense ce vendredi. De la main nue au programme du Trinquet de Mendiant, dont dispute cet après-midi les premières demi-finales du Trophée Les Cornets avec du tête-à-tête et de l'individuel. Dans une demi-heure, Eliandé Oretagaray affronte Mathieu Hospital en individuel. Et puis dans la foulée, la partie de 2 à 2 opposera Sariusta Ugarte à Lafitte Ducasu. Seconde demi-finale demain, la finale lundi. En rugby, le BO joue ce soir à 9h pour le compte de la 4e journée de Pro D2. Coup d'envoi de 19h30, match à vivre bien évidemment en direct sur ICI Pays Basque. Il y a du football également, National 1, l'Aviron Bayonnais qui est leader invaincu de son groupe après 4 journées, se rend à Angoulême, qui est deuxième au classement. Coup d'envoi 19h30 également, enfin de la Ligue Magnus de hockey sur glace, avec l'Anglais Tormadi qui est en déplacement à Nice, c'est la deuxième journée de championnat.
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2: Un week-end de sport et culture sous le soleil ou pas, Médéric?
1: Oui, normalement sous le soleil, c'est ce que nous dit Météo France. Certes, c'est nuageux pour la soirée avec 11 à 13 degrés, mais demain, le soleil va régner en maître du matin jusqu'au soir sur l'ensemble du Pays Basque avec des températures qui seront comprises entre 26 et 28 degrés sur le Pays Basque intérieur, 23 et 24 degrés sur la Côte Basque. Pour la journée de dimanche, du soleil pour tout le monde là aussi, du matin au soir, avec des températures qui seront autour des 25 à 29 degrés au Pays Basque, plutôt 25 degrés à Bayonne et 29 degrés chez vous à Saint-Palais. 17h04.
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1: Merci Yves, à tout à l'heure, 18h, vendredi, la semaine se termine tranquillement et septembre nous offre, comme je vous le disais finalement, un petit sursis avant l'automne. Le ciel est bien nuageux aujourd'hui, mais il va faire beau ce week-end, alors autant en profiter pour une bonne balade, un café en terrasse, un passage à la plage ou simplement prendre le temps de ne rien faire. Et pour commencer ce week-end avec le sourire, un titre qui porte plutôt bien son nom, c'est le groupe REM, Shiny Happy People, pour vous accompagner sur ICI Pays Basque pour célébrer ensemble le début du week-end.

0: Le groupe REM sur Ici Pays Basque.
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0: Et on termine la semaine ensemble. 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Avant cela, nous serons dans les coulisses du festival Le Temps des La Danse, qui se poursuit jusqu'à lundi sur l'ensemble du Pays Basque. Et puis dans 3 minutes maintenant, je partageais avec vous un bon plan qui sent bon le week-end. Demain, au Pays Basque, vous allez peut-être croiser des soldats en armure. Et non, vous ne rêvez pas. Un véritable voyage au Moyen-Âge vous attend, avec des combats, des ateliers et un château qui retrouve la lumière après avoir été caché, oublié. Je vous donne tous les détails dans 3 minutes. Mais d'abord, la musique d'ici Pays Basque, vous l'avez peut-être beaucoup entendu cet été. Le Petit Pêcheur de Manon Lisa est devenu l'un des tubes surprises de l'été 2026. Mais derrière cette petite fable sur le bonheur et la course à l'argent, il y a une histoire très personnelle. Manon Lisa raconte qu'elle s'est inspirée d'une histoire que son papa lui racontait quand elle était enfant, et surtout que c'est la dernière chanson qu'il a écoutée avant de mourir. Il lui avait dit simplement « Chouette celle-là, vraiment, elle me plaît ». Manon Lisa, Le Petit Pêcheur.

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1: Manon Lisa, le petit pêcheur à 17h11 sur ICI Pays Basque. Comme chaque jour à 7h06, c'est votre rendez-vous bon plan. Et si vous cherchez une sortie gratuite, originale et qui change de l'ordinaire, pour demain, j'ai trouvé votre bon plan. Direction Saint-Pé-sur-Nivelle pour un véritable voyage au Moyen-Âge. Dès 10h, sur le marché, vous pourrez croiser des soldats en armure et échanger avec des passionnés de reconstitutions historiques. Et l'après-midi de 14h à 18h, direction le château de Saint-Pé. Visite, exposition, atelier, surtout démonstration de combats médiévaux. Philippe Grohl, membre de Culture et Patrimoine Saint-Péret.
2: Alors l'après-midi, ce sera une visite commentée du château pour le découvrir, puisque jusqu'à présent ce château n'était pas visitable. D'abord parce qu'il est très ancien, qu'il avait besoin d'une petite un petit nettoyage végétal pour qu'on puisse le revoir, parce qu'il était totalement caché par les arbres. On passait à côté à 50 mètres, on ne le voyait même pas. Donc maintenant, grâce à ça, on peut découvrir tout son côté médiéval, justement. Voilà. Il y aura des animations médiévales pour les petits et les grands, et des démonstrations de combats en armure par cette association qui est spécialisée dans ce rôle immersif d'armes médiévales avec des explications des techniques de combat.
1: Et derrière cette redécouverte du château, il y a aussi beaucoup d'émotions pour Philippe qui participe à faire revivre ce patrimoine local.
2: Alors, la première émotion, c'est que quand j'avais 15-16 ans et qu'on allait dans des bentas, on passait devant Saint-Pé et on voyait ce château, on disait c'était le château des sorcières, c'était une référence. Et après, ben, il est tombé dans l'oubli et grâce à la dernière manifestation de Culture et Patrimoine qui a un peu rénové l'extérieur, ce château reprend un peu vie au sein de Saint-Pé-sur-Nivelle.
1: Voilà donc un bon plan gratuit, ouvert à tous, à vivre en famille ou entre amis. Vous l'avez compris, vous avez rendez-vous demain à Saint-Pé-sur-Nivelle. D'abord de 10h à 11h30 sur le marché pour rencontrer des passionnés de reconstitution historique en armure et échanger tout au long de la matinée. Par la suite, vous avez donc rendez-vous de 14h et jusqu'à 18h au château pour découvrir des combats de soldats en armure. Là encore, je vous propose de poursuivre cet après-midi en musique avec Dream.

0: Dream sur ICI Pays Basque à 17h17. Vos conditions de circulation. Alors ce soir, c'est un peu le dawa, j'ai envie de dire. Ça bouchonne partout sur le BAB. Alors, on va commencer peut-être par Bayonne, si vous le voulez bien. À Bayonne, il y a toujours cette rue de la Légion Tchèque, vous savez, au Forum, cette rue qui monte et qui vous emmène aux arènes. Alors, c'est fermé, il y a des travaux, ce qui provoque des bouchons absolument partout, puisque vous essayez de contourner. Alors, vous contournez évidemment par les allées marines, vous contournez par le boulevard du BAB, par le chemin des Barthes, et donc dans tout le secteur du Forum jusqu'aux allées marines, ça bouchonne dans tous les sens de circulation, même au niveau, par exemple, du rond-point du magasin Castorama. Ailleurs, ça bouchonne aussi sur l'avenue du Grand Basque à Bayonne pour rejoindre l'autoroute A63, mais aussi sur la départementale qui continue sur l'avenue Henri de Navarre pour rejoindre Tarnos. Vous êtes au ralenti, et ce, dans les deux sens de circulation. Ailleurs, ça bouchonne aussi ce soir sur l'avenue du Maréchal Soult, et ça continue sur l'avenue de Bayonne, là, entre Bayonne et Anglet, sur cet axe-là, ça bouchonne dans les deux sens de circulation. De même sur le boulevard d'Aritzac pour rejoindre Ustaritz sur la départementale 932 ce soir. Ça bouchonne sur le rond-point du Mousse au niveau du rond-point, donc sur le boulevard Marcel Dassault au niveau du rond-point du Mousse. Et puis, autre difficulté à partager avec vous, sur Saint-Jean-de-Luz. Quand vous quittez Saint-Jean-de-Luz pour rejoindre l'échangeur 3 de Saint-Jean-de-Luz Nord, ça bouchonne aussi ce soir. Vous constatez d'autres difficultés de circulation. Vous pouvez les partager avec nous, 05 59 2 fois, 17 2 fois. À 17h20, vous êtes les bienvenus sur ICI Pays Basque. Dans 3 minutes maintenant, on va accueillir Émilie Mazoyer pour son rendez-vous Décibel, un rendez-vous consacré à l'actualité musicale. Ce soir, nous allons parler de Stromae qui prépare son retour, mais aussi de Jimi Hendrix, de Mylène Farmer ou encore de Springsteen.
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0: À 17h25, c'est Tout s'en va avec Gaëtan Roussel sur ICI Pays Basque. Et tout de suite, on retrouve Émilie Mazoyer pour l'actualité musicale. Salut Émilie.
1: Salut tout le monde. Émilie, au rapport pour votre dose quotidienne d'actualité musicale. C'est l'anniversaire de la mort d'un membre éminent du Club des 27 aujourd'hui. Hey Joe, where you going with that gun of yours? Guitare, héros, voix de velours, auteur, compositeur surdoué et beau comme un dieu, Jimi Hendrix est mort le 18 septembre 1970 à Londres. Et si vous voulez tout connaître de sa vie, trop courte certes, mais follement bien remplie, je vous signale une excellente nouvelle biographie de Jimi Hendrix, signée Yazid Manou. Elle va sortir tout bientôt le 6 octobre aux éditions Éric Bonnier. Non, mais est-ce que vous avez vu le nouveau clip de Mylène Farmer, réalisé par les frères Poirot?

Des LOL et des quoi. Une chanson dans laquelle Mylène Farmer s'inquiète des mots vides de sens qui remplacent les vrais. Et bien dans le clip, qui est une dystopie angoissante comme un bouquin de George Orwell, les bibliothèques sont devenues des prisons dans lesquelles les mots sont effacés, annulés. Et Mylène fait partie d'un commando révolutionnaire qui vient les libérer. C'est à voir, hein, en attendant la sortie d'Egrégor, le 13e album de Mylène qu'on attend pour le 30 octobre. Bruce Springsteen est ouvertement opposé à la politique du président Donald Trump, qui lui répond au ras des pâquerettes en le traitant de vieux ringard. Merci Donald, toujours très classe. Bruce Springsteen, donc, a passé le début de l'année 2026 sur scène, a redonné un peu de lustre au rêve américain avec sa tournée Land of Hope and Dreams. Tous ceux qui n'ont pas pu se déplacer à ses concerts, Bruce Springsteen en a fait un film. Et il vient d'en dévoiler les 40 premières minutes sur YouTube, gratuitement. Il suffit de cliquer pour se régaler. C'est du grand Springsteen, une vingtaine de musiciens sur scène, des tubes, de l'élan, de l'espoir. Et en plus, il porte un petit costard. Vraiment, allez voir. Un tube mondial en duo avec Pomme. Des vidéos Insta où il chante en studio et sa participation au prochain album de Céline Dion. Tous les signaux sont au vert. Stromae prépare son retour. Alors, on fait quoi? Alors...

C'est bien dire, Stromae, on danse sur Ici Pays Basque. Le festival Le Temps d'aimer la danse se déroule avec votre radio locale Ici Pays Basque jusqu'à lundi. Nous serons dans les coulisses de l'événement dans moins de 10 minutes sur Ici Pays Basque.

0: Take a Chance on Me avec Abba, j'adore, ça nous emmène avec la joie et la bonne humeur ensemble vers le week-end.
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0: Et vous le savez, au quotidien, on aime vous écouter. Vous avez la possibilité de parler avec votre radio locale en nous envoyant des vocaux sur notre WhatsApp au 05 59 2 fois 17 2 fois pour, par exemple, annoncer des événements que vous organisez. Et il se trouve un concert ce dimanche et un vidstock à vous proposer.
2: Bonjour, dimanche 20 septembre de 10 à 16 heures, vidstock. L'adresse, rue du Chanoine, Manterola. Cours intérieur du Secours catholique Caritas, des petits prix, vêtements hommes, femmes, enfants, jouets, accessoires. À très bientôt, venez nombreux, merci.
3: Bonjour, et bien ici c'est Gérard Luc qui vous dit que dimanche prochain, 20 septembre, à 15h30, aura lieu à l'église Sainte-Croix de Bayonne un concert d'accordéon avec quintette. Et la participation de votre serviteur après, et également la présentation de la future croix qui sera donc sur le clocher de l'église. Voilà, c'est à 15h30, ne manquez pas. Bonne journée.
0: Et on embrasse bien sûr notre ami Gérard Luc. Si vous organisez un événement, utilisez WhatsApp 05 59 2 fois 17 2 fois.
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0: Avant d'aller en direct du festival Le Temps d'Aimer, c'est Patrick Fiori, je sais où aller.

0: Je sais où aller, c'est Patrick Fiori sur Ici Pays Basque.
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0: Et sur votre radio locale, vous le savez, on fait la part belle aux événements majeurs du Pays Basque. Et ce soir, nous parlons du festival Le Temps d'Aimer. Le Temps d'Aimer se termine. Depuis plusieurs jours, les spectacles se succèdent sur les scènes de Biarritz et pas que, dans plusieurs communes du Pays Basque. Mais derrière, les danseurs, les chorégraphes et les applaudissements, il y a toute une équipe qui fait vivre le festival au quotidien. Pour nous emmener une dernière fois cette semaine dans les coulisses de cette édition, nous retrouvons Arnaud Maoui, le coordinateur artistique du festival que vous avez suivi avec nous tout au long de la semaine. Bonsoir Arnaud.
3: Bonsoir Médéric.
0: Arnaud, ce sont les derniers jours. Dans quel état d'esprit êtes-vous aujourd'hui, cher Arnaud?
3: Mais oui, ça passe vite le Temps d'Aimer. C'est déjà le dernier week-end. Pour être tout à fait honnête, on est un peu fatigué. Ça fait 10 jours que les équipes du festival sont sur le pont jour et nuit pour que tous les spectacles et rendez-vous du festival puissent se dérouler dans les meilleures conditions. Alors, c'est les techniciens, les équipes logistiques, les équipes artistiques, les bénévoles, on a tous travaillé main dans la main et malgré la fatigue, et ça qui est magique, on a une pêche d'enfer parce que le public nous rend et nous donne une énergie absolument incroyable.
0: Quand le public voit un spectacle, il ne voit pas toute cette énergie finalement. Il ne voit qu'une petite partie de tout ce qui se passe derrière. À quoi ressemblait votre journée, Arnaud ?
3: Alors sincèrement, c'est qu'on a bien fait notre métier s'il voit pas tout ce qu'il y a derrière. C'est ça, c'est que la magie opère. La journée, c'est régler 1000 petits détails. Les détails justement qu'on voit pas, mais qui font la réussite du festival et surtout qui permet d'accueillir le public le mieux possible. Le Temps d'Aimer, c'est 300 artistes qui viennent au Temps d'Aimer. Ouais. C'est 60 techniciens, c'est 80 rendez-vous. Donc bien sûr, il y a des petites choses qui fonctionnent pas exactement comme on avait prévu. Mais c'est ça aussi le spectacle vivant. C'est ça qui fait que c'est si passionnant. Et c'est notre travail de régler ces détails.
0: Quoi, votre rôle, c'est pas de prendre le café avec tous les artistes qui viennent des quatre coins du monde ?
3: Et malheureusement, non. Ça, c'est notre travail, c'est que tout se passe bien pour le spectateur.
0: Alors, on parlait du public et vous venez de le dire, les spectateurs. Qu'est-ce que vous avez senti peut-être cette année dans les salles et autour des spectacles ?
3: Moi, ce qui me bouleverse quand je vois le public, c'est sa curiosité. On a vraiment un public qui va tout voir, qui passe d'une danse à l'autre, sans a priori. Un public d'une grande curiosité, qui s'empare de la danse, et puis qui y va. Il y a des choses que le public va voir, parce qu'ils savent qu'ils vont aimer, puis il y a des choses qu'ils découvrent. Et c'est ça aussi, être un festivalier, c'est se laisser emporter comme ça, d'une proposition à l'autre, d'une danse à l'autre.
0: Tiens, justement, tout le monde ne peut pas aller dans les coulisses, mais c'est aussi ça, la magie de la radio. Si vous pouviez nous faire entrer dans une pièce où le public, on n'a jamais eu accès, ce serait laquelle ? Qu'est-ce qu'on irait découvrir ensemble ?
3: Je vous dirais justement les coulisses d'un théâtre. C'est un endroit qui ressemble à aucun autre. C'est un espace-temps complètement différent. Vous verriez plein de métiers, des savoir-faire, des talents différents qui s'unissent pour une ambition commune, offrir au public un moment vraiment hors du temps. C'est un lieu magique qui est pas souvent offert au public, mais c'est un lieu où j'adorerais emmener tout le monde.
0: Et vous parliez de magie, eh bien je vais me transformer en magicien et grâce à la radio vous faire vivre un instant magique, Arnaud. Le festival grandit, s'épanouit vers de nouveaux lieux. Et si justement je vous donnais une baguette magique, où rajouteriez-vous un spectacle ?
3: Ah, c'est une belle question ça. S'il n'y avait aucune contrainte sur la plage, évidemment.
0: Sur la plage, ah ouais.
3: On se retrouve sur une plage immense, sublime, avec une marée magnifique, avec des vagues, avec un coucher de soleil, et puis le public et les artistes réunis dans ce moment-là. Ce serait peut-être ça.
0: Ah ouais, c'est le rêve. Mais vous en parlerez responsable artistique.
3: Peut-être l'année prochaine, on va voir.
0: Arnaud, vous êtes le coordinateur artistique, je vous mets au défi de m'organiser ça pour l'année prochaine.
3: On s'en parle l'année prochaine, on voit ce qu'on peut faire.
0: Alors une dernière question, peut-être quand tout sera fini, lundi, quelle sera la première chose que vous aurez envie de faire ?
3: Alors lundi on fera d'abord le bilan, voir ce qui a marché et puis voir ce qui a moins marché pour que justement le festival l'année prochaine soit encore plus beau, encore plus magique. Et je vais être tout à fait honnête, en deux je vais dormir parce qu'on a pris un tout petit peu de retard là-dessus et ce sera peut-être le moment de prendre un peu de repos.
0: Eh bien je vous souhaite de voir de beaux spectacles encore, on les a présentés tout au long de cette semaine, on les retrouve tous en un clic sur le festival Le Temps d'Aimer, un festival qui va se clôturer en plusieurs étapes parce qu'il y a le tadam final, j'ai envie de dire, un spectacle à ne pas manquer au casino municipal de Biarritz. Ce sera à partir de 18h, hein, c'est ça exactement ce dimanche. Et plein d'autres choses à voir, on retrouve tout sur Internet.
3: Absolument, ce sera un grand final.
0: Un grand merci à vous, Arnaud Maoui, pour cette immersion dans les coulisses du temps d'aimer. Et bien, je vous dis à très bientôt.
3: À l'année prochaine.
0: Ouais. On referme cette nouvelle édition ensemble et j'espère qu'on pourra la rouvrir ensemble l'année prochaine. À bientôt, Arnaud.
3: Avec grand plaisir. Au revoir.
0: Merci, au revoir. À 17h44, nous allons jouer ensemble notre jeu, le GPS. Pour vous, deux places pour le spectacle Luminescence. C'est ce samedi, c'est demain à 20h40 à Bayonne. À Bayonne, la cathédrale Sainte-Marie change complètement de visage avec Luminescence. Les projections monumentales font danser la lumière sur les pierres et racontent l'histoire de ce joyau du patrimoine, porté notamment par la voix d'Anne Etchegoyen. Une expérience immersive entre musique et images pour redécouvrir la cathédrale comme vous ne l'avez jamais vu. Et pour gagner vos deux invitations, on joue tout de suite. Notre jeu, le GPS, peut être coincé dans les bouchons. Au Pays Basque, c'est le GPS de votre voiture qui va prendre le contrôle. Essayez de chanter, mais souvent, c'est une machine, hein, donc c'est dénué d'émotion. Et ce sera à vous de me dire le titre de la chanson. Vous retrouvez le titre de la chanson, eh bien, vous m'appelez au 05 59 2 x 10 et 2 fois, vous gagnerez vos deux invitations. C'est parti.
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0: Ouh là là, en ce vendredi, sévère le GPS, il nous fait chanter en espagnol. Peut-être que vous voulez réécouter pour être bien sûr. Je vous demande simplement le titre ce soir.
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0: À chaque fois que j'entends ça, même chanté par un GPS, je pense à une série espagnole, La Casa de Papel, avec Itzar Ituño, une célèbre actrice basque. Moi, je l'adore. Et chanteuse aussi, j'adore l'écouter en musique. Allez, à 17h45, j'attends vos coups de fil au 05 59 2 x 17 2 fois. On joue ensemble, j'aurai le plaisir de vous accueillir et de vous offrir deux places pour Luminescence. 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

0: Isaro sur ici Pays Basque. Nous jouons à notre jeu du GPS et j'ai peut-être pour vous deux places pour aller à Bayonne à la cathédrale Sainte-Marie demain soir. Vous allez voir, la cathédrale va devenir un décor incroyable avec ce spectacle Luminescence. Les pierres, les voûtes et les vitraux prennent vie au rythme des projections et de la musique portée par la voix d'Anne Chegoyen, une façon complètement nouvelle de découvrir l'histoire et le patrimoine de la cathédrale. Et c'est Philippe qui va tenter de repartir avec ces deux invitations. Bonsoir Philippe.
1: Bonsoir.
0: Vous avez passé une belle journée, Philippe ?
1: Oui, ça va très très bien. Le week-end est là.
0: Tant mieux. Vous avez entendu parler de ce projet Luminescence ?
1: Oui, tout à fait. Oui. Je compte venir. Je viens en week-end sur Bayonne, donc je vais en profiter.
0: Ah voilà. Enfin, vous allez en profiter si vous avez identifié le titre de cette chanson.
2: Exactement. 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
0: Quelle est cette chanson?
1: Bella ciao.
0: Una mattina. Avec l'accent, parfait. Félicitations, Philippe. Vous l'avez vu peut-être cette chanson mise en scène dans la série Netflix Casa de Papel?
1: Non, pas du tout, mais j'ai vu pas mal de versions, oui.
0: Ah, ça vaut le coup. Hein. Franchement, j'adore cette série. Bon, eh bien, Philippe, je vous souhaite une belle soirée. Et je vous offre vos deux places pour Luminescence.
1: Merci, ici Pays Basque.
0: Et je vous souhaite un bon week-end. Adieu.
1: Merci.
0: Tico Charté.
1: Merci. Tico Charté.
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0: Ici c'est vous tous les jours, du lundi au vendredi avec Lucas Espourois. Salut Lucas.
5: Salut Médéric, salut à tous.
0: On te retrouve lundi après un week-end bien mérité pour parler de quoi à 9h?
5: Les alternants, les apprentis, voilà les deux mots que nous allons le plus utiliser entre 9h et 10h lundi. Votre enfant cherche ou a cherché désespérément peut-être en cette rentrée une entreprise, mais impossible de trouver parce qu'il y a pas mal de situations similaires là qui nous sont remontées. Donc on vous attendait maintenant sur WhatsApp au 05 59 2 fois 17 2 fois. Venez nous faire en vocal, nous raconter l'histoire par exemple de votre enfant ou vous-même d'ailleurs peut-être. Au contraire par contre, vous êtes peut-être passé par l'alternance il y a quelques temps, ça vous a plu, vous avez découvert votre métier, eh bien ça nous intéresse aussi de savoir. Et puis les aides aux entreprises ont baissé aussi en cette année 2026 pour les entreprises qui accueillent un alternant. Vous ne pouvez plus forcément en prendre, vous ne pouvez plus vous permettre et c'est quelque chose qui vous frustre. Là aussi, même numéro.
0: 05 59 2 fois 17 2 fois pour témoigner dès maintenant sur WhatsApp et lundi en direct à partir de 9h. Merci Lucas, bon week-end.
5: Bon week-end.
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1: Je souhaite une belle soirée, un bon week-end. Il est 18h. L'actu d'ici, Yves Tusseau, bonsoir Yves.
2: Bonsoir Médéric, bonsoir à tous. Emmanuel Macron appelle à traiter les causes de la hausse des prix de l'énergie avant de dépenser le maximum d'argent. Le président de la République a toutefois assuré cet après-midi que les aides sur le carburant seront évaluées et adaptées. L'association Famille Rurale réclame de son côté le prolongement de l'aide carburant pour les grands rouleurs, ainsi que son doublement et son élargissement. Enfin, Jean-Jacques Lasserre, le président du conseil départemental, qui était ce matin l'invité d'ici Pays Basque, affirme qu'un grand débat politique doit avoir lieu sur ce sujet et qu'il y aurait, je cite, des domaines sur lesquels on pourrait regarder, et notamment la fiscalité. Son interview est à retrouver sur notre appli ici.
1: 34 infractions verbalisées la nuit dernière lors d'une opération de gendarmerie au poste frontière de Biriatou sur l'autoroute A63.
2: De la détention de produits stupéfiants, défaut d'assurance en passant par les conduites sous état alcoolique, 31 militaires étaient engagés dans cette opération qui a duré 3 heures la nuit dernière dans les deux sens de circulation avec l'aide de la garde civile espagnole. Détail de cette opération également sur notre appli ici. Les journées du patrimoine ce week-end avec entre autres à Hospitalet au centre départemental d'éducation au patrimoine la possible visite de l'ancienne commanderie de l'ordre de Malte et l'exposition Mythologia. À Cambo, à la Villa Arnaga, ouverture des coulisses. Un week-end consacré au savoir-faire et à la transmission avec un temps fort autour du chantier de restauration historique de l'Orangerie qui est mené par les compagnons de Saint-Jacques. Et puis à Anglette, le nouveau dispositif de mise en lumière et de scénarisation de la grotte de la Chambre d'Amour sera inauguré demain à 20h.
1: Le championnat de Bertiolari débute demain à Sparin à 17h.
2: C'est quelque part également du patrimoine. Les Bertiolaris sont les improvisateurs en langue basque et le championnat du Pays Basque n'a lieu qu'une fois tous les 4 ans. 42 sont sélectionnés pour ces éliminatoires. Donc, début demain à Sparin. Autre rendez-vous le 3 octobre à Saint-Palais. Le 10 octobre à Gotin-Libarenx. Et puis la finale, ce sera le 20 décembre à Pamplune. Un mot de rugby pour terminer le championnat de Pro D2. Le Biarritz Olympique joue ce soir à Nevers. C'est la 4e journée de championnat. 2 victoires à domicile pour le BO, pour une défaite à Oyonnax. Les Biarrots qui ont fait très peu tourner pour cette rencontre en Bourgogne. Coup d'envoi 19h30. Match à vivre, bien sûr, en direct sur ICI Pays Basque. Et puis en top 14 demain, 3e journée. L'Aviron Bayonnais accueille Clermont une semaine après l'affront vécu au Hameau face à la section paloise et cette défaite qui a marqué 70-28. 7 changements demain dans le 15 de départ. Première apparition de la saison pour Tuilagi qui sera au centre et qui sera capitaine. Première titularisation également pour Capilla, Carreras et Tibérien qui revient à l'arrière. Coup d'envoi 16h35. Là aussi, à vivre en direct sur ICI Pays Basque.
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2: Et tout ça sous le soleil, Médéric.
1: Oui, un magnifique week-end nous prévoit Météo France. Demain, un soleil qui va régner en maître du matin au soir avec 23-24 degrés sur le littoral basque, 26 à 28 degrés ailleurs. Et pour dimanche, l'ensoleillement sera aussi excellent avec 25 à 28 degrés au Pays Basque. On ira même chercher dans l'après-midi, 29 degrés à Saint-Palais. 18h04, bienvenue à vous.
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1: Avant le coup d'envoi de votre émission 100% sport et loisirs, je vous propose de démarrer cette nouvelle heure ensemble avec Marc Lavoine et les Tournesols. Et je peux vous dire que nos invités, ce soir, ne vont pas avoir trop le temps de les observer.

0: Tournesol de Marc Lavoine sur Ici Pays Basque.
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0: Ce week-end, ça va courir au Pays Basque. Du trail en montagne avec le Tuturu Trail à Mendive. Et puis dimanche, à Bayonne, une course pas comme les autres avec la course du patrimoine. 11,5 km pour courir à travers des lieux emblématiques de la ville. Deux courses, deux ambiances et je vous emmène sur les parcours.
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0: Pour commencer, nous allons parler du Tuturu Trail. C'est demain, il se prépare un rendez-vous qui va faire chauffer les mollets. Le Tuturu Trail revient à Mendive avec plusieurs formats, du marathon, mais aussi des randonnées, même une course pour les enfants, un événement sportif, mais aussi une façon de découvrir les paysages. Germain Bichincho est avec nous, vous êtes l'un des organisateurs du Tuturu Trail. Bonsoir.
3: Bonsoir.
0: Germain, quand on parle des chiffres, 43 km, 3200 mètres de dénivelé, on comprend qu'on ne vient pas ici simplement pour faire une petite balade en montagne. Le Tuturu Trail, c'est aussi un territoire. Qu'est-ce que vous voulez que les coureurs découvrent en traversant la vallée ?
3: Bon, déjà, on a une très belle vue. Et après, ça reste un parcours exigeant. Donc, voilà, il faut faire attention.
0: Cette année, vous avez aussi les randos et le Tiki Trail pour les enfants. C'est important pour vous d'avoir quelque chose pour tous les publics ?
3: Oui, ça permet à la famille entière de venir au fronton de Mendive.
0: Et quand on organise une épreuve en montagne, qu'est-ce qui est le plus compliqué à gérer ? C'est quoi ? C'est le parcours, c'est la météo, c'est la sécurité, c'est les coureurs eux-mêmes ?
3: Le parcours et la sécurité. Mmh. Surtout qu'on ne sait pas trop le temps qu'il va faire, donc voilà.
0: Comment va, la sécurité. Comment va s'articuler la journée demain ? Qu'est-ce qui va se passer concrètement ?
3: D'abord, le marathon va démarrer vers 7h30. Et après, le semi-marathon vers 9h du matin.
0: Qu'est-ce qui change avec un marathon traditionnel, j'ai envie de dire ?
3: C'est surtout le parcours qui est très très exigeant. On a deux verticales sur ce marathon, donc sur deux verticales sur les 19 premiers kilomètres.
0: Ah oui, quand même.
3: Oui.
0: Ça pique. Vous courez, vous ?
3: Un petit peu.
0: Ah
3: pour
0: oui.
3: Le plaisir, comme ça.
0: Et vous allez faire le marathon, du coup ?
3: Non, je suis bénévole.
0: Ah oui, on peut pas être partout. Alors, quand on organise comme ça cet événement, demain matin, au moment du départ, qu'est-ce que vous allez regarder en premier ? L'horloge, la météo ?

0: bientôt.
1: Oui, au revoir.
0: Merci, bel événement pour demain. Germain Bichinchot qui était avec nous. Si vous aimez la montagne, il y a donc plusieurs façons de profiter du Tuturu Trail demain à Mendy. Vous l'avez entendu, y compris sans prendre de dossard. Les randonnées partent dès 7h30 et proposent plusieurs distances. Vous retrouvez toutes les infos sur le site internet du Tuturu Trail. Mais pour ceux qui prennent le départ du marathon, l'aventure sera évidemment beaucoup plus sportive. 42 kilomètres et quelques, hein, puisque c'est presque 43 kilomètres un marathon, avec plus de 3000 mètres de dénivelé. Hervé Boiramé sera justement de la partie. Vous l'avez entendu. On va aller voir comment se prépare un grand sportif juste après Florent Pagny et le braquage des sentiments sur votre radio locale. Ici Pays Basque. Je vous souhaite un excellent week-end avec nous.

0: Le braquage des sentiments avec Florent Pagny à 18h15.
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0: Il y a quelques secondes, on vous a présenté le Tuturu Trail. C'est à Mendive demain, le départ du marathon. C'est à partir de 7h30 et il y a plusieurs formules. Il y a aussi des courses pour les enfants, tout un tas de rando proposés sur place. Un bel événement auquel s'est inscrit Hervé. Bonsoir Hervé.
3: Bonsoir.
0: Première question toute simple. Pourquoi s'inscrire à une course pareille? Vous avez choisi le marathon, pas la course enfant?
3: Oui,
0: d'accord. Alors, pourquoi s'inscrire à une course pareille?
3: Parce que j'aime ça, j'aime la nature et j'aime les courses longues.
0: Ouais.
3: Même des fois beaucoup plus longues, donc voilà.
0: C'est vrai, qu'est-ce que vous avez fait déjà comme course?
3: J'ai fait le 80 SMP, j'ai fait le 80 GRP, j'ai fait deux fois la Diagonale des Fous. Voilà, c'est pas mal déjà, je pense.
0: Ouais. Quand vous voyez,

0: 143 km, 3200 mètres de dénivelé. Vous dites, ça va être dur ou vous préférez ne pas trop y penser?
1: Alors moi, j'y pense pas forcément parce que je l'ai fait l'année dernière déjà.
0: Ah oui, d'accord. Donc vous connaissez l'événement.
1: Les 19 premiers kilomètres, ils sont un peu compliqués. Et qu'après, ça va passer. Donc voilà. Moi, j'aime bien me battre avec des barrières horaires et comme ça. Donc je pense que ce sera le but de demain. Et passer une bonne journée dans la nature, ça sera impeccable.
0: J'imagine que le chronomètre va pas être le même quand il y a autant de dénivelé que sur un marathon plus plat.
1: Non, là, c'est différent, oui. C'est différent de la route.
0: Vous avez fait en combien l'année dernière?
1: 8h32.
0: Et là, cette année?
1: Ah, bah, si je fais 8h32, ça me va.
0: Ah oui, d'accord. 8h31.
1: Après, si je gagne, c'est mieux. Mais...
0: 8h31, ce serait pas mal.
1: Oui, ça
0: on gagne
1: bien.
0: Une petite minute.
1: Non, ouais, dans ces eaux-là, 8h, un peu plus de 8h, c'est bien.
0: Ouais. Il y aura forcément un moment où ça va piquer quand même demain. Vous avez déjà, vu que vous avez déjà fait la course, identifié le passage que vous redoutez le plus?
1: Ben, j'en redoute pas forcément, mais je sais que la première moitié, comme disait le monsieur d'organisation, là, les 19 premiers kilomètres, oui, là, ça peut être, c'est le plus difficile de la course, je pense.
0: Et à l'inverse, vu que vous connaissez la course, est-ce qu'il y a un endroit du parcours que vous attendez particulièrement pour le paysage, peut-être, ou parce que ça vous provoque des sensations particulières?
1: Bon, les sommets en général, mais l'an dernier, j'avais beaucoup apprécié la deuxième partie, la montée sur l'OKB. Parce que j'avais jamais été et j'ai trouvé la pelouse et tout le haut là, c'est très très beau. Bon, après avec le soleil, ça va être aussi bien, je pense.
0: Et comment vous vous préparez au quotidien? Comment le sport fait partie de votre vie?
1: Moi, le sport, j'en fais. Je faisais plus de séances que ça avant, c'est-à-dire que je m'entraînais deux fois par semaine avec une sortie le week-end. Et voilà, il s'est avéré que j'ai un peu laissé tout ça, donc je cours un peu à l'occasion. Voilà, à l'envie en fait, quand j'ai envie d'aller en montagne, j'y vais. Là par exemple, j'ai pas été en montagne depuis le 15 mai, de la date de la Schwalb Trail par exemple.
0: Et votre dernier footing du coup, c'était quand?
1: Mon dernier footing, c'était au bord de la Nive, voyons, la semaine dernière, je sais pas, j'ai fait 10 km je crois, comme ça.
0: Ah oui.
1: Ouais, voilà, c'est pas... Mais je suis pas... Moi, je suis pas dans la première partie du tableau. Hein.
0: Non, mais ce qui est bien, c'est que ça veut dire que cet événement, il est ouvert à tous et qu'il y a aussi cette notion finalement de plaisir. On n'est pas spécialement là pour un chrono. On va chercher à se dépasser, etc. Mais voilà, on n'est pas spécialement là pour le chrono. On n'est pas obligé d'être un grand sportif finalement pour pouvoir participer.
1: Non, je pense pas. Je pense que. Si on a un peu le mental pour faire des trucs un peu compliqués, parce qu'il faut pas se le cacher, c'est quand même compliqué. Si on a un peu le mental, on peut réussir à finir la course dans les temps qui sont demandés. Donc,
0: qu'est-ce que tu fais, Roman, demain, la réalisation de l'émission? Tu veux venir faire? Non, il a pas l'air très chaud. Sinon, je serais allé avec lui. Mais quand je vois 3200 mètres de dénivelé et 43 kilomètres, fou.
1: Non, ça va aller.
0: Non, ça va aller. Bon, c'est, super. C'est la chaille.
1: C'est le début. Oui, voilà, la chaille. C'est le début qui est compliqué.
0: Vous nous direz comment ça s'est passé, plaisir. D'accord?
1: Hein,
0: ce serait sympa qu'on vous passe un petit coup de fil vendredi prochain, par exemple, dans l'émission 100% Sport et Loisirs. On saura comment ça s'est passé, Hervé. Je vous souhaite bon courage, belle aventure. En tout cas, départ 7h30 demain.
1: Oui.
0: Donc là, vous allez préparer le baluchon.
1: Le baluchon est pris, normalement. J'ai rien oublié.
0: Et vous partez.
1: On part.
0: Ça sort direction Médine.
1: Au bout de soir, et voilà. Et puis ça ira.
0: Ben, je vous souhaite une belle soirée.
1: Merci.
0: Et pour vous souhaiter votre bon courage, vous aviez envie d'écouter une chanson, donc on va vous faire plaisir et diffuser cette chanson pour vous envoyer plein d'ondes positives. C'était Ken Zaspi avec Hilar Guilla. Pourquoi cette chanson?
1: Parce que c'est ma chanson préférée et puis j'en profite pour faire un bisou à ma copine qui m'écoute et à ma maman.
0: Ouais.
1: Parce qu'elle attendait que ça d'écouter la radio ce soir, donc voilà.
0: Super. Est-ce que les deux femmes de votre vie vous soutiennent dans cette aventure?
1: Il y en a trois.
0: Ah oui, vous avez...
1: Il y en a une qui est chez sa maman là, cette semaine. Donc,
0: Ah oui, votre fille aussi.
1: Oui.
0: Alors, je refais ma question.
1: Que vous avez vu la semaine dernière.
0: Ah oui, qui est venue visiter les studios. Voilà. Est-ce que vos trois femmes de votre vie vous soutiennent dans cette aventure?
1: Bien sûr. Mélanie sera là demain pour me faire les ravitaillements et comme ça.
0: Ouais.
1: Et voilà. Et
0: c'est après, important, ça aussi, de se sentir soutenu quand on est dans un événement comme ça.
1: Oui. Ouais. Ça aide, ouais.
0: J'imagine que ça aide pour le mental.
1: Les ravitaux et comme ça, de voir des gens qui nous apprécient, qui nous encouragent. Bon, après. Il y a quand même beaucoup de monde qui encourage tout le monde, même si on ne connaît pas. Oui, c'est très, très agréable. Ouais.
0: Moi, quand mon épouse court, je suis à vélo à côté.
1: C'est pas mal déjà.
0: Avec assistance électrique, et je lui dis allez. En plus, c'est vrai. Allez, je vous souhaite une belle soirée.
1: Merci.
0: Un bon départ, une belle course. Voici pour vous, Ken Zaspi et Hilar Guilla sur ICI Pays Basque.
1: Merci.

0: Can't Stop Me avec Hilaire Guilla sur Ici Pays Basque. Et je peux vous dire que cette chanson, on vous l'a proposée pour Hervé qui s'élance sur le Tuturu Trail demain. Hervé, vous êtes resté jusqu'au bout de la chanson, vous n'avez pas quitté le studio.
1: Jamais de la vie.
0: En général, les invités quittent dès que j'ai posé ma dernière question le studio. Vous êtes resté pour en profiter.
1: Exactement.
0: Super, allez, bon courage pour
1: merci.
0: Demain.
1: Merci.
0: Vos conditions de circulation en temps réel sur votre radio locale ici Pays Basque. Quelques ralentissements à prévoir sur les allées marines de Bayonne, sur les allées Paulmy, le boulevard du BAB. Vous êtes au ralenti aussi sur l'avenue du Grand Basque pour rejoindre l'autoroute A63 ce soir. C'est compliqué au niveau du rond-point du Mousse. Là, on est sur le boulevard Marcel Dassault à l'approche de l'aéroport de Biarritz Pays Basque. Ça coince un peu au niveau du rond-point Leroy Merlin sur la départementale 932 pour rejoindre Ustaritz. Si vous constatez d'autres difficultés de circulation, vous pouvez les partager avec nous. 05 59 2 fois 17 2 fois. Bonne route.
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0: Un événement peut en cacher un autre, une course peut en cacher une autre. Après avoir reparlé ensemble du Tuturu Trail, nous allons vous parler d'une autre course, une course du patrimoine. Dimanche à Bayonne, on vous propose de courir, mais surtout de découvrir la ville autrement. La course du patrimoine revient pour sa 2e édition avec un parcours qui pousse les portes de lieux parfois fermés au public. Il y a les arènes, la citadelle, le musée Bonnet, la cathédrale ou encore le château vieux. 11,5 km pour les coureurs, 8 km pour la marche familiale. Pour nous en parler, nous sommes avec Gérard Iribarin, l'un des organisateurs de l'événement. Bonsoir Gérard.
6: Oui, bonsoir.
0: Votre idée finalement, c'est de faire courir les gens, mais aussi de leur faire lever les yeux et regarder la ville autrement?
6: Courir et découvrir Bayonne.
0: Ouais. On peut faire les deux?
6: On peut les faire. Enfin, je pense que les premiers vont essayer de faire un chrono. Alors que la majorité, sur les 1500 ou 1600 coureurs qui sont là, enfin en tout cas coureurs et marcheurs, la majorité vont lever les yeux et vont découvrir leur patrimoine.
0: Cette année, vous annoncez de nouveaux passages. Est-ce qu'il y a un endroit où vous vous dites là, les participants vont être surpris?
6: Non, ils vont pas être surpris, mais il y a beaucoup de Bayonnais en fait qui passent devant des lieux, des murs, des bâtiments et qui n'ont pas l'occasion de rentrer à l'intérieur. Et là, en fait, c'est l'occasion. L'occasion, parce que pour les aficionados des arènes, qui connaissent les arènes, ils passent autour, ils vont dedans, mais peut-être qu'ils ne sont jamais rentrés au trinquet moderne qui est à côté. Et en même temps, les pilotalis qui vont au trinquet moderne ne sont peut-être pas rentrés aux arènes non plus, donc ils ont l'occasion là, pour le coup, de rentrer dans un bâtiment et dans l'autre aussi.
0: Elle est particulière, cette course, on entre, on sort, c'est quoi l'idée finalement?
6: L'idée, c'est que, encore une fois, il y a beaucoup de courses au Bayonne, et
0: celle-là, elle est vraiment pas comme les autres, par contre.
6: Non, c'est, je pense que c'est, donc, elle est organisée dans le cadre des Journées du Patrimoine. Et pour le coup, on visite donc notre patrimoine bayonnais en passant dans des lieux emblématiques. Donc, on peut démarrer par, on va passer à côté du Conseil Général, de l'Université, l'UBPA, Châteauneuf, Porte de Mousserolles, le siège de la Nautique, le lycée Paul Vert, le musée Bonnet-l'Eux. Donc là, pour cette année, on ne rentrera pas dedans parce qu'on n'aura pas l'autorisation, mais on sera très près avec quelques petites surprises autour. Le site du Rail Bayonnais, il y en a qui ne le connaissent pas. La citadelle, on va traverser la citadelle cette année en passant par le chemin de Ronde. C'est-à-dire que pour
0: ça monte par contre là.
6: Ah, ça monte un petit peu de la gare. On va monter au Rail Bayonnais.
0: Moi, j'ai l'assistance marches. Électrique pour remonter.
6: Il faut monter à Chicago de la rue Maubec. Mais si ça monte.
0: Ah, je vois bien, ouais.
6: Ça descend aussi dans l'autre sens.
0: Donc, c'est ce que je dis à mes enfants tout le temps quand ils veulent pas marcher.
6: Faut profiter. Mais en fait, les coureurs qui seront là-haut auront une vue exceptionnelle sur Bayonne. que personne n'a, puisque c'est un site qui est complètement fermé, hermétique à tous les Bayonnais. Mm-hmm. Et donc c'est l'occasion d'avoir un angle de vue entre quand on est sur l'alignement de la Nive et avec la totalité des ponts. Enfin, c'est vrai qu'on voit. On voit très très bien Bayonne et voilà, donc on redescend de là-haut, les arènes, le collège Saint-Bernard, la Poterne, enfin le trinquet, enfin le trinquet moderne. Enfin, il y a beaucoup de lieux et il y a des surprises sur le parcours.
0: Ah, c'est génial. Il y a combien de concurrents?
6: On est un peu plus de 1600 inscrits aujourd'hui.
0: C'est encore ouvert?
6: Oui, c'est ouvert. C'est ouvert.
0: Jusqu'à quand?
6: Allez, demain. Demain à midi d'après-midi en bloc.
0: On bloquera.
6: Donc, les derniers Bayonnais ou les derniers. Voilà, les derniers curieux en tout cas peuvent venir. Forcément, il y aura, je répète, quelques-uns qui seront là pour les chronos, mais c'est pas le but, c'est découvrir Bayonne autrement.
0: Faire passer des centaines de personnes dans des lieux qui ne sont pas forcément prévus pour accueillir une course, ça représente quoi comme organisation derrière tout ça?
6: Ben, c'est-à-dire que déjà il faut rencontrer la douzaine ou la quinzaine ou presque la vingtaine de sites en leur demandant s'ils ouvrent leurs portes dans les cadres du Journée Patrimoine. Donc forcément on a l'autorisation de tous ces responsables de sites que l'on remercie. Au travers de ça, on essaye de voir un petit peu comment on peut rentrer ou sortir d'un bâtiment à l'autre. Cette année par exemple, l'année dernière on était rentré directement dans le siège de la nautique. L'année dernière ça avait fait un petit bouchon, donc on va faire le tour du bâtiment, ouais. On va passer dans l'espace qui est le leur aussi à l'intérieur. Mais bon, on évitera, je veux dire, les bouchons. Ce qu'on va faire peut-être de mieux cette année, ou en tout cas la chance que l'on aura, c'est que l'année dernière on a découvert le patrimoine de Bayonnais sous la pluie.
0: Normalement il fait beau. Hein.
6: Voilà, cette année, on devrait faire tout ça.
0: Pas trop chaud, pas trop froid, ça devrait être agréable.
6: Oui.
0: Tiens, on parle comme ça de patrimoine. Est-ce que vous avez imaginé du coup cette course pour les sportifs ou justement pour donner envie à des gens qui ne courent pas forcément toute l'année de participer? Je trouve que ça a pas, parce que moi qui cours pas, vous entendre, ça me donne envie de le faire.
6: Et moi, je dirais que d'abord, il faut que ça reste du plaisir. Du plaisir, ça veut dire que ceux qui veulent faire un marchand, qui viennent découvrir Bayonne en marchant. En marchant, vous allez faire 8 kilomètres, mais vous allez rester de ce côté-ci de l'Adour. En courant, vous allez faire 3,5 km de plus, c'est pas beaucoup plus, ça va pas aller beaucoup plus vite, mais ça vous permettra de monter au rail bayonnais et traverser le site de la citadelle. Donc, le choix est là. Maintenant, je répète, c'est le plaisir de tout le monde, c'est visiter Bayonne autrement, c'est profiter du patrimoine bayonnais. Peut-être à une allure, pas soutenue, mais...
0: Puis le rail bayonnais, si vous ne connaissez pas, il faut absolument y aller. Il y a un panorama incroyable sur la ville de Bayonne.
6: Tout à fait.
0: C'est mon coin de paradis.
6: Non, mais c'est... Il y a beaucoup de bayonnais qui ne le connaissent pas, c'est vrai.
0: Non, mais c'est vrai, ouais. C'est vrai. D'ailleurs, Roman, qui a la réalisation de l'émission, le rail bayonnais, je lui ai fait découvrir ça cette année, alors qu'il est d'ici. Vous voyez, et je l'ai montré pendant les fêtes de Bayonne. Je l'ai amené voir des parties de pelote au rail bayonnais. Et voilà, il faut oser pousser les portes. C'est quand même intéressant de savoir ce qu'il y a chez nous.
6: J'étais avec des amis pour les fêtes de Bayonne et on est passé du côté de Saint-Esprit et on est monté au rail bayonnais.
0: Ah, voilà. Je vous ai pas vu là-bas. On est ensemble l'année prochaine. Allez, dimanche matin, qu'est-ce qui vous fera dire cette deuxième édition, elle est réussie. Mon GG, il y aura la troisième.
6: J'en suis convaincu.
0: Ben super. Alors.
6: J'en suis convaincu. On n'est pas là pour faire encore une fois vouloir faire des records, mais vouloir faire plaisir au maximum de personnes pour qu'ils puissent découvrir Bayonne autrement. Voilà, c'est le pari.
0: Merci Gérard de nous avoir présenté cette course et de nous avoir donné envie de participer à cette course du patrimoine. Dans les prochaines minutes, on va aller à la rencontre d'une bénévole parce que c'est un événement qui ne pourrait pas être réussi sans bénévole. C'est Agnès qui sera notre invitée dans 100% sport et loisirs.
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0: Avant cela, un petit mot de ce qui se passe ce week-end. Ça bouge sur les terrains au Pays Basque et au bord de l'eau. Demain samedi à Bayonne, double rendez-vous handball à Loga avec les U18 féminines du Côte Basque Handball qui reçoivent Asson à 17h. Puis la nationale 1 féminine qui accueille Celles-sur-Belle à 18h. Et puis à Anglette, il y a un super événement qui se prépare et qui va se dérouler également demain. C'est Glisse Ségoune. Sénat à la Chambre d'Amour, compétition de surf, initiation, animation tout au long de la journée de 8h à 20h. À Hendaye, les amateurs de sport d'endurance ont rendez-vous également avec le Hendaya Swim Run, natation en eau libre et course à pied sur deux parcours de 11 et 20 km. Départ et animation autour des Halles de Gastelou dès le matin. Et puis à Anglette, ce sera la Human Run également, 5, 10 ou 21 km. Ce sera dimanche, mais aussi une marche de 5 km et une course pour les enfants. Une journée sportive et solidaire à Blampignon. 18h34, bienvenue.
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0: C'est Cindy Lauper dans 100% Sport et Loisirs.

0: Cyndi Lauper sur Ici Pays Basque.
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0: Il y a quelques instants, nous étions avec Gérard Héribarin, l'un des organisateurs de la course du patrimoine qui va s'élancer ce dimanche à Bayonne. Deux parcours, 11,5 km pour les coureurs, 8 km pour la marche familiale. Un événement qui ne pourrait pas avoir lieu sans les bénévoles. Agnès Zavant est avec nous par téléphone. Bonsoir Agnès.
3: Bonsoir tout le monde et un grand bonsoir à Hervé Boiramé, que je connais depuis très longtemps.
0: Et il est resté en studio, il n'est pas pressé d'aller à Medive courir finalement, Hervé, il est toujours là.
4: Oui,
3: il est tranquille.
4: Je suis là.
0: Il a mis le casque, il m'a dit je peux rester en studio. Et moi, vous savez, c'est une grande maison ici Pays Basque, si vous voulez rester en studio, il n'y a pas de souci. Alors une course comme la course du patrimoine sont évidemment les coureurs qu'on voit, je le disais, derrière il y a toute une équipe de bénévoles pour baliser, orienter, sécuriser, encourager et faire en sorte que tout roule. Dimanche, ils seront nombreux. Et vous allez faire quoi concrètement? Quel va être votre rôle, Agnès?
3: Alors déjà, avant la course, il y a quand même une énorme organisation depuis plusieurs mois. Toute une équipe qui est soudée et qui a plaisir à se retrouver pour préparer cet événement, qui a demandé quand même beaucoup d'heures de travail. Mmh. Et dimanche, effectivement, on est affecté sur des postes particuliers ou alors sur des positionnements dans Bayonne et je serai en bas du rail bayonnais. On y revient toujours. Donc je serai côté Saint-Esprit.
0: Côté Saint-Esprit. Et vous allez voir passer des centaines de personnes. Est-ce que vous attendez à voir des habitués, des gens qui sont déjà venus l'année dernière? Là, c'est la deuxième édition cette année.
3: Oui, il y a toujours des habitués qui font les courses. Il y a Cédric Simovic qui remet son titre en jeu. Donc je pense qu'on le verra passer dans les premiers. Mais il y a aussi des concurrents qui font toutes les courses à peu près du Pays Basque et qui ont même fait aussi Bayonne Templeune à vélo la semaine dernière, qui se sont inscrits pour faire la course du patrimoine ce week-end.
0: Ah oui, quand même. Ah oui, oui.
3: Oui.
0: Ah oui, c'est des vrais sportifs. Est-ce que vous finissez par les reconnaître, les habitués, ceux qui souffrent dans les montées ou ceux qui plaisantent jusqu'au bout?
3: Non, pas du tout.
0: Non, vous ne les reconnaissez pas pour l'instant?
3: Non, du tout.
0: Alors, il y a forcément des petits moments qu'on ne voit jamais quand on est coureur. Une situation drôle, un participant perdu, un encouragement qui vous marque. Vous avez une petite anecdote peut-être? Vous étiez déjà sur place l'année dernière?
3: L'année dernière, en fait, on a un marcheur qui il avait décidé en fait de pas respecter le parcours de la marche. Il avait décidé en fait d'aller jusqu'à la citadelle, mais sauf que c'était fermé pour les marcheurs, donc il était très déçu. Et vu le temps qu'il faisait, on l'a embarqué avec nous, il est revenu avec nous jusqu'à Jean Daugé.
0: Ah oui, non, il faut suivre le parcours et respecter tout ça. Vous allez être aux premières loges pour voir des endroits exceptionnels à Bayonne. Est-ce qu'en tant que bénévole, vous avez vous-même peut-être découvert des choses sur votre ville?
3: Alors moi, je ne suis jamais rentrée dans la citadelle.
0: Ouais.
3: Et c'est vrai que là, je ne la verrai pas non plus cette année. Mais sinon, les autres endroits, je les connaissais déjà. Mais c'est vrai que je ne peux que conseiller d'aller au rail bayonnais. Franchement, c'est fantastique.
0: Ah ouais. On en parlait tout à l'heure, j'adore cet endroit. Si vous ne le faites pas ce week-end, faites-le un peu quand vous voulez. C'est vraiment un panorama sublime sur Bayonne. Après, il ne faut pas trop le partager non plus. J'aime bien qu'on ne soit pas trop nombreux pour regarder Bayonne. Allez, soyons honnêtes, après avoir passé votre matinée à encourager les autres, est-ce que vous n'avez pas envie de prendre vos baskets et de faire le parcours aussi, Agnès?
3: Pourquoi pas, mais dans un deuxième temps.
0: Alors il y a Hervé, votre ami qui est resté en studio, qui dit non, elle le fera jamais.
3: Comment ça?
4: Tu vas pas le faire, non, je sais.
3: Bon, peut-être, tu viendras avec moi.
4: Tu nages mieux que tu ne cours.
3: Ah bon, d'accord. Mais bon, on marchera.
0: On peut vous lancer le défi, Agnès, et peut-être venir vous applaudir l'année prochaine. Je vous dirai pas que si vous le faites l'année prochaine, je le ferai aussi parce que j'ai trop peur du résultat, mais on peut vous lancer le défi.
3: Non, je resterai dans les bénévoles.
0: Super. Merci à vous et à tous les bénévoles qui seront mobilisés dimanche. La course du patrimoine, c'est donc 11,5 km en version chronométrée ou 8 km en marche familiale avec un départ à 10h depuis le siège de l'aviron bayonnais. L'aviron bayonnais qui gagnera contre Clermont samedi demain à 16h35. J'ai pris mes places. Voilà.
3: Un grand merci à tous les bénévoles qui se sont inscrits et qui viennent nous aider, mais un grand merci plus large quand même à tous les bénévoles qui œuvrent dans toutes les associations sportives ou culturelles dans toute la France.
0: Et oui, le tissu associatif.
3: On ne pourrait rien faire.
0: Et très important. Merci Agnès, je vous souhaite une belle soirée à l'écoute d'ici Pays Basque. Dans les prochaines secondes, les oies sauvages de Yann Müller. Peut-être un avant-goût de troisième mi-temps de rugby. Et puis on aura le plaisir de retrouver ce soir Christian Bibal pour toute l'actualité de la pelote au Pays Basque.
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0: Les oies sauvages, c'est Yann Muller dans votre émission 100% sport et loisirs.
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0: Tainted Love avec Sauf Sel sur ici Pays Basque.
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0: À place à la pelote, à présent l'actualité de la pelote main nue avec Christian Bibal. Un petit événement, une défaite du grand champion navarrais, Luis Sanchez, un mercredi à Assar, Christian.
3: Oui, le fait de la semaine, une des rares défaites de Luis Sanchez, mercredi soir à Sarre, en finale du trophée Bonnefond. Luis Sanchez, associé au jeune Pacheco, s'est incliné devant Espinal Lecuena. Christophe Marinus, le champion navarrais, perturbé par le sol glissant.
4: Le sol était légèrement glissant, ce qui a fortement perturbé Luis dans sa posture, et il a manqué de précision. Contrairement à Litz Lecuna qui, lui, je dirais, s'est plus facilement adapté à ces conditions avec ce sol glissant. C'est un chalatar, il a l'habitude de jouer dans ce trinquet-là. On peut mettre en avant la partition de Litz Lecuna qui a fait un très très beau trophée Bonnefond et qui montre que c'est un arrière à fort potentiel.
3: Lecuna que l'on retrouvera lundi lors du premier quart de finale de la Coupe des Chasseurs au trinquet Garat, Christophe.
4: Ben, on va retrouver Litz Lecuna, fort de sa victoire lors de ce trophée Bonnefond. Donc associé à Chalbati Barola, c'est une très belle équipe, très complémentaire. Pour l'instant, toutes les parties qu'ils ont jouées ensemble, ils ont toutes gagnées. Et ils affronteront Matine Echeverri et Xabi Alcacena. Alcacena, on le connaît, c'est un des meilleurs amateurs qui va bien seconder Matine Echeverri, qui lui revient, puisque Matine Echeverri est resté souffrant quelques temps. Il revient, il manque un petit peu de rythme, mais si Matine revient à son niveau, ça sera une partie accrochée.
3: Le deuxième quart de finale mettra aux prises le duo Orecochea-Guy Chandut au redoutable tandem Espinal-Recalde.
0: Puis cette fin de semaine, tous les regards sont tournés, Christian, vers le trinquet de Main-d'Yonde.
3: Effectivement, à un mois des championnats du monde, le tournoi de Main-d'Yonde qui débute ce soir se met à l'heure du mondial argentin. L'organisateur de l'association Plecari, Patrick Oratégaray.
5: Le format championnat du monde, ça sera donc avec les joueurs qui vont partir en Argentine à mi-octobre, avec donc du tête-à-tête et du 2-à-2. La spécificité, c'est que c'est donc un trinquet argentin, avec pour la partie tête-à-tête en manche, comme championnat du monde, c'est-à-dire en 2 fois 15 points gagnants. Et par contre, le 2-à-2 restera en 40 points. L'Argentin, la différence avec le nôtre, c'est qu'en fait, la planche du fond est enlevée. Donc, en fait, c'est un mur lisse au fond, et il n'y a pas de tambour au fond du trinquet. Un peu plus compliqué, parce que déjà, le trinquet est plus long, le jeu est un peu plus exigeant physiquement. Et puis il y a pas cette chicane supplémentaire, notamment au but, et voilà. Et donc tous les retours sont bons. Il y a pas d'opportunité pour la pelote de rentrer au filet du fond, quoi.
3: Le tête-à-tête Hospital Oratégaray a débuté. Il sera suivi dans quelques minutes par le 2-à-2 opposant Bichente Lafitte, Baptiste Ducasso au tandem biscayen Charusta Ugarte. Un bon test d'avant-mondial pour Baptiste Ducasso.
6: Charusta Ugarte, c'est toujours une équipe difficile à manœuvrer. C'est deux joueurs qui jouent très bien l'un et l'autre, mais qui jouent aussi très très bien surtout quand ils sont en équipe. Donc il va falloir qu'on soit solide d'entrée pour les bousculer, surtout sur le plan physique. C'est leur particularité. Ils sont très accrocheurs. Ils se battent du premier au dernier point à fond. Donc c'est le genre de joueur qu'il faut être comme avec le nez sur le feu, toujours prêt à agir, réagir et ne jamais croire que les choses sont faites d'avance.
3: Demain, à partir de 17h, le tête-à-tête va mettre aux prises Echeverria à l'art. Le néo-pro Andoni Lard, content de se remettre au jeu du tête-à-tête.
7: On s'y remet là, à jouer pour le tête-à-tête, à buter, à jouer un peu plus à la volée, voilà, à tirer, voilà, un autre jeu. C'est beaucoup plus complet et non, j'aime bien. Là, depuis la dernière saison là, de printemps là, de tête-à-tête, mais je n'ai plus trop buté, du coup, il faut que je me je m'y remettre pour buter. Et voilà, pour buter, quoi, pour faire des bons buts.
3: Et puis demain à 18h, toujours au trinquet de Mendiorde, un autre choc intéressant en 2-2 entre Peyo Larade, Andoni Hippard et Pierre-Etcheverry, Yon Saint-Paul.
0: Les résultats des parties de ce soir à Mendiorde, demain matin dans l'édition de Pumpaka de 7h40 avec vous, Christian Bibal, et en compagnie de Stéphane Clavry.
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0: On termine cette émission avec Tekonmiea sur Ici Pays Basque.

0: Take on me sur ici Pays Basque. Vos conditions de circulation au Pays Basque ce soir à Saint-Jean-de-Luz, ça bouchonne sur la départementale 810 pour rejoindre l'autoroute A63 par l'échangeur 3 de Saint-Jean-de-Luz Nord. Ailleurs, d'autres difficultés de circulation à vous signaler, par exemple à Biarritz sur le boulevard Marcel Dassault au niveau du rond-point du Bouze, vous êtes au ralenti actuellement. Ça bouchonne encore sur les allées marines de Bayonne, de même sur le boulevard du BAB. Puis je vous rappelle évidemment cette information. L'avenue de la Légion tchèque au Forum à Bayonne, c'est cette route qui monte vers les arènes. Elle est fermée pour cause de travaux jusqu'au 18 décembre, ce qui provoque pas mal de ralentissements et de bouchons dans le secteur. Vous le savez, au quotidien, ici Pays Basque vous accompagne sur les routes et vous pouvez nous signaler à tout moment les difficultés que vous rencontrez sur la route au 05 59 2 fois 17 2 fois. Je vous souhaite un excellent week-end à l'écoute de votre radio locale. J'aurai le plaisir de vous retrouver dès lundi à partir de 17h.
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0: Il est 19h, vous écoutez ici Pays Basque. Ah, c'est parti, moi j'y vais parce que j'ai radio ce soir, je file écouter le match de Biarritz.
2: En plus c'est une soirée historique.
0: Bonsoir Stéphane Garcia, oui.
2: Bonsoir Médéric, je vous promets une soirée historique. Oui, parce que, je fais le pari maintenant, Biarritz va s'imposer ce soir sur la pelouse du Préfleury. Ce sera la première fois depuis que Nevers...
0: Je peux parier du coup, vous remboursez ma mise si...
2: Alors
0: jamais
2: j'ai
0: ça
2: pas
0: fait
2: les
0: pas.
2: Cotes. Si jamais, ça dépendra de la somme de la mise. Et éventuellement les gains, ils m'intéressent aussi. Et c'est vrai qu'on sera ensemble à partir de 19h15 donc pour me plonger dans cet avant-match de ce déplacement entre le Biarritz Olympique jusque dans la Nièvre. C'est loin, très loin pour le Biarritz Olympique qui, on se rappelle, il y a deux semaines avait tenu tête longtemps à Aurillac avant de céder dans les 10 dernières minutes. Et bien là, l'objectif, c'est clairement d'aller faire un coup là-bas sur la pelouse de Nevers. On sera avec notre journaliste sur place, Thomas Palmier, qui vous racontera ce match dans les moindres détails. Pour cela, on se retrouve à 19h15. Dans l'avant-match et ensuite à 19h30, le coup d'envoi. Voilà pour le programme de cette soirée sur votre radio ici Pays Basque.
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5: Bonsoir, bonsoir et bienvenue à vous pour cette nouvelle soirée rugby sur votre radio ici Pays Basque, sur l'application mobile ici et sur le site internet. Le Biarritz Olympique veut réaliser un gros coup du côté de Nevers pour cette quatrième journée de Pro D2, une quatrième journée qui a débuté hier avec la victoire de Brive de justesse, mais victoire quand même pour les joueurs de Grégory Pata à Aurillac dans le derby du centre 29 à 28. Brive donc qui avec 4 victoires en autant de matchs prend le leadership, les rênes du classement de Pro D2. Pour le Biarritz Olympique, c'est clair, après 2 victoires bonifiées à domicile, il y a la volonté d'aller se payer à l'extérieur et ça passera donc ce soir par la pelouse du Pré Fleury.
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5: Et pour suivre, nous compter, nous narrer ce match, on retrouve Thomas Palmier. Salut Thomas.
6: Salut Stéphane, bonsoir à tous.
5: Comment ça va? Parce qu'on serait tenté de dire, il y a pire période que le mois de septembre pour aller à Nevers.
6: Exactement, il fait grand soleil à Nevers aujourd'hui, un temps magnifique, on va pas s'en plaindre, il fait encore une vingtaine de degrés au coup d'envoi. Voilà, on est en t-shirt tranquillement dans les tribunes du Pré Fleury, des conditions idéales sur cette pelouse synthétique en très très bon état, hein. C'est une habitude maintenant chez pas mal de clubs de Pro D2 d'avoir une pelouse synthétique. Pour les Biarrois, il va falloir évidemment composer avec cela, même si c'est le cas aussi à Aguilera depuis quelques mois, mais les Biarrois sont prêts, ils viennent de rentrer à l'instant au vestiaire. Boris Borawa est toujours lui présent sur la pelouse du Pré Fleury. Quelques supporters biarrois ont fait le déplacement, petite cinquantaine, je les ai croisés tout à l'heure devant le stade. Ah, avoir fait le long déplacement, et j'ai entendu c'était long sur la fin, voilà, pour le trajet. Oui, évidemment, parce que ça se compte en heures de route, hein, pour faire le trajet de Biarritz jusqu'à Nevers.
5: C'était long au début, c'était long au milieu, c'était long à la fin, et il n'y aura qu'une victoire qui pourra sans doute apaiser les esprits et les supporters biarrois. Donc on est dans cet avant-match alors que le coup d'envoi sera tapé dans 9 minutes. Pour d'abord parler, parce que c'est ce qui nous intéresse, du Biarritz Olympique qui vient de s'imposer une nouvelle fois à domicile avec un succès bonifié, on le rappelle, contre Nice. Biarritz qui veut, on le disait, veut maintenant se payer en déplacement.
6: Oui, clairement, c'est l'ambition pour le BO après une saison dernière qui a été compliquée, notamment à l'extérieur. Hein, 2 victoires seulement en dehors de Biarritz pour le BO à Soyaux et sur la pelouse de Jean-Éric à Aurillac. Voilà, il y avait eu un match nul aussi à Carcassonne, mais oui, C'était compliqué pour le BO à l'extérieur. Il faut être beaucoup plus présent, beaucoup plus dense aussi physiquement dans un match à l'extérieur, encore plus qu'à domicile pour espérer faire quelque chose. C'est ce que disait d'ailleurs Talonneur, hein, Iban Iriat Uruti en conférence de presse cette semaine. Voilà, faut se prouver à nous-mêmes qu'on est capable de faire quelque chose à l'extérieur. C'est un vrai test pour le BO, Stéphane, face à une équipe de Nevers qui est en plus un peu en difficulté. Ouais,
5: j'allais dire complètement. Nevers, on a l'habitude de dire que c'est compliqué à négocier, toujours en déplacement comme à l'extérieur, mais il y a eu la saison dernière et ce début de saison où finalement c'est pas trop ce que ça vaut, Luçon.
6: Ouais, on sait pas trop parce que c'est vrai que la fin de saison dernière était cauchemardesque, hein, la phase retour. 11 défaites, 3 victoires et 1 nul sur la phase retour pour Luçon et ils sont passés tout proches de la descente, en tout cas de l'access match. Ils ont fini 13e de la Pro D2, c'est Nivernais. Et puis, en ce début de saison, 3 défaites en 3 matchs pour Luçon, 3 bonus défensifs à chaque fois, des courtes défaites, mais des défaites quand même, ce qui fait que Luçon est avant-dernière de Pro D2 avant cette 4e journée. Une Luçon qui est à nouveau entraînée par Xavier Pemeja qui a fait son retour aussi, oui, à la tête du Sportif, ouais, en milieu de saison dernière. Donc voilà, de retour un petit peu au classique avec la présence de Pemeja notamment.
5: Xavier Pemeja et notamment parmi les recrues, mais on en parlera puisqu'il est arrivé ces dernières semaines, Paul Gidraziak en provenance de Castres. On rappelle avant de plonger encore plus dans cet avant-match les autres rencontres de cette quatrième journée puisque ça a commencé du côté de Nice il y a 23 minutes. Nice qui mène 7 à 3 face à Grenoble. Les match du multi-rugby, en même temps que ce Biarritz-Nevers, il y aura Valence-Romans-Provence, Montauban face à Béziers, Narbonne-Soyons-Angoulême et Colomiers-Dax, le match de 21h, l'affiche de 21h pour terminer, ce sera Agen-Oyonnax. Voilà pour ces affiches de la quatrième journée, l'occasion de plonger dans ce match avec les compositions d'équipe, à commencer Thomas par la composition de l'équipe qui reçoit celle de Nevers.
6: Et dans l'équipe concoctée par Xavier Pemeja et son staff, 10 changements par rapport à l'équipe qui s'est inclinée à Béziers la semaine dernière. Il y a eu de la casse du côté de Béziers. La première ligne, Heitor Kitutu et Fima Fou au talon. Et à droite, Herman Kotze pour la première ligne. Le Namibien qui sera à droite de la première ligne. Deuxième ligne, Hugo Vignol, Paul Gidraziak. Troisième ligne, Philippe Clénans, Wendemi Vielard et Arnaud Botta, recrue star hein, de Nevers cette saison. Arnaud Botta, le troisième ligne centre sud-africain. La charnière avec Simon Tarel en demi-mêlée et Yanis Briand à l'ouverture. Roselle, Johan Wasserman et Ebenezer Chimanga. La paire de centres, Rudy Derieux, capitaine, et Varian Pasquet, le champion du monde et le champion olympique pardon en 2024 avec l'équipe de France à 7. Et puis à l'arrière, Fred Guillet. Voilà pour cette formation de Nevers.
5: Et pour le Biarritz Olympique désormais.
6: Pour le BO, 5 changements dans le 15 de départ par rapport à la formation qui s'est imposée avec le bonus face à Colomiers la semaine dernière. La première ligne, François Mur, Iban Iriat Uruti au talon, Kakaber Darbaidze à droite. La seconde ligne, Elandes Sanderson, John Dyer. Troisième ligne, Andreas Sacco, Rémi Bourdeau, Sione Vailanou. La charnière, Yannes Gourg, Thomas Dolagaray aux ailes, Mathieu Acebes, capitaine, et Baptiste Farisco. La paire de centre, Johan Tapi et Mossese Dawai. Et puis à l'arrière, Kylian Jamy.
5: Voilà pour les deux 15 de départ. Pour les bancs, côté Nivernais, Jean-Maxence, Jules Rosette, Asselo, Ikaegui, Ahmed Kane, Hugues Bastide, Guillaume Manévi, Raphaël Sanchez, Liam Turner et Lucas Ongadze. Et pour les 8 joueurs qui sont sur le banc du Biarritz Olympique, Luka Begic, Jordi Nutsubidze, Isbakaus, Yoni Toitané, là aussi qu'on va voir, on espère se montrer sur la pelouse du Pré-Fleury, Edgar Retière, Baptiste Britz, Duncan Payawa et Reggie Churchward. Match arbitré par Benjamin Hernandez et à la vidéo notamment Romain Carbonel. Pour la composition du Biarritz Olympique, parce que c'est ce qui nous intéresse Thomas, une constante, on le voit, 5 changements à peine dans le 15 de départ et même sur le banc on retrouve des joueurs qui la semaine dernière face à Colomiers étaient également sur la pelouse d'Aguilera.
6: Oui, c'est une continuité qui est un message fort envoyé hein, par le staff Biarro, Boris Bourawa en tête. C'est également ce que disait Rémi Bonfils cette semaine en conférence de presse. Voilà, il va falloir faire des coups à l'extérieur et ça, ce rendez-vous-là a été coché hein, parce qu'on profite aussi côté Biarro. En tout cas, on va l'espérer d'une méforme neversoise en ce début de saison. L'ambition est claire, ramener la victoire pour ce deuxième déplacement de la saison dans la Nièvre. Voilà, l'objectif est affiché de la part du BO. Le début de saison est plutôt bon. Il y avait eu ce trou d'air dans les 10 dernières minutes à Oyonnax, à Charles Maton, lors du premier déplacement de la saison, qui avait fait que l'écart était lourd au final, 47 à 25, mais le BO avait été dans le coup pendant 70 minutes. Voilà, il va falloir l'être dans le coup pendant les 80 minutes de ce déplacement à Nevers.
5: Le Biarritz Olympique qui est donc à la quatrième position, et devant au classement, il y a Brive, on le disait, avec la victoire encore plus d'hier, et donc 4 victoires en autant de matchs. Oyonnax, deuxième, Provence Rugby, troisième, le BO, quatrième, Soyons Angoulême, cinquième, et l'USD, Dax, sixième sur les places à la fin de classement. Nevers justement qui est 15e et Colomiers qui trust la dernière position du classement de Pro D2 à 2 minutes 30 du coup d'envoi de cette rencontre du Biarritz Olympique à Nevers. T'as un mot peut-être sur l'ambiance dans ce stade du Pré-Fleury?
6: Oui, alors on attend le stade du Pré-Fleury peut accueillir 7000 personnes. Il y a un projet de tribune supplémentaire pour monter la capacité à 10 000, mais 7000 personnes, on y sera vraisemblablement pas ce soir, mais voilà, les supporters arrivent très très tard. C'est une habitude, nous a-t-on dit ici à Nevers, d'arriver très tard dans le stade. Ça se remplit quand même un petit peu, mais voilà, l'ambiance va être chaude. On sait que c'est un petit stade ici à Nevers, ça peut parfois
5: les gens profitent en bord de Nièvre justement du coucher de soleil.
6: Oui, exactement. Ils ont bien raison d'en profiter parce que d'ici quelques semaines, ça sera plus tout à fait le cas.
5: Ah ben, à 15h, les loups sont de sortie avec la nuit et tout ça, c'est plus pareil. Là, on joue au loup-garou après. Hein.
6: Exactement. Et je vous parlais des travaux. C'est visuellement le cas. Hein. À ma droite, derrière les poteaux, côté droit, pour ces travaux qui sont en cours. Il y a des Manitou qui sont à l'arrêt. Voilà pour le décorum. Alors que les Biarros font leur entrée en premier sur la pelouse avec leur tenue extérieure, tout de vert, vêtus, les Biarros et les Neversois. Avec leurs couleurs traditionnelles, tout de jaune et bleu vêtus, emmenés par Paul Gédrasiak, l'ancien joueur de l'ASM Clermont Auvergne-Lucastre Olympique, recrue d'envergure hein, de cet effectif neversois à l'intersaison. Les deux équipes sont sur la pelouse. Coup d'envoi, Stéphane, dans quelques secondes, et ce sont les Nivernais qui vont donner le coup d'envoi de cette quatrième journée.
5: Biarritz, Nevers, le choc pour le BO qui va aller chercher une première victoire à l'extérieur. C'est tout le mal qu'on se souhaite, tout le bien qu'on souhaite au Biarritz Olympique ce soir. 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On est avec Thomas Palmier depuis la pelouse du Pré-Fleury.
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5: Et à toi l'honneur donc Thomas.
6: Ouais, exactement, dans quelques toutes petites secondes. C'est parti, le coup d'envoi donné par Yanis Briand et les Neversois vers la gauche là-bas, ballon capté par les Biarros à la sortie des 22 mètres. Premier point de fixation, il va falloir rapidement sortir de son camp et surtout proprement de la part de Yann Lesgour qui temporise un petit peu, qui prend le jeu au pied à son compte. La chandelle est montée, il a rentré le ballon dans ses 22, il ne pouvait pas donc le sortir directement. Le ballon et le rebond capricieux en faveur du BO avec John Dyer qui récupère ce ballon à l'entrée de la moitié de terrain neversoise. Et on écarte tout de suite avec la passe dans le dos intéressante. Le premier ballon pour les Biarros avec Baptiste Farisco venu de son aile opposée. Point de fixation au centre du terrain dans le sens avec Lesgour qui peut servir avec Kylian Djaminé. La petite passe à hauteur de Djaminé vers Mossessé Dawaï. Le jeu qui rebondit toujours en faveur des Biarros. Ce ballon, la percussion à nouveau de Sioné. Veilanou, puissant et tranchant sur sa première prise de balle. Le troisième ligne centre, ça écarte avec de la garaille pour ACBS. ACBS, le crochet intérieur de Mathieu ACBS, il a été repris au niveau des 40 mètres de Nevers, mais premier ballon tenu par les Biarros. La passe à hauteur d'Ibian Iréat Uruti. Le ballon toujours pour les Biarros. Attention au contest Nevers, soit dans le fermé. Il y a peut-être une occasion là avec Djaminé. Djaminé pour Farisco, crochet intérieur. Il avance. Baptiste Farisco pris dans les 40 mètres de Lusson. Mais grosse première séquence de la part du BO. La percussion d'Ibian Iréat Uruti. Le ballon sorti rapidement par Yann Lesgour. Le petit jeu au pied par-dessus de la part de Dolagaray. Attention au rebond. Ce ballon qui est capté par Simon Tarel. Le gros pressing de la part de Thomas Dolagaray. Mais ballon conservé par les Nivernais dans leurs 22 mètres. Le petit jeu au pied était intéressant de la part de Thomas Dolagaray. Malheureusement, Simon Tarel veillait et a surtout évité le demi de mêlée neversois que ce ballon ne rebondisse, hein, parce qu'on sait que les rebonds sur le terrain synthétique peuvent être très capricieux. Lusson qui va pouvoir se dégager avec Simon Tarel qui trouve une toute petite touche légèrement en dehors des 22 mètres de Lusson, à 30 mètres de l'embut des Nivernais. Et le premier lancé va être en faveur des Biarros avec Iriart Uruti. L'entame est bonne hein, de la part du BO. Ils tiennent le ballon, les Biarros, Stéphane, dans ce début de partie. C'est intéressant hein, pour une entame à l'extérieur comme ça. On sait que l'entame à Oyo avait été manquée. Et là, c'est pour l'instant complètement différent pour les Biarros.
5: Non, mais ce qu'on voit, c'est notamment le geste de Thomas Dolagaray qui, au-delà du petit coup de pied, oui, il est manqué, oui, il y a la couverture, mais derrière, il vient mettre la pression. Et c'est ce qu'on apprécie aussi chez Dola, cette capacité à continuer de mettre la pression, même s'il perd le ballon.
6: Exactement, ballon capté, premier bloc de saut de la part de Rémi Bourdeau. Et on avance toujours côté Biarrot avec Yair Turuti dans le sens avec Lesgourg. La passe dans le dos de Darbaïdze vers Dolagaraï. Le petit jeu au pied à suivre de Dolagaraï, peut-être vers Dawaï. C'est capté là-bas sur l'aile opposée par Ebenezer Chimanga. L'ailier neversois, mais on va revenir à un avantage et une pénalité sifflée par Benjamin Hernandez, l'arbitre central de cette partie. On a touché le sauteur dans l'alignement sur Rémi Bourdeau qui a donc été chahuté en l'air. C'est interdit. Pénalité pour le BO. On est au niveau de la Croix des 15 à 40 mètres des perches neversoises. Quel va être le choix?
9: On prend la pénalité. Le but, c'est la victoire, non?
6: Je pense qu'on va aller en touche. Je pense qu'on va aller en touche. Côté Biarro, c'est fait. On va aller en touche. Le choix
9: pas simple,
6: de la part de Kylian Jaminet. Elle est pas simple, elle est à 40 mètres, légèrement désaxée côté droit.
9: Elle est même à 5 mètres de la ligne de touche, là sur les 40, c'est l'angle est évidemment pas simple pour les Biarro, donc on peut comprendre.
6: Oui, et la touche a été trouvée par Kylian Jaminet. Première occasion d'essai dans cette entame pour le BO après 3 minutes et 30 secondes de jeu. Le lancer pour Iban Iriart Uruti avec son premier bloc de saut. Ballon capté par les Biarro avec Elandé Sanderson. Et là, c'est un ballon porté qui s'organise. Peut-être avec Iriart Uruti qui va conduire le camion à 10 mètres de l'embus. Ça se désaxe un petit peu vers le centre des poteaux. Iriart Uruti qui a le soutien d'Acebes. Avantage en cours pour le BO après cette faute dans le ballon porté. C'est sorti avec Lesgourg. Le fichier au pied par-dessus de Lesgourg. Le ballon capté, le premier. Premier essai pour le BO avec Johan Tapi à la réception de ce petit jeu au pied par-dessus. Parfait. Extérieur du pied droit de la part de Yann Lesgourg. Et le premier essai de la partie, il est pour le Biarritz Olympique. 4 minutes de jeu bouclé au Pré-Fleury. Et ça fait 5-0 pour le BO. Quel altruisme de la part de Yann Lesgourg. Il y avait situation d'avantage. Le petit jeu au pied extérieur du droit par-dessus. Et c'est capté par un Johan Tapi qui inscrit ce premier essai pour le BO. 5-0 en attendant la transformation.
9: C'est magnifique. Magnifique ce que vient de faire Yann Lesgourg avec ce petit extérieur du pied qui vient éliminer toute la défense qui montait rapidement sur le pression. Et c'est vrai que Johan Tapi était là parfaitement pour récupérer ce ballon et aplatir entre les poteaux au bout de 4 minutes.
6: Et la transformation est réussie. Plein axe des perches sans problème par Thomas Dolagaraï. L'entame est parfaite pour les Biarro. 7-0 après moins de 5 minutes au Pré-Fleury. Il concrétise surtout ce temps fort. Les Biarro, le choix aussi d'aller en touche alors qu'une pénalité aurait pu potentiellement être tentable par les Biarro. Mais voilà, le choix a été payant. Ballon porté derrière. On profite de l'avantage intelligemment pour aller chercher ce premier essai. Le renvoi qui a été capté, sécurisé là-bas dans le couloir des 5 mètres. Côté gauche, on est à l'extérieur. Me semble-t-il, oui, des 22 mètres, Yann Lesgourg qui va donner à sa première ligne et Kakaber Tarbaïdze qui va faire un point de fixation dans les 22, ce qui devrait permettre au demi de mêlée Biarro, pourquoi pas, de taper directement en touche. C'est fait de la part de Yann Lesgourg, l'expérience aussi, la maîtrise de Yann Lesgourg à la mêlée, 35 ans, sa troisième titularisation de la saison pour Yann Lesgourg qui là sort ce ballon au-delà de la tribune pour empêcher que ça soit joué rapidement. La touche pour Lusson, l'entame est bonne donc après 5 minutes et 30 secondes, 7-0 pour le BO. Lancé à venir pour Effie Mahafou, le talonneur australien de Lusson, au niveau de la ligne médiane, très légèrement dans le camp Biarro. Ça n'a pas été contré, ça a été capté par Wendemi Vielaar. Et ballon pour les Neversois, justement avec Philippe Clenans, le sud-africain, le troisième ligne qui a été trouvé en premier attaquant. Avantage en cours, les Biarro se sont mis à la faute sur ce premier lancement de jeu. Simon Tarel qui va tenter de le sortir avec un point de fixation au niveau du centre du terrain avec Wendemi Vielaar, justement, qui avait été trouvé, l'ancien Toulonnais. On écarte ce ballon avec l'avantage en cours toujours pour les Neversois. Ballon qui atterrit pour Fred Gillier là-bas à l'arrière de Nevers dans le couloir avec la passe à hauteur tentée. C'était trop compliqué de la part de Paul Gédrasiak et ballon perdu par les Neversois. On va revenir à la pénalité. Situation de hors-jeu, me semble-t-il, sifflé par Benjamin Hernandez. 40 mètres face aux perches. Quel va être le choix de la part des Neversois?
9: Là, c'est notamment effectivement Johan Tapi qui était monté pour fermer sur les extérieurs avec la paire de centre et ils se sont fait sanctionner. Donc Johan Tapi et Moses Edawaï.
6: Oui, et on va en touche hein, côté Neversois dans cette rencontre où pour l'instant Biarritz a pris le meilleur départ, mais la touche a été trouvée dans les 22 mètres Biarro là-bas côté droit devant les supporters Biarro qui ont fait le déplacement, qui se sont réunis là-bas au niveau de l'embu Biarro dans cette première période. Le lancer pour Effie Mahafou, l'ancien Rouennais, donc le talonneur australien, lancé fond d'alignement très loin et avec le rebond ça va être récupéré par les Biarro ou un peu miraculeusement avec Moses Edawaï qui peut dégager avec ce long jeu au pied, récupération Fred Gillier, l'arrière à Nevers-Soix qui va pouvoir amorcer une relance peut-être avec Yanis Briand. Ballon côté droit maintenant pour Joan Wasserman qui a été pris et pénalité, il a été séché l'ailier Nevers-Soix, pénalité contre le BO. Attention à cette situation qui va peut-être être revisionnée. Le plaquage a été largement trop haut et signalé de la part de Kakabert Darbaïdze.
9: C'est Darbaïdze qui effectivement veut contrer le ballon, sauf que le problème c'est quand tu fais 2 mètres et 140 bombes et que le joueur vient s'emplâtrer sur toi, forcément ça fait des dégâts et c'est effectivement une sanction qui est logique malheureusement pour le pilier droit Biarro.
6: Attention, 2 fautes consécutives là pour les Biarro qui reprennent un peu la pression avec ce lancer à venir dans les 22 mètres, toujours pour Efima Afou. On avait réussi à s'extirper de ce premier lancer intéressant pour Luçon là, avec ce ballon qui avait été cafouillé au fond d'alignement, peut-être contré à nouveau avec Efima Afou, et ce ballon qui a été capté cette fois-ci, sécurisé par Vendemi Vielard. Ballon porté qui avance là pour Luçon. Attention, on est à 7-8 mètres de l'embus, ça a été écroulé de manière licite selon l'arbitre. On tente de mettre les mains côté Biarro pour gratter ce ballon, ça a été fait, ça a été gratté. De la Garay qui peut amorcer une relance là-bas avec Lesgourg dans le couloir côté gauche, la touche directe et il était dans ses 22, Yann Lesgourg, mais il trouve une toute petite touche en dehors des 22 mètres du BO. Dommage là parce que il y avait une situation de contre ou en tout cas de relance pour les Biarro, même s'il était enfermé.
9: Ouais, mais là au moins on voit des beaux gestes défensifs et on sait que c'est, le BO a mis l'accent sur la défense en ce début de saison. Là tu concèdes quelques mètres mais tu mets les mains quand il faut pour gêner le ballon et pouvoir le récupérer.
6: Ouais, John Dyer qui a mis les mains et ce qui a fait que ce ballon a été cafouillé par les soutiens neversois et donc les Biarro ont pu se dégager. Nouveau lancé pour Efima Afou, capté fond d'alignement par Arnaud Botta. Nouveau ballon porté pour Nevers, mais on arrivait à se mettre au cœur de la part des Biarro. Il faut lâcher maintenant, c'est fait de la part de Darbaïdze. Ballon pour Varian Pasquet devant les 22 mètres qui a été repris. Simon Tarel qui peut réécarter ce ballon avec Philippe Kleinans, le Sud-Africain. Nouvelle situation de hors-jeu et pénalité, avantage en cours pour les neversois. Les fautes qui s'accumulent là pour le BO dans ce début de partie avec Simon Tarel qui inverse le sens côté droit, peut-être avec Rudy Derieux, crochet intérieur sur Rémi Bourdeau. Il a été pris dans un deuxième temps par Darbaïdze et le ballon toujours pour les Neversois avec gros plaquage là à nouveau pour les Biarro. C'était Darbaïdze me semble-t-il qui s'était illustré, mais on va revenir donc à l'avantage et la pénalité pour Luçon après 10 minutes de jeu. Le plaquage était signé Iban Iriart Uruti qui s'était envoyé là le talonneur Biarro sur cette montée en défense.
9: Là c'est à l'image de ce que veut faire Biarritz, c'est-à-dire qu'à vouloir monter de manière très agressive, forcément tu te mets à la limite et là clairement du côté de l'arbitre on a décidé de sanctionner monsieur Hernandez dès que ça monte trop vite ou trop fort du côté du Biarro.
6: Oui, petite discussion avec Mathieu Acébès, peut-être pour demander de la discipline pour les Biarro. Ouais, et on commence à les accumuler là dans très peu de temps en plus pour le BO. Lancé cette fois-ci côté gauche pour Efima Afou, la touche était trouvée, c'est capté fond d'alignement à nouveau par Vendemi Vieillard et le ballon porté qui va se désaxer un petit peu vers l'axe des péages. Premier arrêt signalé par monsieur Hernandez. On nage au cœur du mol de la part de Rémi Bourdeau et le ballon qui va être enterré. Très bonne défense de la part des Biarro. Il y a eu un contact en plus de la part des Neversois et le ballon qui va être rendu au BO. On recule un petit peu, on commet quelques fautes mais on est solide à l'approche de la ligne de la part de la défense biarrote et pour l'instant ça tient après 11 minutes, 7-0 en faveur du Biarritz Olympique. Le premier essai inscrit par Johan Tapi à la 4ème. La défense est solide pour l'instant, les Biarro qui mettent les mains dans les rucks, qui sont présents aussi physiquement dans les duels. C'est de bon augure pour la suite de cette partie.
9: 10ème minute de jeu sur la pelouse du Pré Fleury. L'occasion de faire le tour sur les autres stades avec Colomiers qui mène 5-0 face à Dax. Nice qui est devant bientôt la pause à Nice, 17-6 face à Grenoble. Narbonne, Soyaux, Angoulême 0-0. Montauban, Béziers, Béziers vient de marquer et donc de recoller à 7 partout. Et puis du côté de Provence contre Valence Roman, et bien ça fait 3 partout pour l'instant avec l'affiche de 21h entre Agen et Oyonnax.
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9: De retour à Nevers avec Thomas Palmier.
6: On manque un peu de stabilité sur cette introduction Biarrot, cette mêlée défensive pour le Biarritz Olympique à 10 mètres de l'embu Biarrot. Yann Lesgourg qui va avoir une nouvelle chance, les premières lignes qui doivent se régler. Là, Benjamin Hernandez, l'arbitre de cette partie, demande aux deux premières lignes de trouver les petits réglages pour effectuer correctement cette introduction et cette mêlée avec Yann Lesgourg qui va pouvoir introduire ce ballon, être solide en mêlée pour les Biarrot pour sortir ce ballon. C'est désaxé et c'est sorti. Ce ballon parationné, Vailanou, la grosse percussion du troisième ligne centre Biarrot qui gagne 15 mètres. Le Tongien à la limite des 22 mètres, justement. On avance encore du côté du BO avec la percussion des Landais Sanderson. On est maintenant au-delà des 22 mètres. C'est un peu ballot parce que le ballon ne pourra pas être dégagé directement en touche par Yann Lesgourg qui monte une belle chandelle dans le pré-fleuri et à la lutte Mathieu Acébès qui n'a pas pu récupérer ce ballon. Récupération neversoise avec Fred Gillet qui a été bien pris là devant la ligne médiane. Récupération et conservation neversoise avec le ballon pour Rudy Derieux qui a été bien pris par deux défenseurs Biarrot, mais le ballon est conservé par Lusson et attention à ce petit en avant d'Herman Kotze et le ballon qui va être rendu au Biarrot. La défense est solide, monte fort et ça permet de récupérer quelques ballons, des petites imprécisions neversoises avec cet en avant d'Herman Kotze, le pilier droit namibien.
9: Ouais, ils font beaucoup de fautes alors qu'il n'y avait pas vraiment de pression à l'image de cet en avant. Tant mieux pour le Biarritz Olympique, mais c'est vrai qu'on a l'impression vraiment qu'il y a la volonté de les agresser. Et là, dans ce début de match, depuis 13 minutes, Biarritz est en train de faire quelque chose de vraiment intéressant sur sa copie défensive.
6: Oui, et c'est évidemment une clé importante, voire même essentielle pour faire un résultat à l'extérieur. Pour l'instant, le BO, comme on dit, est dans le vrai. Dans ce premier quart d'heure, 13 minutes et 15 secondes de jeu, 7-0 pour le Biarritz Olympique qui a inscrit l'unique essai pour l'instant de cette rencontre avec Johan Tapi. L'introduction pour Yann Lesgourg, on est au niveau de la médiane, il y a un petit côté d'une vingtaine de mètres en largeur à négocier éventuellement, et il y a un grand côté bien sûr intéressant pour le BO. Mais d'abord, sécuriser cette introduction et cette possession avec Yann Lesgourg. La première mêlée était plutôt stable, la deuxième l'est tout autant avec Yann Lesgourg, grand côté qui va écarter pour les Biarrot. La passe dans le dos intéressante pour Dolagaray avec Acébès venu de son aile opposée. Acébès qui est pris par Varian Pasquier, pas d'en avant, si finalement en avant a signalé de la part de Monsieur Hernandez et il a perdu son duel Mathieu Acébès là parce qu'il ne s'est pas baissé et Varian Pasquier l'a pris au niveau des épaules, lui a fait commettre l'en avant le champion olympique 2024 avec l'équipe de France à 7. Et il va y avoir un petit arrêt de jeu puisque un Neversois est au sol, c'est Philippe Clenans, le troisième ligne sud-africain qui a un genou au sol avant cette introduction pour Lusson dans les 40 mètres Neversois.
9: 14e minute de jeu sur la pelouse du Pré-Fleury. Si vous nous rejoignez sur votre radio ici Pays Basque ici.fr et sur l'application mobile, on le rappelle, le Biarritz Olympique mène 7-0 pour cette 4e journée de Pro D2 sur la pelouse de Nevers. Thomas Palmier.
6: Et l'introduction à venir pour les Neversois avec Simon Tarel. On parlait de ce 15 de départ renouvelé, hein, et évidemment sous la contrainte de la part de Xavier Pemeja, 10 changements par rapport à l'équipe qui s'est inclinée à Béziers d'un petit point 21-20 la semaine dernière parce qu'il y a eu de la casse à Béziers. Sean Reynolds et Bastien Pépin ont été blessés à l'échauffement. Anselme Cellier, un autre ouvreur, a été blessé au bout de 20 minutes. Jules Bousquet a été blessé en fin de rencontre. Voilà, il y a eu donc pas mal de casse pour Nevers qui aligne pour la première fois de la saison ce soir un banc en 5-3, 5 avant et 3-3 quarts pour Lusson. Ballon sorti par Simon Tarel sur cette mêlée avec Wasserman qui peut faire le crochet extérieur venu de son aile droite. Ballon toujours pour Lusson dans les 40 mètres avec Paul Gédrasiak, la percussion, mais il est bien pris, plaquage à deux de la part des Biarrot. On a tenté de gratter derrière de la part d'Andrea Sacco, mais ballon conservé par Lusson. Encore un bon plaquage à deux avec à nouveau Elandé Sanderson et ballon qui est conservé, récupéré même par les Biarrot avec ce ballon pour Vailanou côté gauche. Il y a un bon coup à jouer avec Thierry Turuti qui rentre dans les 22 mètres Neversois. Il a été plaqué, le jeu qui rebondit côté droit avec la percussion de Kakaber Darbaïdze, bien servi en rythme par son demi de mêlée Yann Lesgourg. La longue sautée de la part de Yann Lesgourg pour d'ailleurs la passe à hauteur pour Andrea Sacco dans les 22 mètres. C'est bien ce que fait le BO sur cette séquence avec Yann Lesgourg pour Dolagaray, la petite passe pour Jaminé qui est sur le reculoir. Bonne défense, oui, de la part des Neversois qui vont même récupérer le ballon. Il a perdu au contact la possession l'arrière du BO, Kylian Jaminé. Bonne défense de la part d'Arnaud Botta, mais le dégagement est très court de la part du demi d'ouverture Neversois, Yanis Briand. Ça va offrir une touche au BO à une trentaine de mètres de l'embu Neversois. Belle séquence à nouveau, Stéphane, en récupération, là, en projection de la part des Biarrot.
9: Ça manquait effectivement de soutien autour de Kylian Jaminé, et c'est pour ça que les Biarrot ont perdu le ballon. C'est peut-être dommage, il faudrait que peut-être les Biarrot insistent plus sur le centre du terrain pour venir compacter cette équipe avant de de libérer, parce que là on a tendance un peu trop jouer peut-être sur les extérieurs.
6: Ah, c'est ballot là, Ibanez Arturici qui a pris beaucoup trop son temps et bras cassé donc pour les Neversois, alors que la touche était en faveur du BO. La petite erreur là qui peut, attention, être lourde de conséquences. Percussion d'Arnaud Botta, le Sud-Africain, et ça avance côté Neversois. On rentre dans le camp Biarro, la tentative de grattage à nouveau, est-ce qu'elle va être récompensée? Il est le premier, et ballon récupéré par les Biarro légèrement dans le camp du BO, avec la tentative de 50-22 de la part de Lagaraï. Le jeu au pied indirect, il est magnifique ce jeu au pied de la part de Thomas de Lagaraï, 50-22, exceptionnel. Oui. Trouvé par le demi d'ouverture, un Biarro à une quinzaine de mètres de l'embut de Luçon. Ils sont bien dans le match, les Biarro. Il y a des petits signes quand même qui ne trompent pas avec ce magnifique 50-22 trouvé par Thomas Dolagaray.
9: Il marche sur l'eau, le natif de la Ressort depuis ce début de saison, à l'image de cette confiance qu'il faut pour aller chercher un 50-22 comme celui-ci.
6: Ouais, magnifique, et ça va donc offrir un bon ballon pour les Biarro après ce nouveau ballon gratté à nouveau important, hein, d'Ibanez Arturici qui est à nouveau au lancer, et le lancer qui a été, ce ballon qui a été capté par Elandé Sanderson, ballon porté avec Ibanez Arturici à une quinzaine de mètres de l'embut. On se désaxe vers la ligne de touche côté droit, l'appui de Mathieu Acebès vers Ibanez Arturici. Ça avance dans un second temps avec Kotze qui tente de faire le tour, il est sanctionné, le pilier droit Neversois. Avantage en cours pour le BO, il y a un ballon gratuit à négocier peut-être, ce ballon qui va au sol et il va être disponible pour Yann Lesgourg à 6 mètres de l'embut. La longue sautée de Lesgourg pour Dawai qui va percuter sur Derieux. Ouais, il a fait rebondir Derieux, ballon sorti par Dolagaray, la petite passe au pied côté gauche pour Farisco, c'est directement en touche, mais la puissance de Moses et Dawai qui a mis quasiment sur les fesses Rudy Derieux. On va revenir à la pénalité pour le BO à 6-7 mètres de l'embut, complètement désaxé côté droit. À mon avis, on va continuer côté BO, persister et aller en touche.
9: Ouais, non mais c'est logique, clairement ils sont dans le match, les Biarro, ils font juste ce qu'il faut. Maintenant il faudrait quand même concrétiser cette période de domination par un deuxième essai pour pouvoir mettre la tête sous l'eau pour les Nivernais.
6: Et on va en touche de la part de Thomas de Lagaraï, nouvelle pénale touche.
9: Choix fort, comme on dit, pour choix fort, mine de rien, t'as la possibilité de prendre 3 points, d'être à 10-0 à l'extérieur et finalement tu vas en touche.
6: Oui, comme lors de l'action qui a amené le premier essai pour le BO. Iban Arturici au lancer, milieu d'alignement, il est capté ce ballon, et ballon porté pour le BO avec John Dyer qui a récupéré le ballon qui revient dans les mains d'Iban Arturici. Tout le monde vient avec notamment Mathieu Acebès avec l'appui d'Andrea Sacco. Ça se développe dans le fermé, l'essai pour le BO, le deuxième essai Biarro après 19 minutes, et on s'écroule dans l'embut et Mathieu Acebès se relève avec le ballon, le deuxième essai pour le BO, 19e minute. Ils sont récompenser les Basques de leur abnégation, de leur bon, très bon début de partie. Et après 19 minutes, ça fait déjà deux essais, me semble-t-il, que c'est Sione Vailanou.
9: C'est Ibanez Arturici qui inscrit donc ce deuxième essai sur la pelouse de Nevers.
6: Oui, exactement, et la transformation pour Thomas Dolagaraï à 22 mètres, légèrement désaxé côté droit, l'occasion de porter le score à 14-0 pour le Biarritz Olympique. La transformation est parfaite entre les perches et ça fait 14-0 pour le BO après 19 minutes de jeu. L'entame est idéale pour les hommes de Boris Bourinouin avec ses deux essais, deux incursions là dans les 22 mètres, et à chaque fois on repart avec des points de la part des Biarro avec donc cette ce ballon porté concrétisé par Iban Arturici.
9: Iban qui marque là son deuxième essai en autant de matchs. Pour l'instant, c'est un retour sacrément réussi pour le Camboar, donc revenu au Biarritz Olympique après 3 ans à Dax. On va faire un tour des stades avant de revenir sur la pelouse du Pré-Fleury, parce que c'est la mi-temps par exemple à Nice pour cette quatrième journée de Pro D2. Nice qui mène 20-6 face à Grenoble. Colomiers, Dax 12-6 pour les Columérins. Narbonne qui s'envole à domicile contre Soyons-Angoulême 19-0. Montauban-Béziers, c'est l'USM, c'est pas Mouguer, c'est Montauban qui gagne 14-7 pour le moment. Et puis dans le dernier match de ce multi-rugby, 6-3 pour Provence sur la pelouse de Valence-Romand.
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9: Retour à Nevers avec Thomas Palmier.
6: Et avec une faute Biarrotte au niveau de la médiane, et donc pénalité pour Luçon qui va en touche. La touche a été trouvée par Yanis Briand, l'ouvreur nivernais de la soirée, et lancé à venir pour Efi Noafou devant les 22 mètres Biarro là-bas côté droit. Pourquoi pas tenter d'aller contrer ce ballon sur cet alignement. Lancé fond d'alignement de Mafou, limite droit, mais il a été conservé ce ballon de la part des Neversois qui vont tenter de s'organiser en ballon porté devant les 22. Il y a un premier arrêt qui n'a pas été signalé par Monsieur Hernandez Hernandez, ça avance un petit peu, même si les biarros sont solides. Premier arrêt est signalé. Attention, il y a de l'espace dans le fermé. Le ballon qui est sorti par Derieux. Oh, la passe manquée. Heureusement, il y avait un 2 contre 1 pour les Neversois dans le couloir des 5 mètres. Et la touche est jouée vite par les biarros qui entament une relance de 80 mètres avec le ballon pour Johan Tapi qui sort pour Mossese Dawai devant les 22 mètres du BO. Mossese Dawai qui travaille en appui. Il a été pris par Varian Pasquet et les biarros qui ont créé un point de fixation. Attention à Yann Lesgourg qui se fait renverser là sur cette mêlée ouverte. Yann Lesgourg un peu sous pression. Dola Garay qui arrive à se dégager. Très bonne touche trouvée de la part de Thomas Dola Garay au-delà des 40 mètres biarros parce que Yann Lesgourg était un petit peu en difficulté là sur ce rack précédent.
9: Ouais, ça manque de soutien, ça manque clairement de soutien. Alors ils s'en sortent bien les biarros, hein, mais attention là, à pas jouer avec le feu parce que tu mènes déjà 14 à 0, t'as deux essais à 0. Attention de ne pas remettre les Nivernais sur les rails comme ça.
6: Oui, parce qu'on tente une relance de 80 mètres là, alors que c'était un peu
9: culotté. Il était fou de rage, hein, Boris Morawa sur le bord pelouse, il a foutu un bras à tout le monde là parce que c'était nécessaire de calmer ses troupes.
6: Oui, ça lui a pas forcément plu. Le lancer de la part des Fima Fou sur les 40 mètres biarro devant le banc justement de Boris Borawa, il est capté et on peut se développer cette action avec Arnaud Bot à point de fixation au centre du terrain. Simon Tarel qui inverse le sens avec Derieux, la passe dans le dos de Derieux pour Yanis Briand. Oh, il y a de l'espace pour Lenny Vernet dans le couloir des 5 mètres avec Vendémy Vieillard, le troisième lignel qui a été pris en planche par Rémi Bourdeau. Le jeu qui rebondit côté droit avec Kotze pris par Elandé Sanderson. Dans les duels, ils sont présents les biarro avec Johnny Dyer notamment qui arrache le ballon. Récupération d'Arbaidze avec Lesgourg dans ses 22 mètres. Il n'a côté gauche maintenant avec Jaminet avec son pied gauche pour tenter de trouver oui de la longueur. Jaminet, le long jeu au pied qui va atterrir dans les 22 mètres alors qu'il y a une petite baston générale là de l'autre côté avec trois biarro qui sont aux prises avec deux Nivernais. On est en train de se relever. Non, ça se met un petit peu des
9: Jaminet d'ailleurs le jeu au milieu qui... notamment
6: Le jeu qui est rebondi, on se croirait en Fédéral 3 avec Dola Garay, la chandelle qui est montée vers Jaminet, et c'est qui est capté dessous par l'ouvreur Yanis Briand dans les 40 mètres de Nevers. Tout est rentré dans l'ordre, les joueurs sont de retour sur la pelouse et le ballon pour Varian Pasquet, il est passé. Varian Pasquet, il a pris l'extérieur. Varian Pasquet dans les 40 mètres du BO, Pasquet la passe à l'extérieur et le premier essai pour Lusson avec Fred Gillier, l'arrière de Lusson, alors que au départ de l'action, Mathieu Acevès réclamait un écran parce que la porte
9: c'est grande pour moi. Il y a
6: Varian Pasquet.
9: Est-ce qu'il n'y a pas écran sur Darbaidze? Je pense qu'en tout cas faut peut-être le checker à la vidéo parce qu'en tout cas sur l'action ça paraît limite hein.
6: Alors après, parce que Darbaidze il paraît très loin quand même sur,
9: ouais,
6: sur
9: mais
6: cette situation.
9: Il est quand même, il y a quelqu'un qui lui fait acte d'écran, donc on l'a déjà vu.
6: Ah oui, oui, clairement l'épaule droite.
9: Franchement,
6: de Kotze.
9: Voilà, c'est de l'écran de basket là pour moi.
6: Ah oui. Ah non, mais là j'ai mon écran moi à côté avec le ralenti. Il fait clairement un écran.
9: Et en plus, c'est vraiment la zone dans laquelle le joueur vient attaquer la ligne d'avantage. Donc pour moi, il fait action de jeu.
6: C'est incroyable. Il y a pas
9: arbitrage vidéo.
6: C'est incroyable. Et la transformation qui va être réussie par Simon Tarel, mais c'est incroyable, il met un coup d'épaule, c'est fou.
9: Et là c'est complètement fou. Lunaire.
6: Resté Mathieu Acebès. Oh, c'est incroyable. Bon, ben essai Nivernais transformé par Simon Tarel, ça fait 14 à 7 après 23 minutes et 30 secondes, mais là franchement la porte elle est grande ouverte.
9: Oui, mais il est fou, non, mais c'est dans n'importe
6: appel vidéo. Mais il serait temps qu'il se réveille, ça fait 3 minutes que c'est flagrant le coup d'épaule qu'il met Kotze et voilà, enfin appel à la vidéo, il a fallu que tous les biarros viennent pester auprès de Monsieur Hernandez pour qu'il y ait un appel à la vidéo. Il va aller voir l'écran géant et cet essai ne peut en aucun cas être validé parce que c'était flagrant que le droitier namibien de cette formation de Lusson avait fait un écran de basket.
9: L'intervalle il est bien pris, il n'y a pas de souci, mais par contre oui, tu le dis, Kotze il vient là se positionner en écran et il libère forcément un trou dans l'intervalle, donc à ce moment là pour moi il fait action de jeu. C'est impossible de ne pas siffler action de jeu sur ça.
6: Et le pire, c'est que Varian Pasquet, à mon avis, n'avait même pas besoin de ça, mais bon,
9: non,
6: tant mieux
9: plus,
6: pour le BO.
9: Parce qu'il y avait des largesses à ce moment-là sur le décalage et que Rémi Bourdeau était esselé par rapport à la ligne de trois quarts.
6: Oui, alors que Rudy Derieux, le capitaine de Lusson, vient faire un peu de lobbying auprès du trio arbitral qui est placé devant l'écran géant. Ça tarde, mais très honnêtement, c'est clair, hein, clair comme de l'eau de roche cette situation avec l'écran donc d'Herman Kotze qui a perdu un peu de lucidité sur cette situation. Et je vois pas comment cet essai peut être
9: Ça vient
6: râler
9: du côté du capitaine Nivernais parce qu'on dit vous nous avez validé l'essai et derrière vous voulez checker. Après, ça fait partie des préconisations cette saison de laisser jouer, d'aller au bout de l'action et après de prendre une décision si jamais il faut.
6: Allez, on repasse le ralenti sur l'écran géant, mais c'est flagrant. La porte est grande ouverte. Voilà, on lui a dit, tiens, tu peux y aller, Varian.
9: Je trouve ça un limite hein, que les arbitres hésitent autant en ayant le ralenti sous les yeux, parce que pour moi, ça paraît évident. Alors oui, il n'est pas à côté, il y a 2-3 mètres, mais malgré tout, et il y a un des Sanderson qui se fait avoir parce qu'en fait, il vient courir sur l'extérieur. Malgré tout, Darbaïdze à ce moment-là, il est gêné. Il est gêné dans la manière de coulisser. Et peut-être que Sanderson ne coulisse pas de la même manière si Darbaïdze n'est pas pris comme il est pris.
6: Et à la course, Darbaïdze n'aurait probablement pas repris Varian Pasquet, mais voilà, le geste est clairement répréhensible. Et je pense même qu'il y a un en avant sur la dernière passe. Je crois que c'est ce qu'on est en train de checker.
9: C'est
6: justement
9: ce qu'on est en train de checker
6: Varian Pasquet. Vers l'extérieur, vers son arrière, mais il y a en avant en plus, il y a en avant tous les jours. Enfin, il y a deux fautes sur cette action, il y a en avant.
9: C'est simple, il fait la passe avant les 22 et son coéquipier l'arrière la reçoit sur la ligne des 22. Donc pour moi, il y a au moins un demi-mètre d'en avant.
6: Ah oui, il y a deux fautes sur cette action.
9: Et là, on est en train de regarder ce moment-là. Donc ça veut dire que pour eux, déjà sur l'écran, a priori, il n'y a rien.
6: Pas d'écran. Alors, la décision de la part de monsieur Gilles. Quoi ? L'essai. Non, mais c'est incroyable, l'essai est validé.
9: Oh non. Mais c'est là, pas c'est possible.
6: Non mais il y a un gag, c'est un gag. Il y a en avant sur la dernière passe et il y a écran avant. Non mais c'est dingue. Mais
9: monsieur Hernandez, là c'est complètement mais c'est incroyable d'avoir des arbitres qui prennent ce genre de décision.
6: Non mais c'est lunaire, il y a un avant flagrant sur la dernière passe où Varian Pasquet remet vers l'extérieur à son arrière Fred Gillier et la passe est en avant, il fait la passe avant les 22, le ballon arrive après les 22. Il y a un avant flagrant au-delà même de la porte ouverte au départ. Bref, laissez valider.
9: Pour 14 à 7 donc pour Biarritz face à Nevers.
6: 14 à 7 après 25 minutes. Ballon capté par Simon Tarel. Attention, parce que ça va donner évidemment des ailes au Neversois. La petite chistera de Simon Tarel. Le ballon qui est toujours en faveur des Neversois avec le point de fixation d'Hugo Vignol. Le deuxième ligne, Gédrasiak. La percussion de Paul Gédrasiak qui a été pris à deux par un bon plaquage des Biarro. Mais on ne se sort pas de la part de Sione Vailanou. Et pénalité sifflée par monsieur Hernandez. Attention que cette situation et que cette erreur d'arbitrage ne vienne pas entacher les bonnes intentions. Biarrotte dans ce début de partie parce qu'il y a toujours 7 points d'avance, 14 à 7 après 24 minutes, mais voilà, ça a réveillé clairement Lusson et le Pré-Fleury avec la touche trouvée par Yanis Briand dans les 22 mètres Biarro.
9: Ouais, là attention pour le Biarritz Olympique, et je pense que c'est aussi pour ça que Boris Bourao a été fou de rage tout à l'heure. C'est parce que oui, il y avait 14 à 0 pour le BO après les essais d'Iban Yeri-Arturiti à la 18e et de Johan Tapi dès la 4e, mais malgré tout on sait un match élan surtout sur la pelouse du Pré-Fleury, et là clairement on les a remis sur les rails à cette équipe nivernaise.
6: Oui, et le lancer avec ce ballon qui est capté. Ou attention, un peu acrobatiquement de la part du troisième lien, Vendemi Vielard, mais il n'y a rien selon monsieur Hernandez. Pas de faute de la part d'un sauteur Biarro. Ballon porté qui avance, mais qui va le long de la ligne de touche avec la percussion à nouveau de la part d'Herman Kotze à 5 mètres de la ligne côté gauche. Et ballon perdu en avant de la part d'Annie Vernet. Récupération Biarrotte avec Yann Lesgourg. Il faut être patient, précis là pour les Biarro, proche de sa propre ligne avec le point de fixation effectué par Elandé Sanderson au niveau des 5 mètres, la percussion derrière de Sione Vailanou, qu'est-ce qu'il est puissant, le troisième ligne centre tongien, il permet au BO de gagner 5 mètres et de donner un peu d'air potentiellement au botteur, en l'occurrence à Yann Lesgourg, ce ballon qui sort directement en touche et c'est joué vite de la part d'Annie Vernet avec Yanis Briand qui sort ce ballon pour Ebenezer Chimanga, la percussion de Chimanga, l'ailier neversois qui a été pris dans l'axe du terrain dans les 40 mètres Biarro, le ballon qui est sorti par Fred Gillet là en avant là-bas au côté droit, rien dit l'arbitre, et ce ballon qui arrive dans les mains de Johan Wasserman, l'ailier droit neversois, et enfin il revient en avant monsieur Hernandez après cette situation. Fred Gillier qui avait fait cette passe vers l'extérieur dans le couloir droit, et la passe était largement en avant,
9: ça tombe au sol. Là monsieur Hernandez il nous fait un bon arbitrage maison, après c'est pas la première fois. Ça arrive dans tous les stades de Pro D2 de Top 14.
6: Exactement.
9: Mais c'est vrai que c'est frustrant, et il faut que les Biarro se retrouvent, retombent dans les standards habituels, et là c'est ce qu'ils ont fait un petit peu, parce que sur l'action Yann Lesgourg arrache le ballon sur le départ petit côté, et on voit que le socle défensif il est bien en place quand même côté Biarro.
6: Oui, ça c'est l'une des satisfactions de cette première période, alors que Baptiste Farisco est en train d'être soigné, j'ai l'impression, au niveau de l'épaule là-bas dans son couloir, et donc il va y avoir une introduction pour les Biarro. Il est en dehors du terrain,
9: l'épaule droite, il a l'air sur le plaquage parce qu'il est monté en pointe de s'être fait mal.
6: Oui, et donc il est à l'extérieur du terrain, hein, Baptiste Faresco, alors que Boris Bourawa réclame qu'il puisse faire son retour. Bracassé pour le BO sur l'introduction, poussée anticipée de la part des Neversois, et ça joue avec Mossessé Dawaï. Dawaï, le crochet intérieur sur Derieu, il est passé mais repris dans un second temps par un Yanis Briand. Attention, ce ballon qui n'a pas été suffisamment digéré par les Biarros, et l'en avant donc. Ah, on a manqué de précision là, de la part de Mossessé Dawaï et de ses soutiens, et l'en avant Biarros qui va donner une introduction à Nevers, très légèrement dans le camp neversois, côté gauche de l'attaque nivernaise. Et donc il va y avoir un changement, hein. Il va y avoir un changement côté Biarros, avec Duncan Payawa. Ouais, c'est un coup dur qui va remplacer Baptiste Faresco, touché donc à l'épaule sur le précédent contact et précédent plaquage. Et Duncan Payawa qui va faire son entrée déjà, hein, après moins de 30 minutes.
9: Ouais, la 28e minute de jeu. Et on rappelle, en plus, ça fait partie des spécificités, mais Biarritz avait un banc 6-2, 6 avant 2-3 quarts avec Edgar Retière et Duncan Payawa. Donc déjà, tu te prives d'un joueur 3 quarts dans la suite du match.
6: Oui, exactement. Et c'est l'occasion donc pour les Neversois peut-être d'avoir un ballon intéressant, alors que Baptiste Faresco fait le tour par l'embu Biarro. Il va rejoindre le banc du Biarritz Olympique. Donc, Duncan Payawa qui s'est placé au centre donc avec Mossessé Dawaï. Et on va glisser à l'aile donc de la part de Johan Tapi. Ouais. Sur l'aile gauche pour remplacer Baptiste Faresco. Introduction pour les Neversois avec Simon Tarel. Il y a un grand côté intéressant avec cette mêlée qui est plutôt stable, qui avance. La deuxième poussée de la part des Neversois, elle est flagrante, et la pénalité pour Lusson qui a enfoncé le pack Biarro là sur cette mêlée. Pénalité pour les Neversois au niveau de la médiane. Ça s'énerve un petit peu évidemment côté Biarro. On n'est pas content de cette mêlée qui a subi avec Iban Iriarturuti, notamment le talonneur Biarro qui était mécontent sur cette situation. Pénalité pour Lusson.
9: Ouais, ils se sont fait châtier là. À la demi-heure de jeu, les Biarros, c'est très dur là. Parce que...
6: Oh, attention, la touche qui ne va pas être trouvée. Quelle erreur! Et ce ballon qui est sauvé par Thomas Dolagaraï. Ça va faire du bien, ça, parce que le long jeu au pied de Thomas Dolagaraï qui va trouver une superbe touche sans angle. Mais le ballon qui est joué vite, la touche qui est jouée vite par Yanis Briand avec Simon Tarel. Et le jeu au pied de Fred Gillier, l'arrière neversois. Il est un peu manqué côté droit et dessous, qui va être à la réception d'Hawaï, qui ne réussit pas à conserver ce ballon. Oh, c'était un peu n'importe quoi sur cette situation. Mais la touche va être conservée par les Biarros. On va revenir tout de même à l'en avant donc de Yann Nesgourg sur ce ballon haut de Fred Gillier, et mêlée introduction Husson au niveau de la médiane. On repart quasiment au point de départ avec cette touche manquée derrière de la part de Yanis Briand qui avait été sauvé par Thomas Dolagaraï, mais en suivant l'en avant donc de Yann Nesgourg, mêlée introduction Husson à la demi-heure, 14-7 toujours pour le BO.
9: Et dans les autres rencontres de cette quatrième journée de Pro D2, Nice qui mène 20-6, ça a repris donc sur la pelouse de Nice face à Grenoble. Colomiers qui s'envole 33-7 face à Dax. Narbonne qui réalise un gros coup là avec une victoire pour l'instant 28-0 face à Soyaux. Angoulême, Montauban, Béziers, c'est Montauban qui est devant de 5 longueurs, 19-14. Et puis Provence est en train de dominer sur la pelouse de Valence Roman, 13-3. Le match de 21h, c'est Agen-Oyonnax.
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6: Avec le ballon pour les Neversois sur consécutivement à cette mêlée, le jeu au pied vers le côté droit qui va être directement en touche de la part de Rudy Derieux, le centre et capitaine de Lusson. Ça fait du bien et ça va permettre aux Biarros d'avoir une touche intéressante très légèrement dans la partie de terrain de Lusson. Ils font aussi quelques erreurs, hein, ces Neversois. Ils sont très très loin d'être sereins. On rappelle, hein, 3 défaites lors des 3 premières journées pour les Nivernais. Alors à chaque fois avec un bonus défensif, mais voilà, des défaites donc pour Nevers qui a assumé en début de saison, hein, jouer le top 6, jouer la qualification. En tout cas, c'est ce que disait Xavier Pemeja en début de saison. Le lancer de la part d'Ibian Iriarturuti, ballon dévié, récupération Lesbourg avec Payawa en animateur. Payawa l'a sauté, la dédoublement avec Vailanou, c'est bien fait. Payawa, attention, la passe manquée, récupération de Versos avec le jeu au pied de Fred Gillier dans les 22 mètres. Le petit coup de dribbling, il récupère le ballon, voilà, en avant, heureusement, à 5 mètres de l'embu Biarro. Récupération Mathieu Acebes qui est venu en sauveur là, devant l'embu Biarro. Oh, c'était chaud avec cette passe mal assurée et le jeu au pied de Fred Gillier qui a failli coûter très cher au Biarro. Ballon qui est conservé, il faut vite se sortir de cette partie de terrain qui peut être dangereuse là, avec Yann Lesgourg qui ne va pas avoir beaucoup d'angle à 5 mètres de son embu avec son pied droit. Yann Lesgourg qui doit trouver une touche là pour écarter le danger c'est fait. La touche est trouvée de la part de Yann Lesgourg au-delà des 22 mètres.
9: Mais là aussi, c'est là où on voit les tauliers qui parlent. Yann Lesgourg, Iban Iri, Arthur Uti qui demandent d'abord on fait un temps de jeu, on ouvre l'angle pour Yann Lesgourg. C'est pas simple, mais au moins on peut lui faciliter la tâche pour qu'il aille chercher une touche des plus faciles, on va dire.
6: Oui, et la passe de Duncan Payawa qui avait amené cette paire de balles, elle n'a pas été manquée, elle avait été déviée tout simplement par l'épaule d'Ebenezer Chimanga, l'ailier congolais de Nevers, ce qui avait fait que ce ballon était évidemment dans le dos des attaquants Biarro. Le bras cassé donc sur ce lancer en faveur du BO qui va pouvoir peut-être monter une quille avec Thomas Dolagaray. C'est fait, il va monter une chandelle, il était dans ses 40 mètres, l'ouvreur Biarro. Elle est belle cette chandelle avec dessous Mathieu Acebès au duel, ballon récupéré par les Neversois avec la percussion d'Arnaud Botta, le sud africain, point de fixation, Simon Tarel qui peut sortir ce ballon avec Heitor Kitoutou, le gaucher neversois qui a été refoulé, la très bonne défense de Landé Sanderson notamment, qui fait reculer de 5 mètres le gaucher neversois. La passe dans le dos de Gédrasiak, c'est bien fait avec la percussion de Yanis Briand, bien pris par John Dyer dans le couloir. La défense biarrotte est solide pour l'instant et Nevers est toujours dans sa partie de terrain avec Simon Tarel, le ballon qui est ressorti avec Efi Mahafou, le talonneur australien, point de fixation, mais on n'avance pas de la part des neversois et le choix va être fait de la part de Simon Tarel de mettre ce box kick, ce ballon en l'air avec Thomas Dolagaray qui est solide dessous malgré quatre défenseurs neversois qui étaient montés, et ballon conservé par le demi d'ouverture Biarro avec Yann Lesgourg qui va peut-être donner un peu d'angle à Mathieu Acebès. Non, on va faire un point de fixation avec François Mur pour gagner un petit peu de mètres. C'est fait, la bonne percussion de la part du gaucher Biarro et Yann Lesgourg qui va s'ouvrir un petit peu l'angle pour mettre ce ballon à nouveau dans la boîte. On est dans les 40 mètres Biarro. C'est fait, la course de Mathieu Acebès pour mettre la pression sur Chimanga, la petite claquette de Chimanga qui va mettre ce ballon en retrait vers son arrière Fred Gillier, le long ballon jeu au pied devant, plein champ, récupération Thomas Dolagaray, dans ses 40 mètres il va tenter le 50-22, Thomas Dolagaray avec le rebond peut-être, c'est capté directement par Simon Tarel et le jeu au pied de Tarel, et le parti de ping-pong rugby est gagné par le BO puisque la touche est toute petite là de la part de Simon Tarel sur les 40 mètres neversois. Voilà l'occupation du terrain gagnante de la part des Biarro, lancée à venir pour Iban Iriart Uruti dans les 40 mètres neversois.
9: Je serais tenté de dire que pour les Biarro qui mènent de cette longueur aujourd'hui et dans les 6 prochaines minutes avant la première période, il faut juste être dans la gestion, occuper l'espace, le terrain et essayer de voir s'il y a une faute qui se siffle, mais ne pas en faire trop.
6: Exactement, être dans la maîtrise, et c'est ce qui est en train de faire le BO là avec ce lancer qui a été capté par Landé Sanderson et le ballon porté d'Iban Iri Arthur Uti. Ça a fonctionné tout à l'heure avec l'essai Biarro, Iban Iri Arthur Uti qui a avancé sur 5 mètres, mais le premier arrêt a été signalé. Ballon sorti par Lesgourg avec Payawa en premier attaquant, la percussion de Duncan Payawa, il a été pris par Philippe Kleinans, le ballon qui est sorti par Dolagaray avec Jaminé sur les appuis, le crochet intérieur sur Wesserman, il a été repris Jaminé, Lesgourg qui dynamise en bordure de ruck, la passe à hauteur, ouais, ça a été mal contrôlé de la part de Vailanou et pénalité finalement, il a été pris sans contact bien sûr, le troisième ligne centre Biarro sionné Vailanou parce qu'il a été heurté tout simplement alors qu'il avait fait l'appel pour tenter de récupérer cette passe de Yann Lesgourg. Et me semble-t-il que l'arbitre a signalé une pénalité. Alors le jeu est arrêté parce qu'il y a des Biarro au sol.
9: Ils sont en colère. Là, on sent qu'ils ont le couteau entre les dents parce que à chaque fois, à chaque ballon, ça vient se chercher. Là, je vois le pilier gauche Kitoutou qui est monté en pointe sur Rémi Bourdeau pour vouloir lui mettre un chassé presque parce que Rémi Bourdeau a tenté de récupérer le ballon après que l'arbitre ait sifflé. Là, c'est attention, hein.
6: Oui, alors que effectivement, je crois que c'est Paul Gédrasiak qui a pris un sans ballon, le troisième ligne centre Biarro, oui. Sioné Vailanou. Le temps est arrêté de la part de Monsieur Hernandez, puisqu'il y a Fred Gillier, l'arrière neversois, qui est au sol dans ses 22 mètres. L'arrière formé à Mâcon, qui est arrivé en espoir à Luçon, qui a marqué donc l'essai neversois, un essai entaché, selon nous, en tout cas, de deux fautes majeures, mais qui a été validé après appel à la vidéo du trio arbitral notamment. Il reste un peu moins de 5 minutes, 4 minutes et 30 secondes dans cette première période, et c'est toujours le BO, Stéphane, qui fait la course en tête, 14-7 pour les Biarro. Et donc cette pénalité, on va choisir d'aller en touche à nouveau de la part de Thomas Dolagaray alors qu'on est à 22 mètres, légèrement désaxé côté gauche. La pénalité qui va être jouée en touche, la touche est trouvée par Thomas Dolagaray à 5 mètres. Et c'est une pénale touche donc pour les Biarro côté gauche. Cette fois-ci, on n'a pas beaucoup joué là-bas dans le couloir gauche. C'est une occasion d'essai pour les coéquipiers d'Iban Iriarte-Urruti qui a déjà marqué la semaine dernière face à Colomiers. Marqueur également en ce début de match sur la pelouse du Pré-Fleury. Iban Iriarte-Urruti au lancer à 5 mètres de la ligne. Ça serait bien de marquer maintenant, à 4 minutes de la pause. C'est capté ce ballon par Andreas Sacco au milieu d'alignement. Et le ballon qui a été conservé là-bas dans le couloir. Oui, encore avec Duncan Payawa qui peut ressortir. C'était un peu cafouillé. Et le ballon toujours pour les Biarro avec la percussion de Johan Tapi, toujours dans le couloir avec Lesgo qui va poser un petit peu le jeu. Et les Biarro qui repartent dans une séquence avec Darbaïdze peut-être. Attention, il faut être précis. Les joueurs qui nettoient le ballon avec François Mur. La bonne percussion de François Mur à 5 mètres de la ligne avec Lesgourg pour Rémi Bourdeau. Rémi Bourdeau dans l'axe des perches, toujours à 5 mètres. Les Biarro qui doivent être patients là avec Lesgourg. La percussion de Darbaïdze, oui, qui arrive à rouler sur un premier défenseur. On se déploie côté gauche de la part des Biarro. Avec d'ailleurs la passe dans le dos pour De La Garaille. Il y a des espaces. La sautée de De La Garaille pour Payawa. L'essai de Duncan Payawa en bout de ligne. Il est validé par Monsieur Hernandez. Le troisième essai Biarro. Duncan Payawa qui vient de faire son entrée. Et à 3 minutes 20 de la pause, le BO reprend un petit peu le large avec ce troisième essai en bout de ligne inscrit par Duncan Payawa, l'international samoan. Magnifique mouvement de la part des Biarro qui se concrétise avec cet essai de Duncan Payawa.
9: Et puis là on vient de pilonner le centre du terrain, regrouper la défense et au bout d'un moment renversement et renversement. Et là le jeu en coupe, il est admirable. Alors attention, parce que là on voit la passe notamment de Tolaga Garay qui arrive en pivot et qui arrive à sauter pour trouver Duncan Payawa. Duncan Payawa qui au moment d'aplatir s'est relevé, a touché semble-t-il la cuisse gauche la cuisse gauche. Donc attention, ce soit pas l'ischio. L'ischio pour Duncan Payawa.
6: Et oui, il fait le tour de l'embu Neverso. La transformation bord de touche est manquée par Thomas Dolagaray. Oh, c'est pas possible. Tuile sur tuile là pour le BO dans ce début de partie. Et c'est Edgar Rottière donc qui va rentrer pour le BO. Alors que Duncan Payawa qui est entré il y a quoi? Il y a 10 minutes, peut-être un quart d'heure à peine.
9: Ouais, 9 minutes. 9 minutes tout
6: 9
9: pile.
6: 9 minutes, ouais. Et Duncan Payawa qui fait le tour. Il s'est tenu effectivement l'ischio après avoir.

0: Ebes et Mosese Dawai qui ont propulsé tous les trois Ebenezer Chimanga en touche devant le banc de Luçon. Ça fait du bien, hein. Ce sont des moments qui marquent vraiment cette première période pour le BO, alors qu'il reste 1 minute 20 dans cette première période. 19 à 7 pour les Biarros qui sont présents dans les attitudes, qui sont en plus réalistes dans les 22 mètres neversois. Ça fait plaisir.
1: Les Biarros qui, on le rappelle, ont dû effectuer deux changements, le premier avec Baptiste Farisco remplacé par Duncan Payawa. Ce même Duncan Payawa qui, en marquant l'essai il y a deux minutes, du coup s'est blessé à l'ischio, et nouvelle sortie remplacée par Edgar Retière. Il reste une minute à jouer.
0: Alors, le lancer a été pas droit de la part d'Iban Iriart Urruti, et donc c'est une mêlée introduction Husson sur les 40 mètres neversois à venir avec Simon Tarel. Dommage, parce que ça aurait pu être un lancement intéressant pour le BO. Je guette la réorganisation tactique avec donc Johan Tapi dans le couloir gauche à la place de Farisco, Jaminet toujours derrière avec Mathieu Acebes aile droite, et c'est Edgar Retière qui a pris l'ouverture.
1: Oui.
0: C'est Dawai est présent avec Thomas Dolagaray au centre, donc en tout cas sur cette phase défensive.
1: Thomas Dolagaray en numéro 12, on va dire, en version 5-8e à l'anglaise. Et puis Thomas, on le sait, il a cette capacité à aller au charbon, aller à la maille s'il faut plaquer. Donc c'est le profil idéal pour jouer à ce poste-là de 5-8e en 12.
0: Et attention à Mosese Dawai, le Fidjien que je surveille un petit peu. Il semble un petit peu boité après cette défense là à 3 avec Rémi Bordeaux et à nouveau Mathieu Acebes. On va surveiller ça. Ballon pour les Neversois, le ballon qui est sorti après la mêlée. Ben, voir rien parce que c'est bien fait pour Rudy Derieux. Oh, ils ont breaké la défense avec Simon Tarel qui rentre dans les 22. Le sauvetage peut-être de Jaminet. Quel sauvetage de la part de Kylian Jaminet à 5 mètres de l'embu. Biarros, mais l'avantage en cours, on s'est couché de la part des Biarros. Avantage en cours pour Luçon avec cette percussion d'Arnaud Botta à 2 mètres de la ligne. Est-ce qu'il va marqué, le Sud-Africain, il est renversé dans l'embu, rien dit monsieur l'arbitre. Si, laissé validé de la part de monsieur Hernandez, et il va y avoir carton pour les Biarros avec Jaminet qui va écoper de ce carton jaune dans cette fin de première période. Oh, c'est dur parce que les Biarros font une super première période, mais là Kylian Jaminet sur sa défense, il avait réussi à attraper Simon Tarel à 5 mètres de l'embu, mais il ne se sort pas, hein, tout simplement de cette phase de plaqueur plaqué. Il traîne Kylian Jaminet, et le carton jaune est logique dans une phase dynamique comme ça, proche de la ligne. Ouais, double peine pour le BO là avec cet essai et donc ce carton jaune de Kylian Jaminet.
1: Voilà, c'est coup dur pour le Biarritz Olympique qui avait, semble-t-il, bien fini sa première période, mais là avec deux blessés plus ce deuxième essai encaissé, eh bien forcément on va voir la marge se réduire pour le BOPB dans les arrêts de jeu de ses premiers actes.
0: Oui, alors que la transformation va être tentée de la part de Simon Tarel en bord de touche, et ça va passer à côté à droite des perches. On en reste donc à 19 à 12, le BO qui mène donc à la pause au Pré-Fleury. 19-12, une bonne première période de la part des Biarros, mais voilà, des petites incertitudes sur les lignes de trois quarts avec deux changements, les blessures de Farisco et Payawa, le carton jaune de Kylian Jaminet, le BO qui va disputer les 10 premières minutes de la seconde période à 14, mais c'est bien Biarritz qui mène à la pause, 19 à 12.
1: 3 essais inscrits pour le Biarritz Olympique, 2 essais encaissés dans ce dernier dans les arrêts de jeu. En débrief avec Thomas Palmy en direct du Pré-Fleury, cette première période dans un instant sur ICI Pays Basque. Restez avec nous.
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1: De retour pour ce match du Biarritz Olympique. Biarritz qui pour l'instant mène sur la pelouse de Nevers 19 à 12, 3 essais inscrits par Johan Tapi à la 4e, par Iban Iriart Urruti à la 18e et par Duncan Payawa à la 37e. 2 essais encaissés par l'arrière Fred Guillet donc de Nevers, et puis juste avant la pause également nouvel essai dans les arrêts de jeu pour le Biarritz pour Nevers donc, et le BO qui est devant. Thomas, qui nous commente ce match, on serait tenté de dire que de regret quand on voit la domination globale des Biarros, de voir que finalement il n'y a que 7 points d'écart.
0: Oui, et c'est assez fou de dire ça, mais oui, je suis d'accord. C'est vrai que le BO a dominé cette première

0: période a été vraiment actif dans son plan de jeu, a vraiment passé du temps aussi dans le camp adverse et a été efficace au moment où les Biarros se sont projetés dans les 22 mètres de Lusson. Certes, ils ont un petit peu souffert aussi, mais à chaque fois, ils ont réussi défensivement à mettre les mains, à être solides, à faire commettre la petite faute au Neversois. Dommage vraiment que cette dernière action et cette dernière pénalité ait laissé été sanctionnée donc pour le BO avec ce carton jaune contre Kylian Jaminet et laissé en plus. Mais voilà, quand même la première période est, je trouve, satisfaisante pour le BO, qui est dans le vrai, qui est dans ce qu'il s'était promis avant le match.
1: L'autre point noir,
0: que dans le coup à la pause.
1: L'autre point noir, c'est peut-être les deux blessures, parce qu'on le rappelle, donc Baptiste Faresco remplacé à la 28e et Duncan Payawa qui venait justement de remplacer Baptiste Faresco ressorti lui 9 minutes plus tard. Faresco, c'est après, semble-t-il, l'épaule. Duncan Payawa à l'ischio, sur un banc en 6-2. Ça veut dire que là aujourd'hui, au moment où on se parle, tu as plus de remplaçants pour ta ligne de trois quarts.
0: Oui, parce qu'Edgar Rottier est rentré à la place de Duncan Payawa. Effectivement, ça va compliquer les affaires Biarrot en seconde période, en espérant que tout aille bien. Je disais en fin de première période que Moses Dawai, je sentais un peu boité après un contact, un dernier plaquage. Voilà,
1: on va serrer les dents. Il va serrer les dents, Moses Dawai, pas le choix. On va compter sur lui. On marque une courte pause sur votre radio ici, Pays Basque. Juste avant, on va quand même faire un petit tour des stades pour faire le point sur ce qui se passe dans les autres rencontres de ce multi-rugby. Colomiers qui déroule enfin une première victoire pour Colomiers, et c'est face à Dax, 40-14. C'est la mi-temps également à Narbonne, où Narbonne mène 28-7 face à Soyaux Angoulême. Montauban-Béziers, c'est l'USM qui est devant en tête de 10 longueurs, 24-14. Et puis dans l'autre match de ce multi-rugby, Valenciennes vient de recoller juste avant la pause face à Provence Rugby, 13 partout. On est à l'heure de jeu à Nice, et c'est Nice qui est devant au tableau d'affichage face à Grenoble, 30-16. L'affiche de 21h, on le rappelle, c'est Agen, Oyonnax. Et puis hier, c'est l'occasion de rappeler également, mais Brive qui s'est imposé dans les derniers instants dans ce derby du centre à Aurillac, 29-28. Voilà pour le point complet sur cette quatrième journée de Pro D2. Restez avec nous sur votre radio ici Pays Basque. On se retrouve dans quelques instants pour suivre la seconde période du Biarritz Olympique à Nevers.

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4: Biarritz qui mène de 7 longueurs sur la pelouse de Nevers, 19 à 12. Une courte tête et surtout deux interrogations, puisqu'on le rappelle, deux blessés en la personne de Baptiste Farisco, sorti à la 28e minute de jeu avec une blessure, semble-t-il, à l'épaule, Baptiste Farisco. Et puis ensuite Duncan Payawa, qu'il avait pourtant remplacé sur la pelouse et qui, semble-t-il, s'est touché à l'ischio 9 minutes après sa rentrée, après avoir marqué le troisième essai Biarrou à 3 minutes du terme du premier acte. Voilà pour le décorum de cette seconde période. Dans quelques instants, alors que les acteurs sont dans les couloirs du stade du Pré Fleury, on y retrouve Thomas Palmier. Thomas, il reste un monde, le Biarritz Olympique est dans son match, pour l'instant au point, si c'était un combat de boxe, on va dire que le Biarritz Olympique est devant, mais au regard et à la vue des circonstances défavorables dans cette première période, on serait tenté de dire cachou pour les Biarrots dans ce qui reste du match.
5: Oui, c'est vrai, alors que les Neversois font leur retour sur la pelouse, à mon avis là, les 10 premières minutes de la seconde période vont être absolument déterminantes, parce que le BO va être à 14, après le carton jaune de Kylian Jamy. Savoir si les Biarrois, avec ces petits changements aussi à digérer, hein, ces deux blessures et ces deux sorties sur blessure des trois quarts, tu l'as dit, Payawa et Farisco, est-ce que ça va un petit peu chambouler l'équilibre Biarrois, notamment derrière, ou est-ce que les joueurs polyvalents qui sont entrés notamment peuvent combler un petit peu tout ça? Je trouve que ça va être vraiment intéressant de savoir comment le BO va se comporter alors que les Biarrois sont de retour et vont donner le coup d'envoi de cette seconde période.
4: On parlait de tests pour les Biarrois qui voulaient aller chercher un premier succès à l'extérieur. On avait mis la grosse artillerie, peu de changements, 5 seulement dans le 15 de départ. Eh bien, on va avoir la réponse finalement dans cette seconde période à Nevers.
5: Et le coup d'envoi de cette seconde période va être donné par Thomas Tolagaray. Les Biarrots vont attaquer de la droite vers la gauche dans cette seconde période. Biarritz qui va entamer ce second acte donc en tête après une bonne première période réalisée par les hommes de Boris Bourawa et notamment ces trois essais inscrits dans cette première période. On attend un petit peu, on est arrivé avec un peu d'avance de la part de tous les acteurs. Monsieur Hernandez qui patiente. On attend bien sûr la présence du diffuseur hein, pour qu'il soit prêt. Nous en tout cas on l'est, on est là, on est présent, les joueurs font quelques...
4: C'est pour ça qu'il vaut mieux éteindre le son de la télé, voilà, mettre la radio, exactement. Ça permet comme ça d'être dans l'ambiance et vous avez des images malgré tout comme ça.
5: Exactement, c'est ça. Alors qu'on patiente encore un petit peu, est-ce qu'il n'y a pas un petit souci quand même, parce que Rudy Derieux vient auprès de Monsieur Hernandez pour avoir quelques infos. Il vient lui donner au capitaine Neversois des petites précisions. La cuisse gauche d'ailleurs bien strappée hein, pour Rudy Derieux dans cette seconde période. On patiente. Les Biarrots qui font quelques gammes pour rester chaud. Ça discute sur le banc Neversois avec Xavier Pemeja notamment. Alors, je suis en train d'écouter parce que le speaker vient de prononcer le terme arbitrage vidéo.
4: Oui, je pense que c'est. Il va avoir un souci au niveau de la vidéo. Qu'on voit les supporters, notamment des Biarritz Seco Moukila, qui ont fait le déplacement avec les Ikourinha dans les tribunes. Et c'est effectivement du côté de l'arbitrage vidéo qu'on n'est pas prêt. Et c'est pour ça que ça tarde, dit Benjamin Hernandez, l'arbitre de la rencontre, aux acteurs.
5: Oui, et on rappelle que Stéphane, ça serait un authentique exploit hein, que de venir gagner ici pour le BO au Pré Fleury, parce que jamais depuis que Lusson est monté en Pro D2 en 2017, Biarritz n'est venu gagner ici tout simplement. De mémoire, il y a eu un match nul dans cette série-là de matchs, mais aucune victoire du BO sur cette pelouse. Donc voilà, faut briser cette mauvaise série et gagner ici à Nevers ce soir pour rester dans le bon wagon, comme on dit, rester dans le peloton de tête, hein, parce qu'une victoire ce soir permettrait au BO de basculer. Après ce
4: positivement
5: ce bloc,
4: avant de recevoir Montauban,
5: très positif hein.
4: Ouais, avant de recevoir Montauban la semaine prochaine à Aguilera pour finir le bloc, justement ça enverrait un signal fort.
5: Oui, alors que ça y est, les problèmes vidéo sont réglés. Le coup d'envoi de cette seconde période va pouvoir être donné par Thomas Dolaguera. Et c'est parti pour cette seconde période à Nevers. 19 à 12 pour le BO après les 40 premières minutes. Les Biarros à 14 contre 15, donc après le carton jaune encaissé par Kylian Djaminé en toute fin de première période, juste après un l'essai neversois. Le ballon qui a été capté justement par Lusson avec Simon Tarel, le jeu au pied dans la boîte. Il est court de la part de Tarel, mais l'en avant d'Edgar Retière et récupération neversois. Là dans les 40 mètres, toujours de Lusson, dommage encore une fois cette imprécision avec le ballon qui vit toujours. Yanis Briand pour Varian Pasquet qui peut écarter, c'est bien fait avec Guillier qui peut jouer sur les appuis. Il est pris par John Dyer dans les 40 mètres de Lusson. L'avantage en cours me semble-t-il est terminé pour l'en avant. Le ballon toujours pour Yanis Briand. On écarte là-bas, il y a des espaces évidemment à 15 contre 14. La passe un petit peu dans les chaussettes de Chimanga qui recule d'une dizaine de mètres. L'ailier congolais, il est dans ses 22 mètres, bien refoulé notamment par Mathieu Assebès. La bonne défense là des Biarros qui ont jailli sur ce ballon qui a rebondi un petit peu cafouillé par les Neversois et arraché ce ballon. Récupération par le BO devant les 22 mètres avec Lesgourg. Côté gauche, il y a un peu d'espace. La sautée de Lesgourg pour Rémi Bourdeau. Contrôle de la cuisse, c'est bien fait de la part de Rémi Bourdeau en deux temps. Un peu académique, mais ça marche avec Lesgourg qui relève ce ballon rapidement. John Dyer. D'ailleurs, le point de fixation de la part du deuxième ligne Biarros. On est devant les 22 mètres de Lusson avec Edgar Retière. La passe claquée vers François Mur. Bien fait le crochet intérieur pour éviter le placage de Ahmed Khan qui a fait son entrée internationale suisse. Ballon toujours pour les Biarros devant les 22 mètres avec Lesgourg. Libération un peu lente avec Yair Turuti. La passe dans le dos bien fait pour retrouver à nouveau Rémi Bourdeau après le relais de Retière et le ballon qui a été gratté. Ils étaient deux Neversois pour gratter ce ballon. Les soutiens Biarros sont venus trop tardivement.
4: Et je trouve que justement les Biarros, en étant en infériorité numérique, ils veulent là déplacer le ballon depuis 1 minute 30. Ça fait qu'une minute 30 qu'on a commencé, alors que tu as envie de leur dire mais conservez-le dans l'axe et faites en sorte que le temps s'égrène.
5: Et avec le jeu au pied notamment qui pourrait être une arme pour les Biarros en infériorité numérique. Ballon pour les Neversois en dehors de leurs 22 mètres avec Simon Tarel qui va cornaquer un petit peu ses avants pour préparer ce jeu au pied derrière ce petit train. Le jeu au pied dans la boîte de Simon Tarel, il faut se parler dessous. Aéré Retière qui ne sait pas parler avec Dolaguera, mais miraculeusement ce ballon qui revient dans les mains de Mossessé Dawai. Attention au contre-rank, voilà, faut être plus solide. Les Biarros sur ses nettoyages, c'est fait avec Lesgourg qui peut sortir ce ballon vers Iban Eriar Turuti au niveau de la médiane et le ballon qui a été gratté encore mais illicitement cette fois-ci. Pénalité pour le BO sifflé par monsieur Hernandez et Kotze qui n'était pas sur ses appuis pour gratter ce ballon. Il n'avait pas relâché en tout cas au préalable et pénalité pour le BO.
4: C'est net.
5: On est à 50 mètres quasiment dans l'axe.
4: Bon, il fallait un peu la touche là.
5: On discute avec Dolaguera et Assebès et Thomas Dolaguera qui va aller en touche pour tenter de mettre la pression dans les 22 mètres de Lusson. Le bon jeu au pied de la part de Dolaguera à la limite de la sortie, mais magnifique ce ballon qui va finalement être en touche. Alors qu'est-ce qui va être sifflé? Pénalité pour le BO, mais 10 mètres plus proche puisque Simon Tarel est venu tenter de contrer. Alors je sais pas ce qu'il lui a pris sur cette pénalité, le demi d'ouverture Biarros, ouais. Thomas Dolaguera, il a tenté
4: débile
5: de contrer.
4: C'est débile, c'est... il est venu mettre la pression sans aucune raison.
5: Il y a les fils qui se sont touchés pour Simon Tarel et donc la pénalité qui est 10 mètres plus proche.
4: Est-ce qu'ils vont la prendre? Ouais, j'allais te dire, oui. Je vois Thomas Dolaguera dire on prend les trois avec Mathieu Assebès.
5: Elle est un peu plus tentable. Elle est un peu plus tentable à 40 mètres, légèrement, très légèrement désaxée côté gauche, dans le bon angle pour un droitier, en l'occurrence Thomas Dolaguera.
4: Importante celle-là. En infériorité numérique pour le Biarritz Olympique, encore un peu plus de 5 minutes après le carton jaune contre Kylian Djaminé, le Biarritz Olympique qui mène 19 à 12 sur la pelouse du Pré-Fleury à Nevers.
5: Dans le silence quand même du Pré-Fleury, c'est à signaler. La pénalité pour Dolaguera qui part un petit peu côté droit, ça passe largement à côté pour Thomas Dolaguera. Et dommage, c'était une occasion de basculer à plus 10 pour le BO dans cette entame de seconde période. En plus, à 14 contre 15, ça aurait été important là de valider cette erreur neversoise par une pénalité et par 3 points. Renvoi 22 pour Yanis Briand, le long dégagement qui va être capté par Edgar Retière qui va adressé à son centre Johan Tapie. La chandelle est montée de la part d'Edgar Retière. Tapie va être dessous. Tapie face à Briand. Il va capter ce ballon en deux temps. Tapie, le jeu au pied de Iban Eriar Turuti. C'est un peu cafouillé. C'est récupéré par le BO avec Darbaïdze devant les 22 mètres. La séquence un petit peu lunaire, mais ça permet au Biarros de conserver ce ballon avec la bonne percussion, l'activité de François Mur qui gagne ses duels comme depuis le début de cette rencontre. Le Biarritz Olympique qui est dans les 22 mètres neversois. Ballon côté droit pour Darbaïdze. Un point de fixation de Darbaïdze qui a été pris difficilement par Arnaud Botta. gestion, ce ballon un petit peu cafouillé, mais Lesgourgues a pu le sortir avec François Mur. Oui, il y a peu d'espace évidemment sur les extérieurs parce que les Biarros sont en infériorité numérique. Avec Lesgourgues qui inverse à nouveau avec John Dyer, on recule de la part des Biarros. Andrea Sacco un petit peu sur les talons qui tente de trouver une solution devant lui. Il avance malgré tout. Sacco, on arrive à proximité à nouveau des 22 mètres. Attention à ce ballon qui est sorti et qui est bien négocié par Elandé Sanderson sous la pression. Remettre un petit peu d'ordre là de la part de Yann Lesgourgues. C'est fait avec Rémi Bordeaux qui remet les Biarros dans l'avancée avec Lesgourgues dans le sens pour Edgar Retière. La passe sautée vers Dolagaraï, le petit jeu au pied rasant Dolagaraï, c'est récupéré par Chimangaï. Attention à la tentative de relance de la part des Bénétières. Chimangaï, il a été bien pris aux jambes par Edgar Retière et les Neversois qui sont dans leur 22 mètres sous pression des Biarros, pourtant à 14 contre 15 avec Fred Dillier qui va repasser derrière lui et les Neversois qui vont tenter de ressortir proprement de leur camp avec Simon Tarel. Et il y a Yanis Briand dans le champ profond, mais Simon Tarel va prendre la responsabilité du jeu au pied. Il est contré par Andrea Sacco. Récupération Lesgourgues côté droit, la sautée vers Edgar Retière. Edgar Retière à l'entrée des 22 mètres, la bonne passe à l'intérieur, c'est bien fait pour Iriar Turuti. Les Biarros qui sont là présents sur les ballons de récupération, mais il a été gratté ce ballon malheureusement par la défense neversoise qui est plus active dans ce secteur en ce début de seconde période. Et Iban Iriar Turuti qui s'est fait gratter ce ballon, les soutiens qui viennent un petit peu plus tardivement de la part du BO. Dommage, je pense qu'il y avait un ballon de récupération là avec ce jeu au pied contré. Tentative de contre pour les Biarros, mais ça a été récupéré. Pénalité pour Nevers.
4: Ouais, après, on ne peut pas leur en vouloir aux Biarros, il y a un joueur de moins. Là, l'essentiel, c'est vraiment d'occuper le terrain, d'être dans les 22. C'est ce qu'ils font. Ils campent dans les 22 nivernais là, pour justement faire que les secondes s'égrènent et être le plus éloigné finalement de leur ligne d'embut. Et pour l'instant, c'est mission réussie dans ce début de second acte pour les Biarros.
5: Changement pour Luçon à l'ouverture, sortie de Yanis Briand, rentrée de Raphaël Sanchez, lui qui peut évoluer notamment au centre. Raphaël Sanchez, première feuille de match cette saison pour lui, joueur qui est arrivé de New York en national cet été. Raphaël Sanchez qui découvre la pro des deux, lancé de la part de Mahafou. Fond d'alignement, c'est bien dévié avec Simon Tarel pour Sanchez, justement premier ballon avec Varian Pasquet. Allez, la passe pour personne, récupération d'Hawaï. Oh, le jeu au pied qui atterrit dans les bras de Chimanga, et derrière en suivant les Biarros qui poussent au pied directement en touche. Ça va donc donner un lancer pour Luçon sur les 40 mètres de cette formation nivernaise. Un ballon à nouveau un peu cafouillé là de la part de Varian Pasquet, mais ça n'a pas pu profiter au BO avec Mossessé Dawaï justement qui a tenté de poursuivre au pied sans réussite, et le lancer est donc à venir pour Luçon avec Mahafou sur les 40 mètres nivernais.
4: 47e minute de jeu, Biarritz qui mène 19 à 12. Trois essais pour les Biarros, signés Johan Tapi, Iban Iriar Turuti. Johan Tapi, c'est à la 4e, Iban Iriar Turuti à la 18e. Deuxième essai en deux matchs pour Iban, et Duncan Payawa à la 37e qui, dans la foulée, est sorti sur blessure avec une blessure probablement à l'ischio. Biarritz qui mène de cette longueur, Thomas.
5: Alors, il va y avoir un double changement après la mêlée, hein, au prochain arrêt de jeu côté Biarros, devant donc avec les rentrées de Georgino Tsubidze et Reggie Churchward en première ligne pour le Biarritz Olympique. Mais d'abord, il y aura une dernière mêlée à disputer pour avant ces changements pour les Biarros. L'introduction, Simon Tarel au niveau des 40 mètres neversois. Il y a un grand côté très large pour Luçon qui a dominé la dernière mêlée, hein, avec pas mal d'avancées, une pénalité récoltée par les Nivernais. Il faut essayer de régler la mire pour le BO, mais qui va être assez sur cette mêlée puisque Andrea Sacco s'est déporté dans l'aile gauche parce que le BO est en infériorité numérique, et la pénalité est en faveur de Luçon sur cette mêlée. On a écroulé de la part de François Mur, fait signe monsieur Hernandez. C'est à gauche de la mêlée Biarrot que ça s'est passé, et la faute de François Mur qui a écroulé. Donc pénalité pour Luçon avec Raphaël Sanchez qui va trouver une petite touche, toute petite touche au niveau des 40 mètres Biarrot. Le double changement, je vous en parlais, il a lieu côté Biarrot avec donc des changements en première ligne. Sortie de François Mur et de Kakaber Darbaidze. Rentrée de Georgi Noutsoubidze et Reggie Churchward.
4: Attention pour les Biarros parce que là ça commence à faire quand même 9 pénalités, dont 3 en seconde période. Les Nivernais, ils en sont qu'à 4. Et heureusement qu'on a porté du sang frais avec des joueurs qui, normalement, dans l'axe de la mêlée fermée, doivent être importants. Mais attention.
5: Et attention parce que sur cette touche, il y a un ballon porté qui s'enclenche, qui avance pour Luçon. Pas d'avantage pour l'instant. Premier arrêt signalé à 25 mètres de l'embut Biarros. Et ouh, attention à ce placage peut-être un peu haut. C'est sorti avec Derieux là-bas dans le couloir. Derieux qui peut donner à Chimanga dans son couloir gauche. Le crochet intérieur des Benetzer. Chimanga, ballon pour Simon Tarel à l'entrée des 22 mètres avec Kotze. Point de fixation, il avance. Attention, Kotze pris difficilement par Iriar Turuti. Les Biarros qui sont un petit peu en difficulté sur cette situation. La percussion d'Ahmed Khan à nouveau à 15 mètres de l'embut. Taret dans le sens avec la percussion de Clemens. Clemens qui a été pris. Toujours le ballon pour Taret qui inverse le sens. La percussion d'Arnaud Botta qui est venu tranchant. Le Sud-Africain qui avance à 5 mètres de la ligne. Taret dans le fermé. Taret la fin de passe. Il sort les bras. L'essai. L'essai pour Lusson. Vendemi Vielard pour Lusson. C'est parfaitement négocié. Le dynamisme de Simon Tarel en bordure de ruck et l'essai du troisième ligné, la Vendemi Vielard pour Lusson. Voilà, en infériorité numérique, le BO qui craque avec ce troisième essai pour Lusson à la 50e. Vielard qui inscrit cet essai en bout de ligne côté droit. Ouais, c'est logique, le BO qui
4: et que c'est dommage tenir. Que c'est dommage parce que c'était la fin justement de l'infériorité numérique avec le carton jaune de Kylian Jaminet et dans la foulée les Biarrois allaient revenir à 15 contre 15, mais là malheureusement ça fait un essai encaissé pour les joueurs de Boris Bravois.
5: Et la transformation de Sanchez qui passe largement à gauche. Le BO qui conserve l'avantage quand même. 19 à 17. Alors qu'il reste au pile une demi-heure à jouer dans cette partie. C'est la fin de l'exclusion temporaire de Kylian Jaminet qui fait son retour. Donc les Biarrois de retour à 15 contre 15 dans cette seconde période. Alors qu'il va y avoir juste après cela aussi un changement. If Backhouse qui va faire son entrée. Et Yoni Touattané également. On va quasiment vider le banc de la part de Boris Bourrawois dans cette seconde période.
4: On continue à vivre cette quatrième journée de Pro D2 ensemble avec sur les autres rencontres pour l'instant bien Nice qui est en train de voir Grenoble petit à petit refaire son retard 33 à 30 alors qu'il y avait 20 à 6 à la pause pour les Niçois. Il reste une minute à jouer donc sur la Côte d'Azur. Colomiers 54, Dax 21, Narbonne Soyons-Angoulême là aussi Soyons-Angoulême revient dans le match avec un score de 28 à 21. Montauban-Béziers, Montauban s'échappe avec un 38 à 14 et puis Valence-Romans-Provence 13 partout entre les deux formations. Le match de 21h c'est Agen-Oyonnax. Retour au Pré-Fleury avec Thomas Palmier.
5: Avec donc le double changement pour le Biarritz Olympique, sorti de Sione Vailanou et Elandé Sanderson, rentrée de Heath Backhouse et Yoni Touattané qui va donc disputer ses premières minutes en Pro D2 cette saison. Lancée pour le BO avec Ibanez et Arthur Ruti. Là-bas on est à l'entrée de la partie de terrain neversoise, côté droit de l'attaque Biarrot a assuré ce lancer. Fond d'alignement vers Backhouse, c'était trop dur et ballon récupéré par Kotze, perdu ce ballon de la part des Biarrot. Pourquoi on s'entête là à faire un lancer fond d'alignement, c'est dommage. Récupération Husson avec la longue passe de Sanchez pour Varian Pasquet qui peut tenter de mettre à Guillier qui a tenté le jeu au pied à suivre Razan. Récupération qui Jaminet qui fait les bordures, Jaminet qui se lance avec de la vitesse dans les 40 mètres. Biarrot, il a été repris au niveau de la médiane avec Lesgour qui inverse. Ouh, attention, Rémi Bourdeau qui a été pris sur le reculoir. Bon plaquage offensif de la part des Nivernais, mais ballon conservé par le BO. Attention, parce que Rémi Bourdeau, il a le souffle un petit peu coupé. J'ai l'impression, il ne s'attendait pas à une telle pression sur ce plaquage. Ballon conservé donc par les Biarrot avec Yann Lesgour. C'est un mauvais moment à passer là pour le Biarritz Olympique depuis le début de cette seconde période. Le jeu au pied dans la boîte de Yann Lesgour, il est bon, il est très haut dans le ciel du Pré-Fleury. Récupération Wasserman qui peut remettre en retrait vers son arrière Fred Gillier qui va passer par le sol. Tentative de grattage de Touattané, est-ce qu'il va être récompensé? Non, selon l'arbitre. Mahfou dans le fermé avec Sanchez qui tente de prendre l'intervalle. Lesgour a failli lui arracher le ballon. Bon plaquage de la part de Rémi Bourdeau. C'est la percussion à nouveau de la part des Neversois avec Lucas Unjadze qui a fait son entrée, le pilier géorgien. Et les Neversois qui avancent, les entrants font beaucoup de bien de la part de Lusson avec dans le sens Simon Tarel qui peut servir à nouveau son centre. Rudy Derieux, on est au niveau de la ligne médiane côté gauche et Nevers qui tient le ballon avec Kahn qui peut servir Paul Gédrasiak. Bon plaquage à deux là de la part des Biarrot qui font reculer Paul Gédrasiak. Est-ce que ça va obliger les Neversois à passer par le pied? Non. Varian Pasquier qui avance à nouveau, Pasquier qui a été repris, Pasquier qui a pu donner à Simon Tarel à hauteur, Tarel qui donne à son ailier là-bas dans le couloir. Nevers qui avance sur cette dernière situation, mais la bonne défense des Biarrot, Stéphane, sur cette séquence. Ils ont fait reculer quand même dans l'ensemble Lusson.
4: Ouais, complètement. C'est solide ce que fait Biarritz, mais attention quand même, attention, ça, on sent que c'est fragile.
5: Oui, avec Raphaël Sanchez qui tente de casser la ligne bien droite. Tentative de grattage de la défense du BO, pas récompensé à nouveau. Et le jeu au pied gauche par-dessus de la part de Simon Tarrel. Attention, il faut prendre avant le rebond. Là en avant, encore d'Edgar Rottière. Et ça n'a pas pu être récupéré par Rudy Derieux. Encore un en avant d'Edgar Rottière qui s'en veut. Il faut les prendre de volée. Ces ballons sur le terrain synthétique, c'est ce qu'il a tenté de faire. Il est arrivé en retard, le numéro 20, Biarro. Et c'est donc une mêlée.
4: Ah, mais là, il n'a pas le droit. Là, il n'a pas le droit. Il n'a pas le droit, Edgar, en étant la couverture au troisième rideau, il a le ballon face à lui, il n'a pas encore la pression, il ne peut pas se permettre de faire un en avant comme ça à 30 mètres de son but alors qu'il y a deux points d'écart à la 53e.
5: Oui, c'est dommage parce que là ça va redonner une munition à Lusson alors qu'il y a des joueurs justement nivernés au sol. Arnaud Botin, le troisième ligne centre sud-africain qui est au sol, l'une des recrues phares de l'intersaison nivernée, 34 ans, l'ancien joueur du Loup qui a passé 4 saisons à Lyon. Arnaud Botin, un joueur d'expérience dans le championnat de France et qui a décidé de descendre d'un échelon pour jouer en Pro D2 avec Nevers. Il va se faire strapper au niveau de la cuisse droite, Arnaud Botta. C'est pour ça qu'il y a un petit arrêt de jeu à la 54e côté Biarro. On en profite pour boire un coup, pour se désaltérer, souffler aussi alors que les trois quarts discutent. Mathieu Assébès avec Kylian Jaminet et également Edgar Rottière qui se donnent des consignes dans quelques instants. Mêlée, introduction, Husson.
4: Et on joue la 54e minute de jeu. On le rappelle, le Biarritz Olympique qui a inscrit 3 essais par Yohan Tapie à la 4e, par Ibaneri Arturuti à la 18e et par Duncan Payawa à la 37e, mais qui doit faire aussi avec les blessures les sorties de Baptiste Farisco à la 28e et de ce même Duncan Payawa à la 37e après avoir inscrit son essai donc.
5: Oui, et introduction à venir pour Lusson, proche des 22 mètres Biarro. Il va falloir être solide sur ce lancement de jeu et surtout sur cette mêlée avec donc l'introduction pour Simon Tarrel alors que le Pré-Fleury commence à se dire qu'un renversement est possible de situation face à cette équipe du BO. Ça pousse de plus en plus dans les tribunes. Introduction Simon Tarrel, être solide là côté Biarro sur cette introduction avec Simon Tarrel qui a mis le ballon et ça avance côté Neversois. Le ballon qui est sorti grand côté avec Rudy Derieux qui peut sauter vers Marianne Pasquier. Wasserman dans l'aile, Wasserman, le crochet intérieur, il est passé, il a renversé Thomas Dolagaray, mais le petit en avant et récupération Biarrot, ouf de soulagement, l'en avant de la part de Johan Wasserman dans son duel qui a perdu le ballon et mêlé, introduction BO à venir. On est à 10 mètres de l'embu des Biarrot et il y a une bonne défense et les Biarrot qui vont récupérer ce ballon parce que Thomas Dolagaray s'est fait renverser par Wasserman, mais derrière en tombant les Lié Neversois a commis un petit en avant au sol. Et donc mêlée, introduction, Yann Lesgourg.
4: 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Le Biarritz Olympique, j'ai failli m'étouffer en voyant le placage, en revoyant l'action sur le placage qui était limite, mais c'est vrai qu'il commet un en avant. Et donc le ballon récupéré par les Biarro à une dizaine de mètres de leur ligne d'en but.
5: Oui, c'était un peu particulier cette phase de plaquage là avec Dolagaray qui était au sol, qui s'est fait renverser, mais qui a tenu quand même les jambes de Johan Wasserman qui là sur ce coup-là a été pris. Bras cassé en faveur du BO, nouvelle poussée anticipée de la part des Neversois qui veulent trop en mettre sur ces phases de mêlée fermée et ils sont sanctionnés par ce bras cassé sifflé par Benjamin Hernandez. Le choix de la part d'Edgar Rottière. Allez, faut se dégager, faut se donner un peu d'air côté Biarro. Alors qui va taper? Voilà, c'est Thomas Dolagaray finalement. On essaye de temporiser de la part des Biarro pour calmer le rythme à la 57e de la Garay avec son pied droit qui va trouver une bonne touche quasiment au niveau de la médiane. Le lancer va être pour Lusson, mais ça permet de souffler un petit peu légèrement dans le camp Biarro. Lancer à venir pour les Neversois. Biarritz c'est toujours devant, hein, 19-17, il reste 25 minutes dans cette partie et pour l'instant les joueurs du Biarritz Olympique qui tiennent malgré, on l'a dit, la casse pour la ligne de 3 quarts avec les sorties de Farisco et Duncan Payawa sur blessure. Lancé pour Efi Mahafou et milieu d'alignement c'est dévié par Vendemi Vieillard et le ballon qui peut surgir côté gauche avec Wasserman qui a tenté de prendre le meilleur sur Mathieu Assébès. Bon plaquage de la part de l'ailier Biarro, le jeu qui rebondit avec Mahafou en point de fixation au centre du terrain. Efi Mahafou qui a été pris par deux défenseurs Biarro. Bon grattage de la part de Chetchward qui a pu récupérer ce ballon, ouais. Bien fait en 1 pour 1, mais ça a été reperdu derrière, récupération de Versoise avec Guillier dans le couloir gauche pour Varian Pasquier Mais qui a été pris dans le couloir des 5. Dommage, parce que Reggie Churchward avait fait un superbe boulot en 1 contre 1 dans ce duel. Il avait gratté ce ballon dans un premier temps.
4: Il y en a un qui fait un gros match, chez Simon Tarrel. Le demi de mêlée, c'est un véritable poison. Poison, ah, dirait Sam Marquez Prime, en train de dynamiser. Il est vraiment le régulateur de son équipe.
5: Le gros ratage de Touattané qui n'a pas été récompensé, mais c'est vrai qu'il met une vitesse à chaque fois dans les ressorties de balle assez impressionnante. Simon Tarrel, il dynamise le jeu de son équipe, il colle au ballon, comme on dit. Simon Tarrel, là, le jeu qui a été un peu ralenti, plaquage qui n'a pas été sanctionné, il est dans les règles. Oui, bon plaquage de Reggie Churchward qui a fait reculer Lucas Ndiadze sur 3 mètres. Là, magnifique action défensive et l'interception d'Acebès. Oh, dommage, il a failli récupérer ce ballon. Il était monté en pointe, Mathieu Acebès, mais pas d'en avant, selon monsieur Hernandez. Et pénalité pour le BO. Nouveau ballon gratté, cette fois-ci de la part d'Iban Iriarturuti. On est allé trop loin de la part des Neversois et le ballon qui a été gratté. Quelle séquence défensive de la part des Biarro. Les mains sur les genoux là pour Iban Iriarturuti.
4: Mais quelle mort de faim! Il s'est jeté, il a enjambé son vis-à-vis. C'est incroyable cette action que vient de faire Iban Iriarturuti pour un talent à la 58e.
5: Il a la dalle, il va le chercher ce ballon et c'est bien récompensé par monsieur Hernandez. Voilà, on le sent que je suis épuisé, j'ai tout donné, mais il a eu cette pénalité et c'est l'essentiel. Il a fait don de son corps sur ce coup-là, Iban Iriarturuti, et la pénalité pour le BO qui va permettre enfin d'aller jouer devant les 22 mètres de Lusson, alors qu'il y a du changement justement côté Neversois en première ligne. Les rentrées du talonneur Jean-Maxence Jules Rosette et d'Acelo Ikaegi, sortie de Herman Kotze et de Efi Mahafou. Donc on change de droitier et le talon pour Lusson dans cette seconde période. On arrive à l'heure de jeu, la 59e, et toujours ces deux petits points d'avance pour le BO, 19 à 17. Lancé intéressant pour Iban Iriarturuti là-bas côté droit de l'attaque Biarrot devant les 22. Stéphane, c'est un ballon intéressant,
4: hein. Ça y est, on a l'impression que le Biarritz Olympique a fait le dos rond, qu'on a réussi à calmer les ardeurs nivernaises et que maintenant petit à petit on arrive peut-être à remettre un peu la main sur le ballon.
5: Et dévié ce ballon par If Backhouse, récupération Touattané et le conservation donc pour le BO. C'était pas académique sur cette touche, mais ça fonctionne avec Iban Iriarturuti en point de fixation. Il avance et gagne son duel devant les 22 mètres. Le relais de John Dyer, on se remet dans l'axe des perches avec Lescour qui colle au ballon lui aussi. Dolagaraï, crochet intérieur, il est passé, il a tenté de donner à Mossessé Dawaï. Ballon perdu au contact par Thomas Dolagaraï. Attention au contre avec Fred Gillier, il est passé. Oh, le crochet intérieur, il est passé, Gillier. Il rentre dans les 40 mètres du BO. Le ballon à l'extérieur, c'est bien fait. Pour Simon Tarrel, crochet intérieur de Tarrel. Il n'a pas pu donner à son extérieur. Heureusement, le jeu qui rebondit peut-être avec Botta à 5 mètres de l'embu. Quelle action et quel contre de la part de Lusson. Faut être solide là du côté du BO avec cette bonne montée défensive d'Edgar Retière. Le jeu qui rebondit toujours avec Ikaegi qui est rentré, le droitier neversois. Simon Tarrel à 7 mètres de l'embu. Tarrel qui sort ce ballon pour Kleinans. Kleinans qui gagne son duel. Tentative de grattage de Lesgourg par récompensé. Tarrel dans l'axe des perches à 7 mètres de l'embu. Nouvelle percussion d'hiver. Cette fois-ci côté gauche, le grattage de Touattané par récompensé. Ahmed Khan à nouveau à 3 mètres de la ligne. Là, faut être solide côté Biarro dans ces 3 derniers mètres. Il faut mettre les barbelés défensivement pour ne pas encaisser d'essai. Ballon pour les Neversois toujours à 2 mètres de la ligne. Et le ballon porté peut-être, le ballon qui est enterré, non. Que dit l'arbitre? Ce ballon qui a du mal à être sorti. On est devant le poteau quasiment à 2 mètres de l'embu. Le ballon qui est ressorti par Ndiadze dans l'axe des perches. Le ballon qui est cafouillé, dégagé au pied de la part de Mossessé Dawaï et on tente de se coucher dessus côté Biarro. Le grand pont magnifique de la part de Lesgourg. Lesgourg qui récupère ce ballon au niveau de la médiane, mais une pénalité est sifflée contre le BO. Position de hors-jeu. Mossessé Dawaï qui a mis ce petit coup de jeu au pied et derrière il y a Lesgourg qui était en position de hors-jeu, me semble-t-il, pour récupérer ce ballon. Quelle action folle! Ça part d'un contre Neversois avec la percée de Fred Gillier et sur la continuité, les Biarro qui ont réussi à se dégager. Pénalité pour Lusson à 40 mètres des perches Biarrotte.
4: Parce que ça entraîne vraiment d'un côté comme de l'autre, on a l'impression d'être sur la brèche et ça peut basculer à droite comme à gauche et malheureusement le Biarritz Olympique, alors pour l'instant il y a deux points d'avance en faveur du BO, mais on sent que c'est très fragile, très fragile, trop fragile sans doute.
5: Et ils prennent les points, oui, à l'heure de jeu. On sent qu'ils sont quasiment déjà sur la corde raide, les Biarro, avec ces 10 minutes en plus à 14 contre 15. Les changements déjà très tôt dans le match pour les trois quarts. Voilà, on sent que c'est dur, notamment pour Johan Tapi qui a basculé sur l'aile gauche après la sortie de Farisco. On a besoin de récupérer pour le centre Biarro qui là est en train de boire dans les mains aussi du staff médical pour le BO. En attendant, de l'autre côté, Tentative de pénalité pour Rafael Sanchez à 40 mètres côté gauche pour prendre les devants en faveur de Lussogne. Et ça passe entre les perches. 20 à 19 pour Lussogne qui prend les commandes à la 62e minute de jeu. Il va falloir être fort, très fort dans la tête côté Biarro pour tenter de reprendre les commandes dans cette fin de partie. Sortie de Rémi Bordeaux côté Biarritz Olympique, rentrée de Baptiste Britz en troisième ligne pour cette fin de rencontre.
4: Le Biarritz Olympique qui est donc mené d'une longueur à Nevers. Pendant ce temps, sur les autres stades en Pro D2, bien Grenoble a signé le comeback de cette journée puisque mené 20 à 6 à la pause, les Grenoblois se sont finalement imposés à Nice 37 à 33. Dans les autres rencontres de ce multi-rugby, 61 à 21, Colomiers est en train de dérouler face à Dax. Narbonne, Soyons Angoulême, 5 points d'écart en faveur de Narbonne, 31 à 26. Montauban-Béziers, Montauban également est en train de dominer Béziers 43 à 14. Et puis Valence-Romans-Provence, c'est Provence qui reprend les rênes de la rencontre pour l'instant avec 27 à 23.
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4: Retour à Nevers avec Thomas Palmier.
5: Il y a énormément d'intensité dans cette fin de partie et le BO tient le ballon devant la ligne médiane, mais on n'avance pas pour l'instant avec Reggie Churchward. Churchward qui renverse son adversaire, il avance à nouveau. Reggie Churchward, l'Australien qui est solide depuis son entrée, il avance sur chacune de ses prises de balles. De la Gara, il a sauté dans le couloir là-bas pour Andreas Sacco. On est rentré dans le camp de Lusson et la libération est compliquée pour Yann Lesgour. Il y a eu un défenseur neversois qui a gêné la percussion à nouveau de la part de Yoni Chouatan et les entrants Biarro font du bien là sur cette séquence avec Yann Lesgour. Il faut dynamiser Yann Lesgour pour Edgar Retière, retire pour Iban Irene Uruti dans le dos, c'est bien fait pour Mossessé Dawai, la percussion de Dawai au niveau de l'aile gauche sur Wasserman, le point de fixation est effectué de la part de Mossessé Dawai avec Iriar Turuti toujours, encore lui, quel match il fait, le talonneur Biarro, oui. Il est encore là à la 64e avec Baptiste Britz dans le couloir côté gauche qui avance à nouveau, Britz qui peut libérer ce ballon avec Lesgourg, Iriar Turuti encore lui, point de fixation il peut donner alors qu'il était encore en l'air avec Churchward qui est pris par deux Neversois. Là c'était trop dur pour Reggie Churchward. Attention à la libération, il faut la sécuriser de la part de Lesgourg. C'est fait avec Retière, ça sent un peu le chaos hein, de chaque côté avec Dawai dans le couloir gauche, les petits appuis de Mossessé Dawai, il est pris, il recule Mossessé Dawai. On est au niveau de la médiane maintenant côté Biarro et ça galvanise évidemment les Neversois avec Lesgourg qui a temporisé un petit peu sur sa sortie. Oh, la passe à hauteur d'Ibaniri Arturiti pour Tuatane et en avant, ouais, mais c'est dommage parce qu'il s'y attendait pas du tout. Yoni Tuatane, il était juste à côté de Ibaniri Arturiti et la passe là pour le coup était malvenue de la part du talonneur Biarro, mais on lui en veut pas parce que franchement son activité est assez phénoménale depuis le début de cette rencontre et là c'est sûr qu'il est dans le dur, capot ouvert pour Ibaniri Arturiti.
4: Les gars aussi, il faut que les remplaçants prennent leur place parce que là Ibaniri Arturiti vient de faire 64 minutes, il est dans son match, il faut aussi que les remplaçants prennent le relais et pour l'instant du côté du Biarritz Olympique il y a aucun des remplaçants n'est en train de tenir son rang par rapport à ce qu'on a le droit d'attendre d'un remplaçant, à l'inverse de ce qu'on voit du côté de Nevers.
5: Oui, à part Reggie Churchward hein, qui fait une bonne entrée, je trouve.
4: Effectivement, tu viens de souligner. Et Nutsubidze qui, dans son style, est solide.
5: Ouais, donc ça fait déjà deux joueurs qui sont en tout cas actifs depuis leurs entrées sur la pelouse, alors que on continue à se faire strapper. Hein, cette fois-ci, c'est le genou gauche pour Arnaud Botta côté Neversois. Il y a de la casse évidemment, il y a de l'intensité dans cette seconde période. Le match va être serré jusqu'au bout. Un petit point de retard pour le BO. Il reste 15 minutes et 30 secondes dans cette rencontre. 20 à 19 pour Nevers, mais le BO est plus que jamais dans les clous pour aller ramener peut-être une première victoire à l'extérieur cette saison. Les encouragements, les applaudissements de Boris Bourraoua sur son banc et la mêlée va être effectuée dans quelques secondes. Introduction Simon Tarel qui, on le disait, hein, c'est vrai Stéphane, voilà, est aussi l'un des symboles de ce Nevers qui va mieux dans cette seconde période avec beaucoup de vitesse, beaucoup de dynamisme en sortie de ruck.
4: Il fait tout, c'est vraiment, il fait de tout défendre, honnêtement hein. il est incroyable sur ce match, le demi-mêlée qui a à peine 23 ans, on le rappelle quand même, qui a été formé notamment à Montpellier, à Provence, mais quel joueur, quel match en tout cas pour ce joueur.
5: Ouais, c'est vrai. Et là, il fait une grosse partie. Simon Tarel, on rappelle que sur le banc, Guillaume Van Manevi est présent pour combler le poste à la mêlée côté Neversois. Alors, on n'arrive pas à se caler entre les deux premières lignes qui sont nouvelles de chaque côté. Et Monsieur Hernandez qui va redemander des commandements clairs. On sent que c'est important, bien sûr. On arrive dans le dernier quart d'heure. Le BO qui est là, présent et qui tient peut-être, en tout cas, un scénario important dans cette fin de partie pour aller chercher une victoire. On se rappelle hein, que lors du dernier dernier match à l'extérieur à Oyo, le BO avait craqué dans les 10 dernières minutes. On espère que le scénario ne sera pas identique ce soir du côté de Nevers. Introduction à venir pour Simon Tarel. On est au niveau de la médiane, très légèrement dans le camp Biarro, des accès côté droit de l'attaque neversoise. L'introduction est effectuée par Simon Tarel. On va jouer dans le fermé de la part de Botta. Non, inversion finalement de la part de Tarel avec Sanchez qui peut écarter la longue sautée vers Varian Pasquier et la montée défensive de la part de Mathieu Acébès. Mais on arrivait à se défaire de ce plaquage côté neversois avec Chimanga. Chimanga qui avance. La bonne action là de la part de l'ailier congolais qui arrive dans les 30 mètres Biarro. Relais de Tarel avec la percussion de Jean-Maxence Jules Rosette. Tentative de grattage, est-ce qu'elle va être récompensée? Non, ballon toujours pour les Neversois avec Ika et Egui. La passe dans le dos, elle a été un peu cafouillée et Basserman qui arrive à se coucher dessus. Ça aurait pu être un contre intéressant pour les Biarro. On met les mains pour tenter de contrer et de gratter ce ballon. Rien dit l'arbitre, c'est un peu cafouillé et ce ballon qui va être toujours récupéré par les Biarro. Finalement non, l'en avant de la Garaille, c'est du n'importe quoi sur cette situation. En avant de Thomas et de la Garaille au niveau de la médiane et mêlée, introduction Husson. On sent que de chaque côté physiquement c'est dur hein. Dans cette fin de partie il n'y a pas vraiment de très longue séquence là, le jeu est haché depuis quelques minutes.
4: Là ce sera mêlée. Qui fera le moins d'erreurs, à qui restera le plus dans son match là, c'est un véritable bras de fer et au premier qui va céder dans ces 14 dernières minutes là risque de le payer cher.
5: Exactement, et on prend des consignes de chaque côté puisque cette mêlée va être effectuée devant les bancs avec Boris Borawa qui donne des consignes à Thomas Dola Garay et Mossessé Dawaï, sa paire de centres qui va donc finir probablement le match pour le BO ce soir. Voilà, on sent qu'il y a quelque chose à faire. Voilà, et Boris Borawa qui serre les dents, qui tape des points sur le banc de touche. On le
4: oui,
5: sent
4: parce qu'un bonus défensif ce soir sera pas le même goût honnêtement qu'à dans un autre stade au regard des ambitions.
5: Non, bien sûr, il faut aller chercher cette victoire. Là, elle est à portée pour les Biarro qui ont tenu et qui ont réussi à résister malgré cette période d'infériorité numérique. En début de seconde période, ils ont limité la casse, les Biarro. Introduction Simon Tarel. Le grand côté va être négocié par les Neversois. L'introduction et le ballon qui est sorti par Simon Tarel avec Wasserman. Sanchez pour Varian Pasquier. Le crochet intérieur sur Dola Garay. Il est pris finalement Pasquier par Mossessé Dawaï en deux temps. On a tenté de la part de Dawaï de le maintenir en l'air. Finalement, Pasquier a mis les genoux au sol et le ballon qui va être libéré par Simon Tarel avec le ballon pour les Neversois toujours avec Kounjadze qui a fait un point de fixation. Tarel qui inverse dans le fermé avec la sautée de Raphaël Sanchez dans le côté fermé vers Ebenezer Chimanga. Chimanga, le Congolais qui a été pris. Tentative de grattage, non pas récompensé encore une fois de la part des Biarro. Conservation de balle de la part de Lusson qui est toujours au niveau de la ligne médiane avec Simon Tarel. La libération qui est un petit peu ralentie avec Sanchez. Sanchez pour Jean-Maxence Jules Rosette. Bon plaquage à deux là de la part des Biarro, mais on arrive à sortir les bras avec Varian Pasquier, à nouveau très actif pour Simon Tarel. On a avancé d'une dizaine de mètres avec Ahmed Khan. Khan côté gauche pour Ika et Egui toujours. Ika et Egui, les Neversois qui avancent, pas de petite en avant au sol. Ballon toujours côté gauche avec Paul Gédrasiak qui a été pris. Blackage à deux, notamment de Mossessé Dawaï. Ça avance, bonne séquence là de la part des Nivernais avec la percussion d'Arnaud Botta. On se rapproche des 22 mètres avec Tarel, encore une fois qui dynamise. L'arrivée tranchante de Jean-Maxence Jules Rosette. Est-ce que ce ballon a été gratté? Toujours pas. Hein. À nouveau, la percussion des Benedzer Chimanga, mais il se heurte. Les Neversois pour l'instant, la bonne défense des Biarro et en avant. En avant, Neversois. Et ça va être donc une mêlée, introduction Biarritz Olympique. Ils sont extrêmement vaillants en défense, ces Biarro. Ce soir, ils ne tiennent pas le ballon, certes, dans cette seconde période, mais ils s'y envoient en défense et ils vont obtenir cette mêlée devant leur 22 mètres.
4: Ouais, c'est un marqueur de ce match et de toute façon, ça passera que comme ça avec cette défense et cet état d'esprit qu'on avait vu jusqu'à la fin de la rencontre. La semaine dernière contre Colomiers, Biarritz qui est mené d'un point, un tout petit point seulement, 20 à 19, alors qu'il reste 11 minutes à jouer sur la pelouse du Pré-Fleury, 3 partout.
5: 3 partout,
4: 3 essais partout, pardon.
5: Oui, 3 essais partout.
4: Et sinon, ça fait 20 à 19. Oui. 3 partout, ça nous irait, cela dit.
5: Oui, ça nous irait, mais bon, on aurait eu un peu moins de spectacle. C'est vrai qu'il y a de la vie, il y a de
4: l'animation. Mais ça fait 2 points.
5: Exactement, exactement.
4: Ah, c'est un bon tu préfères. C'est un bon tu préfères, effectivement.
5: Ouais, tu préfères une purge à 3 partout ou un match à enlever ou avec un point au final. Bon, chacun se fera son avis. Introduction pour Yann Lesgourgue devant les 22 mètres du BO. Côté droit de l'attaque Biarrotte. Il va falloir vraisemblablement éjecter rapidement ce ballon parce que la mêlée, c'est pas le point fort du BO en tout cas ce soir, mais on sait jamais. Avec l'introduction de Yann Lesgourgue, ça manque de stabilité. Il fallait que je dise ça, évidemment, pour qu'il y ait une pénalité pour le Biarritz Olympique. Parfait. Devant les 22 mètres, c'est parfait. Bah, la prochaine fois, je ferai la même, comme ça au moins, si ça peut apporter un bon karma aux Biarro, tant mieux, pénalité. Et donc, Kylian Jaminé qui va pouvoir dégager les Biarro, vraisemblablement dans la partie de terrain de Lusson. Elle fait vraiment du bien, cette pénalité avec ce jeu au pied de Kylian Jaminé, le jeu qui va effectivement se développer dans la partie de terrain de Luçon, avec un lancer à venir pour Iban Iriarte-Petit.
4: Il y en a un qui fait une belle entrée, c'est Baptiste Britz, le petit de 21 ans revenu de Clermont, là, qui est, pour le coup, on parlait des remplaçants qui étaient moyens, lui fait partie des bons remplaçants qui apportent une nette valeur ajoutée, et il met caramel sur caramel. C'est vrai que c'est intéressant de voir son activité sur la pelouse.
5: Oui, sa deuxième apparition cette saison, au joueur qui a débuté à Tyros, bien sûr, hein, comme l'ensemble de sa famille. Et attention à ce lancer qui a été cafouillé, perdu par les Biarro devant la médiane. Attention à ces petits ballons là qui peuvent être compliqués en avant sur la touche. Et l'avantage en cours qui ne va pas profiter. Mêlée pour Luçon devant la ligne médiane, légèrement dans le camp nivernais. Dommage. Là, ce lancer qui n'avait pas été contrôlé par les Biarro. Et introduction à venir pour Luçon.
4: Ouais, après bon, il reste 10 minutes encore, 10 minutes, il reste du temps, il y a qu'un point d'écart, 20 à 19. Là, on va profiter, comme ça on va vivre ensemble ces 10 dernières minutes sur la pelouse du Pré Fleury derrière avec Thomas Palmier pour faire un dernier tour des stades dans cette quatrième soirée de Pro D2. Le match de 19h, il est terminé depuis un moment et c'est Grenoble qui s'est imposé 37 à 33 et qui a remonté Nice bien comme il faut puisqu'ils étaient menés les Grenoblois 20 à 6. À la pause. Dans les autres rencontres de ce multi-rugby, Colomiers largement devant, est en train de bousiller Dax de partout, 61 à 21, avec 40 points d'écart donc en faveur de Colomiers face aux Dacquois. Narbonne, Soyons, Angoulême 31 à 26. Montauban aussi déroule face à Béziers 50 à 21 face donc au Biterrois pour les Montalbanais sur la pelouse de Sapiac. Valence-Romand 23, Provence Rugby 27, et puis ça a démarré 8 minutes de jeu sur la pelouse d'Armandie à Agen, 0 à 0 donc entre le SUA et Oyonnax Rugby.
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4: De retour à Nevers avec Thomas Palmier.
5: Oui, et la pénalité a été en faveur de Luçon sur cette mêlée, mais la touche n'est pas trouvée. Récupération Mathieu Acébès à 5 mètres de son embut. Quelle erreur de la part de Luçon, alors que les Nivernais avaient fait l'effort sur la mêlée. Ils avaient obtenu la pénalité et une grosse erreur qui permet au BO de ne pas concéder cette touche à 5 mètres de son embut. Ouh, ça fait du bien, hein, cette petite erreur neversoise.
4: Elle est grave,
5: là,
4: elle est grave,
5: cette touche manquée de Raphaël Sanchez. Oui, et c'est l'expérience, hein, pour lui qui jouait en national la saison passée. Et la magnifique touche, magnifique sortie de camp de la part des Biarro qui vont pouvoir jouer maintenant dans les 40 mètres neversois. Ça fait beaucoup de bien, là, cette petite faute de Raphaël Sanchez, cette grosse faute même à ce niveau-là. Et c'est un lancer pour les neversois à venir.
4: 6 minutes 30 sur votre radio ici, Pays Basque, ici.fr et sur l'application mobile ici. Le Biarritz Olympique qui est mené d'une petite longueur, 20 à 19 sur la pelouse de Nevers. On est avec Thomas Palmier.
5: Et la sortie d'un des hommes du soir, hein, pour le BO, Iban Iriarte-Urruti, qui a passé 73 minutes sur le terrain du Pré Fleury. Bravo monsieur Iriarte-Urruti pour ce match, cette activité. Il est remplacé par Lucas Bejic, le portugais. Magnifique match, hein, de la part du talonneur Biarro. Vraiment plein de générosité, plein d'envie dans tout ce qu'il a entrepris. Lancé pour les Neversois, capté milieu d'alignement par Vendemi Vielard, et le ballon porté qui tente de s'organiser de la part de Luçon. Il faut être solide, pas concéder de faute là, de la part des Biarro, pour ne pas se remettre sous pression. Le ballon porté qui temporise un petit peu, qui est un peu à l'arrêt. On sort dans le fermé de la part de Tarel avec Sanchez. Sanchez qui écarte pour Chimanga dans son couloir. Il est pris. Et les Biarro qui sont là, présents au contest, mais le ballon toujours conservé par Luçon avec la percussion d'Ahmed Khan en point de fixation. On est devant les 40 mètres Biarro avec Simon Tarel. Simon Tarel qui peut servir Ika Egi, le point de fixation, ballon libéré avec un peu de délai pour Simon Tarel. Tarel qui peut servir devant lui Jean-Maxence Jules Rosette, le ballon toujours pour les Neversois. Il reste 6 minutes et 20 secondes et le petit en avant et le ballon de contre peut-être pour les Biarro avec Yann Lesgourg. Il ne va pas profiter, pourquoi ce ballon de contre? Il y avait peut-être un nouvel en avant en suivant de la part des Biarro, mais pourquoi ce ballon de contre ne profite pas au BO et à Yann Lesgourg? Bon, en tout cas c'est une mêlée, introduction BO au niveau de la ligne médiane. Ouais, les Biarro qui vont avoir une cartouche. Une
4: nouvelle décision incompréhensible de M. Hernandez, ouais, parce que pour le coup, il y a l'avantage, laisse-le jouer, attend 20 secondes de voir s'il bénéficie. Ouais. Il ne se passe rien côté Biarro, et d'ailleurs, tu le vois, toute la ligne des trois quarts Biarro. Alors, c'était un ballon de turnover, et qu'on sait en plus que les Biarro adorent et excellent dans cette séquence de ballon de turnover. Se pose la question, Yann Lesgourg le premier, de dire mais pourquoi M. Hernandez vous sifflez là?
5: Ça commence à faire beaucoup quand même cette histoire, mais malgré tout le BO est dans les clous, on va dire. Un petit point de retard, il reste 5 minutes et 30 secondes. Introduction, Yann Lesgourg au niveau de la médiane, très légèrement dans le camp Biarro, avec un lancement de jeu potentiellement intéressant. Mais d'abord, surtout, sécuriser cette mêlée et ce ballon pour Yann Lesgourg et le 8 de devant. Yann Lesgourg qui met ce ballon dans les pieds de la troisième ligne directement. Il faut sortir ce ballon parce que la poussée de Versoise est là. C'est sorti de la part de Lesgourg. Et avec Dolagara, il la passe dans le dos pour Edgar Rottier, avec Jaminet. Jaminet sur les extérieurs, il tente de prendre le meilleur sur Varian Pasquet. Il a été pris, Kylian Jaminet. Ballon qui rebondit avec Sacco. La percussion, il est pris par deux défenseurs neversois qui refoulent Andreas Sacco. Conservation de balle avec Lesgourg pour Dolagara. Church Ward en point de fixation. Ouais, qui a été renversé. Church Ward par Ika Egi, mais le ballon toujours pour le BO avec Nutsubidze dans le couloir côté droit. On n'a pas avancé de beaucoup de la part des Biarro, mais la conservation est là avec Dyer. La passe au contact, c'est bien fait de la part de John Dyer pour Lucas Belgique, son premier ballon avec Lesgourg. On a pris un peu de champ de la

0: Pour les Nivernais, on retourne au Pré Fleury avec Thomas Palmier.
1: Ouais, il y a un arrêt de jeu, donc je vous le disais, consécutif à la blessure, en tout cas les crampes de Fred Guillier, l'arrière.
0: Rotomba, il a l'air de s'être fait mal, j'ai l'impression aussi, peut-être. Ou alors après, c'est peut-être de l'intox aussi pour faire souffler tout le monde, parce que là, on a enchaîné les séquences. Ça ressemble à des crampes.
1: Oui, exactement. Alors qu'il y a du changement avec l'entrée de Guillaume Manevi côté Neversois. Et donc Guillaume Manevi qui ne va pas rentrer à la mêlée. Il va rentrer à l'arrière à la place de Fred Guillier. C'est un changement. Donc les crampes sont trop importantes pour l'arrière Neversois qui a été, je le disais, actif, qui a inscrit le premier essai de Lusson dans cette partie. L'introduction à venir, il y a un temps mort. Hein,
0: 4 minutes à jouer encore à Nevers et Biarritz qui menait d'un petit point seulement. 20-19.
1: Et sortie donc de Fred Guillier, introduction pour le BO à venir. Allez, un bon ballon intéressant pour les Biarros avec Yann Lesgourg. Il faut la pénalité, ouais, ça serait pas mal, même si on sait que la mêlée est un peu en difficulté, notamment la dernière, là où les Biarros ont sorti in extremis ce ballon. Hein, Yann Lesgourg qui va d'abord évidemment scruter le travail de ses avants pour tenter de digérer ce ballon le plus rapidement possible. En tout cas, et pourquoi pas, comme tu le disais, faire un effort pour aller chercher une pénalité qui ferait beaucoup de bien au Biarro. La mêlée qui s'engage donc avec cette introduction de Lesgourg, c'est plutôt équilibré. Allez. La seconde poussée des Biarro, ça avance. Allez. Et que va dire l'arbitre? Non, ça se relève. Et il n'a pas envie de siffler.
0: Il n'a pas envie de siffler, monsieur Hernandez. J'ai envie de bien dormir ce soir à l'hôtel.
1: À 3 minutes 30, il n'a pas envie de rentrer avec les pneus crevés de son parking là à Nevers. Il a envie de rentrer sain et sauf, de ne pas mettre la roue de secours sur le pneu arrière. Mais bon, pour l'instant, il va falloir aller la chercher, tout simplement.
0: C'est la finalité. La même.
1: Il reste 3 minutes et 10 secondes. Et là, la poussée était intéressante,
0: oui,
1: de la part des Biarros qui avaient pris le meilleur. Mais il n'a pas voulu siffler, monsieur Hernandez.
0: Allez, on avait vu Churchouard d'enfoncer la mêlée d'Oyonnax, notamment, il y a 2 semaines.
1: Exactement, et espérons que ça soit pareil scénario, alors que Johan Tapie s'étire dans le couloir gauche. Il est passé à l'aile rapidement dans cette rencontre, et c'est dur pour le centre Biarro. Mais il faut tenir, il reste 3 minutes, moins de 3 minutes à jouer, et la mêlée avec introduction Yann Lesgourg, faire l'effort là de la part des Biarro. Pénalité, oui, pénalité pour le BO, pénalité. On s'est écroulé de la part de la première ligne de Lusson, et on célèbre ça comme un essai. La pénalité est là, elle est sifflée de la part de monsieur Hernandez, qui a pris ses responsabilités. Pénalité pour le BO. Il reste 2 minutes et 30 secondes. Le temps de taper cette pénalité déjà. Il y a pas mal de secondes qui vont s'écouler.
0: Ah ben c'est net,
1: et la pénalité
0: net,
1: va être tentée.
0: Clair, net et précis.
1: Churchward
0: qui défonce Ikaegi, son vis-à-vis, qui le tire vers le sol. Et du coup, il est sanctionné logiquement, le pilier gauche nivernais.
1: Allez, la pénalité pour Thomas de la Garaille. Il lui reste 35 secondes et il reste 2 minutes et 5 secondes au chrono. Les sifflets du stade du Pré Fleury, c'est un moment important pour le Biarritz Olympique. On est rentré dans les 2 dernières minutes, l'occasion de basculer à plus 2, de reprendre l'avantage. L'un des meilleurs moments évidemment de cette fin de rencontre. Thomas de la Garaille qui est à 40 mètres, légèrement côté gauche, les petits appuis, les pas d'élan de la Garaille. C'est bien parti et ça va passer entre les pêches.
0: Oui,
1: le BO qui reprend l'avantage, 22-20. Il reste 1 minute et 40 secondes. La pénalité de Thomas de la Garaille, le sang-froid du buteur Biarro, 22-20. Il reste 1 minute 30. Il va falloir sécuriser ce renvoi de la part des Biarro. Pourquoi pas enterrer le ballon dans la dernière minute qui va rester. Le renvoi de Raphaël Sanchez côté droit. Il est court. Il va être capté par de la Garaille qui se fait un petit peu renverser. Mais le ballon est conservé par les Biarro. Il reste 1 minute et 20 secondes. Et que vont faire les Biarro là avec Yann Lesgourg? On va faire un petit point de fixation devant les 22 mètres avec John Dyer. Est-ce qu'on va volontairement se mettre dans les 22 pour dégager directement en touche de la part des Biarro? Que va dire Yann Lesgourg? Attention au contre-ruck! Attention au contre-ruck! Le ballon qui va être récupéré!
0: Non.
1: Le ballon qui est récupéré, c'est pas vrai! De la part des Neversois! Biarritz qui s'est fait renverser sur ce contre-ruck! Et ballon pour les Neversois! À 22 mètres de l'embu, on est dans la dernière minute! On est dans la dernière minute de cette rencontre! Et le BO qui mène 22
0: à 20!
1: La dernière minute de cette partie avec Ahmed Khan, le point de fixation! Et Nevers qui va évidemment tout donner pour aller chercher cette victoire. Il faut tenir pour les Biarro dans cette fin de partie. Allez, le point de fixation à l'entrée des 22 mètres pour cette formation de Nevers qui va faire des petits tas pour aller chercher, pourquoi pas, la pénalité dans cette fin de rencontre dans l'axe des poteaux avec Ahmed Khan. Ne pas faire de faute, surtout de la part des Biarro. Il reste 30 secondes, même pas 20 secondes à jouer, et ils vont aller chercher peut-être la pénalité, les Neversois.
0: Pas de faute,
1: il faut
0: pas
1: tenir
0: de faute.
1: Ne surtout pas faire de faute de la part des Biarro. Le plaquage à deux.

0: Yves Backhouse, tentative de grattage, rien, dit monsieur Hernandez, le ballon toujours pour les Neversois.
1: 22 à 20 pour les Biarros. 22 à 20 pour les Biarros si vous nous rejoignez.
0: Et la sirène au Pléfleury, tentative de ballon haut, est-ce qu'on a maintenu le plaqueur en l'air de la part des Biarros? Non, il faut relâcher, dit monsieur Hernandez, le ballon qui est enterré. Que dit monsieur l'arbitre, est-ce qu'il est négociable? Oui, il va être négociable pour les Neversois. Quel fin de match au Pléfleury. Biarritz qui tient peut-être sa première victoire de la saison à l'extérieur, toujours pas d'avantage en cours. Et Nevers qui est à 10 mètres de l'embu Biarros, il faut tenir, il faut être présent en défense. Côté Biarros, il y a une victoire à l'extérieur au bout pour les Basques. On recule pour l'instant côté Neversois de quelques centimètres. Le ballon qui va être sorti par Undiadze côté gauche, il avance un petit peu. Tentative de grattage de la part de Baptiste Britz. Que dit l'arbitre? Pénalité! Pénalité pour le BO! Oui! Ils vont aller chercher cette victoire! Le dernier grattage de Biarros
1: qui
0: récompensé! Et voilà que ça va être la victoire biarrotte! Au bout de cette rencontre, 22 à 20, après une minute dans le temps additionnel, les Biarros qui sont KO debout, avec le capot ouvert, mais les 4 points en poche, c'est fini. Thomas Dolagara qui dégage ce ballon, victoire du Biarritz Olympique, 22 à 20, ici à Nevers. Quelle victoire au courage, avec une défense héroïque de la part des Biarros. Premier succès à l'extérieur de la saison, victoire 22 à 20 du Biarritz Olympique, qui affirme encore un peu plus ses ambitions cette saison.
1: Le Biarritz Olympique, excellente nouvelle pour les hommes de Boris Bourawa, avec cette victoire donc 22 à 20 sur la pelouse du Pré-Fleury, le Biarritz Olympique qui confirme donc bien qu'il faudra compter sur les rouges et blancs dans ce championnat de Pro D2. On débrief cette folle fin de match, notamment pour les Biarros qui sont en train de célébrer sur la pelouse du Pré-Fleury ce succès, le premier de la saison à l'extérieur, le premier de l'histoire même sur la pelouse du Pré-Fleury, puisque jamais depuis 2017 Biarritz ne s'était imposé là-bas dans la Nièvre. On revient dans quelques instants avec Thomas Palmier.
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1: Et une troisième victoire pour le Biarritz Olympique à 4 matchs, 4 journées de Pro D2. Ce soir, c'est donc à Nevers, 22 à 20, au bout du bout du bout du bout du bout du suspense. On vous avait promis une soirée historique. On l'a vécu sur votre radio ici, Pays Basque, grâce à au Biarritz Olympique et aux joueurs de Boris Bourawa. Que ça a été dur, que ça a été compliqué, Thomas Palmier. Mais finalement, c'est une victoire, on va dire, méritée sans doute pour les Biarros.
0: Ah oui, parce que les Biarros ont été plus que solides ce soir à Nevers. Ils sont allés se la chercher. Ils ont disputé 10 minutes à 14 contre 15 en début de seconde période. Ils ont encaissé un essai en cette toute fin d'infériorité numérique. Mais franchement, ils ont tenu. Il y a eu des tuiles derrière avec des blessés très rapides dans les trois quarts en première période. Mais les Biarros, au courage vraiment et avec une force collective assez impressionnante, ils ont tenu sur la dernière séquence proche de leur ligne avec un dernier grattage de Baptiste Britz qui a été récompensé par l'arbitre monsieur Hernandez. Chapeau, parce que cette victoire elle risque de faire date dans la saison du BO, parce qu'il y a énormément d'enseignements à retirer collectivement de cette victoire de la part des Biarros.
1: Alors tu le disais, Baptiste Britz qui met les mêmes, et je crois que sur la dernière action c'est le soutien en fait nivernais ou neversois qui en fait rentre sur le côté et qui est sanctionné de la part de monsieur Hernandez. Donc là, pour le siffler cette pénalité, fallait les avoir bien accrochés, si je peux me permettre cette expression, mais il est tard, il est 21h20 et monsieur Hernandez Il l'a sifflé, donc chapeau à lui. C'était sans doute pas simple là-bas. Quelle victoire, quel succès, et Dieu sait pourtant qu'en seconde période pour le Biarritz Olympique, ça a été compliqué, que très très longtemps on a fait la course derrière, et on a senti presque que les Biarros allaient presque craquer dans les 20 dernières minutes.
0: Et c'est vrai qu'à un moment donné, on les sentait un petit peu en difficulté physique, les Biarros, dû notamment à la compensation après ce carton jaune de Kylian Jaminet. Mais voilà, il y a eu un petit passage à vide là autour de la 50e, mais ils ont réussi à tenir et à accélérer à nouveau en fin de match. Et on parlait des entrants tout à l'heure, je trouve que les entrants, quand même, en majorité, ils ont quand même été impactants. Hein. Yoni Touattané qui a fait 2-3 percussions intéressantes. Et Baptiste Britz qui est présent sur le grattage, on va dire, final, oui, quand même.
1: Quelle entrée de Baptiste Britz.
0: Baptiste Britz, Reggie Churchward qui a été colossal aussi dans ses percussions pour mettre son équipe dans l'avancée. Donc moi j'ai trouvé les entrants aussi qui ont apporté vraiment pas mal de choses.
1: Ouais, et ça, c'est diesel, succès, évidemment très, diesel, très important. Les ouais, remplaçants exactement. Pour le Biarritz Olympique, d'autant que en plus on en parle, mais Duncan Payawa était rentré dès la 28e en remplacement de Baptiste Farisco, qu'il avait marqué un essai à la 37e avant de sortir blessé, touché à l'ischio. Bref, pour l'instant tous les feux sont au vert pour les rouges et blancs. Ça fait 3 victoires en 4 matchs et ça confirme, tu le disais, les ambitions biarrotes avant de finir ce bloc avec la réception de Montauban.
0: Oui, exactement, finir avec la réception de Montauban, après il y aura la coupure et un déplacement à Aurillac pour repartir. Mais c'est vrai que voilà, ça fait énormément de bien, et voilà, Biarritz va s'installer parce qu'ils étaient venus, les Biarros, avec l'idée clairement derrière la tête de venir gagner ici face à une équipe qui avait très mal démarré, Luçon, et ses 3 défaites consécutives pour entamer cette saison. C'est chose faite, avec du panache, avec personnalité je trouve aussi de la part des Biarros. Mission réussie, 4 points dans la poche, bravo, le retour va être plus joyeux pour les Biarros.
1: Ce qui est fou, c'est sans doute que sur cette, face à l'adversité, tu viens t'imposer au Pré Fleury où c'est jamais facile, face à ces cartons jaunes, à ces avalanches de blessures aussi également. Enfin, c'est presque fondateur, c'est possiblement fondateur pour le Biarritz Olympique.
0: Totalement, parce qu'il faut des matchs un peu comme ça où les éléments sont un peu contre vous pour se construire, créer aussi un groupe, voilà, se construire un petit peu dans l'adversité. On entend beaucoup ça de la part des staffs notamment, mais là voilà, c'est vrai qu'un match à l'extérieur comme celui-ci avec un carton jaune, un arbitrage aussi, bon on va l'oublier hein, mais sur les essais Neversois un petit peu voilà, un peu particulier,
1: qui a pas été toujours en faveur du B, on va dire, voilà.
0: Non, voilà, exactement. Donc, non, c'est bien de se construire malgré tout ça et d'arriver à remporter ce match-là. C'est extrêmement positif pour le BO. Par contre, il faudra prendre des nouvelles des blessés parce que ça pourrait être un petit peu compliqué pour Duncan Payawa, pour également Baptiste Farisco. Voilà, ça sera à surveiller pour les prochains jours. Mais en tout cas, là, à l'instant T, un show, c'est évidemment la victoire qui prime pour les Biarros.
1: Justement, prendre des nouvelles des blessés, c'est ce que tu vas faire dans un instant, Thomas. Merci d'avoir été avec nous, merci de nous avoir fait vivre cette victoire donc pour le Biarritz Olympique sur la pelouse de Nevers.
0: Eh bien, avec plaisir. Merci Stéphane, bonne soirée.
1: On se retrouve très vite sur les antennes d'ICI Pays Basque. Évidemment, toutes les réactions, elles seront à retrouver sur le site internet d'ICI Pays Basque, sur l'application mobile et sur vos rendez-vous dès demain 7h dans la matinale de votre radio. Le Biarritz Olympique qui, la semaine prochaine, on le disait, recevra Montauban à 19h30 le 25 septembre. Le Biarritz Olympique qui, du coup, avec une 4e victoire en 3 match, une troisième victoire en quatre matchs, voilà, comme ça on est clair, eh bien va pouvoir rester dans ce top 4 de la Pro D2, justement parce qu'on va faire un tour des stades pour faire le point sur cette 4e soirée rugby en Pro D2. Pour vous dire qu'à 19h, eh bien, Nice s'est incliné au bout du suspense face à Grenoble, 37-33. Colomiers a déroulé à laminé, puisque c'est le mot, l'adjectif là qui convient. Dax 66-21. Les Dacois qui avaient fait tourner aussi, donc ils le payent forcément. Mais Colomiers qui signe là donc sa première victoire de la saison à domicile au stade Bendichou. Narbonne qui s'est imposé finalement dans ce duel face à Soyou-Angoulême, 31-26. Montauban là aussi a déroulé, 50-21. Les Montalbanais, on le rappelle, l'équipe qui est descendue cette année de top 14, évidemment on en attend beaucoup des Montalbanais. Et puis dans le multi-rugby également, Provence Rugby qui est au bout. Il y a eu du suspense ce soir, s'est imposé, a remporté son duel face à Valence Roman, donc au stade Pompidou du côté de la Drôme. On joue la 27e minute de jeu. Agen, Armandie et le SUA pour l'instant mène 10-0 face à Oyonnax. Et pour être complet, exhaustif, on le rappelle, mais hier Brive s'était imposé sur la pelouse Toulouse, d'Aurillac, 29 à 28. Ce qui fait, si on regarde le classement au moment où on se parle, donc sans avoir le résultat d'Agen Oyonnax, bien que la Pro D2, le classement de Pro D2 est mené par Provence Rugby et Brive à égalité tous les deux, 17 points pour les deux formations, mais à la différence, eh bien, c'est Provence qui est devant, premier, donc Provence, deuxième, Brive, Oyonnax, troisième avec 14 points, à égalité avec le Biarritz Olympique qui est quatrième, et derrière on retrouve Montauban et Soyaux-Angoulême. Voilà pour le top 6, les deux dernières places, elles sont occupées pour l'instant par Nevers, 4 matchs, 4 défaites pour Nevers, et par le SUA qui est donc en train de jouer en ce moment, Nevers et donc Agen. Voilà pour cette soirée rugby sur ICI Pays Basque. Évidemment, on se retrouve demain, rendez-vous à 16h15 pour l'avant-match de cette confrontation entre l'Aviron Bayonnais et l'ASM Clermont-Auvergne. L'Aviron Bayonnais qui a pris l'humiliation vécue la semaine passée du côté du stade du Hameau, ce 70 à 28, va devoir remonter sur les rails pour se remettre la marche en avant, et ça passera donc par l'ASM de Christophe Furios. Je vous dis bonne soirée sur votre radio ICI Pays Basque et on se retrouve demain.
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1: Et c'est vraiment le son new wave anglais des années 80, des synthétiseurs en voiture, voilà. Bon, il faut dire que le leader de Yazoo est l'un des membres fondateurs de Depeche Mode, hein, groupe qu'il quitta juste après leur premier album, voulant retrouver son indépendance. C'est un tube mondial en 82, Don't Go. Alors lui aussi, il aime travailler en solitaire, si bien qu'il n'a pas eu besoin de musiciens pour enregistrer son unique tube, c'est a cappella. Bobby McFerrin, Don't Worry, Be Happy.

Vivian Savage, c'était La Petite Lady. Sortie en 1984, c'est l'une des premières chansons à rentrer dans le fameux et tout récent Top 50 créé en novembre 84, ce qui permit à Vivian Savage d'assurer entre autres les premières parties d'Alain Bachung, de Jean-Louis Aubert. Et on va passer du rock au Séga, musique traditionnelle de l'île Maurice. Voici Ambalaba, Maxime Le Forestier.

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1: J'espère que vous avez passé un bon moment. 100% années 80 revient demain dès 21h. La suite, c'est 100% chansons françaises. Belle fin de journée à tous et à demain. 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
2: Saviez-vous que le titre Gabriel de Johnny Hallyday est en fait une reprise ?
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2: Johnny est allé chercher l'inspiration du côté de l'Australie en adaptant une chanson de Tony Cole intitulée The King is Dead.
4: Gabriel, you're heavy on my mind, but I see no sense in trying.
2: Si le thème de départ évoquait la mort d'un roi, le premier mot hurlé par le chanteur australien dans le refrain était déjà ce fameux prénom, Gabriel. Johnny flaire le potentiel rock de ce patronyme. Il en fait un cri de ralliement, une explosion d'énergie.
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2: Ce qui n'était qu'une simple piste sur un album se transforme en un hymne de stade, le symbole ultime du rock à la française.
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3: C'est une tragédie survenue à Échirolles, la ville de son enfance, qui inspire à Calogero le titre « Un jour au mauvais endroit ».
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3: C'est ici, en Isère, que deux jeunes ont perdu la vie sous une violence gratuite et insensée. Touché en plein cœur, l'artiste transforme son émotion en un cri contre la barbarie. Lors de l'enregistrement, sa voix tremble sous le coup de la tristesse. Plutôt que de corriger cette prise imparfaite, Calogero décide de la garder telle quelle sur l'album pour préserver toute la vérité du moment.

0: ce morceau, devenu un hymne à la paix, recevra une victoire de la musique, prouvant que la fragilité est parfois la plus grande des forces.
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2: On sait qu'on est Lorrain parce qu'on klaxonne en partant de quelque part.
3: Ah oui.
2: Vous faites ça?
3: Ça m'arrive, mais j'ai toujours des scrupules à le faire parce que j'ai peur d'embêter les voisins.
2: Salut, papapap. Vous êtes pile dans le thème.
3: Ouais.
2: Un auditeur fidèle m'indiquait récemment dans un mail qu'il s'étonnait de ce travers très lorrain de klaxonner lorsqu'on quitte des amis ou de la famille.
3: Ça, c'est dans toute la France, non?
2: Bah, je pense. C'est ce que je lui ai répondu, mais je lui ai dit que je m'attarderais sur le sujet tout de même.
3: Très bien.
2: Vous savez, on tourne au coin de la rue, on appuie sur la corne. Mimi! Fais tut-tut, disent les enfants.
3: Tut-tut.
2: Je ne sais pas si cette manie est expressément lorraine. Vous l'avez dit. Moi, au départ, je croyais que c'était une tradition belge.
3: Pourquoi?
2: Qu'il klaxonnait pour être sûr qu'il parte vraiment. Sinon, il reste sur le palier. Mais, quoique, il y a tellement de grisailles et de brouillard chez nous que peut-être qu'en Lorraine, on joue de la corne juste pour être certain qu'on est bien vivant. Mais, ah oui, dis donc, je suis encore là. Encore klaxonner en arrivant. Ça se comprend.
3: Oui,
2: par exemple, dans une ferme où il n'y a pas de sonnette, ni d'interphone, ou dans le cas d'une visite à des amis naturistes. T'as pas envie de voir à poil, ou tu as des pratiques un peu cheloues. Tu sais, tu préviens que t'arrives. Mais en partant, tout joyeux soit ton signal, tout prolongement du bon repas partagé soit-il, tout écho de l'amitié qui te lie à tes hôtes soit-il, tout point d'exclamation à une soirée excellente, à 2h du matin, là où il ravit tes copains, il fait chier tous les autres voisins. Tu risques fort de déclencher une kyrielle de réactions irritées. Une de mes voisines, pleine de bon sens, me disait l'autre fois, le klaxon devrait faire autant de bruit dehors que dedans, ça limiterait son usage. C'est pas bête?
3: C'est vrai.
2: Rappelons ce matin que l'usage de l'avertisseur est encadré par la loi.
3: Oui.
2: Je cite,
3: oh là là.
2: En France, dans une agglomération, il est prohibé lorsqu'il fait jour, sauf en cas de danger immédiat. À la campagne, on peut l'utiliser pour prévenir d'autres usagers, par exemple sur une route particulièrement étroite. Mais de nuit, le klaxon est interdit partout, sauf en cas d'absolue nécessité. Bon, on pourrait rétorquer que l'absolue nécessité de dire merci et qu'il y ait une bonne ambiance fait loi, mais non. L'utilisation du klaxon hors de ces circonstances est passible d'une amende forfaitaire de 68 euros. Avouez que ça fait cher le tut-tut.
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4: Vous aimez manger des fruits de mer? Alors vous allez adorer ce dont on va vous parler maintenant. Parce qu'en matière de fruits de mer, il y a ceux qui les pêchent, ceux qui les mangent et ceux qui les déshabillent avec une dextérité déconcertante.
5: Je m'appelle Lucie Descharles et je suis vendeuse à l'aubette du Berlioz à Étaples-sur-Mer.
6: C'est pas l'homme qui prend la mer, c'est la mer qui prend l'homme. Ta-ta-tain.
4: Mais alors, c'est quoi le Berlioz exactement, Lucie?
5: Le Berlioz, c'est un chalutier de moins de 12 mètres qui fait de la coquille Saint-Jacques d'octobre à mai. C'est le chalutier de mon mari et de mon beau-frère Bertrand Descharles.
4: Et alors vous, votre rôle, c'est de vendre évidemment la marchandise, mais en plus, vous la déshabillez.
5: Ouais, on décoquille devant le client il aime bien ça, et moi j'aime le contact avec les clients directement qui demandent ce qu'on veut, et puis on a le produit de la pêche de littoral.
4: Et ben alors allons-y, décoquillons, mais avec doigté.
5: Alors, on prend la coquille dans la main, on lève avec le couteau, il y a un petit trou sur la gauche, c'est bien fait la nature. On racle bien pour pas abîmer la coquille, on enlève la première barre, deux, et puis on racle bien la belle coquille Saint-Jacques de nos côtes.
4: Ah oui, c'est beau.
5: Voilà, magnifique.
4: Et c'est sûrement bon. Et ça fait longtemps que vous déshabillez les coquilles Saint-Jacques?
5: J'ai fait des études de comptabilité, j'ai rencontré mon mari, il avait un bateau de 25 mètres. À un moment, il s'est dit, on arrête les 25 mètres, on va prendre un 12 mètres, mais on va ouvrir une étale de pêche. Et je ne connaissais rien du tout, parce que moi, je suis une bureaucrate. Je me suis dit, allez, je me lance. Et j'ai appris moi-même les poissons, j'ai appris à décoquiller, et j'ai adoré le contact avec les clients, j'ai adoré sortir de mon bureau.
4: Lucie, vous êtes une femme heureuse de septembre à mai, mais alors le reste de l'année, qu'est-ce que vous faites?
5: Le matin, je fais la coquille, l'après-midi, je suis dans mon bureau, et de mai à septembre, quand on ne travaille pas, je suis au bureau, et je m'ennuie de mes clients, et je m'ennuie de l'ambiance des aubettes.
4: Alors Lucie, sérieusement, ce boulot, ça ne doit pas être facile tous les jours, vu la météo.
5: Mais ça va, en fait, le sourire des clients, c'est génial. On oublie, en fait, le froid. Puis ça conserve bien en plus.
4: Oui, et ça laisse les coquilles Saint-Jacques à bonne température. Bon, alors il ne reste plus qu'à passer à la dégustation. Et puis vous, n'hésitez pas à passer par Étaples sur Mer pour rencontrer la belle petite famille et déshabiller l'une ou l'autre coquille Saint-Jacques.
5: Moi, c'est ici, dans les aubettes d'Étaples sur Mer, que j'ai du plaisir à vendre la pêche de mon mari et de rencontrer des personnes merveilleuses.
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7: Karen Ponte est romancière, elle est picarde et sur ici Picardie, elle vient tous les matins pour donner son billet d'humeur du jour. Karen Ponte s'éparpille. Bonjour Karen.
8: Bonjour. J'étais au téléphone il y a quelques jours avec mon amie Karine et elle me dit « Tu devrais parler à la radio de l'enfer des codes de validation. » C'est vrai que j'ai déjà évoqué les ouvertures faciles, pas faciles, les chaussettes orphelines, les bouchons de bouteilles qui se décrochent plus des goulots. Je peux continuer cette série évidemment en parlant de d'autres choses agaçantes telles que les mots de passe et les codes de validation.
7: C'est chiant.
8: Vous l'avez sans doute constaté, aujourd'hui on doit créer des mots de passe pour tout et pas n'importe quel mot de passe, évidemment. Il faut des majuscules, des minuscules, des caractères spéciaux, il faut au moins 8 caractères quand c'est pas 10. Et aujourd'hui, parfois, il faut même le changer tous les 6 mois. Et comme on l'oublie, on clique sur mot de passe oublié, on est obligé d'en recréer un, bref, c'est l'enfer sur Terre.
7: Oui.
8: Mais comme si ça n'était pas suffisant, aujourd'hui, en plus des mots de passe, on reçoit des codes de validation.
7: Oui.
8: Soit par texto, soit par mail. Et une fois sur deux, évidemment, on ne les reçoit pas, ces codes de validation. Ouais. Ils doivent s'en douter sur les sites, parce que si vous l'avez repéré, vous pouvez cliquer sur « Réenvoyer le code ». Donc, eux-mêmes savent que ça ne marche pas tout le temps. Et évidemment, on ne parle pas de ces fameux CAPTCHA. Vous savez, ces petits trucs, on doit confirmer qu'on n'est pas un robot en cliquant sur des images avec des feux tricolores. Comme on ne voit jamais ce qu'il y a écrit, on clique sur tout et évidemment, ça ne marche pas. C'est mon amie Karine qui a raison. Finalement, je crois que je préfère encore collectionner les chaussettes orphelines.
7: Oui.
8: Je vous dis à lundi et d'ici là, rappelez-vous, 4 focus c'est bien, mais 4 éparpillés, c'est encore mieux.
7: Karen Ponte, romancière picarde qu'on retrouve tous les jours du lundi au vendredi sur ICI Picardie, à retrouver évidemment sur notre site ici.fr.

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1: Louis XIV a marqué profondément l'histoire de France. Le 7 juin 1654, il a 15 ans. La cathédrale, un lieu historique des sacres royaux, est magnifiquement décorée avec des tapisseries, des ornements religieux pour accueillir donc ce jeune roi. En ville, on voit l'arrivée de nombreux fonctionnaires, des artisans, des marchands pour gérer la logistique, aménager les routes et aussi assurer la sécurité de la cérémonie. Imaginez Reims, décoré de drapeaux et de bannières aux couleurs du royaume. Des festivités populaires sont organisées, avec des banquets, des feux d'artifice et des spectacles de rue. Un sacre qui n'est pas seulement un acte religieux, mais une mise en scène grandiose. Faut l'imaginer comme ça. C'est un théâtre qui présage un règne absolu. 72 ans, un record. Même si son règne réel a débuté après la régence de sa mère, cela fait quand même 64 ans. Malgré les apparences, la vie de Louis XIV a été un véritable calvaire. Il a souffert à de nombreuses reprises, de nombreuses maladies, et la médecine n'était évidemment pas aussi développée qu'aujourd'hui. Très jeune, il perd ses cheveux, d'où le port d'une perruque, que la cour va vite adopter pour ressembler au roi. Il perd aussi une partie de ses dents. À cette époque, l'hygiène dentaire laissait à désirer. Il a été frappé aussi par des crises de gouttes. Il avait des problèmes articulaires, des problèmes de circulation sanguine et des affections cardiaques. Louis XIV a eu également des soucis de peau. À la fin de sa vie, sa santé générale se dégrade avec des hémorragies cérébrales. La gangrène, une de ses jambes, était noire, pourrie. Une pneumonie va finir par l'emporter à 76 ans. Et oui, la vie de roi, ça ne fait pas forcément rêver. Son sacre à Reims, c'est l'un des trésors de Champagne-Ardenne.
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3: La politique et l'amour ne font pas bon ménage. Dans cette nouvelle histoire, on plonge dans le quotidien du premier président du Parlement de Bourgogne. Voici la légende de Giroux le Fou et Marie Baillet. Extrait de votre ouvrage, Sandra Amani, Amour et passion d'antan en pays bourguignon, aux éditions de l'Escargot Savant. Bonjour Sandra.
4: Bonjour Charlotte.
3: Nous voici en l'an de grâce 1634, sous le règne de Louis XIII. Pierre Giroux vit à Dijon et aime beaucoup les femmes.
4: Notre président a 30 ans. Il est marié à une femme de la haute société, Mademoiselle Legout de la Berchère. C'est grâce à son épouse que Pierre a si bien réussi en politique. Même s'il ne l'aime pas, pour sa carrière, il ne peut pas s'en séparer. Après plusieurs aventures sans lendemain avec des prostituées beaunoises, Pierre Giroux tombe éperdument amoureux de la femme de son cousin, Marie Baillet. Et cet amour est réciproque.

0: Aussitôt, Giroux dépêche Denis Carteau, l'un de ses fidèles amis, et lui demande, moyennant 20 pistoles, d'éliminer l'encombrant cousin Baillet dans les bois du Val-Suzon. La première tentative échoue, tout comme la deuxième dans la forêt de Bressay-sur-Tille. Le président est furieux.
1: « Bande d'incapables ! Il va donc falloir que je me débarrasse moi-même de cette vermine. Mais en attendant le bon moment, occupons-nous de l'autre idiote. Je ne peux plus supporter sa présence chez moi. Je la déteste. »
0: Justement, l'occasion est belle. Madame Giroux ne se sent pas très bien ces derniers temps. Elle se plaint de la tête, du ventre, elle vomit sans cesse. Pierre fait donc appel au docteur Rodeau. Le fameux praticien s'installe chez les Giroux pour suivre au plus près l'évolution de la santé de madame. Nuit et jour, le médecin reste au chevet de sa patiente. Il lui donne des potions, non pour guérir son mal, mais pour la faire mourir à petit feu. 10 jours plus tard, l'épouse décède d'une maladie incurable, impossible à combattre. Le docteur Rodeau sera grassement rémunéré.
1: Maintenant, c'est au tour de l'autre imbécile.
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3: Jusqu'où iriez-vous par amour ? En septembre 1638, Pierre Giroux, le premier président du Parlement de Bourgogne, devient complètement fou. Vous écoutez l'histoire de Sandra Amani, extraite de l'ouvrage « Amour et passion d'antan en pays bourguignon » aux éditions de l'Escargot Savant. Pierre Giroux et la femme de son cousin, Marie Baillet, sont amants. Après avoir éliminé sa propre épouse en l'empoisonnant, un dernier obstacle se dresse devant ce couple sordide.
0: Ce soir de septembre 1638, le cousin Baillet se rend gaiement chez Pierre Giroux. Il est en compagnie de sa femme, Marie.
4: Mon cher cousin, quel plaisir de vous recevoir. Prenez donc place à cette table, juste à l'endroit où s'asseyait ma tendre épouse. Oh, elle me manque terriblement, vous savez. Un peu de compagnie sera salutaire pour moi. La solitude où m'a plongé sa mort me désole.
0: Le vin coule à flot, et surtout dans le verre du cousin. Bientôt complètement ivre, le cousin Baillet perd la raison. Pierre rit avec lui mais ne boit pas. Marie tremble à mesure que s'écoule le repas. Elle est déjà prise de remords. Lorsque Baillet s'apprête à prendre congé, Giroux s'empare d'un immense couteau à viande. Le cousin, complètement saoul, ne réagit même pas. Quand le couteau le frappe en plein cœur, Baillet pousse un cri horrible! Un cri de bête qu'on éventre. Il meurt estomaqué. Le cousin Baillet, après une soirée forte arrosée, aurait perdu la tête et a mystérieusement disparu. Les jours suivants, Giroux s'assure que personne ne le dénoncera. Il commence par éliminer ses complices. On n'est jamais trop prudent. 12 personnes sont ainsi victimes de la folie du tueur.
1: Mince, j'ai oublié l'avocat. Humbert doit mourir, sinon il ira clamer au juge que je l'ai consulté sur des questions d'héritage.
0: 2 années passent. Les corps des victimes, bien dissimulés, ne sont jamais retrouvés. Les 2 amants restent discrets et continuent de se voir en secret pour ne pas éveiller les soupçons. Mais la vieille mère du cousin Baillet ne peut croire en la disparition de son fils si talentueux. Sa belle-fille, Marie, lui suggère de porter plainte contre X sur les conseils du diabolique Pierre Giroux. Les premiers à être interrogés sont les domestiques du président. Ils cèdent après des nuits de torture et avouent l'impensable. Le corps de Baillet a été mis dans un sac et caché dans un hôtel particulier de Dijon. Le 6 mai 1643, Pierre Giroux est enfermé dans les cellules du château de Dijon. Le tribunal ne tarde pas à donner son verdict.
5: Qu'on lui coupe la tête !
0: Marie, qui a quitté la ville de Dijon avant la mise à mort de son amant, est arrêtée quelques temps plus tard et condamnée à mort. Un ami du roi sauve sa tête et obtient l'annulation de la condamnation. Marie peut alors se remarier.
3: En espérant que sa prochaine union sera moins

0: mortel. 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
1: Savez-vous qu'il y a une légende autour de l'origine du nom de la commune de la Garnache? Déjà, est-ce que vous savez ce que c'est qu'une garache?
2: Je sais pas, c'est un garage avec un accent.
1: Eh bien non, garache, ça vient de garou, et pas le chanteur, hein, je parle bien du loup. Comme les loups-garous, il s'agit d'un humain qui se transforme en animal. Les garaches sont des femmes qui ont commis un crime dans leur vie humaine et qui se voient condamnées par le biais d'une malédiction à errer sous la forme d'un animal la nuit. Contrairement aux loups-garous, les garaches peuvent se transformer en plusieurs animaux différents. Ce ne sont pas seulement des loups. Et contrairement aux loups-garous encore, la pleine lune n'a aucun lien avec leur transformation et elles retrouvent leur forme originelle, c'est-à-dire humaine, dès qu'elles sont blessées. Il y a beaucoup de descriptions de ce que peuvent faire les garaches. Certaines peuvent sauter des haies, d'autres les traverser, mais c'est bien les mêmes bestioles dont on parle. La légende raconte que les garaches avaient pour habitude de se retrouver à l'actuel emplacement de la commune de la Garnache.
2: Et donc ce serait elles qui auraient donné leur nom à la commune ?
1: Oui, exactement, mais rassurez-vous parce qu'il est beaucoup plus probable que le nom de la Garnache soit lié au mégalithe, c'est-à-dire au menhir ou au dolmen. On pense que Garnache viendrait de Garne, qui veut dire pierre. Il est donc possible que la fameuse pierre du diable que l'on peut voir à la Garnache ait eu des petits frères ou des petites sœurs à une époque rien à voir avec les loups-garous.
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1: Bah moi c'est ma sœur parce qu'en fait quand elle fait des bêtises, bah mes parents ils les fâchent et en fait elles s'en fichent complètement.
2: Moi c'est mon père parce qu'il est blagueur et il fait des blagues tout le temps et des fois il est un peu énervant.
3: Bah moi j'ai trois personnes, il y a mon tonton, mon papa et mon papy, parce que déjà mon papy il est très drôle parce qu'il me porte comme un sac à patates. Mon tonton, lui, quand il me prend, il me jette dans la piscine alors que j'ai encore mes habits super lavés. Et mon père, c'est le plus rigolo parce que moi, je l'adore et voilà.
4: C'est ma sœur parce que quand je lui dis un truc, elle le répète, mais en plus marrant.
5: C'est moi-même parce que je m'aime et je fais des blagues super marrantes. Par exemple, qu'est-ce qui est jeune et qui attend ? Jonathan !
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6: Ouais, ça c'est un truc que je fais souvent. Alors c'est marrant parce que je le fais un tout petit peu moins parce que je vieillis, c'est des bateaux très violents, les bateaux de course. C'est les IMOCA, les bateaux du Vendée Globe, c'est des bateaux qui tapent vraiment très très très très fort. Je me suis cassé le dos une fois, j'ai cassé mes caméras plein de fois. Je suis reparti l'année dernière sur Tara, sur la goélette Tara, donc là c'est plus cool, c'est plus smooth.
7: C'était improbable aussi de croiser tous les gens que t'as pu croiser avec Tara.
6: Ouais, je fais pas une liste, mais oui, ça va de Thomas Pesquet. Je sais même plus, je pourrais pas te dire, mais le dernier film sur lequel j'ai bossé, il sort bientôt d'ailleurs, il s'appelle Mata, c'est avec Mélanie Laurent.
7: Et tu faisais quoi sur ce film ?
6: Là, c'était de la photographie de plateau. Photographie de plateau et making-of, ça, c'est un truc que j'aime beaucoup parce que un tournage, c'est compliqué, c'est éprouvant, c'est 6 semaines de travail intense. Et quand on est à ce poste, en fait, on est mobile, on fait ce qu'on veut, on se balade et ça rejoint mon amour du documentaire.
7: On va revenir sur le fait de naviguer parce que tu as participé à différentes courses, tu as navigué avec des grands skippers, des marins pêcheurs, des sauveteurs de la SNSM. Comment on filme en mer ?
6: Sur les bateaux de pêche et sur des gros bateaux, c'est très facile. Et sur les IMOCA ou les ultimes, c'est la guerre. C'est vraiment, on est à genoux, on est malade, on se cogne partout. Et là, j'avais fait la face nette avec Jérémy Bayou et Franck Camas sur un IMOCA. On utilise 1% des rushs parce que le reste, ça bouge et c'est pas cadré, quoi.
7: Le gars qui est dans le chaos total, quoi.
6: Ouais, puis les bateaux sont fermés, ils vont vite, ils sautent, ils volent, enfin tout ce qu'on veut. Et par contre, il y a un truc qui est très très chouette et très formateur là-dedans, c'est que quand on revient à terre, et ben tout paraît facile. On appuie sur un bouton, ça fait un café, on a des toilettes normales et quand on cadre, ben, c'est cadré. Donc c'est une très très bonne école, c'est une sorte de mini-service militaire express.
7: Comment est-ce que tu pourrais la décrire, justement, la mer, toi ? Ça t'a appris des choses sur elle, de la filmer ?
6: Et ben en fait, c'est même pas que ça m'a appris des choses, c'est que moi je suis né à Cherbourg, j'ai grandi à l'école de voile de Cherbourg, j'ai fait l'optimiste du 420 en compétition. J'ai même été champion de basse Normandie en 93 d'optimiste. J'ai toujours fait du bateau. Quand je suis allé habiter à Paris, quand j'étais prof, j'ai acheté une péniche parce qu'il me fallait de l'eau autour de moi. J'ai tout fait pour revenir à Cherbourg et ça, c'est un attachement qui est vraiment profond. Et moi, le Cotentin, on parle de presqu'île, mais je le vois comme une île en fait. Et j'ai toujours été passionné par les îles. J'avais un bateau dans le port que j'ai vendu il y a pas longtemps parce que j'avais plus le temps d'en faire et que je naviguais beaucoup trop sur les autres bateaux. Quand je rentrais, j'avais pas envie de faire du bateau. C'est toujours un truc d'aller vers Origny, Guernesey, Serque. Il y a un petit côté passionnant, là, comme les Robinson ou la série Lost, tout ce genre de choses. Et donc, moi, le Cotentin, je le vois vraiment comme une île, pas comme une presqu'île, un lieu de retraite. C'est pour ça que j'ai jamais fait le choix d'habiter à Paris. Ce serait plus facile hein, pour plein de choses. Mais je préfère vivre ici et prendre le train pour aller travailler que l'inverse, que travailler à Paris et prendre le train pour aller me reposer au bord de la mer. En fait, quand on a grandi ici, on est né ici, c'est pas quelque chose qui fait partie du décor, c'est le décor.
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8: Pierre Donoré, on le fait.
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8: Auteur, compositeur, interprète, l'annécien Pierre Donoré, avec son optimisme militant, se définit comme un troubadour accroche-cœur. Amoureux des mots, de la vie, de l'amour, son nouveau single est une invitation à suivre ses envies et à passer à l'action.

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2: Louis Thomas est notre invité et il a choisi l'Auvergne depuis un an déjà. Louis Thomas, l'Auvergne vous a ouvert les bras et vous êtes donc chez nous dans cette si belle région, on peut le dire. Même si la douceur du Tarn n'est pas là, la région vous plaît?
3: La région me plaît, ses saveurs aussi. Avant de venir à Clermont-Ferrand, j'avais commencé par m'acheter tous les fromages d'Auvergne pour...
2: pour être bien sûr de votre choix.
3: Ça faisait rire ma compagne. Je regardais les deux racines et des ailes sur l'Auvergne. J'essayais de m'imprégner avant d'arriver et je ne suis pas déçu.
2: Vous avez grandi dans le Tarn, dans une maison que vous appelez votre maison du bonheur et un peu auberge espagnole. Pour quelle raison?
3: Pour plusieurs raisons. Enfin, déjà le terme. Une maison où on a reçu toujours beaucoup, beaucoup de monde, des amis, déjà enfants, famille, amis de mes parents, avec des enfants qui avaient le même âge que nous, à tous jouer ensemble, construire des cabanes. Non, c'était vraiment une belle époque. Et puis ensuite, moi, j'ai pris le relais au lycée pour organiser mes premières soirées aux grandes dames de mes parents.
2: Ah oui. Ah là, ça plaisait moyennement, si je comprends bien. Peut-être trop d'amis et trop souvent à la maison.
3: Oui, mais ça va, je ne cassais rien ou peu de choses, ou des choses trop petites pour que mes parents le remarquent.
2: Un petit malin, un petit cachotier.
3: Oui, voilà.
2: Donc, vous avez évoqué les spécialités auvergnates, en tout cas ce beau plateau de fromage que nous avons la chance d'avoir. Qu'est-ce que vous aimez manger donc ici? Qu'est-ce que vous avez découvert de notre région Auvergne?
3: Alors moi, je connaissais le Roquefort, parce qu'une partie de ma famille est avéronnaise. Et je dois vous avouer que je préfère le bleu d'Auvergne. Ouais, c'est beaucoup plus crémeux et je le préfère tout simplement. Ensuite, je vais régulièrement à la Régalade, lieu emblématique de Clermont-Ferrand. Effectivement, son plateau de fromage est incroyable. Entre la Font d'Ambert et la Comtesse de Vichy, bon, c'est un peu plus haut, mais fromage et sa carte des vins aussi est exceptionnelle.
2: Oui, mais vous ne nourrissez pas de vin et de fromage. Quel autre plat cuisiné est-ce que vous aimez?
3: Alors moi, c'est plutôt l'Italie, car j'ai beaucoup voyagé, déjà dès le lycée, et j'y vais tous les ans. Tout ce qui va être gastronomie, je suis plutôt parti sur l'Italie que sur les plats français.
2: On le disait, hein, nous sommes dans votre showroom. Vous pouvez nous décrire un peu tout ce qu'on aperçoit, en tout cas les pièces maîtresses de ce showroom?
3: Tout ce que nous avons autour de nous provient de collectionneurs amateurs du 18e siècle, que ce soit des meubles ou des peintures. C'est vraiment les grands siècles. On a vraiment une expression des grands siècles français ici. Des commodes, des secrétaires, des fauteuils Louis XV, des portraits royaux, des tapisseries. C'est vraiment une expression classique. D'ailleurs, c'est le nom de cette vente, Intérieur Classique, qui pourra, je l'espère, satisfaire les envies de Clermontois pour meubler leur intérieur.
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1: Bonjour à toutes et tous, bienvenue dans cette 11e saison d'Affaires Classées, le podcast. Nous sommes en mars 1980. On juge dans la salle de la cour d'assises un certain Norbert Garceau, un assassin récidiviste connu en Bigorre. Et dans le public, discrètement assis, il y a un chanteur, un certain Julien Clerc. Que faisait-il là? Réponse dans un instant.
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1: Mardi 11 mars 1980, une foule de curieux, d'anonymes se bouscule aux portes de l'imposante salle de la cour d'assises au palais de justice de Toulouse. Depuis la veille, on y juge Norbert Garceau, un quinquagénaire accusé d'avoir assassiné, 2 ans plus tôt, une collègue de travail dans le Tarn. En juin 79, Garceau fut condamné à mort pour ce crime à Albi, mais grâce à un vice de procédure, le verdict fut cassé et l'affaire rejugée dans le département voisin. Le procès sort de l'ordinaire car l'accusé est un fâcheux récidiviste. Il risque la guillotine à une époque où le sujet divise profondément le pays. Sa défense est assurée par le ténor parisien Robert Badinter, qui mène depuis une décennie un féroce combat contre la peine de mort. Celui qui deviendra l'année suivante le garde des Sceaux de François Mitterrand avait réussi en 1977 à sauver la tête du tueur d'enfants Patrick Henry devant la cour d'assises à Troyes malgré un contexte explosif. Réussira-t-il cette fois à éviter la guillotine à son client ? Dans l'assistance, il y a un homme jeune, sagement assis sur les bancs en bois de la salle d'audience. Le public est si dense que nul n'a remarqué la présence de ce spectateur âgé d'une trentaine d'années, aux cheveux bruns et bouclés, déjà si familier des plateaux télévisés. Pour la première fois de sa vie, Julien Clerc, le chanteur populaire aux titres si nombreux, si légendaires, Niagara, Ce n'est rien, Si on chantait, Ma préférence, La cavalerie et tant d'autres, il s'est glissé discrètement parmi les anonymes venus écouter le réquisitoire de l'avocat général et surtout la plaidoirie, le combat que Robert Badinter s'apprête à livrer. Drapé dans sa robe noire, de sa voix de stentor qui contraste avec sa silhouette si frêle. La peine de mort, c'est un sujet qui taraude le jeune chanteur à tel point qu'il en écrirait volontiers une chanson. Julien Clerc est bouleversé par l'ambiance électrique qui règne dans cette salle des assises, dans les rangs du public. La plupart des spectateurs veulent la mort de l'accusé. La mort, un mot qui a le don de révolter l'artiste.
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1: Au nom de la société, l'avocat général, M. Ders, réclame une nouvelle fois la guillotine contre Norbert Garceau. Les faits remontent au matin du 9 janvier 1978. Norbert est employé comme ouvrier ajusteur aux aciéries métallurgiques de Sceaux du Tarn. Jugé sérieux par ses supérieurs, cet homme marié, sans histoire, livre une course sans relâche à Michel, une jeune collègue de travail qui élève seule ses 2 enfants en bas âge. Ces derniers temps, Norbert a pris l'habitude de faire le trajet qui le mène à l'usine à bord du véhicule de Michel. Fait étonnant, les 2 ouvriers manquent à l'appel ce lundi matin. Norbert se présente au travail le lendemain, un certificat médical à la main pour justifier de son absence la veille. Michel, en revanche, demeure introuvable. Une enquête judiciaire est ouverte. La dépouille de la jeune femme sera découverte par un paysan. 3 semaines plus tard, le 3 février 1978, dans le village aveyronnais de Saint-Just-sur-Viaure, la malheureuse a été tueur a utilisé un bas de nylon. Un redoutable jeu de pistes débute pour les policiers du SRPJ toulousain qui, à force de fermer toutes les pistes possibles, s'intéresse à Norbert, le bienveillant collègue qui est sans doute le dernier témoin à avoir vu Michel vivante. En fouillant les fichiers, les enquêteurs font une découverte stupéfiante. 30 ans plus tôt, l'ouvrier modèle avait déjà trempé dans une retentissante affaire criminelle que tout le monde a oubliée depuis. C'était à l'été 1952, dans le village bigourdan de Gèdre, près de Gavarnie. Norbert Garceau y avait étranglé sa petite voisine à l'aide d'une ficelle de chanvre. Un mode opératoire très similaire à notre affaire et qui conduit à l'interpellation de l'ouvrier modèle dont la nouvelle épouse et les employeurs ignoraient totalement son sombre passé. Placé en garde à vue, le suspect passe partiellement aux aveux, même s'il mélange certains détails. Son procès s'ouvre l'année suivante à Albi. Récidiviste, il risque fort la guillotine.
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1: Le premier procès du meurtre de Michel Ossilloux s'ouvre le 12 juin 1979 aux assises du Tarn. L'ambiance est survoltée. Les proches de la défunte hurlent vengeance. À leurs yeux, seule la guillotine aura raison de ce meurtrier récidiviste. Experts et psychiatres sont convoqués à la barre. Comment cet homme, déjà condamné à Tarbes en 1953 pour le meurtre d'une fillette alors qu'il avait 26 ans, devenu un époux et ouvrier modèle, a-t-il pu recommencer ? Incapable de maîtriser ses pulsions sexuelles, l'accusé ne souffre en apparence d'aucune anomalie psychiatrique ou mentale. Enfermé durant 20 ans à l'ombre de la prison de Muret, il avait été libéré en 1972 pour bonne conduite. Au terme de son délibéré, la cour condamne Norbert Garceau à la peine de mort. Un châtiment auquel il échappe lors de son procès à Tarbes en 1953. Mais cette fois, aucune indulgence. Soulagé, la foule accueille le verdict albigeois dans un tonnerre d'applaudissements, à tel point que le président Lagravert ordonne l'évacuation du public. La peine de mort fait débat dans la France giscardienne de l'époque. Deux jours plus tôt, le 14 juin 1979, la commission des lois de l'Assemblée nationale venait de se prononcer en faveur de l'abolition du châtiment suprême. Dans les trois jours suivant le verdict, Norbert Garceau signe depuis sa cellule un pourvoi en cassation. Il faut dire qu'à l'époque, les condamnés n'avaient que deux espoirs pour échapper au couperet. Le pourvoi en cassation et le recours en grâce. En septembre 79, c'est la douche froide. À cause d'une date oubliée sur le procès-verbal des débats, la Cour de cassation à Paris annule l'arrêt des magistrats d'Albi. Patatras, il faut tout recommencer. C'est donc à Toulouse, en mars 1980, que le sort de Garceau va se jouer. Mais cette fois, l'accusé a musclé sa défense. Il s'entoure du ténor toulousain Georges Catala et du féroce parisien Robert Badinter qui, pour défendre son client, va faire le procès de la peine de mort avec toute son horreur. Comme il le fit avec succès naguère à Troyes pour Patrick Henry.
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1: Norbert Garceau répond du meurtre de Michel Ossilloux. Mais le procès de ce tueur récidiviste au début des années 80 ramène les juges à examiner ce qui s'était passé en Bigorre à l'été 1952. Dans l'après-midi du 12 août, Yvette, une adolescente habitant le village de Gèdre à deux pas de Gavarnie, rentre au domicile de ses parents où elle grandit aux côtés de son petit frère. Yvette est une fille sage. Elle sort rarement. préférant aider sa mère aux tâches ménagères et aux devoirs de son cadet. Son joli visage attire les regards des jeunes du village, mais Yvette s'en moque. Revenant d'une séance d'essayage de sa nouvelle robe chez la couturière, la jeune fille croise près de l'hôtel de la grotte un voisin prénommé Norbert. Un homme âgé d'environ 25 ans, marié, père d'un petit garçon. Il fait chaud, le bourg du village est désert. Yvette salue le jeune voisin et la conversation s'engage. On parle de tout, de rien. Et puisqu'il fait beau, Norbert lui propose d'aller au bois et cueillir des champignons. Au terme d'une assez longue marche dans la clairière, Yvette se sent fatiguée par la chaleur ambiante. Elle s'assoit au pied d'un arbre. Norbert s'approche. Il offre de la soulager en lui caressant les épaules. Yvette se laisse faire. C'est la première fois. Mais Norbert n'en reste pas là. Il l'embrasse, l'étreint, puis tente un rapport sexuel. Pétrifiée, Yvette réalise que cet homme marié tente d'abuser d'elle. « Lâche-moi, dit-elle. Je vais tout révéler à mes parents. » Et tandis qu'elle se relève, l'adolescente ne voit rien de ce que Norbert prépare. Ramassant une petite branche, il enroule un morceau de corde et prépare un garrot grâce auquel, par surprise, il étrangle la fillette si fort jusqu'à ce qu'elle s'étouffe. À la tombée de la nuit, les parents d'Yvette sont morts d'angoisse. Où est-elle passée ? Les recherches débuteront le lendemain matin car un violent orage déchire le ciel des sommets de Gavarnie.

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1: Les enquêteurs de la PJ toulousaine mettront moins de 20 jours pour identifier et localiser l'assassin. Le lendemain du drame, Norbert Garceau avait bizarrement disparu du village de Gèdre. Pour travailler, dira-t-il aux policiers qui l'interpellent dans un foyer pour travailleurs dans les Pyrénées-Orientales. Confondu par les témoignages d'habitants qui l'ont aperçu, marchant à pied avec Yvette, peu avant l'heure supposée du crime, le suspect craque. Il avoue qu'il était tombé secrètement fou amoureux de l'adolescente. Il a perdu la tête quand elle a repoussé ses avances. Effrayé par la menace d'être dénoncé, redoutant le scandale, il a préféré la faire taire en l'étranglant. « Je suis un pauvre type », lâche-t-il avant de signer le procès-verbal de ses aveux. Détail sordide. Le lendemain du crime, Garceau s'était recueilli au chevet de la malheureuse, comme tous les autres habitants de Gèdre. Son procès s'ouvre en juin 1953 au palais de justice de Tarbes. Et pour l'occasion, le public est venu en masse. Fils de fonctionnaire, Garceau était honorablement connu dans son village jusqu'à ce maudit 12 août 1952. À son procès, il n'affiche aucune émotion, malgré les sanglots déchirants de la maman d'Yvette. Garceau est-il un monstre ? Oui, aux yeux de l'avocat général, M. Fabre, qui ne décèle aucune circonstance atténuante. Non, pour la cour et le jury qui le condamnent à la prison à perpétuité. Prisonnier modèle, il est libéré 2 décennies plus tard, mais il récidive en 78 à Albi, tuant cette fois une collègue de travail. Lors du procès à Toulouse, le chanteur Julien Clerc s'est fondu dans l'assistance. Il contemple le vibrant plaidoyer de Robert Badinter qui évite la guillotine à son client pour la seconde fois. De retour à Paris, Julien Clerc en fait une chanson, « L'assassin assassiné ». « J'y pense encore », confiait-il récemment sur un plateau télé. Il fallait du courage à l'époque pour s'opposer à la peine de mort. Robert Badinter l'en remerciera par un petit mot. Il écrit ceci. « Votre chanson a fait bien plus pour la cause que 20 conférences et 30 discours. »
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1: Le chanteur et l'assassin, c'était le premier de cette 11e saison des Affaires classées. Je vous retrouve dans un très prochain numéro. Nous irons du côté de Biarritz en juin 1996. Un enseignant retraité disparaît subitement. Sa villa est sans dessus-dessous. Une seule question inquiète ses proches. Que lui est-il arrivé ?
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4: Et bonjour Patrick.
5: Bonjour Sébastien.
4: Merci, je suis ravi de vous voir ici à Revel. Est-ce que vous êtes fan d'aéromodélisme? Bon, d'abord, avant d'en parler de votre parcours, c'est quoi l'aéromodélisme?
5: L'aéromodélisme, c'est très simple. Il suffit de construire avec ses petits doigts un appareil qui peut voler. Il peut être en bois, en plastique, en carton, en tout ce qu'on veut. Et ensuite, tâcher de le faire voler, ce qui est déjà plus difficile. Mmh. Et puis, arriver un peu plus tard, on peut envisager de mettre une télécommande à l'intérieur pour pouvoir le radioguider à partir du sol.
4: Ouais. Alors, quand vous étiez petit, c'était quoi que vous aviez entre les mains? Pour construire des avions?
5: Ben moi, à l'âge de 4 ans, je n'avais pas la capacité de faire un avion qui puisse voler, mais j'avais des Legos dans les mains et tout de suite m'est venue l'envie de construire des avions. Je ne sais absolument pas pourquoi, encore aujourd'hui.
4: Alors, on a souvent un Claude dans nos vies, le vôtre a compté beaucoup.
5: Ça, c'était un peu plus tard quand même. Lorsque j'étais au lycée, ce Claude était déjà pilote d'avion et moi non, un peu plus âgé que moi. Et donc, un jour, il m'a proposé de venir voler avec lui et là, j'ai découvert une passion supplémentaire, c'est l'envie de voler moi-même dans un avion ou un planeur un jour.
4: Oui. Alors, est-ce qu'on se perd dans le ciel? Moi, je me pose toujours la question.
5: Tout le monde peut se perdre si on ne sait pas lire une carte, par exemple, et ou s'il y a du vent ou des conditions météo un peu particulières. Et ce jour-là, j'étais tout jeune pilote, j'avais peut-être une cinquantaine d'heures de vol. Je suis passé au-dessus des nuages parce que la vue au-dessus des nuages est quelque chose d'extraordinaire et de fabuleux. Et je me suis perdu, le vent m'a amené à 50 km de là, et en descendant, le terrain, je ne le trouvais plus. Le terrain d'atterrissage avait disparu. Et j'ai dû chercher un terrain, j'en ai trouvé un, c'était pas le mien, mais je suis descendu, je me suis posé et j'ai demandé ma position pour pouvoir rentrer à la maison.
4: Alors la transmission, parce qu'aujourd'hui, j'imagine que vous devez adorer transmettre votre passion.
5: Mais en réalité, je suis devenu ensuite pilote instructeur, aussi bien en planeur qu'en avion. Ça a été ma vie professionnelle pendant plus de 30 ans. Et donc aujourd'hui, retraité, j'en profite pour passer cette passion au niveau de l'aéromodélisme envers toutes les personnes qui vont me le demander.
4: Alors il y a du talent, et notamment Romain, on m'a parlé de Romain. C'est qui?
5: Ben, Romain est très talentueux, effectivement, et très motivé surtout, parce qu'à peine 13 ans, il sait déjà qu'il va faire son métier dans l'aviation. Il a débuté en fin 2024 et d'ores et déjà est capable de participer à notre première Coupe de France de planeur radiocommandé sur le terrain de Revel. Donc bravo à Romain.
4: Ouais. Il est comment, vous, votre avion d'aéromodélisme?
5: C'est un planeur qui va être lancé avec un Sando à environ une centaine de mètres de hauteur. Et à partir de là, il faut effectuer des vols de l'ordre de 6 minutes pour se poser ensuite sur une cible. Donc c'est un jeu assez passionnant et très technique.
4: Bon, ben merci beaucoup Patrick de m'avoir expliqué votre passion. Salut à vous.
5: Avec plaisir Sébastien.
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6: Le circuit Bugatti, lieu mythique et terrain de jeu parfait pour l'événement qui anime chaque année la fin d'août en Sarthe, j'ai testé pour vous les 24 heures vélo Skoda. 16e édition, sportifs, entreprises, associations, bandes d'amis ou même solitaires un peu fous, les 3200 coureurs sont tous là. Parmi eux, notre équipe ICI Mène, radio officielle de l'événement, et ses 8 coureurs, Marie, Prune, Grégory, Gaël, Axel, Fabien et moi-même, ainsi que Julien, auditeur vainqueur du concours. Après avoir installé notre campement dès le vendredi dans le camping du Hou, direction le box 26 dans les paddocks. Samedi matin, quelques tours de reconnaissance, un défilé de vélos en tout genre pour la matinale Maine Libre, un briefing et un repas partagé tous ensemble au restaurant Le Paddock à quelques heures du départ. C'est Julien, l'auditeur vainqueur du concours, qui va se mettre en place sur la ligne droite. Un départ type Le Mans, le cycliste doit courir vers le vélo. Dossard 8006, toutes les conditions sont réunies pour que le départ soit parfait. Ça y est, l'ambiance est complètement folle. Heure après heure, l'équipe d'ICI Mène se relaie. J'entame le mien à 22h sur un vieux vélo Bianchi vert collector que m'a gentiment prêté Gaël de l'équipe technique. Et la nuit, je peux vous dire que l'atmosphère est vraiment spéciale. À certains endroits, seul le bruit des roues se fait entendre. Surtout celle du peloton de tête qui file à toute allure tel un essaim d'abeilles et que vous avez intérêt de laisser passer si vous ne voulez pas finir sur les vibreurs. Après mon deuxième relais à 6h du matin, sous un lever du jour magique, je m'apprête à m'élancer à 14h pour l'arrivée. Il fait chaud, mais l'énergie est là, le soutien est immense, les tribunes du haut sont remplies, les supporters amassés le long de la ligne droite et de la redoutable montée du Dunlop pour nous donner du courage. Après plusieurs tours sous la chaleur, je regarde ma montre, il est 15h, il faut tout donner pour l'arrivée. Alors, je pédale à fond, je bois toute mon eau, je passe la ligne droite, sauf que j'aperçois une pancarte qui annonce « Encore un tour ». Coup dur, j'avais rien compris. Mais impossible de lâcher avec une telle ambiance et un tel soutien. Donc on y retourne. Et ça y est, cette fois, c'est la bonne. Après 24 heures de course et 177 tours pour Issimène, on a déjà l'impression que tout ça est passé trop vite. Peu importe le podium, on retient les sourires, la fête et l'entraide. Une vraie aventure humaine qui vous fait dépasser vos limites et qui vous offre un vrai moment différent avec vos collègues. 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
7: Aujourd'hui, je vous amène au jardin des couvents des Cordeliers. Alors avant d'être ces jardins, eh bien c'était tout autre chose. Mais alors, c'était quoi avant? Eh bien, vous allez le savoir tout de suite.
1: 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C'était quoi
7: avant? Et pour vous présenter ce que c'était avant les jardins du couvent des Cordeliers, je suis avec Amélie Bourmeau-Binard, guide conférencière de l'Office de tourisme de Châteauroux. Bonjour Amélie.
8: Bonjour.
7: Alors là, on est dans les jardins, mais avant, ça ressemblait à quoi?
8: Eh bien, avant, il y avait un énorme bâtiment, puisque c'est l'emplacement de l'ancienne gendarmerie. Là, on est donc dans les années 70, hein, quand la gendarmerie était ici, et que les dortoirs et une partie des cordeliers étaient utilisés pour dortoirs et pour aussi les écuries de la gendarmerie. Sauf qu'ils avaient un petit problème de place. Hein. Donc, y a eu un projet dans les années 70 de raser intégralement le couvent des Cordeliers.
7: Pas la gendarmerie, on voulait plutôt raser le couvent.
8: On voulait raser le couvent. Alors, comme je vous en parlais tout à l'heure en off, ce couvent des Cordeliers, il est absolument exceptionnel pour du patrimoine franciscain, puisque les franciscains faisaient vœu de pauvreté. Et pourtant, le couvent des Cordeliers de Châteauroux est absolument extraordinaire en taille, en décoration, même si ça semble extrêmement modeste. D'ailleurs, on peut même dire que c'est peut-être le plus beau couvent franciscain de France, voire d'Europe. Et donc, dans les années 70, quand le projet était de raser le couvent, eh bien, il y a eu des locaux, des historiens, même des personnalités politiques qui se sont soulevés pour empêcher cette destruction. Et finalement, comme on peut le voir, c'est la gendarmerie qui a été détruite et qui a été remplacée par ces magnifiques jardins. Alors, c'est des jardins qui ont été commencés vers 1984 et qui ont été terminés en 2014, puisqu'en plus des jardins en haut où nous sommes, eh bien, en contrebas, on en a d'autres. Et en contrebas, on a la réhabilitation des lavoirs et puis tout le jardin public. Bref, un espace de verdure plutôt sympa pour se balader.

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1: Bonjour, donc je suis Christine, professeure de danse. Je suis installée depuis peu dans les Landes à Basse. J'ai dirigé mon école de danse pendant 30 ans dans l'Est de la France et je suis enchantée de pouvoir continuer ma passion de la danse avec de nouveaux élèves et de créer des moments inoubliables.
2: Racontez-moi. Comment vous êtes entrée dans l'univers de la danse?
1: C'est une passion que j'ai depuis toute petite. Je savais à peine marcher, que je montais déjà sur les pointes et j'étais toujours en train de danser, d'enfiler un tutu et de bouger sur tous les styles de musique. Ensuite, j'ai fait de la gym, puis je suis venue rapidement à la danse. Et à 20 ans, je me suis dirigée vers les danses de couple. J'ai fait une formation sur Colmar. C'est une vocation, je pense. J'ai besoin de me rapprocher des gens, j'aime beaucoup le contact, j'avais besoin de ça. Et la danse me permet de réaliser tout ce que j'avais envie de faire. La danse de salon, rock'n'roll, latine sportive, salsa bachata, toutes les danses de couple, c'est un plus de pouvoir partager cette activité en couple. Ça rapproche les élèves, ça rapproche les gens, ça soude les couples, ça rajeunit les retraités. Cette connexion qu'on est toujours obligé d'avoir quand on danse à deux. Qu'est-ce que ça m'apporte, moi? Parce qu'en plus, j'ai toujours eu des conjoints qui ne dansent pas du tout. Donc c'est pour ça que je ne peux pas parler de mon... Personnellement, c'est un peu compliqué.
2: Vous semblez fasciné, justement, par la danse de couple. Oh, ouais. Vous me dites, je ne le fais jamais avec mon conjoint.
1: Non.
2: Un peu paradoxal. Non.
1: Oui, jamais j'avais un partenaire de danse avant. Les musiques me passionnent déjà, quand ça soit du rock ou que ça soit de la valse viennoise, du tango, j'aime beaucoup. Et après, oui, c'est le travail de chaque pas de danse est complètement différent. Et d'arriver à le faire à deux, c'est magique.
2: Vous êtes arrivée dans les Landes il y a 2 ans. Quel a été le contexte?
1: Quand je suis arrivée dans les Landes, je suis allée directement à la mairie, la Basse, et j'ai été accueillie merveilleusement bien. On m'a donné tout de suite les clés d'une petite salle de réunion où là je pouvais démarrer des cours de danse, ce que j'ai fait, et il y a eu tout de suite des élèves parce qu'ils attendaient vraiment des cours de danse de salon. C'est vraiment une grande chance pour moi. Les premiers contacts avec les habitants se sont très très bien passés. On m'a mise à l'aise tout de suite et je suis rentrée dans l'ambiance landaise rapidement avec les petits apéros en fin de cours, la fête et l'esprit très très convivial. Je suis depuis peu sur Dax pour donner des cours de danse de salon et de rock'n'roll. J'attends de nouveaux élèves avec plaisir.
2: Christine Vouron, j'ai un petit défi à vous lancer. Alors le premier défi serait de m'apprendre à danser le rock.
1: Aucun problème. Là, vous avec plaisir.
2: Pas défi. Mais le deuxième défi, surtout, c'est de me donner le nom de la radio qui vous a passé le micro ce matin.
1: Ici Gascogne, bien entendu.
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4: 7h38. À cette heure-là, chaque matin, on apprend plein de choses grâce à Arnaud Fromage et sa nécessaire minute comtoise. Bonjour Arnaud.
5: Bonjour Loïs.
4: Il faut bien se rendre à l'évidence, les francs-comtois sont partout.
5: Oui, et s'ils le font un peu moins savoir que les Bretons ou les Corses, force est de constater que les Francs-Comtois ont conquis le monde. Je vous avais déjà parlé des villes fondées par les colons comtois au Nouveau Monde, Saint-Claude au Canada, Saint-Hippolyte et Besançon sans cédille aux États-Unis. D'autres, venus de Champlite, ont fondé des villes au Mexique, mais aujourd'hui, c'est au bord de l'océan Pacifique que j'ai décidé de vous emmener.
4: Attendez, on est aussi là-bas ?
5: Ben carrément que vous y êtes les petits gars. Et si je le sais, c'est parce qu'en 1924 paraissait le premier numéro d'un journal intitulé « Les Gaudes d'Extrême-Orient, revue trimestrielle des Francs-Comtois résidant sur l'océan Pacifique ». Le siège de cette parution était installé à Hanoï, alors en Indochine française, et elle avait pour but, je cite, « de servir de trait d'union entre les membres de la société dispersés

0: Grave que Gré est la ville des jolies filles et que les hôtels y sont bien tenus et confortables. Bon, j'ai pas réussi à trouver combien de Franc-Comtois étaient présents à l'époque sur les rives de l'océan Pacifique, mais ce que je peux vous dire, c'est qu'il y avait des naissances, bah oui, un carnet rose aussi. Donc, avec 100 ans de retard, je voulais souhaiter la naissance de Maurice Chamodeau, fils de Monsieur Chamodeau de la gendarmerie d'Hanoï, et envoyer tous mes vœux de bonheur à Jean Détouillon et Anna Ripert qui se sont mariés. Voilà, ça me semblait important. Et on salue les Franc-Comtois qui nous écoutent partout dans le monde, et oui, plus besoin d'une revue dédiée. Aujourd'hui, il suffit d'avoir son appli ici pour avoir des nouvelles de la région où que vous soyez dans le monde. Et ça, c'est beau quand même.
1: Eh oui, amis Franc-Comtois du Pacifique, merci de nous écouter avec ici Besançon. Et merci Arnaud Fromage pour cette nécessaire minute comtoise encore très intéressante. On parle souvent, c'est vrai, des Bretons avec leur drapeau qui sont absolument partout. La légende dit même que les Américains, quand ils sont arrivés sur la Lune, il y avait déjà le drapeau breton de planté, c'est pour vous dire. Mais finalement, les Franc-Comtois, on est quand même pas mal représentés à l'échelle internationale. Merci Arnaud, on retrouve évidemment la nécessaire minute comtoise en réécoute à tout instant sur l'application ici, puis également sur ici.fr Besançon.
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3: Nous sommes sur les rives du lac des Vieilles Forges, dans le parc naturel régional des Ardennes. Bonjour Coralie Tullier.
4: Bonjour.
3: Chargée de mission zone humide pour le PNR des Ardennes. Les zones humides, c'est quoi? C'est les marécages?
4: Alors oui, ça peut être des marécages, ça peut être aussi des tourbières, ça peut être des prairies humides, ça peut être des bords de lacs comme ici, ou des bords de rivières, et on peut trouver également des marécages ou marées.
3: Pourquoi ces zones humides sont-elles si importantes et pourquoi il faut les protéger?
4: Les zones humides, ce sont des milieux essentiels car elles rendent des services inestimables à l'homme et à son écosystème. Et donc, tout d'abord, ce sont des éponges naturelles, donc c'est-à-dire qu'elles interviennent dans la régulation de la quantité d'eau. Donc elles se gorgent d'eau en période pluvieuse pour la restituer ensuite progressivement. Et elles atténuent ainsi les inondations. Et donc elles permettent également d'alimenter les nappes phréatiques. Ce sont également un support à une biodiversité riche, donc l'eau est la source même de la vie sur Terre, et donc il n'est pas étonnant que ces écosystèmes riches et complexes offrent des conditions de vie favorables à de nombreuses espèces de plantes et d'animaux. Donc bien que les zones humides ne représentent que 5 à 10% du territoire, elles abritent 30% des espèces rares et en danger.
3: Parmi ces espèces, qu'est-ce qu'on a?
4: On peut citer les amphibiens, donc les grenouilles, les crapauds, les tritons, les salamandres. On a également énormément d'oiseaux d'eau, donc les grandes aigrettes, le héron cendré. On peut avoir également des libellules, des demoiselles, des insectes aussi aquatiques comme le géris, qui est appelé également communément l'araignée d'eau.
3: Et on comprend l'importance de les protéger, ces zones humides. Quelles sont les actions mises en place?
4: Le PNR, depuis le lancement de la mission Zone humide en 2017, donc le PNR a entrepris de référencer l'ensemble des zones humides présentes sur son territoire. Donc à savoir que le PNR comprend 92 communes et occupe 1170 km². Donc cet inventaire sur le terrain a duré 4 ans et a permis d'identifier plus de 1500 zones humides, et ce qui représente environ 8000 hectares, soit 7% du territoire du parc. Donc à la suite de cet inventaire, un programme d'action a été rédigé, et donc ces actions sont par exemple la création de mares, la prise en compte des zones humides dans les documents d'urbanisme, donc pour éviter par exemple de construire en zone humide, ou encore l'amélioration du fonctionnement de la zone humide, donc par le comblement de fossés de drainage, ou encore la restauration de la continuité écologique.
3: Et puis il y a un aspect aussi qui n'est pas négligeable, c'est l'aspect pédagogique pour les grands et les petits.
4: Tout à fait. Donc un autre enjeu de la mission, c'est la sensibilisation des scolaires et du grand public, donc au travers des rendez-vous avec le parc et d'interventions auprès des élèves, donc de CM1, CM2 et 6e. Et donc nous avons également réalisé une exposition sur la thématique des zones humides avec les élèves de BTS du lycée agricole de Saint-Laurent. Et donc elle est disponible gratuitement sur demande et peut être prêtée aux écoles ou aux collectivités.
3: Et si on veut en savoir plus, bien sûr, on peut se connecter au site internet du Parc Naturel Régional des Ardennes. Merci Coralie Tullier, chargée de mission Zone Humide pour le PNR des Ardennes.
4: Merci à vous.

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1: Vous le savez, sur Ici Saint-Étienne-Loire, on adore plonger dans les trésors cachés de notre patrimoine. Anne-Berthe, bonjour.
2: Bonjour.
1: Vous êtes responsable du service des publics du site de la Chartreuse de Sainte-Croix-en-Jarret. Aujourd'hui, on va se mettre dans la peau d'un moine chartreux, parce que c'est la Chartreuse de Sainte-Croix des plus habitées par les moines. L'ordre, lui, existe toujours.
2: Silence, prière et travail. Voici ce qui ponctue le quotidien d'un moine chartreux.
1: Bon, jusqu'ici, rien de très surprenant.
2: C'est vrai qu'on n'en attend pas moins des moines. Mais si j'ajoute solitude, là on entre un peu plus en détail dans la vie d'un chartreux. En effet, l'ordre des chartreux a pour spécificité d'être un ordre semi-érémitique.
1: Alors là, ça se complique.
2: Oui, alors semi-érémitique, cela signifie que les chartreux vivent une très grande majorité de leur temps seuls, dans des cellules individuelles, appelées aussi ermitages. Chaque père vit dans un espace de 2 ou 3 pièces, doté d'un petit atelier et même d'un jardin.
1: Bon, il faut aimer la solitude.
2: Oui, c'est en effet la condition sine qua non de la vie en chartreuse. Il ne faut pas être très bavard non plus, car les chartreux vivent en silence. Et même dans les quelques temps communautaires qui ont lieu à l'église ou au réfectoire, ils ne se parlent pas entre eux. Le seul moment d'échange se fait lors de la promenade hebdomadaire. Une fois par semaine seulement, les moines sortent marcher hors de l'enceinte de la chartreuse et peuvent alors discuter en petits groupes.
1: Donc le reste du temps est consacré à la prière.
2: Oui, les temps de lecture et de prière sont bien sûr très importants. Tout au long de la journée, comme de la nuit d'ailleurs, on compte pas moins de 8 offices liturgiques par 24 heures, sans compter les temps de prière ou d'étude de la Bible en solitude.
1: En dehors de ces temps de prière, quelles sont les activités des moines ?
2: Alors depuis toujours, l'idéal des chartreux, c'est d'être le plus autonome possible. Les chartreuses sont le plus souvent situées dans des endroits assez isolés, afin de respecter le silence et la solitude des moines. Les moines doivent ainsi s'occuper de leurs besoins quotidiens. Un temps de travail manuel est d'ailleurs aménagé l'après-midi. Couture, menuiserie, jardinage, les activités ne manquent pas.
1: Merci beaucoup Anne-Berthe et à très bientôt pour un prochain numéro.
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3: Dauphinoise, Dauphinois, bien le bonjour. Le village à l'honneur ce matin est bien sûr dauphinois, mais un peu spécial, Biolle. Biolle, commune rurale à habitat dispersé, selon la formule. Biolle, je te salue. Nous sommes au milieu des terres froides de l'Isère, bien sûr, dans lesquelles, d'ailleurs, les Dauphinois sont chaleureux, ça compense. Alors, pourquoi Biolle? Pourquoi Biolle? Vous me direz, parce que j'en ai envie, hein, c'est déjà une bonne raison, mais aussi parce qu'à cette époque durant laquelle les communes couple, Biolle a été en avance sur son temps. J'explique, calmez-vous, j'explique. Bon, Biolle le haut et Biolle le bas, comme vous l'avez, ont formé pendant longtemps la particularité de cette ville. Deux villages séparés, mais en fait, non. J'explique, c'est compliqué. Il y avait 2 écoles à l'époque, 2 églises, 2 curés, 2 mairies, 2 cimetières, et attention, ne se mélangez pas. Oulala, Biolle le haut se faisait baptiser en haut, et Biolle le bas en bas. Il y en a que 2 qui suivent au fond. Là. Réveillez-vous un petit peu, j'explique. Et oui, nous sommes en terre dauphinoise, en terre de marteau. Voilà. Tout était double, sauf le maire. Ah, vous avez bien entendu. Un seul maire, pas, et pour 2 mairies. Voilà, c'est ça le problème. Pas 2 maires. N'ayant pas le don d'ubiquité, quand le maire était en haut, il n'était pas en bas. Ah, son premier adjoint le remplaçait. C'est simple. Enfin, presque. Heureusement, aujourd'hui, Biolle a fusionné. Enfin, aujourd'hui, ça va déjà un bail, hein, qu'on le fasse savoir aux 4 coins du monde. Biolle est unifié et son maire actuel, Patrick Belmont, a moins besoin de se déplacer. Je me demande même s'il n'y a pas qu'un seul curé. C'est vous dire le progrès. Bah, bien sûr, hein. Le Biolle en haut, le Biolle en bas ne forme qu'un seul corps avec 2 bras, 2 jambes, 2 tout ce que vous voulez. Voilà. Et un seul cerveau. Ouf! Une bien belle histoire que l'on aimerait raconter plus souvent. Des gens qui s'unissent au lieu de se foutre sur la tronche. Ah. J'en profite d'ailleurs pour saluer les villages alentours, proches de la belle Biolle, et tout particulièrement Château-Vilain, qui paraît-il ne l'est pas tant que ça, et Torchefelon. Un nom de cul, Torchefelon. Un nom comme celui-là, ça ne s'invente pas. Torchefelon asiatique, peut-être, tout un programme. Ah, quel bonheur. Ah, quel bonheur de se promener comme ça en Isère et découvrir tous ces villages qui sont sa richesse, bien sûr. Le bonheur est dans le pré, le bonheur est dans le Dauphiné, d'autant que dans le coin, tous ensemble, on n'est pas des quand même.
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6: À Dichat Zoé.
7: À Dichat Cynthia.
6: Alors avec toi, des histoires de clés, des histoires de clous, moi je sais plus, je te laisse raconter.
7: Aujourd'hui, je vais vous raconter l'expression « ne pas valoir un clou » qui est « locutio verbial courente nabe nat merit nad balou d'estad ocio utilitat donc endus mots estanul.
8: Ah, c'est vrai que c'est joli.
9: C'est nul ! Zéro !
7: C'est une locution verbale courante d'avoir presque aucun mérite, n'être presque d'aucune valeur, d'aucune utilité, donc en deux mots, être nul. Par exemple, que collectionne le Skyhouse n'est bon pas sur Cloud, mais que vous avez mis tout dessus. Par exemple, je collectionne les cailloux, mais ce n'est bon pas sur Cloud, mais je les aime quand même.
10: La vie ne vaut rien.
6: Il y a tellement de choses qui valent pas un clou, mais qu'on aime quand même. Merci Zoé.
7: Merci, ça te dit chat.
10: Rien ne vaut la vie.
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1: Vous collectionnez quoi, vous, à part les emmerdes? Les boîtes de camembert, les cotons-tiges, les cartes Pokémon, les résidences secondaires? Non, parce que tout se collectionne, en fait. Je vous propose de vous arrêter chez Jean-Pierre, histoire qu'il nous montre ce qu'il a à la cave.
2: Ça va, les amis?
1: Il est à sa clôture, et de l'autre côté de la clôture, il y a des gens.
2: C'est les voisins, ça, alors?
3: Ouais, c'est mes voisins.
2: Il se trouve qu'ils habitent la maison d'à côté et tout,
3: voilà,
2: c'est top.
3: C'est gentils voisins.
2: Parce que des fois, t'as des voisins qui habitent à Perpète. Ah,
4: non, mais salut. Non, nous, on est vraiment à côté.
2: Des vrais voisins, quoi.
4: Yes.
2: Salut. Ça va, toi?
5: Ça va.
1: Sympa l'ambiance, mais JP, il avait pas un truc à nous montrer?
2: Ah, bah dis, t'as déjà sorti quelque chose, en plus. Bah, j'avais pas fait attention.
6: Je voulais te faire de la place dans le musée, quand même, pour que tu puisses circuler.
2: Non, mais ce monsieur, il a son petit pavillon, alors.
6: Voilà.
2: Dans un coin qui est hyper bruyant, comme on l'entend.
6: Voilà, voilà.
2: Sous-sol, toi, tu nous fais un musée.
6: Voilà, donc je me suis fait un petit musée privé.
2: Je sais pas, moi, c'est un quoi? Un musée du coton-tige?
6: Non.
2: T'as des cotons-tiges
6: donc,
2: de collecte?
6: Le musée s'appelle le Motobécane Passion Museum.
1: On va voir ça.
6: Donc là, on va rentrer dans le musée.
2: T'as utilisé tout ton sous-sol pour ça, alors?
1: Ah, mais il s'est chanté, en plus. Qu'est-ce qu'on disait, sinon?
2: T'as utilisé tout ton sous-sol pour ça, alors?
6: La moitié du sous-sol.
2: Ouais.
6: Si tu veux, avec mes premiers salaires, je me suis payé ma première moto.
2: Ouais.
6: 125 LT1, mais qui était verte au lieu d'être orange, et j'ai été renversé par une personne qui n'avait pas de permis, pas d'assurance et une voiture Basel.
1: La moto, c'était fini.
6: Bon, bah, j'ai arrêté, hein, forcément, bon. Parce que j'ai été amputé quand même. Donc, oui, je suis amputé d'une jambe, hein, j'ai une prothèse.
1: Attendez, la suite est plus sympa.
6: Il y a un moment dans ma vie où j'étais pas très très bien, donc mes enfants ont dit, tiens, on va peut-être trouver quelque chose pour essayer de redonner du moral au papa.
1: À qui?
6: Bah, au papa.
1: Ah, ok.
6: Et puis, bah, ma fille a pensé à me racheter une petite 125 LT3 qui est là, qui est bleue.
1: Et c'est de là que tout est parti.
6: C'est la première que j'ai restaurée, je dirais, mais l'âge de mes 50 ans.
2: Ça fait quasiment que 20 ans, en fait,
6: voilà.
2: Que tu restaures des motobécanes.
6: Voilà, c'est ça.
1: Donc, on en était au cadeau de sa fille.
6: Et donc, je l'ai restaurée sur les fesses, parce que je ne pouvais pas être debout. Et puis après, j'ai voulu en faire une deuxième pour mon fils. Et puis, ma fille m'a dit un moment, elle me dit, papa, t'as combien d'enfants?
1: Ça peut arriver qu'on ne sache pas. Hein.
6: Bah, j'ai dit deux. Bah, elle me dit, pourquoi? Tout le monde n'a pas fait une troisième.
2: Pour moi?
6: Bah, oui.
2: Ta fille?
6: Voilà. Donc, j'ai fait une troisième.
2: Bah,
6: et de la troisième, je ne suis pas arrêté.
1: Donc, il en a restauré combien des motobécanes?
6: Bah, j'ai fait toute la gamme des 125, en passant par les motos de l'administration française, et puis en passant aussi par le fameux fleuron de cette époque-là, des années 70, la fameuse 350 motobécane.
2: Il y en a une qui te manque? Une que t'aimerais avoir, que t'as pas, que j'aille te la chercher, là.
6: Bah, peut-être la 500.
1: Bon, bah, je vais lui trouver ça.
6: Mais c'est pas possible, puisqu'elle est au musée de 50 ans.
2: Ah, il y en a qu'une?
6: Il y en a qu'une, c'est un prototype, c'est tout.
2: Si on y va la nuit.
6: Non.
2: Discrètement.
1: Il y a plus d'une vingtaine de motos dans son petit musée à JP.
6: Voilà.
1: Mais pas que.
6: Des affiches de l'époque, des objets de l'époque qu'on retrouvait dans les concessions motobécanes au moment de Noël, on offrait un petit vélo.
1: Vous savez que Jean-Pierre, il peut vous le faire visiter, son musée à Saint-Pierre-les-Elbeuf.
6: Mais il y a des belles choses à voir quand même.
1: Allez faire un tour sur l'appli ici, je vous y ai mis de belles photos et les coordonnées de Jean-Pierre.

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1: Et Adicia, écoutez, c'est plein simple, c'est très simple. Vous dites l'électricité. C'est simple.
2: L'électricité.
1: Bah, plat. Alors, si les moulins du Bazac ont disparu à la fin du XVIIIe siècle, ils ont été remplacés par une centrale électrique qui a permis d'alimenter le premier réseau d'éclairage à Toulouse. Alors, pour parler de la lumière en occitan, eh bien, figurez-vous qu'il y a 12 mots, l'eau lune et la lutte.
2: Ah bon? Pourquoi de moyens une différence entre ces deux mots?
1: Eh bien, l'eau lune, qu'est-ce que ça coûte? Ben, c'est la lumière, l'éclairage, ouais. Ben, ou les phares de votre véhicule. L'eau lune correspond à la base à l'électricité. La lutte, qu'est-ce que c'est? Eh bien, c'est la lumière naturelle, la clarté. Bon plat, à quoi crée-moi lune? Ouais, c'est clair comme l'eau de roche.
2: Ça a l'air à peu près clair.
1: Ouais. Alors, en occitan, c'est clair comme l'eau de roche se dit à quoi crée-moi à lune. Éclaire-moi, ça dit en occitan, faille-moi lune. Faille-moi lune, pour moi, c'est fais-moi de la lumière. Donc, éclaire-moi. On dit ici, on dit aussi, aluca pour allumer la lumière. Et le contrari, eh bien, c'est dit atuda.
2: Ça veut dire éteindre.
1: Eh oh, Balint. En effet, le verbe atuda s'emploie quand vous éteignez la lumière, l'ordinateur, la télévision, bref, tout appareil électrique. Falune, c'est donc allumer la lumière, mais aussi regarder, travailler les autres et même tenir la chandelle. Justement, la chandelle se traduit en occitan par la candelle, sans oublier le calé, le carey. Alors, c'est l'ancienne lampe à huile. Vous avez connu ça, mon cher François?
2: Bien sûr, ouais, oui, c'est que...
1: Le calé, qui n'éclairait pas toujours très très bien. Fifinal, Bremund, j'espère que cette chronique vous aura suffisamment éclairé. Bono fide semana tutes.
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3: Quel cocktail américain, c'est quoi?
4: C'est un cocktail grillé avec une sauce américaine, tomate, échalote, une pointe de cognac, du vin blanc. C'est un peu relevé.
5: Un déca,
6: pâté, jambon, c'est une oreillette, gruyère, chantal, rosbif, jambon de pays.
7: Eh ben tout ça, ça va aller dans la blanquette.
4: Bon appétit.
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1: Salut Brice Zizel. Alors, je m'appelle Virginie, j'ai 46 ans aujourd'hui.
2: C'est votre anniversaire ?
3: Joyeux anniversaire !
4: Qu'est-ce qu'elle fait dans la vie ?
1: Je travaille dans une grande surface.
5: Bah, tu passeras au magasin.
2: Et pourquoi pas maintenant ?
1: Parce que je suis dans les petits bonheurs.
2: C'est une bonne raison.
6: La bonne humeur, c'est le début du bonheur.
2: Où est-ce que tu habites ?
1: Alors, moi, j'habite à Tolé.
7: Vous voulez m'envoyer en tôle ?
1: C'est un bourg, hein. C'est pas une grande ville, mais c'est une ville où tout est facile. On peut aller partout à pied et c'est ce qu'on cherche.
8: On y va à pied ?
9: C'est une balade, non ?
1: Pour la balade, c'est Cléder et la plage des Amiettes. C'est la plus belle plage du Finistère, parce que quand on monte la Bretagne, on montre les Amiettes. Et je fais partie d'un petit groupe de copines où on fait du longe-côte sur cette plage à peu près tous les jours.
10: Tous les jours ?
11: Elle est sûrement plus chaude qu'en Écosse, hein ?
1: Si je devais finir mes vieux jours sur une île, ce serait l'île de Groix, parce que c'est là que j'ai passé le premier week-end avec mon mari, quand on s'est rencontrés.
12: Allons dîner dans une petite auberge des environs.
13: À votre bon plaisir, ma fille.
1: On a passé le week-end dans l'auberge de jeunesse et nos soirées chez Thibedef.
14: On n'est pas sorti de l'auberge.
15: De toute évidence, une rupture du continuum espace-temps a produit une nouvelle séquence chrono-événementielle.
1: Un voyage dans le temps, les années folles.
16: Qu'est-ce qu'elle a dit ?
17: Qui a été folle de ton corps, m'a demandé si je pouvais arranger le coup.
1: J'aimerais bien vivre dans les années folles, ouais. C'était une l'ambiance, je regarde beaucoup de films et les costumes, la musique, le Charleston, les coupes de cheveux.
18: C'est pas naturel tes cheveux.
19: Oh si, ma mise en pli est d'époque.
20: Prononcer trois fois la phrase impossible.
1: C'est très compliqué.
21: Mais non, pas du tout, voyons.
22: Bah, qu'est-ce que vous attendez pour qu'il fasse nuit ?
1: Sache que ça se cache et cache que ça ne se sache.
23: C'est correct.
1: Sache que ça se cache et cache que ça ne se sache. Sache que ça se cache et cache que ça ne se cache. Voilà, loupé. Allez, salut.
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24: Sébastien, Jean-Marc et Francis font partie du club de self-défense catalan de Rodez, à 25 minutes de Perpignan. On y pratique le Bosendo, un art martial au bâton venu de Chine et du Japon, et le Yawara, un art martial aux mains nues.
25: En garde, dozo.
24: Dites donc qu'il faut être agile avec le bâton, Sébastien.
26: On essaye de développer, de travailler tout le corps dans une coordination et progressivement être à l'aise avec l'arme.
24: Alors, on est ici dans les jardins de la mairie de Rodez. Et vous, Sébastien, vous dirigez cette section de self-défense catalan. C'est quoi exactement ce que vous pratiquez ?
26: Alors, nous avons deux techniques martiales, deux arts martiaux. Le Yawara, qui est un art martial à main nue, et le Bosendo, qui est une escrime chinoise au bâton long. Les deux ont été importés et développés par un maître d'armes, Francis Vigoureux, qui, lors de la guerre d'Indochine, a pris des très vieilles techniques et les a adaptées à sa pratique personnelle. Le sport a continué à évoluer jusqu'à maintenant.
24: Et comment vous avez connu ce sport ?
26: Sur Perpignan. Le premier dojo était dans le quartier de Saint-Godéric, et puis il y avait un autre club aussi sur Avenue de la Gare, et donc c'est là où on a démarré.
24: Et vous l'avez amené ici à Rodez ?
26: Tout à fait.
24: Alors messieurs, comment ça se passe ?
27: Très bien.
24: Il y a des danes comme au judo ?
27: Oui, première, deuxième, troisième, jusqu'à sept, je crois.
26: Jusqu'au sixième dan, ce sont des danes techniques, et ensuite c'est des danes honorifiques, septième, huitième, jusqu'au dixième dan. Voilà, ça marche exactement sur le système du judo.
24: Et vous avez tous la ceinture noire ?
26: Bruno, il y a encore...
24: Encore marron.
26: Ceinture marron, mais en préparation de la ceinture noire.
24: Vous, Jean-Marc, ça fait longtemps que vous pratiquez ?
28: Eh bien, maintenant, ça fait 12 ans. Oui, je suis arrivé ici un peu par hasard, et puis voilà, je cherchais à la base refaire des arts martiaux. type aïkido. Et j'ai découvert le Yawara Bozendo et ça m'a plu beaucoup. Voilà.
24: Vous habitez Rodez ?
28: Oui, c'est ça.
24: Et c'est une chance de pratiquer en plein air.
28: Oui, mais à côté de ça, on a un super dojo aussi. Hein. Donc, on profite du plein air quand il fait vraiment bon. Sinon, à côté, on est à l'abri, il n'y a pas de souci.
24: Sébastien, on entre dans votre dojo, mais qui est occupé, dites-moi.
4: Là, c'est le cours de gym pour les seniors.
24: C'est un peu vous, Albert, hein, à l'origine de la construction de ce dojo. Hein. C'est vous qui l'avez construit.
5: Oui, j'ai fait les plans et tout.
24: Donc là, vous avez utilisé et repris cette ancienne école ?
5: Ben oui, on a refait les murs, tout, les chapes, tout, on a tout refait. Enfin, il n'y avait rien au départ, il y avait juste un préau ouvert, c'est tout. On a mis 6 mois pour le faire.
24: Bravo !
5: Voilà, ça a été assez rapide.
24: Donc, vous, Sébastien, vous êtes l'entraîneur ?
4: Tout à fait, Jean-Marc est président, Bruno, trésorier, il manque le secrétaire aussi.
24: Et combien y a-t-il d'adhérents ?
4: On est entre 15 et 20 adhérents sur l'année, oui.
24: Sébastien, cet art martial, il n'y a pas de compétition, c'est vraiment pour soi.
4: Voilà, tout à fait. C'est un peu sur le système de l'aïkido. C'est un art martial non compétitif où on travaille avec des partenaires et non contre des adversaires. On évolue ensemble.
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2: Bonsoir à toutes et tous et bienvenue sur ICI. Vous avez peut-être passé la journée à bouger, à profiter de la météo, si elle était clémente ou tout simplement à ne rien faire. Eh bien, le week-end de 20h à 21h, dans Il n'y a pas que Paris dans la vie, on vous propose une autre façon de voyager. Direction les quatre coins de la France à travers les histoires de nos invités. Toute la semaine, Éric Bastien était face à des personnalités qui ont accepté de raconter leur France. Celle des vacances en famille, des premiers souvenirs, des endroits où l'on revient toujours. Une France qui ne ressemble pas forcément toujours d'ailleurs à celle des cartes postales. Et pour ouvrir cette sélection du week-end, on retrouve une comédienne qui est à l'affiche en ce moment de Hitchcock et Marie-Rose au Théâtre de l'Œuvre à Paris et de Huberois également au Théâtre de Paris et qui partage sa vie et ses souvenirs des lieux qui lui sont chers. Mélanie Page.
3: Quelle rentrée! Bonsoir Mélanie Page.
4: Bonsoir.
3: Vous reposez un petit peu quand même l'été pour attaquer une rentrée aussi.
4: Je me suis reposée au mois d'août. Oui.
3: C'est vrai que là, la rentrée est extrêmement chargée. C'est toujours comme ça avec vous, dynamique, intense, boulimique de vie.
4: Bah, quand on me propose des beaux projets, je ne peux pas dire non. Et il se trouve que là, ça s'est un peu télescopé et que les deux se faisaient en même temps à Paris. Donc on a trouvé la solution de mettre ça à deux horaires différents. Et comme les deux théâtres sont assez proches physiquement, je vais gambader prestement entre les deux.
3: Alors on en parlera quand même s'il n'y a pas que Paris dans la vie. Paris fait forcément partie de votre vie. Je vous remercie en tous les cas de prendre le temps ce soir. Effectivement, c'est vrai que c'est une balade qui va permettre de retracer aussi votre existence. Si vous fermez les yeux un instant, que vous imaginez la carte de France, on a tous l'image de cet hexagone. Pas forcément Paris, parce que vous y êtes. Quel est le premier endroit comme ça qui vous